0: le CTES dans leur projet. De l'haltérophilie avec la Coupe de Nouméa qui se déroule au complexe sportif de Lanzvata. Près d'une vingtaine de lifteurs sont présents, notamment des jeunes, pour performer en plein air avec du public. L'important est d'inculquer aux futurs champions les capacités d'adaptation en compétition. Et puis sur la scène internationale, le cannibal slovène n'a fait qu'une bouchée du Tour de France. Tadej Pogačar a écrasé la concurrence en remportant la 19e étape à l'Alpe d'Huez. C'est sa 5e victoire d'étape cette année. Le maillot jaune compte désormais plus de 7 minutes d'avance sur son premier poursuivant au classement général, le Belge Remco Evenepoel, à 2 jours de l'arrivée aux Champs-Élysées. Voilà pour l'info, on va se retrouver à midi pour le journal. Tout de suite, c'est la rediffusion du Club Politique Radio Rythme Bleu. On retrouve Elisabeth Noir et ses consultants.
1: Bonsoir et bienvenue dans le Club Politique de Radio Rythme Bleu, en compagnie ce soir de Bernard Deladrière, Luc Stenmetz, Ismet Kurtovic, Pierre Bretagnier et Nicolas Vignol. Bonsoir à tous les cinq.
2: Bonsoir.
3: Bonsoir.
4: Bonsoir Elisabeth.
1: Ils seront 11. Sans surprise, le Congrès a fixé à 11 le nombre de membres du futur gouvernement, le 19e. Il sera élu vendredi prochain. Les listes de candidats doivent être déposées avant demain soir minuit. L'occasion de vous demander ce que vous attendez de ce gouvernement et de sa formation. Et puis nous parlerons chiffres également ce soir avec la publication du rapport 2025 de l'IOM qui relève que le climat économique de la Nouvelle-Calédonie est encore fortement dégradé. L'occasion aussi d'évoquer les chiffres de l'emploi rendus publics par l'ISEE. Et justement, les 10 milliards 100 de la vague 2 du plan de relance avec 50 opérations retenues, peut-il permettre une reprise de l'économie ? Vous nous donnerez votre avis. Et puis dans un tout autre domaine, nous ferons un détour par Bakou puisque le président Aliyev refait des siennes en parlant des territoires ultramarins français et en souhaitant l'indépendance de la Nouvelle-Calédonie. Faut-il craindre l'ingérence de l'Azerbaïdjan ? Et attendez-vous une réponse claire de la part de l'État ? Vous nous donnerez votre avis et nous terminerons ce club politique avec vos coups de cœur, vos coups de griffe ou vos coups de colère. La formation du gouvernement, c'est donc la prochaine étape dans la mise en place des institutions après les élections provinciales du 28 juin. C'est le 31 juillet que sera élu ce gouvernement. En attendant, le nombre a été fixé à 11. Il peut être compris entre 5 et 11. C'est pas une surprise, franchement, tout le monde attendait ce chiffre de 11. Qu'est-ce que ça change ? Est-ce que c'est mieux d'avoir autant de membres ou est-ce qu'il faudrait en avoir moins ? Bernard.
2: Je suis allé regarder un petit peu pour faire des comparaisons dans la région. Et donc, nos amis polynésiens n'en ont que 10. Mais eux sont plafonnés à 10. Alors que nous sommes plafonnés à 11. Mais il y a quand même une grande différence entre la Polynésie et la Nouvelle-Calédonie d'un point de vue institutionnel, c'est qu'en Polynésie, comme chacun le sait, il n'y a pas de province. Donc en fait, par rapport aux Polynésiens, on pourrait dire que ça fait beaucoup, 11. Et notre voisin, le Vanuatu, comporte 13 ministres, mais là, c'est un pays indépendant qui exerce donc les compétences régaliennes. Donc, on est quand même un petit peu... On a un gouvernement un petit peu nombreux. Voilà. Mais vous l'avez rappelé, enfin d'autres, plusieurs l'ont dit, il y a toujours eu 11 membres depuis 1999, sauf quelques mois sous le gouvernement Frogier II, où on était descendu à 10. Voilà.
1: Et 11, c'est un chiffre impair, c'est mieux, c'est peut-être plus simple pour une institution d'avoir 11 membres, Luc ?
5: Ben, c'est déjà peut-être ce qui permet, quand on a tout de même 5 groupes politiques, enfin quand je dis groupe, c'est pas forcément au sens des groupes qui ont 6 membres parmi eux, hein, parce que je considère l'Océania, c'est pas un groupe officiel, mais enfin disons que c'est une tendance politique représentée au Congrès. Donc quand on a comme ça 5 membres, eh bien c'est tout de même important d'avoir un nombre assez grand de manière à permettre à ce qu'à peu près tout le monde soit représenté. Hein, voilà, ça c'est une première chose. La deuxième, mais ça a été dit, mais c'est vrai aussi, c'est que si on prend moins de membres, et en particulier un nombre pair de membres, on risque de se retrouver avec, compte tenu du fait que les majorités sont très faibles au Congrès, avoir les deux groupes qui auraient chacun 5 élus. Et à ce moment-là, eh bien, l'un, ça serait déjà difficile pour trouver un président, éventuellement. Et puis, si on arrive à le trouver, eh bien, ce président aurait la voix prépondérante en cas de partage des voix. Donc, ce qui pourrait éventuellement fausser la...

0: majorité dans des gouvernements collégiaux et la collégialité a été remise en cause. Et pourquoi 11 ? Ben parce qu'on s'aperçoit au fil des ans et au fil du fait que les compétences dévolues à la Nouvelle-Calédonie ont été de plus en plus nombreuses, qu'il était effectivement peut-être plus intéressant pour l'administration des nombreux secteurs qu'il y ait un nombre bien établi de membres du gouvernement et 11 assemblées à tout le monde, un bon chiffre.
1: Juste pour compléter, vous savez que les membres du gouvernement, ils sont chargés d'animer et puis de, enfin voilà, les secteurs de l'administration. Et j'ai compté que dans le gouvernement Ponga, le 18e, celui qui s'achève, il y avait 54 secteurs au total répartis entre 11 membres. Alors à ce moment-là, on comprend que 11 membres, bah, finalement, c'est peut-être pas trop. C'est vrai qu'ils sont inégaux. Hein, parce que quand on est en charge de la protection animale ou du bien-être animal...
2: C'est important.
1: Mais à côté, l'économie, le budget, le nickel, les affaires sociales, c'est quand même plus important. Mais moi, vous savez, j'aime les animaux. Hein.
2: Il se fait...
3: Oui. C'est vrai. 54 secteurs et la moitié, la Calédonie n'a pas la compétence. Quoi. Donc on se fait plaisir. Moi, je trouve que 11, on pourrait dire que 11... C'est beaucoup par rapport aux compétences du gouvernement, justement. On pourrait très bien faire à 9. Hein. Il y aurait une majorité, une opposition même de la même manière. 7, et même à 7. Donc on a mis 11 comme ça. Bon, ben, un peu tout le monde dans chaque camp. Un peu tout le monde dans chaque camp. Hein. Ce n'est pas juste une histoire de majorité d'opposition. Un peu tout le monde dans chaque tendance à un poste. Donc ça vient de là. Et on ne peut pas changer parce qu'on se crée un problème. Il y en a assez comme ça. Donc là où il faudra être attentif, c'est les secteurs et leur dénomination. Parce que souvent, il y a des dénominations génériques, la culture, l'économie, qui ne correspondent pas du tout aux compétences du gouvernement. Alors ça, c'est grave parce que la population, ben, elle croit que voilà, ce membre du gouvernement, il s'occupe de tout ce qui concerne ce secteur. Donc là, il faut être vigilant à ça, mais bon, on le dit à chaque fois à peu près. Mais bon, après, c'est ça, les membres du gouvernement n'en sont pas moins hommes ou femmes. Donc ils veulent avoir des secteurs de compétences. Et il faudra donc être très attentif au secteur. Et ça, c'est capital.
2: Pierre, ça vous inspire quoi, les 11 membres du gouvernement ?
4: J'ai entendu 9, 7, et on devrait aller à 5, parce que 3, finalement...
2: 3, c'est pas permis.
1: Non. Il faut être au moins 5, c'est voilà. Vrai.
4: Et 5, ben, ça correspond aux 4 groupes constitués du Congrès, plus l'éveil océanien. Et on aurait... tout le monde serait représenté. Enfin, c'est pas tout à fait exact, parce qu'à l'intérieur, évidemment... des groupes politiques, il y a des partis. Et donc il faut aussi qu'ils soient représentés. Ça, c'est le problème d'avoir un gouvernement collégial élu à la proportionnelle. Ouais, bon. C'est sûr que en période, pour des questions, de présentation, compte tenu de la crise que vit la Nouvelle-Calédonie, je crois que les Calédoniens auraient apprécié une diminution quand même du nombre des membres du gouvernement, parce que c'est pas un membre qui coûte cher, c'est qu'il est entouré d'un certain nombre d'hommes politiques et d'administratifs, entre guillemets, c'est-à-dire qu'il aide à contrôler les secteurs de l'administration, des bureaux, évidemment, une voiture de fonction, etc. Donc ce sont des avantages dont les élus ne veulent pas priver ceux qui les entourent.
2: On passera à 5 quand ce sera vraiment la crise. Ils se mettent...
3: Je voulais juste dire que ça avait été expliqué la dernière fois, souvent on le dit. Alors pourquoi ce ne sont pas des ministres ? Parce qu'ils n'ont pas autorité, Luc l'a expliqué. Mais ils pourraient l'être. Mmh, il y a l'article 135.
1: Mais jamais mis en vie.
3: Jamais demandé trop, y compris par les indépendantistes d'ailleurs. Alors que ça serait le bon sens de le faire depuis le temps que le gouvernement fonctionne, etc. La classe politique calédonienne est aguerrie, ils connaissent leur travail. Et en tout cas, si ça a été mis dans l'accord de Nouméa, c'est pas pour rien. Donc on pourrait le faire.
5: Alors, deux choses. À réagir sur ce que vient de dire Ismet, je ne partage pas son avis. C'est-à-dire qu'on ferait des membres du gouvernement de véritables ministres.

0: Ça, c'est gérable dans un gouvernement majoritaire. Mais dans un gouvernement proportionnel, ça veut dire qu'on aurait une série de féodalités. Alors déjà, dans le système actuel, il y a certains dérapages de certaines personnalités, mais alors là, ça serait complètement ingérable. Tout à fait autre chose, ce que je voudrais dire sur la mise en place des institutions, c'est que là, on prend son temps pour mettre en place ce gouvernement. C'est-à-dire qu'on va aller, je n'ai pas refait le calcul, mais il me semble qu'on va aller au maximum du délai qui est autorisé.
1: C'est le maximum.
0: C'est 3 semaines. Et à mon avis, on en parlera tout à l'heure, parce qu'une de vos questions, c'était qu'est-ce qu'on peut attendre de ce gouvernement ? J'en reparlerai au moment où on traitera du rapport de l'IOM, la situation économique, etc. Mais il y a beaucoup de choses très, très urgentes qui attendent le gouvernement. Donc, à mon avis, bon, je sais que c'est l'affaire de quelques jours, mais on aurait quand même pu aller plus vite.
2: Oui, juste pour compléter ce qu'a dit Ismet, c'est vrai, c'est l'article 135 de la loi organique qui permet au président du gouvernement, qui lui est le chef de l'administration, eh bien, de déléguer éventuellement ses pouvoirs de chef de quelques administrations à ceux qui pour l'instant n'en ont que l'animation et le contrôle. Mais il pourrait la reprendre éventuellement dans la mesure où le Congrès lui demanderait de faire cesser telle ou telle délégation, voyez-vous. Par conséquent, ça serait, il n'aurait pas le titre de ministre, mais c'est vrai qu'il serait à ce moment-là, pour ainsi dire, l'équivalent de ministre au sens de chef d'une ou de plusieurs administrations. C'est une petite précision que je voulais donner.
3: Je crois que c'est effectivement contradictoire avec un gouvernement collégial, complètement contradictoire d'ailleurs. Il y a eu certains gouvernements où ses membres ont fait exprès d'avoir des secteurs qui se chevauchent. Et puis la raison, c'était celle que je viens de donner, c'est-à-dire, attendez, on est dans un gouvernement collégial.
2: C'était le gouvernement Martine.
3: C'est le gouvernement Martine, oui. Mm-hmm.
4: Lequel, parce qu'on avait plusieurs.
2: Oui, non, mais c'était un gouvernement Martine.
3: Ouais. Mais ça, ça correspond plus aux institutions, évidemment. Ceux qui veulent transformer les conseillers du gouvernement en ministres sont ceux qui veulent se rapprocher plus d'un État indépendant. Quoi. Alors, rien que pour ça, je serais opposé.
5: Moi, je m'excuse, je n'ai fait que rappeler ce qui est dans l'accord de Nouméa.
2: Il
5: y a quand même des gens intelligents qui ont pensé que c'était faisable.
2: C'est faisable. Oui, article 135, hein. C'est dans l'accord de Nouméa, on est bien d'accord.
5: Ça veut dire que ça pouvait. C'était jugé compatible.
3: Il y a des gens intelligents qui ont pensé que l'accord de Nouméa, ce n'était pas une Bible.
5: Oui, non, mais c'est écrit, là, en quelque sorte.
3: Oui,
5: c'est l'article 135.
2: Mais si, en même temps, depuis 1999, le Congrès ne l'a jamais demandé, que ça n'a pas été mis en pratique, c'est peut-être que tout le monde a réfléchi, comme on vient de le dire, que dans un gouvernement collégial, ce n'était pas évident, quoi.
0: Alors, c'est une interrogation. Pourquoi prendre autant de temps ? Une petite inquiétude, c'est-à-dire, est-ce qu'il y a des difficultés, justement, sur la répartition des secteurs ? Et beaucoup plus important que ça, sur le fameux programme de gouvernement qui doit donner lieu sur la déclaration de politique générale. Parce que on a eu l'occasion de le dire, le pacte de gouvernance qui a été signé, c'était avant tout la répartition des postes de responsabilité, reste maintenant, d'une part, affiner cette répartition des responsabilités, mais là aussi avec les indépendantistes sur les secteurs, et puis pour faire quoi ? C'est le programme de gouvernement. Donc j'espère que quand ce gouvernement va être élu, on saura quelle est sa feuille de route.
4: Mais vous avez au moins l'économie et le développement économique quand même. La suite du Club Politique, et nous parlons du prochain gouvernement. Le 19e, il sera élu le 31 juillet. Il doit élire son président le 5 août, je crois. On en connaît la composition, puisqu'il est élu à la proportionnelle. Et donc, sur les 11 membres, il y aura 4 loyalistes, 4 UCF-LNKS, un rassemblement, un éveil océanien, un uni. Qu'est-ce que vous pouvez nous en dire ?
6: Avant la pause, Bernard évoquait les longs délais offerts à ce gouvernement pour s'installer. Et il évoquait peut-être des problèmes sur le programme. Mais il y a peut-être aussi un autre problème sur la composition des listes présentées par chacun. Peut-être que tout le monde n'est pas encore d'équerre pour savoir qui envoyer au gouvernement. Alors, il y a beaucoup de noms qui circulent. Mais effectivement, on sent que, notamment chez les indépendantistes, il y a quelques interrogations quant au nom des personnalités à envoyer au gouvernement. Et on va, c'est pas un secret, on parle éventuellement de Rocco Amitan ou de Gilbert Huyénon qui seraient dans cette équipe dirigée par Mila Kolo-Tukumuli. Et peut-être que ça coince un petit peu chez les indépendantistes de savoir que des personnalités politiques qui ont été écartées, même si elles étaient encore sur la liste, mais dans les positions non éligibles, puissent revenir comme ça sur le devant de la scène au travers de la nomination du gouvernement. Donc peut-être que le problème, et c'est pour ça que ça prend du temps, c'est peut-être sur la composition elle-même de ce gouvernement.
5: Oui, c'est pas tant les noms. Enfin, oui, je comprends ce que veut dire Nicolas, que les noms, en tant qu'on tire la leçon des élections provinciales. Parce qu'elle est là, la vraie difficulté. Ces élections provinciales ont été assez particulières. Hein. Il y a eu quand même un certain rejet. Quand on pense que dans la province des îles Loyauté, sur 100 électeurs, 45 n'ont pas voté. 45, c'est colossal. Alors que ça devait être... voilà. Et puis à Nouméa aussi, dans l'agglo, etc. Donc, les partis politiques, les militants, les sections de base, de tous les côtés, doivent être à même, en choisissant leurs candidats pour le gouvernement, à même que ces candidats-là reflètent bien les élections telles qu'ils en voient les leçons. Et là, il y a une vraie difficulté.
2: Ça veut dire que si on part sur les 11 membres avec la répartition dont vous avez parlé, ça voudrait dire qu'il y en aurait 6, une majorité, qui serait représentative du pacte de gouvernance. Ensuite, il y en aurait 4 qui représenteraient Kanaké, hein, et puis il y en aurait 1 qui représenterait l'UNI. Mais alors là, il y a 2 UNI. On peut presque dire qu'il y a 2 UNI maintenant. Il y a l'UNI Néaoutine et puis il y a l'UNI de ceux qui sont restés fidèles à Bougival. Donc, je dis ça parce que ça veut dire qu'il y a au moins 6 personnes qui représentent Bougival, si tant est qu'on puisse encore parler de l'intérêt à se référer à Bougival, mais ça c'est une autre affaire. Donc 6 qui sont, disons, dans l'esprit éventuellement d'une majorité qui est favorable à une forme d'accord pour l'avenir. Et je trouve que le représentant de l'UNI, ça serait intéressant de savoir qui va finalement réussir à être en première position sur la liste de l'UNI, parce que ça donnera peut-être soit une indication de l'accalmie un petit peu de la tension au sein de ce parti, au contraire du maintien de l'attention.
6: Non. Sera-ce un UNI du Nord qui a des élus ou un UNI du Sud qui n'en a pas ?
4: Oui, oui.
2: Pas loin d'en avoir.
4: On entend quelques bruits, mais très peu de la part de l'UNI. Mmh. Et puis, sans savoir encore...
6: Ah oui.
4: Sans savoir encore si ce sont des élus ou des personnalités de la société civile ou des non-élus qui seront sur les listes, parce que ça provoquerait aussi un bouleversement ensuite au Congrès et aux assemblées de province, puisqu'il faudra les remplacer.
6: Oui, oui, c'est comme il y a eu un fort renouvellement du personnel politique dans les provinces et au Congrès, il y a beaucoup d'élus qui sont nouveaux, qui, il y a quelques semaines encore, n'étaient pas du tout élus et qui se retrouvent dans leurs provinces respectives et au Congrès. Et on a besoin d'expérience aussi, parce qu'on va en parler maintenant du programme et de ce qui attend le gouvernement. Donc effectivement, il y a ce côté paradoxal en disant, chez certains, on ne veut plus des anciens, parce qu'on n'en voulait pas, on n'en voulait plus, mais nos jeunes, est-ce qu'ils vont être assez aguerris pour occuper des fonctions au sein du gouvernement ?
5: Oui, je comprends ce que dit Nicolas. D'abord, il y a des nouveaux qui ont une expérience municipale, et puis... ce que tu dis, c'était vrai pour les anciens d'aujourd'hui quand ils ont été élus pour la première fois. C'est l'éternel argument. À un moment donné, il faut bien commencer, quoi.
4: Luc, vous vouliez rajouter quelque chose ?
2: Ben, je voulais juste faire remarquer que puisque Nicolas parlait des élus, etc., puis des non-élus, alors d'une part, il y a des non-élus parce qu'ils n'étaient pas en bonne position sur la liste, mais leur liste a eu des élus. C'est le cas, par exemple, de M. Tuyénon et de M. Ouamitan. Tandis que pour M. Louis Mapou, lui, il n'a même pas pu être élu parce que sa liste n'a pas passé la barre. Vous voyez, donc il y a quand même une différence.
1: Un petit rappel, c'est que pour être élu membre du gouvernement, il faut être citoyen. Donc les personnes...
2: De la Nouvelle-Calédonie.
1: Oui.
2: Bien sûr. Enfin, on l'est tous.
1: Non, mais enfin, tout le monde a compris ce que je voulais dire. Et donc, ça exclut beaucoup de monde.
4: Je veux dire,
5: mathématiquement, pour avoir un membre du gouvernement, il faut 5 voix. 5 voix.
2: Oui.
5: Parce que ça veut dire qu'il y a des voix qui ne servent à rien pour l'élection du membre du gouvernement dans un vote.
4: Et ça veut dire que Miracle Autocomuli, qui est pressenti comme futur président, devrait être sur une liste
2: obligatoirement.
4: D'un autre groupe
0: sur
4: politique
0: colossien. Sur celle du pacte de gouvernance. Puisque... Il est sur une autre liste que celle du pacte de gouvernance, là.
4: Mais sur une seule liste du pacte de gouvernance.
0: Ah, il va y en avoir deux.
4: Voilà.
2: Ah, on verra.
4: Apparemment, il devrait y en avoir
2: deux. On saura demain à minuit.
4: Bon, eh bien, en tout cas, ce gouvernement aura du travail.
5: Parce que les nombres tombent juste. C'est pour ça qu'il y en a deux. Parce que quand on fait le calcul mathématique, si ça ne tombe pas juste, ces deux groupes auraient pu n'en faire qu'une pour être sûr d'avoir les élus qu'il faut pour avoir la majorité. Ça joue à pas grand-chose. Hein.
4: Oui. Mais vous savez qu'après
5: on l'a vu la dernière fois.
4: Hein. Oui, et puis après, c'est en cascade. Donc voilà. Il faut savoir qui est le suivant de liste. Voilà. Parce que si quelqu'un s'en va, démissionne, avec des changements au Congrès, on peut avoir des surprises dans la personne qui monte au gouvernement.
5: La dernière fois, l'UNI avait deux membres du gouvernement à cause du déplacement d'une voix dans le vote au Congrès. Mmh. D'une voix.
2: Et on se rappelle
5: du Parti Travail.
2: J'allais dire, on se rappelle de laquelle. Et ça avait fait du bruit à l'époque.
5: C'est ça. Hein.
4: Bon, eh bien, ce sera passionnant. On suivra ça le 31 juillet. En attendant, je vous le disais, ils auront du travail avec la situation économique de la Nouvelle-Calédonie et reste fortement dégradée d'après l'IOM. Ça ne surprendra personne. Qu'est-ce que vous avez pensé de ce rapport? Il y a quand même, le directeur de l'UM parle quand même d'un léger frémissement. Bernard?
0: Alors, pour résumer, rappeler pour les auditeurs que c'est un rapport qui porte sur l'année 2025. Simplement, le directeur, dans son introduction, donne quelques éléments sur 2026. Alors moi, j'aurais tendance à résumer les choses de la manière suivante, c'est que le malade Nouvelle-Calédonie n'est pas encore en 2025 entré en convalescence, mais il est encore sous perfusion et sous perfusion de l'État. Et pour 2026, vous y faisiez allusion, Elisabeth, le directeur de l'IOM est extraordinairement prudent puisqu'il parle d'une amorce de frémissement. Alors, une amorce de frémissement, c'est pas vraiment brillant. Je ne vais pas parcourir tout le rapport, on va les uns et les autres y revenir. Deux choses à noter. En 2025, il y a encore eu une baisse du produit intérieur brut, venant s'ajouter à celle historiquement unique de 2024. Mais en 2025, le PIB a encore baissé de 1%. Et en 2025, il y a encore eu des emplois supprimés. 4900 encore emplois supprimés. Et donc au total, entre 2024 et 2025, il y a eu 13200 emplois supprimés. Et on est revenu, en termes d'emplois salariés, à un niveau inférieur à celui de 2008. Donc, dire... Ça a été dit et répété, mais il faut bien... C'est pour ça que la convalescence n'est pas encore arrivée quant au redressement. Alors là, il va falloir un petit peu attendre. C'est quelque chose d'historiquement catastrophique. Il faut remonter 60 ans en arrière pour retrouver une baisse pareille du PIB. Et quand on regarde la situation de la France, même... pendant la guerre, la Deuxième Guerre mondiale, il n'y avait pas eu de chute aussi importante du PIB. Et je pense qu'en métropole, doit falloir remonter à la crise de 1929 ou quelque chose comme ça. Donc c'est un cataclysme qu'on a subi en 2024-2025.
2: Luc ? Oui, l'IOM, en effet, a fait un rapport qui date de l'année 2025, on va sur l'année 2025, mais en même temps, M. Dufresne, qui a été interviewé, je crois que c'était mardi ou mercredi, par Jean-François Bodin sur RRB comme l'invité du matin, il a bien expliqué qu'il y avait également dans son jugement et dans son interprétation les éléments des 6 premiers mois de 2026. Donc ça nous donne une situation assez actuelle de ce qu'est l'économie de la Calédonie. Moi, j'y ai noté tout de même l'importance du surendettement des ménages, hein, qui continue de progresser. Pour atteindre ce chiffre, j'ai quand même bien vérifié à deux fois, 197% entre 2024 et 2025. C'est énorme. Et il se poursuit en 2026. Et la cause a été bien sûr bien identifiée par M. Dufresne. Ce sont les émeutes de 2024, d'une part, et puis ensuite la fermeture de KNS qui entraînait beaucoup de pertes d'emplois. Ensuite, j'ai noté aussi que la folie destructrice de 1924 s'est ajoutée à des crises de 2024. S'est ajoutée à des crises qui avaient déjà mis en difficulté l'économie calédonienne. Hein, la crise Covid et puis la crise du nickel. Mais ça l'a aggravée dans des proportions qui sont énormes. Le produit intérieur brut de la Calédonie a baissé de 13,5%. C'est un véritable choc pour l'économie globale, et sans compter les conséquences que tu as sur les comptes sociaux, sur le RUAM, le déficit des systèmes de retraite, etc., ou bien la mise en difficulté des systèmes de retraite. Ça veut dire qu'on est vraiment dans une situation qui est très, très dégradée, et sans être pessimiste, c'est vrai qu'il y a quelques petits éléments qui donnent à penser que avec le tourisme qui reprend un petit peu, puis avec la métallurgie du nickel, grâce à l'usine du Sud d'ailleurs, au passage. Bon, on peut être avec un peu d'espoir, et comme vous le disiez ce matin à votre micro, Elisabeth Noir, eh bien, il faut essayer de ne pas être essentiellement pessimiste, en rappelant Blaise Pascal, qui n'est pas seulement le nom d'un lycée en Calédonie, mais c'est surtout d'un grand penseur et d'un philosophe français, et qui disait, si mes souvenirs sont bons, que le pessimisme est une affaire d'humeur, tandis que l'optimisme est une affaire de volonté. Alors voilà, eh bien, si on a la volonté de s'en sortir, on va peut-être s'en sortir, et il faut espérer.
4: Mais Nicolas, vous espérez.
6: Non, mais qui a pu croire qu'on allait s'en sortir comme ça ? Personne. Donc, ce qui s'est passé cette semaine sur le plan de la statistique et de l'économie est intéressant. Donc effectivement, il y a ce rapport de l'IOM sur l'activité 2025. Il y a les chiffres de l'ISEE sur l'emploi salarié. Et il y a le BTP, dont vous avez reçu le président de la Fédération, qui a fait le point sur la situation catastrophique du BTP. Et quand le bâtiment ne va pas, bah, rien ne va. Et ces interventions ont permis quand même de replacer la réalité au milieu du village, la réalité qui est devenue l'Église. C'est-à-dire qu'effectivement, ce que nous avons vécu en 2024 est une catastrophe, comme le rappelait Bernard, dont nous allons nous en sortir dans des délais faramineux. Peut-être que cette année, ça ne va pas changer non plus. On va reparler du plan de l'État, et heureusement que la France est là. Mais ça va prendre un temps fou pour revenir à ce que nous avons connu, à ce qu'était la Nouvelle-Calédonie avant 2024, même si le Covid, les crises du nickel, etc., avaient fragilisé déjà certains pans de l'économie, mais pas au point d'être complètement détruit, comme ce qui s'est passé en 2024. Donc, il était intéressant que les organismes comme l'ISEE, l'IOM et la FTBTP prennent la parole pour rappeler aux Calédoniens que la situation dans laquelle on est et la résilience qui nous est encore demandée est pour un sacré bout de temps. Donc, il n'y a pas de véritable surprise. Il y a même pas, la question ne se pose même pas de savoir s'il faut espérer ou pas espérer. C'est savoir comment on va faire dans la durée et quels sacrifices vont nous être demandés. Et on va pouvoir peut-être en parler en revenant sur l'action du gouvernement.
4: Ismet.
5: Oui, c'est le rapport de l'IOM avec les nouveaux élus. Là, ça devrait être c'est un peu la Bible pour nos nouveaux élus, parce qu'il y a un gros travail d'analyse complet, objectif, avec des concepts nouveaux, créatifs. Et là, l'IOM essaye d'être dans les subtilités en observant bien les conditions de vie réelles des habitants, en parlant par exemple d'inactifs au foyer, c'est différent de... Enfin voilà, il y a plein de concepts comme ça, c'est intéressant. Bon, comme chacun sait, le moteur de l'économie calédonienne, il y en a trois. Hein. Il y a l'État, et bon, Bernard a dit à quel point il était indispensable, c'est lui qui permet qu'on ait la santé, les retraites et le fonctionnement du pays en ce moment, en tout cas dans une part importante. Et il y a l'investissement des particuliers qui est à zéro, quoi. Et il y a ce qu'on produit nous-mêmes. Et c'est pour ça que notre PIB est comme ça, là, ça ne veut finalement pas dire grand-chose. Ce qui compte, c'est de mesurer l'activité de notre propre économie. C'est les valeurs que nous créons ici, sans transfert de l'extérieur. Donc le tourisme, la mine, la métallurgie, les crevettes, nos exportations agricoles et de services, etc. Et cette mesure-là nous indiquera nous indiquera si on est en train de se redresser et dans quelle proportion. Mais quand on entend les commentaires, là, et quand on lit ce rapport, on comprend pourquoi la priorité est aux entreprises et à la création de valeur et à l'emploi. On comprend pourquoi c'est la priorité. Parce que sinon, si on privilégie une autre stratégie économique, eh bien, tout doucement, et année après année, on va glisser vers la perfusion dont parlait Bernard, encore plus grande, donc la dépendance vis-à-vis de l'État. Je voudrais ajouter juste un point, puis après un autre, c'est que, en ce qui concerne le nickel, alors ils donnent les... Alors nous, on vend notre nickel à la Chine, à titre principal, à la Corée, à Taïwan et à Hong Kong. Non, je dis ça parce que sur les réseaux, on entend dire que la France a besoin de la Calédonie pour le nickel. Alors c'est exactement le contraire. Notre nickel va aux concurrents de la France et c'est la France qui subventionne des usines déficitaires. On est dans une chose un petit peu absurde. Alors il faut espérer que ça change.
0: Hein – De toute façon, l'État ne continuera pas à subventionner des usines déficitaires.
5: – Que l'Europe, l'État, tout d'un coup, s'intéresse au nickel calédonien. Mais cette histoire, et ça fait 20-30 ans que ça n'est plus le cas, que le nickel sert à l'Europe et à la France, c'est faux. Non seulement il ne lui sert pas, mais le nickel que nous on vend concurrence les économies. Ouais. Voilà les chiffres, c'est Chine, Corée, Taïwan, Hong Kong. C'est eux qui absorbent nos productions de, soit de minerais, soit un peu le Japon, mais moins.
4: Pierre.
3: Effectivement, alors, je crois qu'il faut d'abord dire, ce qu'a commencé à dire Ismet, que c'est un travail remarquable qu'a fourni l'IOM, qui n'est pas d'ailleurs unique chaque année. Il y a comme ça une synthèse qui est faite de la situation économique, mais là, dans la situation que nous vivons, c'est particulièrement important. Alors l'analyse vaut pour tous les secteurs économiques, le nickel, l'agriculture, le tourisme, etc., l'industrie, l'artisanat, le transport, etc., l'évolution financière de la Nouvelle-Calédonie. Et alors, évidemment, on en retire un pessimisme que voudrait pas que l'IM ne voudrait pas qu'on retienne. Et c'est pour ça qu'il s'arrange pour dire qu'il y a un commencement de début, de frémissement, etc. Mais on a du mal à les croire. Toutefois, ils disent quand même quelque chose qui est important. C'est effectivement le soutien de l'État. Quand on regarde les pertes qu'ont subies, les dégâts qui ont été causés par les émeutes, et qu'on voit l'aide de la France, on s'aperçoit que c'est comparable. C'est-à-dire que si on additionne les 220 milliards que l'État nous a déjà apportés, les prêts de l'AFD et les prêts au secteur nickel, ou les subventions, eh bien on arrive à plus de 300 milliards. C'est-à-dire que l'État aura, quand tout ça sera dépensé, l'État aura corrigé l'effet des émeutes. Il faut quand même avoir ça en tête, c'est assez extraordinaire. Alors, ce qu'il faut faire attention, effectivement, c'est qu'il ne faut pas en rajouter sur le pessimisme ambiant. Et donc c'est pour ça qu'il faut absolument dire qu'on peut s'en sortir avec l'aide de l'État, à condition aussi que le nickel reparte, parce que c'est effectivement les deux pourvoyeurs de développement économique en Nouvelle-Calédonie principaux, c'est l'État et le nickel. Pourquoi? Parce qu'on s'aperçoit, alors évidemment, le tourisme, l'aquaculture, mais on s'aperçoit que même le tourisme et l'aquaculture sont subventionnés. C'est-à-dire vivent finalement du nickel et du l'État. Et même l'agriculture est subventionnée.
4: Il y a une reprise de l'extraction, dit le rapport de l'IOM. Et il y a notamment une reprise de la production de l'usine du Sud. Donc c'est quand même des... Ouais. Pour aller dans votre sens, il y a quand même des quelques petits
0: des
4: signes.
0: Rayons de soleil dans l'eau froide. Pierre a raison. C'est un exercice difficile auquel se livre le directeur de l'IOM. C'est-à-dire qu'objectivement, la réalité est catastrophique. Et sur le nickel, il y a des choses en apparence contradictoires. Certes, l'extraction a repris, certes, la métallurgie a repris, mais l'IOM écrit par ailleurs que les perspectives du nickel sont toujours très dégradées parce qu'il y a une baisse constante des cours et il y a cette fameuse concurrence indonésienne contre laquelle on n'est absolument pas armé pour lutter, notamment à cause de notre, mais pas que, à cause de notre coût de l'énergie. Donc pour en revenir à la feuille de route du gouvernement, Il était prévu dans le pacte de refondation que le premier semestre de cette année, qui était, ça y est, on est arrivé au bout, soit consacré à mettre en place ce fameux plan de transformation du secteur du nickel. Et je le redis, je l'ai dit tout à l'heure de manière incidente, l'État a répété, je ne sais pas combien de fois, par des bouches différentes, que l'État ne subventionnera plus des usines déficitaires. Donc ce plan de transformation du nickel, Pierre, moi-même, enfin tous, on a rappelé qu'on avait laissé passer la chance du pacte nickel, pour les raisons politiques que l'on connaît. Là, on a une deuxième chance de ce plan de transformation, compris dans le pacte de refondation. Ça doit être presque, à mon avis, la priorité numéro un du gouvernement. Je voudrais rajouter deux choses qui sont complètement différentes. Sur le chômage, et à propos de l'intervention de l'État, s'il n'y avait pas eu l'aide de l'État qui a permis de financer le chômage partiel et l'aide à l'emploi, il y aurait 5400 emplois de plus, qui auraient disparu. Il faut bien se mettre ça dans la tête à propos de la perfusion. Et alors, quelque chose, peut-être un élément qui peut être positif, c'est qu'il est dit quelque part dans le rapport que les compagnies d'assurance donc, ont été saisies de 107 milliards de sinistres et au mois de mars 2026 avaient versé 61 milliards et demi d'indemnités. C'est tout à fait considérable, 61 milliards et demi. Donc si ces indemnités d'assurance sont réinjectées dans l'économie, et notamment pour la reconstruction dans le secteur du BTP, ça changerait radicalement les choses. Donc ça, on n'a pas, parce que c'est trop récent, mais c'est quelque chose qu'il va falloir suivre comme le lait sur le feu, c'est de savoir si ces indemnités versées par les assurances sont bien réinvesties en Nouvelle-Calédonie.
5: – Elles ne seraient pas versées si ça n'était pas le cas, je crois. Alors, c'est-à-dire qu'un entrepreneur indemnisé, il est tenu de recréer son affaire dans certaines conditions.
0: Ça, il y a des mécanismes oui, de voilà. Ça sont des mécanismes de défiscalisation. Il y a des exonérations d'impôts si on réinvestit, etc. Mais les assurances, elles sont liées par une relation commerciale. Hein. À mon avis, je ne pense pas que l'indemnisation par les compagnies d'assurance de sinistres soit conditionnée.
5: Ben si. Sinon, vous gagnez de l'argent, en somme. Vous brûlez votre bâtiment, puis vous gagnez de l'argent. Mais ça, c'est pas possible. Enfin, à vérifier.
4: Mais là, c'est pas eux qui l'ont brûlé. Hein, donc
5: non, c'est pas ça que je veux dire.
4: Non, c'est bien,
0: En tout cas, voilà, il y a 61 milliards et demi, normalement, et c'est pour le secteur du BTP, ça serait la planche de salut.
2: Luc. Oui, moi, je voudrais juste donner deux chiffres, là. Alors, ce n'est pas pour nous plonger encore dans le pessimisme et puis en rajouter encore du côté des auditeurs, mais il y en a qui m'a interpellé dans ce rapport de l'IOM, c'est que l'endettement propre de la Nouvelle-Calédonie, qui était de 92% en 2019, il est passé en 2025 à 371%. Hein ? Je signale que c'est le rapport entre l'endettement financier et puis les fonds propres. C'est ça, hein, ce qu'on appelle l'endettement propre. Et l'IOM a fait, vous savez, ce qu'on appelle un endettement prudentiel qui est de 90%. Ça veut dire que déjà en 2025, on avait dépassé, hein, voilà. Et maintenant, à 371%, c'est énorme. Puis un autre chiffre aussi, pour illustrer ce que tu disais tout à l'heure, Ismet, quand tu disais que l'important, c'est vrai, c'est de développer ce qui est produit localement, la vraie richesse locale, eh bien, en 2025, 35% du PIB de la Calédonie était fourni par l'État, c'est-à-dire à hauteur de 138 milliards.
4: Reset.
5: C'est énorme. Non, ça m'échappe. Excusez-moi.
4: Je voulais vous demander un mot sur la vague 2 du plan de relance. Déjà,
5: Ça me revient, parce que ça, c'est important, sur les dettes. Oui, le chiffre de 360%, on va l'entendre tout le temps. Et quoi. OK. Mais, à la page 62 du rapport, l'IOM distingue les dettes qui sont la conséquence du Covid et des émeutes, et qu'il a bénéficié de ce qu'ils appellent ce sont des dettes qui bénéficient d'un financement particulier garanti par l'État. Et sinon, on est à 55%. Donc, la dette normale, j'allais dire, hors dette exceptionnelle, qui vont être soit restructurées, soit subventionnées, etc. Donc, il y a quand même cette distinction. Parce que c'est une aberration, 360% de dette, puisque le maximum, ça devrait être pas plus de 90%, 90%, etc. Ouais. Voilà. Donc, je voulais dire qu'il y a aussi cette distinction quand on analyse, quand on lit le rapport de l'IOM.
4: Alors, cette vague 2 du plan de relance, est-ce que elle vous semble adaptée? Est-ce qu'elle va permettre cette relance, justement, du BTP, des travaux publics? Quelle analyse vous en faites? Elle a été rendue publique vendredi dernier.
0: Oui, très, très rapidement. Quand on regarde, et le haut-commissaire le disait tout à l'heure à votre micro, quand on regarde les projets qui ont été sélectionnés par l'État, le critère principal, il l'a bien rappelé, c'était les projets les plus mûrs. Mais ensuite, quand on regarde de plus près les secteurs concernés, il s'agit pour les trois quarts de routes, de ponts, d'adduction d'eau potable et d'assainissement. C'est ce qu'on appelle les travaux publics. Donc, on l'a dit plusieurs fois, dans le secteur du BTP, il y a deux choses complètement différentes. Il y a la partie B qui est de la construction et il y a la partie TP. Et donc cette vague 2, elle devrait donc injecter en direction du secteur des travaux publics environ 7 milliards. Voilà. Donc effectivement, mais le président de la fédération le disait, c'est absolument naturellement essentiel pour nous, mais malheureusement, ça n'est pas à la hauteur des besoins. J'ai lu quelque part que le chiffre d'affaires du secteur du BTP avant les crises, c'était quand même 83 milliards de francs CFP. Donc voilà, c'est le chiffre qu'il faut avoir en tête.
2: Il faut rappeler que c'est une vague 2, hein, et que cette vague 2, par définition, elle s'ajoute à une vague 1 qui avait déjà été de 6 milliards 800 millions et qui précède une vague 3 dont le haut-commissaire a parlé aussi et qui sera, elle, la dernière en principe et qui sera de 7 milliards. Donc sur le total, on peut encore mesurer au travers de ces vagues du plan de relance l'effort que l'État fait pour aider et alors surtout beaucoup de petits travaux pour de petites entreprises de manière à ce que les emplois qui vont être générés par ces travaux finalement touchent le plus possible de petites entreprises. Et ça, c'est un secteur, c'est un point de vue qui est très important pour ce secteur.
6: C'est ce qu'il y a de très important, c'est effectivement, c'est s'il n'y a pas ça, dans quelle situation serions-nous? Enfin, je veux dire, s'il n'y a pas la France, on s'en sortirait, mais pas du tout, du tout. Donc ça, c'est quand même un point. C'est important quand même de le rappeler de temps en temps, hein, parce que bon nombre de gens, et pas que chez les indépendantistes, bon nombre de gens ont quand même tendance à parfois l'oublier. Ou en tous les cas, faire comme si ça n'avait pas d'importance. Or, c'en a une. Majeur. Et puis la deuxième chose, c'est que, alors oui, effectivement, on entend, le plan c'est bien, mais c'est insuffisant. Oui, sans doute. La catastrophe est telle que tout est insuffisant. Mais Pierre l'a rappelé quand même tout à l'heure, hein, c'est-à-dire que en chiffres, de manière presque constante, on s'aperçoit que l'État va, entre guillemets, c'est pas le bon terme, mais rembourser quasiment les dégâts causés à l'économie calédonienne. Sinon, sur cette deuxième vague, ce qui est important, c'est d'ailleurs ce qui a été souligné lors de l'Assemblée de la province sud qui s'est tenue cette semaine, la première assemblée, il a été mis l'accent sur deux choses. La première, parce que la province sud va bénéficier de 2 milliards supplémentaires. La première chose, c'est de faire en sorte que tout soit bien dépensé. Parce qu'on a l'habitude, hein, sur... avec l'aide de l'État sur les contrats de développement, etc., bah de ne pas tout faire. Parce que on n'a pas tout consommé, parce qu'on n'avait pas fait le projet. Enfin, bon, bref, là, il faudra que tout soit dépensé. Et le plus rapidement possible, ça c'est la deuxième chose. Et troisième chose, comme le disait à l'instant Luc, c'est-à-dire que il ne faut pas que ce soit que les grosses entreprises qui profitent, entre guillemets, hein, de la manne de l'État à la reconstruction. Il faut que toutes les entreprises, quelle que soit leur taille, participent à la reconstruction et par la même occasion, créer des richesses, comme le rappelait Ismet, parce que s'il n'y a pas de création de richesses, les plans ne serviront à rien.
4: Ça date de Pierre.
3: Oui, effectivement, on est indispensable pour que la Nouvelle-Calédonie s'en sorte. Alors j'ai regardé ces dépenses. Effectivement, il y a le secteur BTP. Alors malheureusement, c'est pas chiffré par investissement. Mais je crois simplement à la lecture que les dépenses pour les travaux publics vont être beaucoup plus importantes que pour le bâtiment. Et beaucoup plus importantes. Et c'est effectivement malheureux parce que chaque franc investi dans le bâtiment crée beaucoup plus d'emplois qu'un franc investi dans les travaux publics. Il faut l'avoir en tête, ça. Et donc, pourquoi ? C'est parce que quand on investit dans le bâtiment, on fait travailler tous les corps de métier, les électriciens, les maçons, les plombiers, les architectes même, etc. Donc, c'est des dizaines de métiers, des dizaines de salariés, des dizaines d'entreprises qui travaillent. C'est pas comme sur les travaux publics où souvent il y a une grosse entreprise qui vient avec quelques salariés. Et donc je crois qu'il faudra faire attention à ça. Et il faudra, à mon avis aussi, que la Nouvelle-Calédonie y mette du sien. Il existe par exemple des exonérations fiscales pour les travaux. Mais il faut, je crois, non seulement les prolonger et faire quelque chose qui a rarement été fait, c'est les limiter dans le temps. Vous comprenez, si vous donnez un avantage et que vous ne le limitez pas dans le temps, eh bien la personne qui veut investir dit « bon, ben, j'ai le temps, je vais attendre que ça va mieux ». Donc il faut en fait dire que si vous construisez ou si vous améliorez la construction pendant l'année 2026 et 2027, vous bénéficiez de larges exonérations d'impôts. Il faut que la Nouvelle-Calédonie participe. Et le plus efficace dans ce secteur, ce serait l'habitat social. C'est ça qui va créer le plus d'emplois. Malheureusement, l'habitat social, maintenant, est mal vu. Parce que les gens disent, mais attendez, les émeutes sont parties de l'habitat social, donc vous n'allez pas encore construire de l'habitat social. Eh bien, il faut quand même songer à faire quelque chose dans ce secteur pour relancer le bâtiment.
4: Ismet.
5: Oui, je me rappelle quand Mme Durieux elle est arrivée à la tête de la mission, pour la mauvaise liaison. Elle avait dit « Moi, je ne viens pas pour des routes et des ponts ». Et en fait, oui, parce qu'elle disait « Il faut créer de la valeur, bien sûr ». Ben oui, c'est... Et puis finalement, on s'aperçoit que, bon, pour aller vite, on ne peut pas faire autrement.
0: Voilà, exactement.
5: Parce que pour créer de la valeur, c'est le privé. Ça, c'est plus difficile parce qu'il faut la confiance, les gens mettent leur argent, etc. Bien. Donc, mais quand même, les routes, les ponts, tout ça, c'est absolument nécessaire. Puis ça facilite l'économie. Donc,
4: il va y avoir une remise à niveau, même dans la province nord.
5: Oui, voilà,
4: le nombre de travaux routiers qui sont demandés, ça va
5: bien sûr
4: changer la physionomie.
5: Alors, c'est vrai que ce sont des travaux ponctuels. Et donc, la bonne analyse, c'est un peu celle qu'a fait Mme Baquès à la province sud. Elle a dit, nous, on a besoin de ça. Pour les tenir cette année, l'année prochaine, les 2-3 premières années, le temps que la confiance du privé revienne, que les décisions soient prises pour les usines, et que finalement, les deux autres moteurs de notre économie redémarrent. Donc en fait, il faut analyser ces dépenses de l'État. Monsieur le haut-commissaire parle d'investissement. Oui, à certains égards, mais pas complètement. Ce ne sont pas des vrais investissements dans un sens, globalement. Donc l'analyse un peu globale, ça consiste à dire, ça nous permet de tenir à un niveau quand même assez bas, mais quand même de tenir, parce que pour la vague numéro 1, il y a eu 106 entreprises concernées, hein, c'est beaucoup. J'imagine que la vague 2, ça va être un peu analogue, etc. Donc ça va permettre de tenir en attendant les deux autres moteurs, donc sous cet angle-là et d'autres, bien sûr, ces dépenses de l'État qui sont bien organisées, bien orchestrées par tout le monde, ont une utilité considérable pour la Calédonie. Mais quand on lit la liste, on s'aperçoit que c'est un peu ce que les communes, les provinces demandaient depuis vague 1. Il y avait le pont de Tantouta, par exemple, il y a beaucoup de choses, quoi.
4: Bon, il faut...
6: Excusez-moi, pour...
4: Très vite.
6: Pour ce qui concerne le bâtiment, la difficulté, c'est comment faire que la commande privée qui est pour l'instant nulle, puisse redémarrer. Parce que la commande publique, oui, elle existe, etc., mais elle a ses limites, la commande publique. Là, les institutions ne peuvent pas s'amuser à construire des bâtiments sous prétexte qu'il faut relancer le bâtiment. C'est Donc, il faut trouver le moyen... Et Pierre parlait de dispositifs, de dispositifs fiscaux, d'aides, etc., etc. Il faut trouver ces moyens-là pour relancer la commande privée. Pour ce qui est le bâtiment, c'est ça le plus important, en tous les cas.
4: Parce qu'on disait, ça va faire du travail pour le nouveau gouvernement, en un mot,
0: parce qu'il faut donner l'information. S'agissant des travaux de bâtiments faits par les particuliers à leur domicile, que Pierre a évoqué, et Nicolas aussi... Il y a des mesures qui ont déjà été prises à l'initiative de Christopher Gigès, me semble-t-il, c'est-à-dire que le plafond des travaux a été rehaussé, le plafond des travaux déductibles.
4: Il y a 15 millions, je crois, sur 5 ans.
0: Je ne voudrais pas dire... Voilà.
4: 15 millions
0: et,
4: sur 5 ans.
0: Et c'est limité dans le temps.
4: Voilà. Je voulais vous entendre quand même dire un mot sur l'Azerbaïdjan. Est-ce qu'il faut craindre une nouvelle vague, encore une fois, d'ingérence? Et est-ce que l'État doit réagir et dire quelque chose, parce que pour l'instant, il n'y a pas beaucoup de réactions après les propos du président Aliyev.
0: Alors, l'Azerbaïdjan s'est situé au bord de la mer Caspienne, à 14 000 km de la Nouvelle-Calédonie. Donc, l'Azerbaïdjan n'a strictement rien à foutre, pour parler trivialement, de la Nouvelle-Calédonie. Il n'a aucun intérêt dans la zone Indo-Pacifique, etc. Donc, les agissements de l'Azerbaïdjan, c'est uniquement des représailles contre la politique française nationale de soutien à l'Arménie. D'une part, lors des événements du Haut-Karabakh, et d'autre part, parce que Emmanuel Macron vient de retourner en Arménie au début du mois de mai, et il a signé un partenariat stratégique entre la France et l'Arménie, et il veut encourager le rapprochement entre l'Union européenne et l'Arménie. C'est ça que Ilham Aliyev, le dictateur azerbaïdjanais, ne supporte pas. Et donc, effectivement... il a choisi les territoires d'outre-mer pour lancer des opérations de déstabilisation. Donc oui, il faut convoquer à nouveau l'ambassadrice d'Azerbaïdjan à Paris, etc. Enfin, je veux dire, mis à part, et ça, il faudra que la justice fasse la lumière là-dessus, mis à part le rôle qu'il aurait joué dans les émeutes de 2024, et ça c'est important. Le reste, je veux dire...
4: C'est de l'agitation.
6: Ça, Nicolas. Bernard a tout à fait raison. Le plus important, c'est effectivement, on peut s'offusquer, etc., mais il faut que les services, les vrais services, les agents secrets, nos agents secrets, enquêtent sur l'implication de l'Azerbaïdjan, de Bakou, d'Ilham Aliyev, dans les émeutes du 13 mai. Ensuite, oui, Bernard a raison, c'est l'affaire du Haut-Karabakh, mais il ne faut pas oublier non plus que l'Azerbaïdjan est un satellite de la Russie, de Poutine, et que ça arrange bien aussi un peu Poutine que son allié Aliyev vienne un peu nous titiller. Relation avec l'Ukraine,
0: c'est
6: évidemment.
0: C'est aussi un grand ami d'Israël, hein, l'Azerbaïdjan. Oui. Il fournit le tiers du pétrole que consomme Israël. Mmh. Et des drones, et Israël lui fournit des drones.
6: Mmh. C'est peut-être pour ça aussi qu'on ne sait pas très bien quoi faire vis-à-vis de l'Azerbaïdjan. Hein, parce que
4: Les amis sont mes amis.
6: Il a beaucoup de relations avec Israël, mais aussi avec l'Union européenne et avec l'Allemagne en particulier.
4: Vous vouliez dire quelque chose?
2: En dehors de toutes ces considérations, j'estime qu'on est en droit d'attendre une réaction ferme de la part de l'État pour la défense du territoire national, où qu'il se trouve, outre-mer et en Europe. Je pense à la Corse, parce que la Corse a également été visée par Aliyev.
6: Pierre. Il n'y a que Saint-Pierre et Miquelon qui ne l'intéressent pas.
4: Oui, ils n'aiment pas le froid.
3: Effectivement, on a vu que l'action de l'Azerbaïdjan n'était pas fixé que sur la Nouvelle-Calédonie. Ils ont profité de l'occasion qu'il y ait un mouvement indépendantiste fort, etc., pour dire, tiens, eh bien, on va mettre le paquet sur la Nouvelle-Calédonie. Parce que, quelles que soient les enquêtes menées, on le sait déjà, qu'ils sont complètement impliqués. La façon dont se sont déroulées les attaques, etc., on sait que l'Azerbaïdjan est impliqué. Et eh bien, Ils se disent aussi que si ça marche en Nouvelle-Calédonie, ça peut marcher en Polynésie, ça peut marcher à La Réunion, la Martinique, etc. Et même en Corse, parce qu'ils s'intéressent aussi à la Corse. Donc moi je crois que la réaction de la France a été insuffisante. Je crois qu'il faut que la France frappe plus fort. Là, on n'a eu que Bruno Retailleau, je crois, qui est intervenu fermement, mais il ne fait plus partie du gouvernement. Et que le gouvernement, ce qu'a dit le ministre des Affaires étrangères, était un peu faible, à mon avis.
6: Mais il n'a rien dit, hein. Il n'a rien dit. Ça date de 2025, sa dernière réaction.
2: C'est pour ça que c'était faible.
3: Oui, c'était très faible.
4: Il va falloir aller très vite pour conclure avec vos coups de cœur, vos coups de griffe. Ismet.
5: Oui, ben moi, c'est un grand coup de chapeau à toutes les mairies de la province Nord qui, avec l'appui du commissaire délégué de la République pour la subdivision du Nord, ont réussi à obtenir plus de la moitié des projets de la phase 2 pour la somme de 2,5 milliards. Alors évidemment, hein, des sanitaires, des routes, des ponts, des radiers et même une gare maritime à Koumac, hein, pour tous les passagers qui vont à Belle Epe et dans les îles. Donc là, il y a techniquement et socialement un bon travail des maires du Nord avec la subdivision. Par contre, le plus dur reste à faire. C'est à permettre en sorte que tous ces projets retenus, tout cet argent, démarre avant la fin 2026.
4: Nicolas.
6: Un coup de cœur très rapide pour toutes les jeunes femmes qui, demain soir, vont se présenter à l'élection de Miss Nouvelle-Calédonie. Il faut du courage pour faire ce genre de choses, notamment parce que les élections de Miss sont décriées et sont vues d'un drôle de regard par bon nombre de bien-penseurs. Et ben moi j'aime bien qu'il y ait des jeunes femmes comme ça qui trouve ce moyen-là pour défendre les couleurs de la Nouvelle-Calédonie.
4: Et vous regarderez l'élection.
6: Et je voterai.
4: Et vous voterez. Luc.
2: Un coup de cœur pour exprimer ma satisfaction pour la signature mercredi dernier à l'Université de la Nouvelle-Calédonie, à Nouville, d'une convention entre les forces armées en Nouvelle-Calédonie, l'université et le vice-rectorat, au titre du tridôme académique, au sujet, avec également les auditeurs locaux de l'IHEDN. Ils ont signé une convention qui est dénommée « Étudiants et société, engagement, cohésion et esprit de défense ». Et elle a pour but de prolonger à l'université ce qui existe déjà dans les collèges et les lycées au travers des classes de défense. Donc ça pourra se poursuivre avec les étudiants du supérieur.
4: Nous sommes déjà hors délai, Bernard.
0: Très vite, coup de chapeau pour les signataires de la déclaration de Rome du 16 juillet 26, des prix Nobel, etc. Et c'est sur un sujet extrêmement important et inquiétant. Ils préconisent qu'il y a un traité qui interdise que le déclenchement, l'utilisation, le contrôle des armes nucléaires soit confié à l'intelligence artificielle.
4: Voilà. Coup de chapeau, en effet. Pierre.
3: Alors, un coup de gris, si je puis dire. L'opinion publique, évidemment influencée par les médias et par les juges, sur le procès fait à Philippe Gomès et Philippe Michel des emplois fictifs de Wallisiens. Parce que ça donne une importance considérable, un peu, démesurée, par rapport aux fautes politiques qu'ils ont pu commettre. Quand on songe qu'ils ont refusé le pacte nickel, 400 milliards de l'État, simplement pour soutenir la doctrine d'Ang qui était un échec. On pense qu'ils ont dépensé 12 milliards pour l'hôtel de Deva et que chaque année, ça coûte un milliard de plus. C'est-à-dire qu'on en est maintenant à 25 milliards presque. Le refus de l'accord de Bougival, le Métitcho 2, je me rappelle, qui a coûté 200 millions de plus que son prix. On se demande où sont passés les 200 millions. Et d'ailleurs, l'hôtel de Deva, vous savez qu'il y a eu 500 millions pour surveillance des travaux. C'est extraordinaire. Je ne sais pas qui a pu toucher 500 millions juste pour ce... Voilà. Et donc, voilà des fautes qui ont engagé l'avenir économique et politique de la Nouvelle-Calédonie. C'est plus important, me semble-t-il, qu'une quarantaine d'emplois fictifs.
2: Mais pour 116 millions.
4: Pour ça, il y a le verdict des urnes, Pierre. Il est tombé également. La fin de ce club politique. Merci de l'avoir écouté.

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2: Les sorties de la semaine. La fille dans les nuages, film à partir de 6 ans. Grâce à une plume magique, Providence s'envole pour un voyage extraordinaire où tout devient possible. Une aventure féerique, pleine de magie, d'humour et d'imagination. Charlie et les kangourous, film à partir de 6 ans, inspiré d'une histoire vraie. Entre amitié et protection de la nature, un homme et une jeune fille unissent leurs forces pour sauver des bébés kangourous. Une aventure familiale pleine de tendresse et d'émotion. Toujours à l'affiche, Kyra, Princesse Inca, Vaiana, la légende du bout du monde, Des mignons et des monstres, Toy Story, Super Mario Galaxy le film, Le Passage, Supergirl, Les Parfaits pour le plaisir, Disclosure Day, La Bataille de Gaulle partie 1, L'Âge de Fer, La Bataille de Gaulle partie 2, J'écris ton nom, et L'Aventure rêvée. Attention, L'Odyssée, on l'appelait Robin des Bois, et Backrooms, trois films interdits aux moins de 12 ans, et Evil Dead Burn, interdit aux moins de 16 ans. Cinéma d'ici et d'ailleurs, The Christophers, comédie dramatique britannique. Pour décrocher un précieux héritage, une famille engage une restauratrice afin de terminer en secret les œuvres inachevées d'un célèbre peintre. Une comédie malicieuse entre art, mensonge et manipulation. Attention, dernière séance pour Cocotte.
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4: 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Tout de suite, le journal avec Lionel Sabou.
5: Un jeune de 17 ans perd la vie en traversant la voie express. Les faits se sont produits hier en début de soirée au niveau de Kenuin. Depuis le début de l'année, 12 personnes sont mortes sur les routes du territoire. Séminaire de lancement du parcours Cadre Avenir hier au commissariat. En 2026, le dispositif est renforcé avec le déploiement de Cap Carrière. Qui va succéder à Miss Nouvelle-Calédonie 2025, Juliette Collet. La réponse ce soir au Nouméa Resort and Spa. 8 candidates sont en lice. L'invité d'honneur de cette soirée est Maëva Cook, Miss France 2018. La Gironde et les Landes font face à 2 incendies d'ampleur au nord et au sud du bassin d'Arcachon. Au total, plus de 140 000 personnes ont dû être évacuées. Les flammes ont déjà dévoré près de 35 000 hectares de végétation. Nouvelle offensive de Donald Trump dans sa guerre commerciale. Le président américain frappe fort en imposant des droits de douane de 10 à 12,5% à près de 80 pays. Le sport est le premier forum des athlètes de Nouvelle-Calédonie. Il se tient au centre d'activité nautique de la Côte-Blanche. Près de 80 participants ont répondu présent pour suivre différents ateliers. Et puis le cyclisme, est Tadej Pogacar qui a presque le Tour de France en poche. Le Slovène a remporté la 19e étape à l'Alpe d'Huez. À 48 heures de l'arrivée à Paris, il possède plus de 7 minutes d'avance sur le Belge Remco Evenepoel. Bonjour et soyez les bienvenus dans ce journal à la une ce midi. Ce nouveau drame donc sur les routes de Calédonie. Un accident mortel survenu hier en début de soirée aux alentours de 20h à Dimbéa dans le secteur de Kenuin au niveau de la voie express. Un jeune homme de 17 ans qui traversait l'axe routier a été percuté par une voiture. La conductrice du véhicule n'a pas réussi à éviter le malheureux. La victime n'a pas pu être réanimée malgré l'intervention des secours. Le jeune homme résidait dans les squats à proximité de l'ancien centre commercial. Une enquête a été ouverte depuis le début de l'année. 12 personnes sont mortes sur les routes de Nouvelle-Calédonie. Dans l'actualité également, ce séminaire de lancement du parcours Cadre Avenir, c'était hier soir au commissariat. En 2026, le dispositif est renforcé avec, je vous le disais en titre, le déploiement de Cap Carrière qui est confié à l'association Talents Calédoniens en partenariat avec Cibel Mobilité Pro et la Chambre de Commerce et d'Industrie de Nouvelle-Calédonie. En 2026, 61 nouveaux bénéficiaires vont rejoindre le programme Cadre Avenir pour préparer les compétences dont la Nouvelle-Calédonie aura besoin dans les prochaines années. Écoutez, Steve Jupp, c'est le directeur du GIP Formation Cadre Avenir.
6: Il y a 61 nouveaux bénéficiaires dans différents secteurs d'activité. C'est la vocation même du programme Cadre Avenir de répondre à tous les besoins du pays. Le premier des secteurs sur lequel le programme investissait cette année, c'est le secteur de la santé, avec l'ensemble des filières de la santé qui est couvert, médecins, sages-femmes, dentistes, cadres de santé par exemple, mais aussi manipulateurs radio, pour en citer quelques exemples. Le deuxième secteur très accompagné, c'est le secteur du soutien à l'entreprise. Les entreprises ont besoin de compétences hein, pour se développer. même si le marché du travail est actuellement contraint. Les compétences rares, spécifiques, sont recherchées par les entreprises. Donc ça, sont les deux secteurs les plus accompagnés, mais aussi le programme Cadre Avenir continue à accompagner dans le domaine de l'administration, avec des formations en ressources humaines, par exemple, et puis dans le secteur sanitaire et social.
5: Et la promotion 2026 réunit 33 nouveaux bénéficiaires étudiants, 28 nouveaux bénéficiaires professionnels, mais aussi 7 prolongations de parcours. Et parmi les bénéficiaires dits professionnels, Ludmila Viriamou, du service administratif de la mairie de Kouaoua.
7: Je vais pour une licence professionnelle dans le secteur de l'administration. En 2019, j'avais continué mes études en ayant obtenu un BTS. Et par l'appui de l'ancien maire, M. Ponga, et du secrétaire général,

0: impôts recueillis par Kéline Daboakou. Notez que les 61 nouveaux bénéficiaires du programme Cadre Avenir quitteront le territoire dans 15 jours.
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0: Et la réponse à notre question d'hier, 93% des auditeurs d'RRB qui se sont exprimés par SMS pensent que l'État doit condamner officiellement et fermement les ingérences de l'Azerbaïdjan dans les territoires d'outre-mer et notamment en Nouvelle-Calédonie. Ils sont 7% à être d'un avis contraire. Merci pour votre participation et rendez-vous lundi pour une nouvelle question du jour. Plus que quelques heures avant de connaître le nom de la nouvelle Miss Nouvelle-Calédonie. Dernière ligne droite de préparation pour les candidates à l'élection de Miss Nouvelle-Calédonie 2026. La nouvelle reine de beauté sera élue ce soir à l'issue du gala qui aura lieu au Nouméa Resort & Spa. Cela fait plusieurs semaines maintenant que les 8 jeunes femmes se préparent pour cette échéance ô combien importante. En compagnie de toutes les équipes du comité Miss Nouvelle-Calédonie, ce matin vous avez pu entendre les 4 premières candidates. Ce midi, nous vous proposons d'écouter les 4 dernières candidates. La candidate numéro 5, c'est la plus jeune, elle a 17 ans, Léana Prost.
2: Je passe mon bac cette année. Je pensais partir sur des études de droit, mais comme je l'ai dit, je change d'avis constamment, ce qui fait que je pourrais très bien être menuisière demain ou avocate.
3: Pourquoi vous avez décidé de vous lancer ?
2: C'est un petit peu de l'impulsivité. J'ai fait un rêve et j'ai voulu aller jusqu'au bout. Un rêve de petite fille, à la base. Et pour montrer aussi à toutes les jeunes femmes qu'on a traitées de girafes auparavant ou de garçons manqués, qu'elles peuvent être belles et assumer leur féminité. Et aussi aux enfants à qui on dit qu'ils rêvent trop grand, qu'ils peuvent oser rêver et oser réaliser leurs rêves.
0: Léana Prost, la candidate numéro 5. Aïvaki Berto est la 6e candidate. Elle a 23 ans.
4: Je suis professeure de français au collège de Thio.
3: Pourquoi vous avez décidé de vous lancer dans cette aventure ?
4: Alors, je suis quelqu'un qui adore les défis et sortir de ma zone de confort, c'est quelque chose qui me tenait à cœur. Donc, c'est pour ça que j'ai décidé. Et aussi, le même parcours que ma maman, Olivia Berto, qui a été Miss auparavant. Ça tient une famille. Miss Dimbéa, première dauphine Miss Nouvelle-Calédonie, elle est dans le monde du mannequinat. Donc, j'ai voulu suivre son petit parcours mannequinat. Et ma sœur également a participé à l'élection de Miss Nouvelle-Calédonie 2018. Donc c'est vraiment quelque chose de famille, j'adore, j'ai déjà fait la Fashion Week, défilé en talons, j'adore, donc pourquoi pas tenter Miss Nouvelle-Calédonie.
0: La candidate numéro 7 s'appelle Mélodie Tisserand, elle a 25 ans.
5: Je suis masseur kinésithérapeute.
3: Pourquoi vous avez décidé de vous lancer dans cette aventure ?
5: On parle de déclic, alors c'est vrai que moi naturellement j'aime beaucoup cet univers de Miss, de paillettes, mais c'est vrai que ça me permet aussi de porter la Nouvelle-Calédonie au plus haut possible, représenter les valeurs que j'ai envie de transmettre autour de moi. Parce que je pense être assez mature, j'ai envie de croire en moi, j'ai envie d'aller le plus loin possible. Et c'est vrai que c'est une aventure humaine, donc ça peut m'apporter que du bénéfice.
0: La dernière candidate, la candidate numéro 8, Eliane Fichter, a 18 ans.
6: Je suis à l'université en licence de santé.
3: Alors pourquoi vous avez décidé de vous lancer dans cette aventure ?
6: C'était absolument pas prévu. Et je me suis lancée dans le vide, on va dire, parce que c'est absolument pas mon monde. Et je ne suis pas déçue de l'avoir fait. Surtout apprendre à déconnaître beaucoup de nouvelles personnes, se montrer sous un nouveau jour et surtout apprendre à découvrir toutes ces jeunes filles là, qui sont toutes plus incroyables les unes que les autres et apprendre à créer un lien familier avec elles. Honnêtement, je ne savais absolument pas que j'allais être sélectionnée. Il n'y a eu aucun déclic, ça s'est fait naturellement et on est passé d'un monde à un autre.
0: Les propos recueillis par Kéline Daboakou. Notez que l'invité d'honneur de cette soirée sera Maëva Cook, Miss France 2018. Je vous rappelle que pour voter parmi les 8 candidates à l'élection de Miss Nouvelle-Calédonie, il suffira d'envoyer leur numéro de candidate au 4012. Le numéro de la candidate au 4012. Le 26e salon des collectionneurs se poursuit à la salle d'honneur de la mairie de Nouméa, un événement incontournable organisé par le groupement philatélique Le Cagou en partenariat avec l'EPT. Cette année, plongez dans l'univers de l'école d'antan et partez à la découverte des collections uniques présentées par des passionnés, objets anciens, philatéliques, cartes, livres, souvenirs et bien d'autres trésors à découvrir.
7: Inès de la Patrona, je présente un stand de cartes Pokémon cette année. Alors comme le thème de cette année est l'école d'antan, j'ai décidé d'emmener des objets et des jouets avec lesquels je jouais lorsque j'étais moi-même à l'école. Comme quoi Pokémon se décline sous différentes formes, il y a différents produits dérivés, il n'y a pas que les cartes de jeu, on avait également les billes, les skates, des lenticulaires, on avait les jeux vidéo, les DVD, les CD, etc.
8: Cette année, vous retrouvez toute une collection de

0: Christine Mini, des anciennes des petites anglaises, une collection d'objets publicitaires, cendriers, verres, dont la fameuse marque de Passis. Et à côté, on a une vitrine avec des objets en cristal de belles marques.
1: Michel Fournier, je collectionne les chats, les éléphants, les poupées, comme vous voyez sur le stand. Des poupées, puisque j'ai une collection de poupées, c'est les poupées des pays que j'ai visités. Il y a la Hongrie, il y a l'Europe et l'Asie, l'Australie aussi, et puis Madagascar. De trouver des jolies poupées, alors j'ai acheté une petite poupée, ça me fait une collection, une belle petite collection. J'ai une collection d'éléphants, une collection de chats, et aussi des petits objets un peu particuliers, très anciens, de la maison.
2: Et les visiteurs ne s'y sont pas trompés. Ils étaient nombreux ce matin encore à circuler entre les 34 stands de collectionneurs présents à la mairie.
3: Très sympa, j'aime beaucoup le salon. On a trouvé des souvenirs, ouais. Ben, j'ai retrouvé des livres d'enfance, Martine. Des trucs quand j'étais petite, des jouets, des... Et on a acheté des tricots RRB.
4: C'est sympa, il y a plein de trucs à voir qui nous rappellent qu'on était petits. Parce que moi j'ai vécu, voilà, avec les lampes à pétrole. Celle-là, j'ai déjà un modèle comme ça, qui vient de chez... Jean-Pierre Bressler, et puis ça, c'est ce que j'avais chez mes parents, avec le verre qui était plus lent.
5: J'aime le côté vintage, je suis là pour ça. Pour les enfants aussi, c'est l'occasion d'avoir des jouets, de découvrir des choses, et moi, c'est plus les coquillages qui m'intéressent. Et après, si j'ai un coup de cœur, comme là, la petite vaisselle, tout ça, j'aime bien le côté ancien.
6: Je regarde des cartes de basket. Je sais pas si je vais acheter ou je regarde. Non, c'est une collection.
5: Je trouve ça super de voir déjà la passion de tous les différents collectionneurs et puis de pouvoir chiner des petits trucs. Enfin, c'est vachement sympa.
7: Vous avez trouvé quelque chose qui vous plaît ?
5: Et oui, j'ai trouvé une petite voiture pour mon neveu, donc c'est bientôt l'anniversaire. Donc voilà, je suis très contente.
8: J'ai trouvé un petit... Moi, je suis fan de hibou. Donc j'ai trouvé un petit hibou, voilà. Et puis je cherche un peu des cendriers.
2: Et les visiteurs sont attendus jusqu'à 18h ce soir et demain encore. De 8h à 18h, c'est à la salle d'honneur de la mairie de Nouméa. L'entrée est gratuite. Et puis vous pouvez venir nous faire un petit coucou sur le stand de Radio Rythme Bleu. Il est à midi et 17 minutes. On marque une première pause dans ce journal. Dans un instant, c'est l'actualité en métropole et dans le monde.
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14: À midi 17 sur Radio Rythme Bleu, la suite de votre journal avec Lionel Sabouf.
2: La Gironde et les Landes font face à deux ogres de l'été. Ce sont les mots employés tôt ce matin pour nous par la préfète de la région Nouvelle-Aquitaine qui fait face à deux incendies d'ampleur au nord et au sud du bassin d'Arcachon. Dans le secteur du Cap Ferret, plus de 20 000 hectares de forêt sont partis en fumée. Le plus grand feu de l'été est parti de la commune de Chaumont ce mercredi. Il progresse toujours et plus de 110 000 personnes dans cette zone ont dû être évacuées. C'est le cas de Sandrine, une habitante de la commune de L'Aigle-Cap-Ferret.
15: Depuis avant-hier, on est très angoissés, on ne veut pas perdre notre maison. Et puis on voit les flammes, et puis on voit ces fumées âcres, ces fumées noires qui envahissent l'Aige. On y était encore à 4h de l'après-midi devant le cimetière en train de filmer la reprise du feu. Et on a vu que le vent a tourné, donc on a vu la reprise de feu. Le temps qu'on aille à Arès, on a regardé la télé et en fait on s'est rendu compte que le cimetière était en feu. Quelques heures plus tard, c'était la maison d'en face. On habite à 200 mètres de cette maison. On est à la lisière de la forêt. Non, il n'y a pas d'espoir pour l'instant. Tant que les pompiers n'ont pas maîtrisé ce feu, tant que les canadaires n'ont pas éteint les feux, il n'y a pas d'espoir du tout. On est dans l'attente constante. On ne sait pas en fait quand quelqu'un pourra nous dire quelque chose par rapport aux maisons. On ne sait pas où on va dormir ce soir, on ne sait pas ce qu'on va faire de la journée, ni après-demain. Voilà.
2: Autre incendie toujours en cours dans le département voisin, le département des Landes, dans le secteur cette fois-ci de Biscarrosse. Plus de 2600 hectares ont été parcourus par les flammes. Plus de 30 000 personnes là ont été évacuées. Ce matin, un conseil interministériel de crise s'est réuni à la demande du Premier ministre Sébastien Lecornu. Parmi les ministres présents, évidemment, Laurent Nunes, le ministre de l'Intérieur.
16: On a procédé à 110 000 évacuations. Donc c'est un feu qui a parcouru 14 000 hectares, qui a détruit 53 maisons. Et ce feu, on a appris dans le milieu de l'après-midi, hein, avec l'inversion des vents, ce feu qui est un feu convertif. Hein, c'est un feu qui s'auto-alimente, qui est un feu de taille importante, qui est très difficilement maîtrisable. Il s'auto-alimente, il change de direction. Donc on a appris qu'avec le vent, il prenait effectivement, il partait plutôt vers l'est et donc il prenait la direction effectivement de la métropole bordelaise. Il faut bien comprendre qu'on est confronté à un phénomène qui est totalement inédit, avec des phénomènes de projection de braises à des distances assez longues. Donc il nous faut absolument combattre ce feu par des moyens terrestres. Et donc j'ai proposé au Premier ministre, qu'il a accepté, hein, de réquisitionner des moyens militaires qui vont venir renforcer nos sapeurs-pompiers qui font un travail admirable.
2: Alors, Laurent Nunes, le ministre de l'Intérieur, quelques minutes avant la réunion à Matignon d'un conseil interministériel de crise. Au total, ce sont près de 2000 sapeurs-pompiers qui sont mobilisés pour lutter contre ces deux ogres de l'été. Une quarantaine de soldats du feu ont d'ailleurs été blessés en intervention. 9 d'entre eux ont été pris en charge en urgence relative dans les hôpitaux de la région. Les pompiers qui sont appuyés par les moyens aériens et notamment des Canadairs, les avions qui vont bientôt être rejoints par un Airbus A400M. Un exemplaire de cet appareil de transport militaire a été totalement repensé pour lutter contre les incendies. Il devrait être mis en service mercredi prochain. C'est en tout cas ce qu'indique la porte-parole du gouvernement. Une aide précieuse pour renforcer la flotte française de Canadair qui est sursollicitée depuis quelques semaines. Patrick Chavada est membre de la Fédération nationale des sapeurs-pompiers.
17: C'est un avion militaire, c'est ce qu'on appelle un gros porteur, qui en règle générale est utilisé par les forces militaires pour mettre des véhicules, des chars à l'intérieur. Donc il y a une grosse soute. Et donc la société Airbus a travaillé sur un kit qu'on peut mettre à l'intérieur de l'avion et qui contient une certaine capacité de produits. Donc la soute va s'ouvrir et son travail, ça va être d'opposer ce qu'on appelle des lignes d'arrêt. Une ligne d'arrêt, c'est du retardant. C'est-à-dire que quand le feu va arriver dessus, il va baisser d'intensité et nous, ça nous permet aux moyens terrestres, quand le feu baisse d'intensité, éventuellement d'essayer de l'éteindre ou de le faire contourner. Donc, c'est pas du tout un moyen d'extinction, c'est un moyen de pose de barrière de retardant pour faire baisser l'intensité au feu, pour le permettre d'intervenir plus rapidement.
2: Patrick Chavada, membre de la Fédération nationale des sapeurs-pompiers. Des feux de forêt en métropole, mais aussi en Espagne, dans les régions de Madrid et de Castille et León. Là-bas, 2 méga-feux sont sur le point de fusionner. Plus de 40 000 habitants ont été évacués ou confinés. La présidente de la région de la capitale espagnole parle du pire incendie de l'histoire de l'Espagne. L'Espagne qui a sollicité, tout comme la France d'ailleurs, le mécanisme européen de protection civile. La Grèce a accepté ce matin d'envoyer 2 Canadairs en Espagne. La circonstance aggravante de racisme finalement retenue par la juge d'instruction à l'encontre des mises en cause dans l'affaire Thomas à Crépole dans la Drôme. Cet adolescent de 16 ans avait été poignardé à mort au cours du bal du village, c'était en 2023. Depuis le début de l'enquête, plusieurs témoins affirmaient que le jeune homme avait été ciblé parce qu'il était blanc et français. Ces témoignages ont donc été pris en compte par la juge d'instruction. La requalification des faits est un soulagement pour ces témoins, mais aussi pour maître Jérôme Triomphe, avocat de 2 des victimes du dossier Crépole.
18: dans toute affaire judiciaire, et notamment dans les affaires criminelles, on commence par les qualifications les plus hautes, quitte à abandonner des qualifications à l'issue de l'information judiciaire, parce que, eh bien, on constate que les conditions n'en étaient pas réunies. Là, dans ce dossier, c'est exactement l'inverse qui s'est passé. On est parti des qualifications les plus basses pour, in fine, de manière rarissime, parce que en 26 ans de barreau, c'est la première fois que je vois ça dans un dossier. Eh bien, pour terminer sur une requalification à la hausse en toute fin d'information, alors que tous les éléments du racisme anti-blanc étaient dans le dossier dès le départ.
2: Maître Jérôme Triomphe, avocat de deux victimes dans l'affaire Crépol, invité d'Europe 1 Week-end ce matin. L'actualité à l'étranger avec cette nouvelle offensive de Donald Trump dans sa guerre commerciale. Cette fois, le président américain frappe fort en imposant des droits de douane de 10 à 12,5% à près de 80 pays accusés par la Maison-Blanche de ne pas suffisamment lutter contre le travail forcé. L'Union européenne est concernée par ces surtaxes, mais elle ne s'en plaint pas. Explication, Antoine Bienveau pour Europe 1.
19: Les Européens se disent même soulagés par ce nouveau tour de vis, car conformément aux accords conclus l'an dernier avec Washington, ces nouveaux droits de douane ne dépassent pas le seuil maximal de 15%, mais s'établissent plutôt autour des 10%, avec en prime une exonération de taxes supplémentaires sur certains produits, comme le liège ou les diamants. Côté européen, on respire donc, mais attention, tout pourrait encore basculer, car l'Union européenne a infligé hier une très lourde amende de 890 millions d'euros au géant américain Google pour atteinte à la concurrence. Une sanction record qui ne plaît pas du tout à Donald Trump, le président américain, qui ce soir menace à nouveau les Européens d'augmenter ses droits de douane en réaction donc à l'amende reçue par Google. L'Union européenne va payer un très lourd prix pour ce comportement illégal, avertit le président américain. La Maison-Blanche avait pourtant déjà connaissance de cette sanction contre Google hier au moment d'annoncer ses droits de douane. Les prochaines heures diront donc si oui ou non Donald Trump est prêt à les rehausser et ainsi à relancer une guerre économique avec les Européens.
2: Antoine Bienveau du service international d'Europe 1. Il est midi et 26 minutes. Une dernière pause dans ce journal. Dans un instant, l'actualité sportive.
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14: Midi 27 sur Radio Rythme Bleu, la suite de votre journal, c'est avec vous Lionel Sabot.
2: Et on va parler sport avec le Forum des athlètes en Nouvelle-Calédonie. C'est une première, rendez-vous organisé ce samedi par le CTOS, le Comité Territorial Olympique et Sportif, à la base nautique Charles Cally de la Côte-Blanche. Michael Juneski.
25: Événement inédit, en effet, qui vise à montrer tous les domaines pour lesquels les sportifs peuvent être accompagnés, des ateliers thématiques mis en place pour obtenir des informations, acquérir des connaissances ou échanger sur des sujets variés qui concernent la mise en place de tout projet sportif.
26: Je m'appelle Amy Rivière et je fais du basket. On apprend plein de choses sur la vie des sportifs après l'école. Ça nous aide à comprendre comment ça se passe et ce qu'il faut faire comme démarche pour pouvoir y arriver.
27: Je suis Philippe Toulin à Clichy-Tofo, entraîneur de l'athlétisme.
0: C'est très bien pour nous en tant que dirigeants et entraîneurs, aussi bien que les athlètes, pour savoir le monde sportif et puis l'évolution et puis la suite, quoi.
1: Moi, je m'appelle Owen Tranat de Abreu, je suis athlète en judo et en lutte. C'est une première, du coup, je pense qu'en vrai, oui, c'est important, ça permet un peu de déjà découvrir de nouvelles choses. Et puis, en plus, on est avec du monde, ça fait un peu une ambiance, voilà, on découvre de nouvelles choses. Moi, par exemple, tout ce qui était reconversion, moi, je n'avais jamais fait, du coup, ça fait du bien d'entendre des informations.
3: Cédric Limousin, donc moi, je fais du tir au pistolet. C'est une bonne initiative du CTOS, je pense. Sur la performance et sur kiné, tout ce qui est blessure, donc c'est intéressant. C'est vrai qu'on s'entraîne tous comme on peut, on n'a pas forcément les encadrements et les formations pour, donc c'est intéressant que le kiné mette en place et fasse venir les professionnels qui sont compétents.
4: Moi c'est Coraline et je fais de l'escrime japonaise appelée Shambara. Une très bonne action pour les athlètes et aussi pour les coachs des futurs athlètes. Donc c'est très important de bien se connaître pour pouvoir bien enseigner aussi.
25: Et c'est aussi l'occasion de voir en quoi le CTOS peut aider les champions ou leurs encadrants pour mener à bien un projet. Axel Raymond est le responsable de la commission des athlètes au comité territorial olympique et sportif.
5: On trouve que c'est une belle réussite parce qu'on a pas mal d'athlètes qui sont présents et d'athlètes, de dirigeants. Et c'est vraiment plaisant de voir qu'ils veulent tous passer ce cap. On a même des entraîneurs, on a des sports qui ne sont pas olympiques et on trouve ça génial. J'ai même vu des gens du paddle, je trouve ça super. On voulait aussi montrer toutes ces phases différentes que les sportifs peuvent avoir et peuvent trouver au sein de la Nouvelle-Calédonie sans aller chercher ailleurs et à l'extérieur, savoir qu'on a les compétences en Nouvelle-Calédonie et aussi que nous, la commission des athlètes, nous sommes là aussi pour les guider. S'ils ont besoin d'avoir des petites idées, des aides, nous sommes aussi là et c'était aussi le message que l'on veut passer.
25: 80 participants ont répondu présents ce matin pour ce tout premier forum des athlètes en Nouvelle-Calédonie.
2: Et parmi les rendez-vous du jour, de l'haltérophilie, ça se passe au complexe sportif de Lens-Vatin.
25: La Coupe de Nouméa qui se déroule en face de la salle Jacques Wawanabou, près d'une vingtaine de lifters sont présents, notamment des jeunes, pour performer en plein air et avec du public, à l'image du jeune Noé Wen, 11 ans, du club IHMD.
6: Ça me fait plaisir parce que j'essaye de me qualifier pour aller au championnat c'est pour aller en France ou à Samoa pour faire des barres et faire une compète. Moi, mes records personnels, c'est 65 et 46 du coup, vu que j'ai fait une barre de PR ici. C'est en plein air et il y a du vent, du coup ça fait du bien.
25: Ah, ça aide pendant les performances ?
6: Pas forcément, mais voilà, il faut savoir bien tenir et s'accrocher.
25: Et pour les organisateurs, l'important est d'inculquer aux futurs champions les capacités d'adaptation en compétition dans toutes les catégories.
2: Le sport sur la scène internationale à présent et on va parler cyclisme avec bien évidemment le 113e Tour de France.
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2: Le cannibale slovène porte bien son surnom. Tadej Pogacar écrase littéralement la concurrence dans l'édition 2026 de cette grande boucle.
25: L'ogre Pogacar dans les Alpes, le maillot jaune qui a décroché sa 5e victoire d'étape et avec la manière, à l'occasion d'une 19e journée qui menait le peloton de Gap jusqu'au sommet de l'Alpe d'Huez, il l'a emporté avec 6 secondes d'avance sur le malheureux français Lenny Martinez, 9 secondes sur l'équatorien Richard Carapaz. Le cannibale slovène se réjouit d'avoir accompli un nouvel objectif sur sa feuille de route.
27: C'est pas un secret, c'était un grand objectif pour moi de gagner ici. Et on l'a fait grâce aux gars de l'équipe. Une journée fantastique, ça a été tellement dur. L'échappée était intelligente. Ils avaient quand même des gros clients à l'avant, ils nous ont fait travailler dur à l'arrière, on a cravaché. J'ai pensé à mes coéquipiers pendant toute l'ascension et j'ai tout donné jusqu'à l'arrivée.
25: Et au classement général, à 2 jours de l'arrivée sur les Champs-Élysées, Tadej Pogacar compte une avance de 7 minutes 11 secondes au classement général sur le Belge Remco Evenepoel, plus de 9 minutes sur le Mexicain Isaac Del Toro. Paul Sexas, le Français, est toujours au pied du podium à 24 secondes de la 3e place.
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2: La Formule 1 qui a rendez-vous ce week-end en Hongrie sur le Hungaroring, Mickaël.
25: Et lors des essais libres, les Ferrari ont dominé la concurrence. Lewis Hamilton, meilleur chrono de la deuxième séance devant son coéquipier Charles Leclerc, déjà meilleur temps de la première séance. Lando Norris sur McLaren a terminé troisième, suivi de Max Verstappen sur Red Bull. George Russell au volant de sa Mercedes s'est classé cinquième, juste devant le meilleur français, Isaac Hadjar. Ce dernier espère finir, pourquoi pas, sur le podium avant la pause estivale pour la F1.
8: Je pense que à Spa, on avait un rythme pour finir peut-être troisième du Grand Prix si on partait pas depuis Francfort. Donc, ce serait cool de partir pourquoi pas avec un podium. On va bosser dur, mais on sait que ça va être compliqué.
25: Et quant au leader du championnat du monde, Kimi Antonelli, l'Italien sur Mercedes, il a terminé seulement avec le 13e temps de référence derrière le tricolore Esteban Ocon devant un autre Français, Pierre Gasly. Qualification à suivre ce soir, la course demain soir, départ du Grand Prix de Hongrie à minuit pour nous.
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2: Il est midi et 35 minutes, c'est la fin de ce journal. Merci de nous avoir suivis. Journal qui sera disponible d'ici quelques minutes. On réécoute sur notre site internet le www.rrb.nc. Bel après-midi sur Radio Rythme Bleu. J'aurai grand plaisir à vous retrouver tout à l'heure à 13h pour un nouveau point sur l'actualité.
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14: Et il est midi 35 sur votre antenne préférée. Merci de votre fidélité. Bon week-end sur RRB. Voici de la musique douce pour votre après-midi.

0: Midi 51 sur les ondes d'RRB, tout de suite vos avis de décès.
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0: Les avis qui vont suivre concernent les décès de Monsieur et Madame Alouach, Zimakou, Gabriel et Charlotte Talé, Monsieur Ruby Claudie Nounous, Madame Nguyen Léa, Madame Ousse Hélène Né Banquet, Madame Bouama Goumano Né Wayaridri, Monsieur Alain Baude alias Bobby Foster. On nous prie d'annoncer le décès de Monsieur, de Madame Alouach Charlotte Nétalé, de Monsieur Alouach Zimako Gabriel, survenu le 19 juillet, dans leur 62e année au Médipôle. Le travail coutumier se déroulera à Koutio, au domicile de Monsieur Aijengo Alouach, vendredi 24 juillet de 8h à 19h, samedi 25 juillet de 8h à 19h. La veillée aura lieu au centre funéraire de Nouméa le samedi 25 juillet de 14h30 à 19h30 et reprendra le dimanche 26 juillet de 8h à 19h30. Le transfert du corps vers l'IFU est prévu le lundi 27 juillet. L'inhumation se déroulera le jeudi 30 juillet à la tribu de Djéoulou. On nous prie d'annoncer le décès de Monsieur Ruby Claudie Nounous, survenu dans sa 64e année le 23 juillet 2026. La veillée se déroulera au centre funéraire de Nouméa le lundi 27 juillet de 8h à 14h. La cérémonie religieuse sera célébrée en la chapelle du centre funéraire à 14h15. La crémation aura lieu à 15h. On vous prie d'annoncer le décès de Madame Nguyen Léa, survenue le 23 juillet. Une veillée se déroulera à la morgue municipale de Nouméa le mardi 28 juillet de 9h à 14h45, suivie de la crémation à 15h. On nous prie d'annoncer le décès de Madame Hélène Ousséné Banquet, survenue le 23 juillet, jour de ses 98 ans. La veillée se fera au centre funéraire de Nouméa le dimanche 26 juillet de 10h à 20h. La cérémonie religieuse sera célébrée le lundi 27 juillet à 10h15 dans la chapelle du centre funéraire, suivie à 11h de son inhumation au cimetière du 5e kilomètre. On nous prie d'annoncer le décès de Monsieur Alain Baude, alias Bobby Foster, survenu le 23 juillet. La veillée aura lieu à la morgue municipale de Nouméa, jeudi 30 juillet, de 9h à la levée du corps. La cérémonie religieuse sera célébrée au centre funéraire de Nouméa, jeudi 30 juillet à 14h15, suivie de la crémation à 15h. On nous prie d'annoncer le décès de Madame Bouama Goumano, née Waya Ridri, survenu le mardi 21 juillet dans sa 83e année à son domicile. Les cérémonies coutumières se dérouleront au domicile de M. Bouama Marcel à Koutio à partir du mercredi 29 juillet. La veillée aura lieu au centre funéraire de Nouméa le jeudi 30 juillet de 8h à 20h et reprendra le vendredi 31 juillet à partir de 7h. La cérémonie religieuse sera célébrée en la chapelle du centre funéraire de Nouméa le vendredi 31 juillet à 10h15, suivie de l'inhumation à 11h au cimetière du 5e kilomètre. C'était vos avis de décès de ce samedi 25 juillet sur Radio Rythme Bleu.

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2: Il est 13h sur Radio Rythme Bleu, le rappel des titres avec Lionel Sabot.
3: Et dans l'actualité aujourd'hui, cet accident mortel survenu hier soir aux alentours de 20h à Dimbéa, dans le secteur de Kenuin, sur la voie express. Un jeune garçon de 17 ans qui traversait l'axe routier était percuté par une voiture. La conductrice du véhicule n'a pas réussi à éviter le jeune homme. La victime n'a pas pu être réanimée par les secouristes. Le jeune garçon résidait dans les squats à proximité de l'ancien centre commercial. Une enquête a été ouverte par la gendarmerie. Depuis le début de l'année, 12 personnes ont perdu la vie sur les routes de Calédonie. Le lancement de la promotion 2026 du parcours Cadre Avenir, c'était hier au commissariat. Le dispositif est renforcé cette année avec le déploiement de Cap Carrière, confié à l'association Talents Calédoniens, en partenariat avec Cybelle Mobilité Pro et la Chambre de Commerce et d'Industrie. Cette année, 61 nouveaux bénéficiaires vont rejoindre le programme Cadre Avenir. Plus que quelques heures avant de connaître le nom de la nouvelle Miss Nouvelle-Calédonie, dernière ligne droite de préparation pour les candidates à l'élection de Miss Nouvelle-Calédonie 2026. La nouvelle reine de beauté sera élue ce soir à l'issue du gala qui aura lieu au Nouméa Resort and Spa. La Gironde et les Landes font face à deux ogres de l'été. Ce sont les mots employés tôt ce matin pour nous par la préfète de la région Nouvelle-Aquitaine qui fait face à deux incendies d'ampleur au nord et au sud du bassin d'Arcachon. Dans le secteur du Cap Ferret, plus de 20 000 hectares de forêt sont partis en fumée. Le plus grand feu de l'été est parti de la commune de Saumeau, c'était mercredi. Il progresse toujours et plus de 110 000 personnes ont dû être évacuées. Autre incendie en cours dans le département voisin, dans les Landes, dans le secteur de Biscarrosse. Plus de 2 600 hectares de végétation parcourus par les flammes et plus de 30 000 personnes évacuées. Ce matin, un conseil interministériel de crise s'est réuni à la demande du Premier ministre Sébastien Lecornu. À l'étranger, cette nouvelle offensive de Donald Trump dans sa guerre commerciale. Cette fois, le président américain frappe fort en imposant des droits de douane de 10 à 12,5% à près de 80 pays, accusés par la Maison-Blanche de ne pas suffisamment, et je cite, lutter contre le travail forcé. Le sport et le forum des athlètes de Nouvelle-Calédonie qui se déroulait ce samedi, une première, près de 80 participants ont répondu présent pour suivre différents ateliers. De nombreux domaines qui concernent les projets des sportifs ou des dirigeants ont été abordés. Les athlètes ont ainsi eu la possibilité d'obtenir des informations et d'échanger avec d'autres sportifs pour voir le soutien que peut leur apporter le CTOS dans leurs projets. L'haltérophilie avec la coupe de Nouméa qui se déroulait ce matin au complexe sportif de Lansvata. Une vingtaine de lifters étaient présents, notamment les jeunes, pour performer en plein avec du public. Et puis sur la scène internationale, le Cannibal Sloven ne fait qu'une bouchée du Tour de France. Tadej Pogacar a écrasé la concurrence la nuit dernière pour remporter la 19e étape à l'Alpe d'Huez. C'est sa 5e victoire d'étape cette année. Le maillot jaune qui compte plus de 7 minutes d'avance sur son premier poursuivant au classement général, le Belge Remco Evenepoel, à 2 jours de l'arrivée sur les Champs-Élysées. Voilà pour l'information. Bel après-midi sur Radio Rythme Bleu. Je vous retrouve à 17h pour un nouveau point sur l'actualité. À tout à l'heure.
4: Merci beaucoup Lionel Sabot pour ce point sur l'actualité. Tout de suite, c'est l'heure classique avec Vincent Adragna. Il est 13h03 sur Radio Rythme Bleu.

Bonjour à tous et merci de nous rejoindre pour cette heure classique. Frédéric II de Prusse, monarque, musicien et mélomane, s'est attaché à développer la vie musicale de l'Europe du XVIIIe siècle. Connu pour ses conquêtes militaires, il a fait de la Prusse une des grandes puissances européennes du siècle. Lui-même flûtiste et compositeur, il place la musique au cœur de la vie de sa cour, faisant appel aux services de musiciens et de compositeurs, naturellement, qui formeront l'école de Berlin. Parmi eux, Johann Philipp Kirnberger, c'est un musicien multi-instrumentiste et compositeur allemand. Il a beaucoup voyagé et je vous propose d'écouter sa sonate pour flûte, clavecin et violoncelle en trois mouvements par les frères Kuyken et Bob van Asperen.

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Salut à tous mes petits cow-boys, à tous mes petits cow-boys et tous mes petits indiens sur le discours du territoire. C'est l'heure de sortir du Tipeee. Aujourd'hui, c'est samedi et le samedi, vous le savez, c'est le jour de la country music en Nouvelle-Calédonie. On va essayer de vous divertir agréablement en ces temps difficiles pendant 1h30 et on va retrouver vos rubriques préférées, une première partie générique, une deuxième partie reprenant les titres d'un album de Holly Dunn et une troisième partie reprenant le top 5 des morceaux les plus joués aux USA la semaine dernière. Mais en attendant, on va commencer comme d'hab avec du lourd, avec du super lourd cette semaine, avec un morceau de Alan Jackson, né en 1958 à Newman en Géorgie, au sein d'une famille ouvrière. Son père était mécanicien automobile pendant que sa maman s'occupait de la maison et de ses 7 frères et sœurs. Jouant dans des orchestres country en Géorgie, il travaille pour gagner sa vie et écrit des chansons. Sa femme rencontre Glenn Campbell dans un aéroport et lui confie alors des cassettes de son mari. Peu de temps après, Alan Jackson devient un auteur-compositeur pour le compte de la société de Glenn Campbell. Et on le retrouve ici dans une chanson extraite de son 16e album de studio qui est sorti en 2010 et qui a été le dernier album qu'il a enregistré chez Arista Nashville Records. Voilà, ça s'appelle Freight Train. Attention, c'est parti. Alors, 1h30 de country music avec Jean-Luc Aumanet. On est sur la route 66 sur RB. On est ensemble jusqu'à 17h30. Allez, on pousse les chaises et les tables aussi.

Allez, on va embrayer avec le premier instant Bluegrass avec un morceau enregistré en studio live par un groupe de musiciens qui ont formé un groupe impromptu. Jordan fait partie de cette chanson que vous aimerez dès la première écoute. C'est un classique avec Darian Brooke Eldridge, Ricky Skaggs, Mo Pitney et Mark Fain. Et ce morceau a été enregistré le 24 mars 2023 à Cherryville en Caroline du Nord dans le studio de Billy Strings, The Billy Blue Records Recordings.

Allez, je vais vous proposer une première nouveauté avec un extrait du nouvel album de Aaron Lewis, Give My Country Back, qui est le 6e album studio du musicien américain, sorti le 17 juillet 2026 chez Big Machine Records. Le titre a été produit par Soy Phil Cox. Laurie Hallondon et The Music Row d'ailleurs a déclaré que cet album perpétue la tradition patriotique des héros country de Lewis, canalisant ainsi l'énergie brute, les riffs acoustiques et la conviction dans un hymne à la liberté. Je vous propose le morceau titre pour illustrer cette rubrique qui s'appelle Give Me My Country Back.

Allez, une célébration d'anniversaire avec Dennis Martin Brown, né le 25 juillet 1965. Chanteur de country américain, actif entre 1991 et 1996, il a sorti 6 albums de studio et classé un single au Billboard Hot Country Songs. Marty Brown et son épouse Shelley résident dans le comté de Simpson, à Franklin, dans le Kentucky, et ça depuis juillet 2004. Son premier contrat d'enregistrement fut avec MCI Records en 1991. Il a participé à la 8e saison d'America's Got Talent et a atteint les demi-finales. Je vous propose son morceau phare qui est sorti en 1993, It Must Be the Rain. Un peu d'actualité, ça, non ?

Le coup de cœur de cette semaine avec les chouchous des Calédoniens. Je vais bien sûr parler des Bellamy Brothers qui sont ici accompagnés de John Anderson. Ils se sont associés dans un clip vidéo pour un hommage au passé du genre avec No Country Music for Old Men. Pas de country music pour les vieux. Réalisé par Derek Kupich. Le clip met en scène les Bellamy Brothers et Anderson déplorant la disparition de la vieille garde, le tout ponctué d'images des monuments historiques de Nashville et de fresques murales honorant les légendes disparues. Allez.

Et une deuxième nouveauté avec Riley Green et Hannah McFarland qui tournent ensemble depuis 2 ans et qui se sont habitués au duo chargé d'émotions. McFarland reprit régulièrement Green sur scène et ils ont déjà collaboré sur leur duo I Just Need You pour l'album de Green Don't Mind If I Do. Et aujourd'hui, ce duo livre une ode personnelle à la vie sur la route. Go Again, dont Green d'ailleurs avait dévoilé un extrait sur les réseaux sociaux en septembre 2024. Il exprime ainsi la vulnérabilité de deux cœurs qui n'ont pas le temps de tomber amoureux. Bon, c'est bien dommage.

Allez, on va finir cette première partie avec une deuxième chanson bluegrass avec un groupe qui est né en 2012. Il s'agit de The Dead South, qui est un groupe de folk bluegrass de Regina dans le Saskatchewan au Canada, que l'excellent clip de In Hell, I'll Be in Good Company a révélé aux amateurs du genre ainsi qu'aux autres amateurs de musique américaine et canadienne. Je vous le propose ici dans son intégralité, extrait de leur fameux clip vidéo que je vous recommande d'ailleurs. Voilà, ensuite un petit peu de publicité et on embrayera de suite sur la deuxième partie de l'émission sur la country semblable. Allez.

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3: Voilà, je vais vous proposer maintenant une rubrique où il n'y aura aucun commentaire, juste de la musique avec un album d'un artiste ou d'un groupe. Et il s'agit de cette rubrique que vous connaissez bien, Country sans blabla, qui va vous accompagner jusqu'à 17h. Et cette semaine, ce sera avec Holly Suzette Dunn, née le 22 août 1957 et décédée le 14 novembre 2016, qui était une chanteuse et compositrice américaine de musique country. Elle a enregistré pour MTM Records entre 1985 et 1988, Warner Bros. Records entre 1988 et 1993, et River North Records entre 1995 et 1997. Elle a sorti 10 albums et classé 19 singles, ainsi que 2 duos au palmarès Hot Country Songs. 2 de ses singles, Are You Ever Gonna Love Me et You Really Had Me Going, ont atteint la première place de ce palmarès. Parmi ses autres chansons les plus connues figurent Daddy's Hand et Maybe I Mean Yes. Son frère Chris Waters, lui, est auteur, compositeur et producteur de disques, et il a collaboré avec sa sœur et d'autres artistes. Voilà, beaucoup de collaborations. Et Holly Dunn a pris sa retraite musicale en 2003, et je vous propose d'écouter son album de 1959, Blue Rose of Texas. Allez, chut, musique. Album de 1989, rectification. Allez, on est ensemble jusqu'à 17h pour cette country sans blabla.

Allez, on va entamer ce dernier morceau dans cette dernière ligne droite de cette demi-heure de country sans blabla pour aller jusqu'à 17h. Et là, nous aurons un petit peu de publicité. Et puis, ça sera le mini-journal d'information avec Lionel Sabot ce soir. Et ensuite, nous retrouverons la dernière partie de cette Route 66 avec, eh bien, comme d'habitude, le hit parade. Voilà, eh bien, on se retrouve après tout ça. Allez.

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0: Mais il est 17h, c'est l'heure d'Info Express. Et là, ce soir, ça sera avec l'excellent Lionel Sabot. Allez. Bonsoir Lionel.
1: Bonsoir, 12 morts sur les routes de Calédonie depuis le début de l'année. Un nouvel accident mortel est survenu hier soir aux alentours de 20h à Dimbéa, dans le secteur de Kenuin, sur la voie express. Un jeune homme de 17 ans qui traversait l'axe routier a été percuté par une voiture. La conductrice du véhicule n'a rien pu faire pour éviter le jeune garçon qui résidait dans les squats à proximité de l'ancien centre commercial. Plus que quelques heures avant de connaître le nom de la nouvelle Miss Nouvelle-Calédonie. Dernière ligne droite donc, de préparation pour les candidats à l'élection de Miss Nouvelle-Calédonie 2026. La nouvelle reine de beauté sera élue ce soir, vous le savez, à l'issue d'un gala qui aura lieu au Nouméa Resort and Spa. La 26e édition du Salon des collectionneurs se poursuit à la salle d'honneur de la mairie de Nouméa, un événement incontournable qui est organisé par le groupement philatélique Le Cagou en partenariat avec l'OPT. Cette année, vous pouvez plonger dans l'univers de l'école d'antan et partir à la découverte de collections uniques présentées par de vrais passionnés. Objets anciens, philatélie, cartes, livres, souvenirs et bien d'autres trésors encore à découvrir. La Gironde et les Landes font face à deux ogres de l'été. Voilà les mots qui ont été employés tôt ce matin pour nous par la préfète de la région Nouvelle-Aquitaine, qui fait face à deux incendies d'ampleur. Ça se passe au nord et au sud du bassin d'Arcachon, dans les secteurs du Cap Ferret. Plus de 20 000 hectares de forêt sont partis en fumée. Le plus grand feu de l'été est parti de la commune de Somos ce mercredi. Il progresse toujours ce soir. Plus de 110 000 personnes ont été évacués. Autre incendie toujours en cours dans le département voisin, cette fois-ci dans les Landes, dans le secteur de Biscarrosse. Plus de 2600 hectares ont été parcourus par les flammes et plus de 30 000 personnes ont dû être évacuées. Un conseil interministériel de crise s'est réuni ce matin à la demande du Premier ministre Sébastien Lecornu. À l'étranger, la Russie sur le pied de guerre. Selon les renseignements ukrainiens, Moscou prépare une nouvelle vague de mobilisation militaire. Dans quelques mois, Volodymyr Zelensky est attendu mardi à la Maison-Blanche pour un entretien avec Donald Trump. L'actualité sportive, le CTOS conviait le mouvement sportif à participer au premier forum des athlètes en Nouvelle-Calédonie. C'était ce matin. De nombreuses thématiques étaient proposées pour continuer d'accompagner les acteurs du sport et les sportifs souhaitant poursuivre un projet vers le haut niveau dans les meilleures conditions possibles. Près de 80 participants étaient réunis à cette occasion à la base nautique de la Côte Blanche à Nouméa. Le hippisme, la quatrième réunion de la saison se déroulait à la fois. On retiendra notamment la victoire sur le prix Jacques Lafleur de The Star, le cheval de Christian Robert et Marilyn Fogliani, qui avait notamment remporté la Casino Coupe Clark en 2025. La prochaine date pour les courses, ce sera donc un jour sur l'hippodrome Henri Millard à Nouméa avec la Clark Warm-Up donc à Nouméa. Sur les terrains de football, une nouvelle surprise en huitième de finale de la Coupe de Calédonie. Le tenant du titre, l'AS Magenta, a été battu par l'AS Cougnier sur le score de 1-0. Puis sur la scène internationale du cyclisme, place ce soir à l'avant-dernière étape du Tour de France, le peloton s'attaquera à un parcours entre Bourdoisan et l'Alpe d'Huez. Le Slovène Tadej Pogacar reste largement en tête du général, tandis que le Français Paul Sexas va tenter de finir sur le podium, on lui le souhaite. Il est actuellement à la quatrième place, mais à 24 secondes seulement du troisième du classement général, le Mexicain Isaac Del Toro.
2: Ça va le faire.
1: Oui, ça peut le faire dans la montée de l'Alpe d'Huez.
2: Voilà,
1: c'est l'autre montée de l'Alpe d'Huez.
2: Oui.
1: Parce que la première avec les virages, les 21, non. Ils l'ont fait la nuit dernière.
2: D'accord.
1: Là, ils passent de l'autre côté.
2: Ah bah oui.
1: Mais c'est pas plus simple, hein.
2: Non.
1: Voilà. Mmh. Hein.
2: Bon.
1: Puis il y a quelques cols à se farcir avant d'arriver là.
2: Oui, bien à mi-donner en plus.
1: Oui, en plus, bien sûr.
2: Bah ça,
1: ça, elle est très bonne celle-ci, je vais la garder.
2: Voilà,
1: tiens.
2: T'as tout derrière l'oreille, c'est bon.
1: C'est ça. Merci Jean-Luc pour ces bonnes paroles. Et à tout à l'heure, 17h45.
2: C'est parti. Voilà. Et ben voilà, ça c'est fait. Allez, retour sur notre bonne planète country, les copains. Allez.
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2: Ouais, toute la musique country sur Radio Rythme Bleu. Oh là-bas, c'est le hit parade maintenant, vous savez, comme toutes les semaines, les 5 morceaux qui ont été le plus joués la semaine dernière aux USA, choisis parmi 40 morceaux qui ont été, récoltés en quelque sorte par une organisation qui récolte tous les programmes de 3500 radios US country et qui en
0: fait un top 40. Et de ce top 40, eh bien, moi, j'en extrais un top 5. Et c'est ce top 5 qu'on va écouter cet après-midi. C'est parti.
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0: Alors, le numéro 5, c'est avec Hate How You Look, qui est une chanson interprétée par l'artiste country canadien Josh Ross, écrite par Nicolas Senato, Chris McKenna, Jessica Ferren et Christian Janssen. Le titre a été produit par Matt Gerux. Il s'agit d'ailleurs du deuxième single extrait de son premier album de studio, Later Tonight, diffusé sur les ondes américaines. C'est le numéro 5, Hate How You Look, Josh Ross. On est sur le hit parade de la route 66 sur RRB. Ensemble jusqu'à 17h30.

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1: Alors le numéro 4, c'est avec Ella Langley et Morgan Wallen, deux des artistes country les plus en vogue du moment, qui ont sorti leur tout premier duo I Can't Love You Anymore. Écrite par Langley avec Austin Godlose et Joby Chelot, ce titre est une chanson envoûtante et intense qui accompagne à merveille l'histoire de deux amants incapables de se détacher de leur amour passé. Les paroles décrivent ainsi un chagrin d'amour persistant où les souvenirs restent tenaces malgré leurs efforts pour se convaincre que cela est terminé. Numéro 4. Ella Langley, Morgan Wallen. Can't Love You Anymore sur votre Route 66.

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1: Voilà, numéro 3 avec Don't Tweet, chanson du chanteur de country américain Morgan Wallen, qu'on retrouve ici dans ce hit parade de nouveau. Initialement sorti le 16 mai 2025, extrait de son quatrième album de studio I'm the Problem. Wallen, lui, a coécrit la chanson avec Rocky Block, John Byron, Ashley Gourlay, Blake Pendergrast et Ryan Vozechak, tandis que Joey Moy en a assuré la production. Le titre a été proposé au Radio Country en tant que 7e single de l'album le 2 mars 2026 et 8e single au total. Voilà, Holler a décrit la chanson comme reprenant le mélange caractéristique de country et de pop trap propre à Morgan Wallen. On est au numéro 3 avec Morgan Wallen, Don't We. On est ensemble jusqu'à 17h30 pour le week-end.

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1: Et nous voilà déjà rendez-vous au numéro 2. Ça file, ça file.

Le numéro 2 avec Don't Tell on Me, chanson de Jason Aldean, sortie le 2 mars 2026 en tant que deuxième single extrait de son 12e album de studio Songs About Us. Ce titre a été coécrit avec Kurt Allison, Tully Kennedy, John Morgan et Lydia Vaughn et produite par Michael Knox. Cette chanson fait suite à How Far Does the Goodbye Go, qui fut le 31e titre d'Aldean à atteindre la première place du classement Billboard Country Airplay. Il s'agit également de son 50e titre diffusé sur les radios country. Voilà. Jason Aldean, Don't Tell on Me, number 2, numéro 2. On est ensemble jusqu'à 17h30. Restez avec nous encore un peu.

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1: Et voilà, numéro 1 avec Beautiful Things, chanson de la chanteuse country américaine Megan Moran. Et elle est sortie sur la radio country le 27 octobre 2025 en tant que deuxième single extrait de son troisième album Cloud Nine. Ce titre a été écrit par Megan Moran, Jesse Alexander, Jesse Joe Dillon et Connie Harrington, et produite par Christian Bush. Avant sa sortie, elle l'a interprétée en concert pour la première fois en mars 2026 au Bluebird Café de Nashville avant de l'ajouter à la setlist de sa tournée Am I OK. C'est le numéro 1, c'est Megan Moran, c'est Beautiful Things. Voilà, on est toujours sur la route 66, le hit parade, et on reste ensemble jusqu'à 17h30.

Et voilà, c'est l'heure de se quitter, c'est l'heure de rentrer sous le tipi. Je vais saluer les cow-boys, les indiens et les petites secours qui nous ont accompagnés le long de cette route 66. Et je vais leur donner rendez-vous samedi prochain pour un nouveau voyage country le long de cette route 66. Avec encore des nouveautés, bien sûr, et des nouvelles rubriques. Je vais vous laisser ensuite dans les mains expertes de nos cow-boys de l'info pour le magazine d'information nationale et internationale de 17h45, mais aussi entre les mains d'Ismaël qui va vous accompagner jusqu'à 21h. Avant de se quitter, je voudrais vous souhaiter un bon courage pour les jours à venir. On va se quitter avec How Your Love Makes Me Feel par le Diamond Rio Band qui va vous accompagner jusqu'à la fin de l'émission. Bon week-end à toutes et à tous. Faites très attention sur les routes ce soir. Je vous donne rendez-vous la semaine prochaine, toujours sur la route 66, pour un nouveau voyage country. Voilà, allez, rendez-vous est pris samedi prochain, 16h. Bon week-end.

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1: Vous êtes un aidant, le sujet des donations vous intéresse ? Le Lions Club et le CCAS de Nouméa vous invitent ce lundi 27 juillet à 17h30 pour le prochain rendez-vous des aidants dans la salle d'honneur de la mairie. Maître Stéphanie Lobreau animera cette conférence dédiée aux donations. Entrée libre pour tous.
2: Et bonsoir tout le monde, 17h30, ravi de vous retrouver les 3 prochaines heures et 30 minutes. On sera ensemble, ça nous amène jusqu'à 21h, encore un super programme à savourer. Je vous fais un petit point jusqu'à 19h au moins, on aura le temps de voir arriver la suite. Le hit international avec Marion, on ira en Australie, on parlera d'une artiste aussi australienne. Non, on ira en Nouvelle-Zélande, voilà, j'ai confondu les deux pays, mais à culpa. Voilà, donc la Nouvelle-Zélande, et on parlera d'une artiste australienne qui fait son grand retour loin du genre qu'on l'a connu. Voilà, on vous laisse mijoter avec cette information, on se donne rendez-vous à 18h30. On retrouvera dans un petit quart d'heure le journal complet de la rédaction préparé et présenté par Lionel Sabot. Et en attendant, de la musique avec un temps aujourd'hui, bon, très très gris et pluvieux sur Nouméa. Si ce n'a pas été le cas pour vous, et bien écoutez, chanceux vous êtes, continuez d'en profiter. Si Sunset, il y aura ce soir bien évidemment. Merci d'avoir choisi Radio Rythme Bleu, on espère que votre week-end se passe bien, qu'il continue de se passer sous de bons auspices et que la soirée risque d'être tout aussi prometteuse. Voilà, Amir l'entend, un petit peu d'amour, hein. Ça n'a jamais fait de mal à personne, c'est tout doux, c'est tout ce qu'on aime, c'est Radio Rythme Bleu, l'évidence de vos samedis soirs, et ça on aime beaucoup. Merci pour ça, merci de votre confiance et de votre fidélité. Passez un très bon début de soirée et soyez prudents sur les routes. 17h32.
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3: Il est 17h45, on retrouve Lionel Sabot dans Info Weekend.
4: Une nouvelle étape pour la formation de ce qui sera dans quelques jours le 19e gouvernement de la Nouvelle-Calédonie. C'est ce soir à minuit la date limite pour le dépôt des listes de candidats. Le bilan de la sécurité routière s'est encore alourdi. Un jeune garçon de 17 ans a perdu la vie hier en début de soirée en tentant de traverser la voie express au niveau de Tkinuin. Qui va succéder à Miss Nouvelle-Calédonie 2025? Juliette Collet. La réponse ce soir au Nouméa Resort and Spa. 8 candidates sont en lice. Invitée d'honneur cette année, Maïva Cook, Miss France 2018. La Gironde et les Landes font face à deux incendies d'ampleur au nord et au sud du bassin d'Arcachon. Au total, plus de 140 000 personnes ont été évacuées. Les flammes ont déjà dévoré plus de 35 000 hectares de végétation. En Calédonie, le CTOS convie le mouvement sportif à participer au premier forum des athlètes en Calédonie. Près de 80 participants réunis à cette occasion à la base nautique de la Côte Blanche. Et puis le cyclisme est place ce soir à l'avant-dernière étape du Tour de France. Le peloton s'attaquera à un parcours entre Bourdoisan et l'Alpe d'Huez. Le Slovène Tadej Pogacar reste largement en tête du classement général. Bonsoir, soyez les bienvenus dans ce journal. C'est donc ce soir à minuit la date limite pour le dépôt des listes de candidats pour la formation du 19e gouvernement qui doit être élu vendredi le 31 juillet. Un gouvernement qui sera, on le sait, composé de 11 membres et les listes de candidats doivent comporter 14 noms, c'est-à-dire autant de sièges à pourvoir, augmenté de 3, Michael Juneski.
5: Il s'agit d'un scrutin de liste à la proportionnelle et l'on connaît donc la composition du futur gouvernement qui reflète celle du Congrès. Les partis du pacte de gouvernance auront 6 membres dans le nouveau gouvernement, 4 loyalistes, un rassemblement et un éveil océanien. Les indépendantistes en auront 5, 4 UCF-LNKS et un membre uni. Les loyalistes et le rassemblement Les Républicains ont officiellement déposé leurs listes respectives aujourd'hui pour l'élection du gouvernement de la Nouvelle-Calédonie. Ils annoncent vouloir porter une ligne politique claire et résolue, celle de la relance économique, du redressement des finances publiques, du renforcement de l'attractivité de notre territoire et de la reconstruction de la Nouvelle-Calédonie. Et on en sait plus sur leur composition puisque le député Nicolas Metzdorf a publié la liste des 4 loyalistes qui seront élus au gouvernement. Il s'agit de Christopher Gigès, des Républicains calédoniens, de Laurent Bonnefond, une personnalité de la société civile qui est présentée par le MPC, et de 2 membres nommés par Génération NC, en l'occurrence le maire du Mont-d'Or, Nina Julier, et Philippe Blaise du MRC. Nicolas Metzdorf justifie ce choix qui peut surprendre par la volonté de réunir l'ensemble des personnalités non indépendantistes, d'autant plus, écrit-il, que les compétences de Philippe Blaise seront plus qu'utiles pour redresser les finances du pays. Le Rassemblement a aussi déposé sa liste. On sait que c'est Alcide Ponga qui sera élu pour le Rassemblement Les Républicains et que c'est Mila Kulo Tukumuli qui sera élu au titre de l'éveil océanien.
4: Pas de confirmation en revanche pour l'instant pour le nom des membres indépendantistes du 19e gouvernement. Les noms de Roque Mitan et de Gilbert Huyenon circulent avec insistance pour l'UCFLNKS, mais c'est le comité directeur de l'Union calédonienne qui est réuni aujourd'hui à Bourail qui devrait décider de la composition de la liste de candidats qui sera déposée. Aucune information n'a filtré non plus sur le nom du futur membre uni du gouvernement. Au chapitre des faits divers, Michael, cette opération menée par la police nationale la nuit dernière, ça s'est passé à Ducos pour lutter une fois encore contre les rodéos urbains.
5: Les policiers étaient appuyés d'une équipe de drones de la brigade des moyens aériens, avec 2 drones utilisés pour repérer les auteurs des faits. Un premier véhicule qui a manqué de peu de provoquer un accident a été intercepté, son conducteur interpellé et son véhicule placé en fourrière. D'autres adeptes des dérapages ont malgré tout décidé de rester sur zone pour attendre le départ de la police. Le dispositif a été maintenu et un deuxième véhicule qui a lui-même effectué des dérapages à proximité immédiate de piétons a également été interpellé, tandis que son véhicule a encore une fois été placé à la fourrière. En tout, à l'issue de cette soirée, 25 véhicules ont été contrôlés, 17 verbalisations ont été dressées, 2 autres individus ont été interpellés pour détention de stupéfiants. La police nationale précise qu'elle restera mobilisée dans la zone de Ducos, régulièrement touchée par ce phénomène de rodéos urbains, souvent dangereux et regroupant parfois plusieurs dizaines de véhicules. véhicules.
4: 12 morts sur les routes de Calédonie depuis le début de l'année. Le bilan de l'insécurité routière s'est donc encore alourdi. Un nouvel accident mortel est survenu hier soir à 20h à Dimbéa, dans le secteur de Kenuin, sur la voie express. Un jeune homme de 17 ans qui traversait l'axe routier a été percuté par une voiture. La conductrice du véhicule n'a rien pu faire pour éviter le jeune garçon qui résidait dans les squats à proximité de l'ancien centre commercial. Plus que quelques heures avant de connaître le nom de la nouvelle reine de beauté de Calédonie. C'est la dernière ligne droite pour les candidates à l'élection de Miss Nouvelle-Calédonie 2026. Celle qui succédera à Juliette Collet sera élue ce soir lors d'un gala qui aura lieu au Nouméa Resort & Spa. Cela fait plusieurs semaines que les 8 candidates que vous avez toutes entendues sur l'antenne de Radio Rythme Bleu se préparent à cette échéance en compagnie des équipes du comité Miss Nouvelle-Calédonie. Un beau gala qui sera offert aux Calédoniens sur le thème du voyage en beauté, souligne la présidente du comité Miss Nouvelle-Calédonie, Stella Levanho, qui était invitée de notre journal de la mi-journée lundi.
6: Ce n'est pas qu'une élection, un défilé, c'est vraiment un spectacle. Alors cette année, ça sera voyage en beauté avec notre partenaire compagnie aérienne internationale. Je ne pense pas que j'ai le droit de citer en antenne.
7: Oh, si, c'est possible.
6: Air Calin. Ouais, voilà. Vraiment un plaisir de construire, de pouvoir retracer les escales, pas toutes, mais les principales, et surtout celle qui a été créée en dernier, celle de Paris. Donc ça sera notre dernier tableau. Et on est très contents, on a hâte de vous montrer ces différentes escales. On part à Tahiti, on part en Australie, on part en Thaïlande, et on termine en France, à Paris.
4: Et pour Miss Nouvelle-Calédonie 2025, Juliette Collet, cette soirée de gala sera avant tout l'occasion de mettre en pratique ce que les candidates ont appris pendant leur préparation, mais aussi évidemment de s'amuser sur scène.
8: Je leur donne à chaque fois ce conseil de ne pas prendre trop au sérieux cette élection et de plutôt s'amuser, de prendre du plaisir, parce que ça n'arrivera qu'une fois, mis à part si elles se représentent, mais en tout cas c'est leur première fois sur la scène de Miss Nouvelle-Calédonie. Et le but, c'est de prendre du plaisir, puisque le public le ressentira aussi, si elles s'amusent, si elles sont heureuses d'être là. Et la concurrence, finalement, elle y est de fait, puisqu'aujourd'hui, en fait, la Miss, elle n'est pas élue par rapport à son physique. Les gens ont tendance à voter par rapport à un physique, mais bien souvent, elle va nous séduire dans sa manière de parler, sa posture, sa prestance. Le but, c'est qu'elle nous représente. Donc, si elle a un beau physique, mais qu'elle ne sait pas parler, ou qu'elle a rien dans la tête, on va dire que c'est moins important aujourd'hui. En tout cas, on essaye, je sais que le comité essaye aussi de nous mettre à l'aise.
4: Juliette Collet qui remettra donc son diadème ce soir à la nouvelle Miss Nouvelle-Calédonie 2026. J'ajoute que Maëva Cook, Miss Nord-Pas-de-Calais 2017, devenue Miss France 2018, est l'invitée d'honneur de cette édition et de cette élection. La 26e édition du Salon des collectionneurs se poursuit à la salle d'honneur de la mairie de Nouméa. Événement incontournable qui est organisé par le groupement philatélique Le Cagou en partenariat avec l'OPT. Cette année, vous le savez, vous plongez dans l'univers de l'école d'antan et vous partez à la découverte de collections uniques présentées par de vrais passionnés. Objets anciens, philatélies, cartes, livres, souvenirs et bien d'autres trésors encore à découvrir. Les visiteurs ont été nombreux tout au long de la journée à déambuler entre les différentes collections.
9: On n'a pas tellement cherché, on est juste venu là pour regarder les trucs et voilà.
10: Et il y a quoi qui vous plaît ?
9: Les cartes Pokémon, les jeux vidéo, des jouets, genre des cartes Pokémon et aussi des figurines de Hero Academia et One Piece. Il y a les figurines pop, les cartes Pokémon et voilà.
11: Je viens tous les ans et j'aime bien regarder ce que les gens vendent. Je cherche particulièrement les oiseaux, les cagous. Je ne suis pas vraiment collectionneur, mais j'aime bien de temps en temps prendre un ou deux objets, un bibelot. Enfin, aujourd'hui, j'ai craqué pour des vieilles télécartes de la Poste pour les cabines avec des photos de cagous dessus. Je regardais s'il y avait d'autres oiseaux dans les timbres.
12: C'est assez varié. Une vraie découverte. On est venu sans aucune attente particulière et on farfouille, on regarde un petit peu partout et on trouve des pépites.
10: Comme par exemple ?
12: Et un super guide sur les poissons du lagon et des récifs qu'on a du mal à trouver dans les magasins parce qu'ils n'existent plus et que là, on trouve en occasion.
13: Il y a beaucoup de choses passionnantes à voir. Des livres, il y a des disques, il y a des timbres, il y a des maquettes aussi, il y a des cartes postales. Et puis, c'était très intéressant de discuter avec les personnes qui tiennent les stands parce que ce sont des connaisseurs.
4: Jacques Esposito est collectionneur d'objets publicitaires, mais aussi de pièces de monnaie. Il était, vous en souvenez peut-être, l'un des invités de notre magazine Citoyen mardi dernier. Et il salue la belle affluence pour ce salon des collectionneurs.
7: On a une belle affluence depuis hier, peut-être moins que l'année dernière en tant que visiteur, mais en tant qu'acheteur, il y a beaucoup de gens qui sont au rendez-vous.
14: Des personnes qui viennent chercher des choses spécifiques à ce salon ?
7: Ah, oui, là, vraiment, il y a des gens qui viennent me disant d'une année sur l'autre, est-ce que vous avez encore tel objet ? Est-ce que vous avez retrouvé cet objet ? Mon grand-père le cherche. Donc là, encore ce matin, une dame qui est venue, elle m'a dit que ça faisait un an que j'attendais pour venir vous retrouver sur ce salon.
14: Sur votre table, on retrouve quoi ?
7: Cette année, vous retrouvez toute une collection d'Austin Mini, des anciennes, des petites anglaises, une collection d'objets publicitaires, cendriers, verres, dont la fameuse marque de Passis. Et à côté, on a une vitrine avec des objets en cristal de belles marques.
4: Et le salon des collectionneurs ouvre ses portes jusqu'à demain de 8h à 18h. Rappelons que l'entrée est gratuite à la salle d'honneur de la mairie de Nouméa. Rappelons également que Radio Rythme Bleu est partenaire de cet événement. Vous pouvez venir nous rendre visite sur notre stand qui lui aussi est installé à la salle d'honneur de la mairie de Nouméa. Animation demain à Farino avec la fête du jardin qui est organisée sur le parvis de la mairie. Une manifestation placée sous le signe du cacao. Les visiteurs seront attendu entre 7h et midi. Les amateurs de plantes et de fleurs trouveront sur place, bien évidemment, leur bonheur. Écoutez Ghislaine Arly, responsable de l'organisation.
15: Demain, ce sera la deuxième édition de la fête du jardin, organisée par l'association du marché. Comme d'habitude, nous aurons des pépiniéristes et puis des exposants qui vont nous vendre non seulement leurs plus belles plantes, mais aussi quelques produits du terroir, parce que les gens donc aiment bien remplir leur journée et puis avoir accès à tout cela. Et donc là, nous avons fait un thème ce coup-ci, parce que c'est un peu la mode du cacao. Donc on a essayé d'avoir des cacaoyers pour que les gens puissent vendre un peu de cacaoyers sur le marché. Et puis nous avons aussi une personne qui viendra vendre ces tablettes de chocolat faites artisanalement avec du cacao de Nouvelle-Calédonie. Voilà, et puis cette personne-là, elle pourra expliquer un peu comment ça se fait, etc. Donc, les questions à poser, ce sera à cette personne-là.
4: La fête du jardin, rendez-vous demain entre 7h et midi à la mairie de Farino, sur le parvis. Il est 17h58, on va marquer une première pause dans ce journal. Dans un instant, l'actualité en métropole et dans le monde.
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4: Et l'actualité en métropole, des incendies d'un niveau inédit pour Sébastien Lecornu. 110 000 personnes évacuées en Gironde, plus de 30 000 dans les Landes, selon le ministère de l'Intérieur. Le feu qui dévore la Gironde et les Landes est toujours hors de contrôle ce soir. Les flammes gagnent encore du terrain et menacent désormais l'agglomération bordelaise. Wilfried de Villers pour Europe 1.
23: Conséquence, 7 communes aux portes de Bordeaux ont été évacuées par mesure préventive ces dernières heures. Plusieurs dizaines de milliers de personnes à Médard en Jaille, Saint-Aubin de Médoc ou encore Le Haillan. Des dizaines de milliers de personnes qui sont donc concernées par ces nouvelles évacuations. Alors qu'hier, d'autres communes du bassin d'Arcachon ont elles aussi reçu un ordre similaire, propulsant des milliers de personnes sur les routes entre le Cap Ferret et Bordeaux. C'est là que j'ai rencontré Kevin dans des embouteillages denses dans la nuit, jusqu'en milieu de nuit, voire jusqu'à l'aube.
24: On en est clairement à prier pour qu'il pleuve parce que c'est colossal. Hein. On a l'impression que c'est complètement hors de contrôle. Donc on croise les doigts et puis on va attendre et on espère que les maisons ne seront pas touchées comme certains sur le bassin.
23: Alors il a bien plu quelques gouttes accompagnées d'orages dans la nuit, mais cela n'a pas suffi, loin de là, pour calmer l'incendie que la préfète de Gironde, Sophie Brivat, décrit comme un ogre. D'autres épisodes orageux sont attendus dans la journée, avec encore une fois de la pluie, mais aussi un vent important qui pourrait à nouveau propager les flammes encore plus rapidement. La nuit a été rude, avec des vents importants. Pour venir en aide aux 1000 pompiers déployés dans le Bordelais et le bassin d'Arcachon, Emmanuel Macron a donc annoncé hier un renfort de 500 militaires. Ils seront un millier, eux aussi, à partir d'aujourd'hui. Un point positif, tout de même, une baisse notable des températures après plusieurs jours de forte chaleur.
4: Et le gouvernement a fait ce matin un point de situation sur ces incendies en réunissant une cellule interministérielle de crise à Matignon autour de Sébastien Lecornu. Face à cette situation, les pompiers peuvent compter sur un soutien aérien européen à la demande d'Emmanuel Macron. Plusieurs appareils croates, portugais ou encore slovaques sont en route pour le Var et la Gironde. Et en plus des moyens aériens déjà déployés, un avion militaire pourrait être utilisé dans les tout prochains jours. L'Airbus A400M, l'avion de transport de l'armée de l'air et de l'espace. Le Premier ministre a annoncé également ce matin la mobilisation d'un millier de militaires. Le plan blanc est également déclenché dans les établissements de santé des départements en proie aux flammes. Des annonces, mais malgré tout, les critiques des oppositions. Pour certains, le pouvoir exécutif n'a pas fait preuve d'anticipation. C'est en tout cas l'avis d'Ensouri, la porte-parole du groupe écologiste au Sénat.
0: J'accuse tous les gouvernements qui se sont succédés, j'insiste là-dessus. Le dernier en l'occurrence, hein, puisqu'on a vu aussi M. Attal quand même annuler les Canadair qui étaient commandés. Alors, il conteste, mais enfin, on n'a pas de Canadair. Alors après, on peut dire que ça n'a pas peut-être été complètement annulé. En tout cas, les autres Canadair n'ont pas été réparés, remis en place. On voit qu'à chaque fois, en fait, on a un ou deux Canadair en marche au maximum, qu'on est obligé de faire appel à d'autres étrangers. C'est un déni. Et quand moi, j'entends uniquement comme mot il faut arrêter de fumer des cigarettes et de se promener, de faire la politique du petit geste pour répondre à toute cette impréparation, ça c'est du déni, vous voyez.
4: Annie Souris, porte-parole du groupe écologiste au Sénat, invité d'Europe 1 Week-end ce matin. Et puis notez que l'Espagne est aussi confrontée à des méga-feux de forêt. Un brasier à l'ouest de Madrid, la capitale, a déjà parcouru 6000 hectares. 63 000 habitants ont déjà été évacués ou confinés. La présidente de la région de la capitale espagnole parle même du pire incendie de l'histoire. La situation est jugée dramatique par le chef du gouvernement espagnol, Pedro Sanchez. En métropole, nouveau coup de théâtre dans l'affaire du meurtre de Thomas à Crépol dans la Drôme. Plus de 3 ans après le drame, la juge d'instruction en charge du dossier a finalement retenu une circonstance aggravante de racisme. Une circonstance jusqu'ici écartée. Un rebondissement qui n'a pas manqué de faire réagir la classe politique. Enfin, a écrit Marion Maréchal, l'eurodéputé Identité et Liberté sur X. Laurent Wauquiez, le président du groupe LR à l'Assemblée nationale, estime de son côté que, et je cite, la justice rappelle aujourd'hui une vérité, le racisme anti-français existe et doit être combattu. Fin de citation. Laurent Wauquiez qui est rejoint par le député Philippe Juvin.
1: Le racisme anti-blanc existe, contrairement à ce qu'un certain nombre de gens veulent nous faire croire depuis des années. Et il n'y a pas de racisme qui soit excusable. Et quand vous attentez à la vie, à la santé ou à l'honneur de quelqu'un au motif de sa couleur de peau, qu'il soit blanc ou noir, c'est du racisme et c'est évidemment condamnable.
4: Et de son côté, Éric Zemmour estime que la réalité du racisme anti-blanc, dont sont victimes selon lui de nombreux Français, s'impose désormais dans le débat public. Quelques mots de l'actualité à l'étranger. La Russie sur le pied de guerre. Selon les renseignements ukrainiens, Moscou préparerait une nouvelle vague de mobilisation militaire dans quelques mois. J'ajoute que Volodymyr Zelensky est attendu mardi à la Maison-Blanche pour un entretien avec Donald Trump. Le président américain qui envisage des bombardements encore plus importants sur l'Iran. Selon certains médias américains, le locataire de la Maison-Blanche serait de plus en plus frustré par l'enlisement de la situation au Moyen-Orient, ce qui pourrait engendrer une opération militaire à grande échelle en Iran. Il est 18h05, une dernière pause dans ce journal. Vous restez avec nous dans un instant, l'actualité sportive et la météo.
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4: L'actualité sportive et le CTOS qui organisait ce samedi son premier forum des athlètes en Nouvelle-Calédonie. Opération avec plusieurs objectifs, Michael Juneski, pour servir le mouvement sportif du territoire.
6: Pour emmener des champions vers la victoire, il faut la jouer collectif, d'où l'idée de réunir plusieurs acteurs du sport pour aborder des thématiques variées et tous les sujets qui touchent au projet sportif, autant pour les pratiquants souhaitant avancer vers le haut niveau que pour les dirigeants et les encadrants. C'était une réussite pour Axel Raymond, le responsable de la commission des athlètes au comité territorial olympique et sportif de Nouvelle-Calédonie.
8: On trouve que c'est une belle réussite parce qu'on a pas mal d'athlètes qui sont présents et d'athlètes, de dirigeants et c'est vraiment plaisant de voir qu'ils veulent tous passer ce cap. On a même des entraîneurs, on a des sports qui ne sont pas olympiques et on trouve ça génial. J'ai même vu des gens du paddle, je trouve ça super. On voulait aussi montrer toutes ces phases différentes que les sportifs peuvent avoir et peuvent trouver au sein de la Nouvelle-Calédonie sans aller chercher ailleurs et à l'extérieur, savoir qu'on a les compétences en Nouvelle-Calédonie. Et aussi que nous, la commission des athlètes, nous sommes là aussi pour les guider. S'ils ont besoin d'avoir des petites idées, des aides, nous sommes aussi là. Et c'était aussi le message que l'on veut passer.
6: Les participants pouvaient échanger à travers plusieurs ateliers à suivre en groupe, une manière d'ajouter de la cohésion au sein du mouvement sportif et de permettre à tous d'échanger sur les sujets qui les préoccupent directement.
25: Je m'appelle Émy Rivière et je fais du basket. On apprend plein de choses sur la vie des sportifs après l'école. Ça nous aide à comprendre comment ça se passe et ce qu'il faut faire comme démarche pour pouvoir y arriver.
26: Je suis Felito Lara Cristofo, entraîneur de l'athlétisme. C'est très bien pour nous, en tant que dirigeants et entraîneurs, aussi bien que les athlètes, pour savoir le monde sportif et puis l'évolution et puis la suite, quoi.
27: Moi, je m'appelle Owen Tranat de Abreu, je suis athlète en judo et en lutte. C'est une première, du coup, je pense qu'en vrai, oui, c'est important, ça permet un peu de déjà découvrir de nouvelles choses. Et puis, en plus, on est avec du monde, ça fait un peu une ambiance, voilà, on découvre de nouvelles choses. Moi, par exemple, tout ce qui était reconversion, moi, je n'avais jamais fait, du coup, ça fait du bien d'entendre des informations.
28: Cédric Limousin, donc moi, je fais du tir au pistolet. C'est une bonne initiative du CTOS, je pense. Sur la performance et sur kiné, tout ce qui est blessure, donc c'est intéressant. C'est vrai qu'on s'entraîne tous comme on peut, on n'a pas forcément les encadrements et les formations pour, donc c'est intéressant que le kiné mette en place et fasse venir les professionnels qui sont compétents.
29: Moi c'est Coraline, je fais de l'escrime japonaise appelée Shambara. Une très bonne action pour les athlètes et aussi pour les coachs des futurs athlètes. Donc c'est très important de bien se connaître pour pouvoir bien enseigner aussi.
6: Et 80 participants ont répondu présents ce matin pour ce tout premier forum des athlètes en Nouvelle-Calédonie organisé à la base nautique Charles Cali de la Côte-Blanche à Nouméa.
4: L'actualité sportive, c'est aussi la 4e réunion hippique de la saison qui se déroulait ce samedi sur l'hippodrome Banu de la Foy.
6: Et on retiendra notamment la victoire sur le prix Jacques Lafleur de The Star. Le cheval de Christian Robert et Marilyn Fogliani, entraîné par Steven Adam de Villiers, qui avait notamment remporté la Coupe Clark 2025, il a devancé aujourd'hui Earth Magical de Carole Roy et Super Kiwi de Salah Nasser qui complète le TRC. Autre étoile, Star de Wattom cette fois de l'écurie Kaoukma qui a gagné le prix d'encouragement de la province sud. Dans 15 jours, le monde des courses hippiques prendra la direction de Nouméa avec la Clark Warm Up, je vais y arriver dans le bon sens, sur l'hippodrome Henri Millard. Épreuve qui préfigurera, vous savez, la prestigieuse Casino Coupe Clark, le grand rendez-vous des courses hippiques en Nouvelle-Calédonie.
4: Il y avait de l'haltérophilie également, Mickaël, au complexe sportif de Lens-Vatin.
6: Oui, la Coupe de Nouméa qui se déroulait en face de la salle Jacques Wawanabou, près d'une vingtaine de lifteurs présents, notamment de nombreux jeunes pour performer en plein air et avec du public. Kevin Lécuitine, le président de la Ligue calédonienne d'haltérophilie.
30: Encore une journée de compétition, du beau monde réuni, les jeunes, les moins jeunes, et un nouveau spot. Donc c'est toujours bien de pouvoir se balader un peu partout sur Nouméa et de faire découvrir aussi à différents endroits et lieux de Nouvelle-Calédonie ben, l'haltérophilie et notamment la compétition. On change d'environnement, en plus là, on est en plein air, donc on a aussi les conditions météorologiques qui viennent influer sur la performance. Mais ils s'adaptent et dans tous les cas, c'est ce qu'on essaye de leur inculquer, l'adaptation. Parce que quand on se déplace ailleurs, ben, on ne sait pas dans quelles conditions on arrive, donc il faut être prêt à lifter dans n'importe quelle condition.
6: Et l'important était d'inculquer aux futurs champions les capacités d'adaptation en compétition dans toutes les catégories.
4: On jette un coup d'œil au reste des résultats du jour et au programme de ce dimanche.
6: Du football tout d'abord et cette surprise en Coupe de Calédonie. L'AS Magenta, tenante du titre, a été éliminée par l'AS Cougnier. Un succès des Cougniers 1-0 en huitième de finale. La rencontre se jouait à Boulari, hein, vous le savez, le stade Noumadele étant indisponible. Je rappelle que Tiga, Gaïcha et Yengen ont aussi été sortis avant même d'atteindre les quarts de finale. Saint-Louis verra également de son côté les quarts de finale après sa victoire sur Séoumélec 2-0 aujourd'hui. Demain, une dernière rencontre au programme entre Essor d'Imbéa et Thiosport. En cyclisme, le début du Grand Prix des Disparus avec Ryan Lachny qui s'est imposé sur le contre-la-montre à Bouraille. Il a devancé Florian Barquette et Christophe Laurent. Louise Chavitz, actuellement en vacances sur le territoire, s'est classée meilleure féminine devant Patricia Temreau et Mélanie Allier. Sur la course en ligne courte, c'est Gabin Herzel qui l'a emporté à l'issue d'un sprint massif. Ryan Lachny est en tête du général. L'épreuve se termine demain avec un parcours qui mènera le peloton jusqu'au col de Bogen. Et puis demain, il y aura notamment une épreuve importante pour les amateurs de courses d'orientation, le Neo Red Aventure du club Convergence organisé au parc de la Rivière Bleue.
4: Le sport sur la scène internationale à présent et la dernière ligne droite pour le Tour de France.
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4: Et ce soir, le peloton sera engagé sur l'avant-dernière journée de course. Et comme on dit chez moi, entre le Bourdoisan et le sommet de l'Alpe d'Huez, ça va pas être piqué des hannetons.
6: Une dernière journée en effet qui s'annonce épique, alors que Tadej Pogacar, le Slovène, règne en maître sur cette grande boucle 2026. Il a remporté la 19e étape qui se terminait déjà au sommet de l'Alpe d'Huez hier. On guettera surtout le Français Paul Sexas sur le point de terminer son premier Tour de France avec un top 10, voire même un podium qui lui tend les bras, même s'il reconnaît avoir souffert à l'approche du dénouement.
9: Le public était en délire. J'ai encore des acouphènes. C'était magique, mais en même temps, c'était peut-être une des journées les plus dures de ma vie sur un vélo. Voilà, ça roulait à bloc encore une fois comme tous les jours ici autour. J'ai limité la casse à la fin, j'avais pas les jambes que j'espérais, mais voilà, ça reste quand même une belle performance. Je suis toujours dans le jeu pour le podium. Il reste demain, ça va être très dur et voilà, ça va se faire à la pédale.
6: Au classement général, à deux jours de l'arrivée sur les Champs-Élysées, Tadej Pogacar compte une avance de 7 minutes 11 secondes sur le Belge Remco Evenepoel, deuxième, 9 minutes 42 secondes sur le Mexicain Isaac Del Toro. Et le Français, donc, Paul Sexas, est au pied du podium. Il est à seulement 24 secondes de la troisième place.
4: Il y a également de la Formule 1 au menu ce week-end avec le Grand Prix de Hongrie.
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4: Et place ce soir, Mickaël, au qualif sur le Hungaroring.
6: Lors des essais libres de cette 13e manche de la saison, les Ferrari ont montré leurs ambitions en signant les deux meilleurs temps. Lewis Hamilton, meilleur chrono de la deuxième séance, devant son coéquipier Charles Leclerc, meilleur temps de la première. C'est Lando Norris sur McLaren qui a terminé en 3e position dans ce classement, suivi de Max Verstappen sur Red Bull, George Russell sur Mercedes est 5e, devant le meilleur français Isaac Hadjar. Ce dernier espère finir sur le podium avant la pause estivale.

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1: Allez, un petit mot de tennis pour terminer cette page de sport avec le français Quentin Alice qui jouera ce soir la finale du tournoi de Kitzbühel en Autriche. Il affrontera le Kazakh Alexander Bublik pour tenter de remporter son premier titre sur le circuit mondial. On termine ce journal avec la météo.
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1: Alors, les couleurs du ciel, c'est avec vous ce soir, Ismaël. Et on ne va pas changer une équipe qui gagne. Comme ce matin, aucune vigilance en cours.
3: Eh oui, ça c'est une bonne nouvelle. Ce soir, en revanche, les nuages dominent largement, même si les éclaircies sont belles sur le nord en première partie de nuit. Et des averses sont encore possibles, principalement sur l'ouest, l'extrême sud et les Loyautés. Le vent de sud-sud-est est faible de 5 à 10 nœuds sur le nord-est. Ailleurs, il souffle au sud-est entre 10 et 15 nœuds, localement 15 à 20 nœuds sur le nord-ouest et l'extrême sud. Les températures minimales restent fraîches. Elles s'échelonnent de 16 à 20 degrés et localement 11 à 15 degrés dans l'intérieur et aux îles.
1: Et demain matin, c'est plutôt gris.
3: Et oui, excepté sur la côte ouest où de belles périodes ensoleillées se produiront. Ailleurs, les nuages seront nombreux et donneront quelques ondées des Loyautés à la pointe nord. L'alizé de sud-est se renforcera de 15 à 20 nœuds sur la côte ouest et aux Loyautés. Et sur les autres régions, il sera plus faible, y compris entre 10 et 15 nœuds.
1: Attention, jeu d'acteurs. Demain après-midi, sur l'extrême sud et le sud-ouest, les éclaircies s'imposent, mais ailleurs...
3: Le temps restera maussade avec de faibles averses qui circuleront aux Loyautés et d'autres sur la chaîne qui déborderont ensuite sur la côte est. Le vent de sud-est se maintiendra entre 15 et 20 nœuds, localement un bon 20 nœuds, avec des rafales à 30 nœuds sur le nord-ouest. Sur la côte est et l'extrême sud, il sera plus faible et soufflera de 10 à 15 nœuds. Les températures maximales, elles, se maintiendront légèrement au-dessous des normales de saison et varieront de 22 à 25 degrés.
1: Impeccable, merci Ismaël. C'est la fin de ce journal. Merci de nous avoir suivis. Journal qui sera dispo d'ici quelques minutes en réécoute sur notre site internet, le www.rrb.nc. Je vous souhaite de passer une très belle soirée sur l'antenne de Radio Rythme Bleu. On se retrouve à 19h pour d'autres informations. À tout à l'heure.
3: À tout à l'heure. Merci beaucoup. C'était Lionel Sabot.
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3: Il est 18h16. Merci de continuer à écouter Radio Rythme Bleu. On va en profiter en musique. C'est pas mal du tout, ça, comme programme, avant de retrouver le grand rendez-vous, entre 18h et 19h sur cette antenne, le hit international de Radio Rythme Bleu. On l'a dit, la Nouvelle-Zélande, et on parlera d'une actrice, d'une chanteuse australienne. Et on n'en dit pas plus. On avait envie de vous dire le nom, mais on a dit non. On va garder ça secret. On va laisser à Marion le soin de vous dévoiler ce programme. Voilà, beaucoup plus complet que nous, évidemment. Nous, on est là pour faire durer un peu le suspense. Rendez-vous à 18h30. Christophe Mahé est tombé sous le charme, bah oui, des auditeurs de Radio Rythme Bleu, puisque vous êtes consciencieux, vous êtes fidèles, vous êtes constants. Enfin, que demander de plus? Un superbe auditorat. Voilà, en plus, un samedi soir, nous, on apprécie. Merci pour ça. Je les

0: Il est tout juste 18h30, on retrouve Marion dans le hit international, la Nouvelle-Zélande, l'Australie et bien plus encore.
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5: Salut à toutes et à tous, installez-vous confortablement, le hit RRB monte le son pour 30 minutes de pur concentré de tube. Cette semaine, on traverse juste la mer de Tasmanie pour atterrir chez nos voisins directs en Nouvelle-Zélande. Au programme également, une icône absolue des années 90 qui fait son grand retour et fera le buzz. Mais le vrai suspense de la semaine concerne le sommet. Alex Warren va-t-il réussir la passe de 4 avec son incendiaire Fever Dream ? On fait les comptes ensemble très vite. Pour débuter l'émission, coup de projecteur sur notre nouveauté qui fait vibrer les algorithmes par une star des années 90. Avant de découvrir son tout nouveau single, retour sur une sélection de ses plus grands classiques.

avez reconnu la voix unique et l'énergie de Nathalie Imbruglia, l'Australienne qui nous fait chavirer depuis l'époque de Thorn. Elle revient aujourd'hui sur le devant de la scène avec un titre ultra moderne et entêtant, baptisé Algorithme. C'est la nouveauté qui fait le buzz cette semaine sur RRB. Montez le volume.

Nathalie Imbruglia et son redoutable algorithme, une nouveauté qu'on va garder dans le radar. Place maintenant aux choses sérieuses, le grand thermomètre des tubes s'active. Ouverture officielle du classement du ITRRB. On démarre les hostilités en douceur avec une entrée directe à la 5e place. C'est le projet Dance Electro, The Second Voice, qui s'installe chez nous avec le très efficace Let Me Be. On écoute. Numéro

Self-Aware par le trio Tumper City. Les petits princes de l'indie rock signent une belle opération cette semaine en grimpant d'un étage pour venir s'installer confortablement en quatrième position. On fait une petite pause dans l'arène du classement, le temps de prendre nos billets pour notre grand voyage musical hebdomadaire. C'est l'heure de notre tour du monde des hits. Pas de décalage horaire aujourd'hui, on s'offre une escale chez nos voisins kiwis, en Nouvelle-Zélande. La terre des All Blacks et des paysages a coupé le souffle. Voyons ce qui fait vibrer leurs oreilles en ce moment avec le top 5 local des passages radio. En cinquième position, on retrouve Rain Me In, Sam Fender et Olivia Dean.

Un morceau qui fait un carton absolu et qui a raflé plusieurs nominations majeures cette année aux États-Unis. On se l'écoute en intégralité. Ella Langley et Choosing Texas, c'est le grand frisson du jour.

les débats chez nos voisins Kiwi avec Choosing Texas, numéro 1 incontesté en Nouvelle-Zélande cette semaine. Changement total de décor pour la semaine prochaine, préparez vos valises, on s'envole pour les USA. Retour immédiat à la maison pour la suite du ITER-RB. On retrouve le podium avec une légère glissade. Les superstars de la K-pop, le groupe BTS, perdent un petit point et se retrouvent médaillés de bronze avec le titre Swim. Numéro

0: Le rythme incendiaire de Shakira et Burna Boy sur Die Die. Une très jolie progression d'une place pour ce duo de choc qui s'empare de la médaille d'argent et vient gratter à la porte du trône.
1: 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Numéro 5. Numéro 4.

0: numéro 1.
1: Le suspense prend fin maintenant et la réponse est... non. Personne ne parvient à le déloger. L'Américain Alex Warren reste le roi absolu des ondes et conserve le sommet pour une 4e semaine consécutive avec le phénoménal Fever Dream. Pourra-t-il tenir une semaine de plus face à la concurrence? On verra ça lors de notre prochain rendez-vous où l'on s'envolera également pour les États-Unis et le tour du monde des hits. D'ici là, gardez la pêche à l'écoute d'RRB.

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0: Il est 19h, on retrouve Lionel Sabot pour le rappel des titres.
1: Bonsoir, c'est ce soir à minuit la date limite pour le dépôt des listes de candidats pour la formation du 19e gouvernement qui doit être élu vendredi prochain, le 31 juillet. Un gouvernement qui sera composé, on le sait, de 11 membres et les listes de candidats doivent comporter 14 noms, c'est-à-dire autant de sièges à pourvoir, augmenté de 3. 12 morts sur les routes de Calédonie depuis le début de l'année. Un nouvel accident mortel est survenu hier soir aux alentours de 20h à Dimbéa, dans le secteur de Kenuin, sur la voie express. Un jeune homme de 17 ans qui traversait l'axe routier a été percuté par une voiture. La conductrice du véhicule n'a rien pu faire pour éviter le jeune garçon qui résidait dans les squats à proximité de l'ancien centre commercial. Plus que quelques heures avant de connaître le nom de celle qui sera la nouvelle Miss Nouvelle-Calédonie. Dernière ligne droite de préparation pour les candidates de l'élection Miss Nouvelle-Calédonie 2026. La nouvelle reine de beauté sera élue d'ici quelques heures à l'issue d'un gala qui aura lieu au Nouméa Resort and Spa. La 26e édition du Salon des collectionneurs se poursuit à la salle d'honneur de la mairie de Nouméa. Événement incontournable qui est organisé par le groupement philatélique Le Cagou en partenariat avec l'OPT à découvrir des collections uniques présentées par de vrais passionnés, objets anciens, philatélie, cartes, livres, souvenirs et bien d'autres trésors à découvrir. Ça se passe demain encore entre 8h et 18h. La Gironde et les Landes font face à deux ogres de l'été. Voilà les mots employés par la préfète de la région Nouvelle-Aquitaine face à deux incendies d'ampleur au nord et au sud du bassin d'Arcachon. Dans le secteur du Cap Ferret, plus de 20 000 hectares sont partis en fumée. 110 000 personnes ont été évacuées. Autre incendie toujours en cours dans le département des Landes, cette fois-ci dans le secteur de Biscarrosse. 2 600 hectares parcourus par les flammes et plus de 30 000 personnes évacuées. Le sport avec le CTOS qui convie le mouvement sportif à participer au premier forum des athlètes en Nouvelle-Calédonie. Ce matin, de nombreuses thématiques étaient proposées pour continuer d'accompagner les acteurs du sport et les sportifs souhaitant poursuivre un projet vers le haut niveau dans les meilleures conditions. En hippisme, 4e réunion de la saison, c'était à la fois l'hippodrome Banu. On retiendra notamment la victoire sur le prix Jacques Lafleur de The Star, le cheval de Christian Robert et Marilyn Fogliani, qui avait notamment remporté la Casino Coupe Clark en 2025. Prochaine date pour les courses, ce sera dans 15 jours sur l'hippodrome Henri Millard. Et puis sur la scène internationale, le cyclisme est place ce soir à l'avant-dernière étape du Tour de France. Il y en a une que vous ne devez pas manquer, c'est celle-ci. Le peloton s'attaquera à un parcours entre Bourdoisan et l'Alpe d'Huez, c'est dans l'Isère. Le Slovène Tadej Pogacar reste largement en tête du classement général, tandis que le Français Paul Sexas va tenter, lui, de finir sur le podium. Il est actuellement à la 4e place, mais à 24 petites secondes seulement du Mexicain Isaac Del Toro. Ça va être la plus belle étape de ce Tour de France. Alors, si demain vous ne travaillez pas, veillez devant la télé, ce que je ne ferai pas, parce que demain matin, je serai là.
2: Et voilà. Pour le plus grand plaisir des auditeurs.
1: Mais oui, sans doute, sans doute. Mais je vais quand même manquer le Galibier, l'US, des trucs comme ça, quoi. Voilà.
2: On en reparlera lundi dans une semaine sport midi.
1: Mais je ne serai pas là lundi, ça tombe bien, vous voyez. Tout foutu, moi. Voilà.
2: Merci beaucoup, Lionel Sabot.
1: Alors, vraiment, mais on ne fait pas des métiers faciles, hein, moi, je vous le dis. Allez, bonne soirée, Isabelle.
2: Merci beaucoup, à demain. C'était Lionel Sabot qui nous a accompagnés aujourd'hui.
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2: Et on ouvre ce bulletin avec aucune vigilance particulière. Et ce soir, les nuages dominent largement, même si les éclaircies sont belles sur le nord en première partie de nuit. Des averses sont encore possibles, principalement sur l'ouest, l'extrême sud et les Loyautés. Le vent de sud-sud-est est faible, de 5 à 10 nœuds sur le nord-est. Ailleurs, en revanche, il souffle au sud-est entre 10 et 15 nœuds, localement 15 à 20 nœuds sur le nord-ouest et l'extrême sud. Les températures minimales restent fraîches, elles s'échelonnent de 16 à 20 degrés et localement 11 à 15 degrés dans l'intérieur et aux îles. Demain matin, excepté sur la côte ouest où de belles périodes ensoleillées se produiront, ailleurs les nuages seront nombreux et donneront quelques ondées des Loyautés à la pointe nord. L'alizée de sud-est se renforcera de 15 à 20 nœuds sur la côte ouest et aux Loyautés. Et notez que sur les autres régions, il sera plus faible et compris entre 10 et 15 nœuds. On termine avec les maximales qui se maintiendront légèrement au-dessous des normales de saison. Elles varieront de 22 à 25 degrés. Voilà pour la météo. Pour le programme jusqu'à 21h, Club 80, à partir de 20h, dont on ouvrira en grand, en très très grand, les portes. Et en attendant, eh bien, une heure de musique éclectique, on a envie de dire. On n'a pas envie de dire musique douce, hein, parce que vous verrez, on passera par toutes les émotions. Mais juste avant, la lecture de vos avis de décès. 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
2: Les avis qui vont suivre concernent les décès de monsieur et madame Halouach Zimako Gabriel et Charlotte Thalé, monsieur Ruby Claude Dinounous, madame Nguyen Léa, madame Ousse Hélène Nébanqué, monsieur Alain Baude alias Bobby Foster et madame Boama Goumano Néwayaridri. On nous prie de vous faire part du décès de monsieur Halouach Zimako Gabriel, survenu le 21 juillet. Et de madame Halouach Charlotte Néthalé, survenue le 19 juillet dans leur 62e année au Medipol. La veillée est en cours au centre funéraire de Nouméa jusqu'à 19h30. Veillée qui reprendra demain dimanche de 8h à 19h30. Notez que le transfert des corps vers l'IFU est prévu lundi 27 juillet. L'inhumation se déroulera quant à elle jeudi 30 juillet à la tribu de Djouéoulou. On nous prie de vous faire part du décès de monsieur Ruby Claude Dinounous, survenu le 23 juillet dans sa 64e année. La veillée se déroulera au centre funéraire de Nouméa lundi 27 juillet de 8h à 14h. La cérémonie religieuse sera célébrée en la chapelle du centre funéraire à 14h15. La crémation aura lieu quant à elle à 15h. On nous prie de vous faire part du décès de madame Nguyen Léa, survenue le 23 juillet. Une veillée se déroulera à la morgue municipale de Nouméa, mardi 28 juillet, de 9h à 14h45, suivie de la crémation à 15h. On nous prie de vous faire part du décès de madame Hélène Ousse, née banquée, survenue le 23 juillet, jour de ses 98 ans. La veillée se fera au centre funéraire de Nouméa demain, dimanche 26 juillet, de 10h à 20h. La cérémonie religieuse sera célébrée lundi 27 à 10h15 dans la chapelle du centre funéraire, suivie à 11h de son inhumation au cimetière du 5e kilomètre. On nous prie de vous faire part du décès de monsieur Alain Baude, alias Bobby Foster, survenu le 23 juillet. La veillée aura lieu à la morgue municipale de Nouméa, jeudi 30 juillet, de 9h à la levée du corps. La cérémonie religieuse sera célébrée au centre funéraire de Nouméa, jeudi 30 à 14h15, suivie de la crémation à 15h. On nous prie de vous faire part du décès de madame Boama Goumano, née Wayaridri, survenue le 21 juillet dans sa 83e année à son domicile. Les cérémonies coutumières se dérouleront au domicile de monsieur Boama Marcel Akoutio à partir du mercredi 29 juillet. La veillée aura lieu au centre funéraire de Nouméa le jeudi 30 de 8h à 20h et reprendra vendredi 31 à partir de 7h. La cérémonie religieuse sera célébrée en la chapelle du centre funéraire de Nouméa vendredi 31 juillet à 10h15, suivie de l'inhumation à 11h au cimetière du 5e kilomètre. Et voici qui met un terme à vos avis de décès.
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2: Et beaucoup de musique avant de retrouver le Club 80 à partir de 20h. On commence avec Julia Zara, Just an Illusion. Et non, ce n'en est pas une. 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Le week-end, c'est le choix du cœur, mais aussi un choix évident. Hein, voilà celui de notre fréquence. Merci pour ça, merci de votre confiance, de votre fidélité. Ça nous fait toujours plaisir de vous savoir toujours aussi nombreux à nous écouter, même un samedi soir. C'est parti, Julia Zara, Justin Illusion, et on se retrouve à 20h. Prenez bien soin de vous, soyez prudents si vous êtes sur la route, et on vous souhaite une excellente soirée et un très bon week-end.

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Il est 20h, soyez les bienvenus si vous nous rejoignez sur RRB Radio Rythme Bleu. C'est l'heure d'ouvrir en grand, très très grand, les portes du Club 80. On va continuer à sillonner un petit peu cette période un petit peu particulière pour la musique, pour les raisons que vous savez et que vous ne saurez ignorer. Enfin bon, ce soir, vous verrez, on va rencontrer une multitude d'artistes. On va s'ambiancer sur une multitude de rythmes tout aussi sympathiques les uns que les autres. Et je vous propose de commencer avec un duo au sommet, un duo qu'on aime beaucoup, qu'on apprécie et qu'on a apprécié et qu'on continue d'apprécier. Ah bah oui, on conjugue à tous les temps la musique et ça, c'est assez extraordinaire. Queen et David Bowie, Under Pressure, une chanson qu'on a entendu aussi lorsque c'était je fais coucou à quelqu'un qui passe par là, voilà. Bon, une chanson qu'on a entendue dans le film Happy Feet. Vous vous souvenez très certainement de cette chanson dont la version française était interprétée par l'excellente Amel Bent. Voilà, écoutez, c'est parti, on va écouter cette musique fort sympathique. Et puis c'est comme ça, une heure durant sur l'antenne et la fréquence de Radio Rythme Bleu. Il est 20h01, on vous souhaite un excellent week-end et prenez bien soin de vous. Merci d'avoir choisi notre fréquence, c'est le 98 si vous nous écoutez à Conné.

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1: Et il est 20h50, c'est déjà la fin de cette émission. Merci à toutes et à tous de nous avoir suivis ce soir. Ça nous fait extrêmement plaisir de vous savoir à l'écoute. On espère que vous avez apprécié la playlist de ce Club 80 de ce samedi 25 juillet. Je vous souhaite une excellente soirée. Prenez bien soin de vous. Et on termine avec deux tubes en série. On commence avec Zucchero et Paul Young, Senza Una Donna, vous l'avez reconnu. Et Diana Ross et Lionel Richie, Endless Love, pour terminer en beauté et en amour. Merci de votre fidélité, de votre confiance. Demain matin, à partir de 5h, vous retrouverez Pierre pour vous accompagner. Prenez bien soin de vous, passez un excellent week-end, soyez prudents sur les routes. Et je pense qu'on a tout dit, c'était Ismaël pour Radio Rythme Bleu, il est 20h51. Bonne soirée, bon week-end.

0: 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Bonjour Charles.
1: Bonjour Pearl, bonjour à tous. Je suis ravi de passer cette mi-journée en votre compagnie. Nous sommes ensemble jusqu'à 12h15. Bon appétit si vous passez à table. Bon courage si vous êtes sur la route, hein, car bison futé prévoit rouge dans le sens des départs. Une édition de midi largement consacrée au feu actuellement en cours dans le sud-ouest. 140 000 évacués, 70 000 qui devraient suivre aujourd'hui. Un feu qui progresse encore. La Gironde, toujours sous très haute surveillance. 500 militaires sont envoyés sur place en renfort des pompiers. Et puis on l'a appris en fin de matinée, l'avion militaire AM-400 sera en action dès cet après-midi dans la zone. C'est ce que vient d'annoncer Sébastien Lecornu. Des évacuations qui se poursuivent donc aujourd'hui. 7 communes autour de Bordeaux sont concernées. Nous irons à Mérignac, aux portes de la ville, rejoindre notre envoyé spécial. Bordeaux qui n'est pas menacé, les mots de Laurent Nunez ces dernières heures. Pourtant, là-bas, les épaisses fumées ont fait leur apparition à tel point que certains Bordelais portent des masques. Reportage dans cette édition. L'actualité plus légère, c'est aussi la Normandie. Les plages du débarquement vont enfin savoir si elles rejoignent le patrimoine mondial de l'UNESCO. Décision attendue demain et explication en fin d'édition.
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1: Alors que 30 000 hectares ont déjà brûlé en Gironde et que le feu poursuit sa progression, les évacuations continuent en ce moment dans le département. Encore 70 000 aujourd'hui dans 7 communes autour de Bordeaux. Saint-Jean-d'Illiac, Le Haillan, Saint-Aubin-de-Médoc ou Saint-Médard-en-Jalle, ville qui abrite un site classé Céveso, donc à haut risque. Un EHPAD a également été concerné par ces évacuations à Audenge. 70 000 donc ce samedi, qui s'ajoutent aux 140 000 déjà menés depuis mercredi autour du bassin d'Arcachon. Cette fois, le reportage auprès de ces naufragés du feu, signé Wilfried de Villers, l'un de nos envoyés spéciaux.
3: Sur la route départementale 3 qui mène de Lège à Biganos, une longue file de voitures s'étire sur 25 km en direction du sud-ouest. Pour sortir du secteur, il faut s'armer de patience. L'heure est bien à l'évacuation générale.
4: On est parti de chez nous il y a une heure et demie. On est à 400 mètres de chez nous.
3: Kevin vit à Lonton, l'une des dernières communes à avoir reçu l'ordre d'évacuer dans cette zone du bassin d'Arcachon.
4: On en est clairement à prier pour qu'il pleuve parce que c'est colossal, hein. On a l'impression que c'est complètement hors de contrôle. Donc on croise les doigts et puis on va attendre et on espère que les maisons ne seront pas touchés comme certains sur le bassin. Quoi.
3: 6 camions de pompiers filent en sens inverse, sirène hurlante, le feu prend de l'ampleur à quelques kilomètres vers Arès et Lège, là où vit Sandrine, elle aussi contrainte de quitter sa maison.
5: Sur le coup, on s'imagine qu'on va mettre plein de choses dans la voiture, mais en fait pas du tout. Il y a trop de choses dans la maison. J'ai pris nos papiers, les vêtements qu'on porte, les chaussures qu'on porte en ce moment, et voilà. Et le reste, je me suis dit, tant pis, on pourra le racheter.
3: Un éclair transperce le ciel chargé de fumée, quelques gouttes tombent, mais bien trop peu pour ralentir les flammes. Arès, désormais ville fantôme, va le rester pour quelques jours au moins.
1: Voilà, Arès, le Cap Ferret, Lège, toujours sous surveillance. Et depuis cette nuit, on le disait en préambule, la périphérie de Bordeaux est au cœur de toutes les préoccupations. Partons à Mérignac, où vous vous trouvez en ce moment, Wilfried de Villers. Bonjour Wilfried.
6: Bonjour Charles, bonjour à tous.
1: Mérignac, deuxième ville de Gironde, aux portes de Bordeaux, qui est devenue, Wilfried, une ville quasiment déserte aujourd'hui.
6: Oui, les habitants de Mérignac, extra-rocade, ont tous reçu une alerte sur leur téléphone vers 2h ce matin. Un son d'alarme qui laisse peu de doute sur l'urgence du message. Il faut évacuer au plus vite. Une dame me racontait tout à l'heure les scènes de cohue en pleine nuit, les départs dans la précipitation et parfois une certaine incompréhension alors que le feu n'est pas encore aux portes de la commune. Ce matin, presque plus personne dans les rues. Les policiers municipaux patrouillent dans le secteur, vigilants pour repérer les retardataires, les incitant à lever le camp au plus vite. Cabas à la main, Madeleine évacue à pied.
7: Ce matin, j'étais encore en train de dormir. J'ai entendu frapper à la porte. Et puis il y avait les pompiers qui m'ont dit de libérer. C'est très compliqué parce qu'ils n'ont même pas de moyens de transport. Moi je suis à pied là, je suis obligée d'aller à pied jusqu'à Mérignac Centre. Hier j'avais la cendre partout. Moi ça m'a fait peur hier. Tout était noir d'un coup. Pourtant il faisait encore jour.
6: Si le feu est toujours à une trentaine de kilomètres de Mérignac, la préfecture ne veut pas prendre de risque. Elle a fait évacuer 7 communes de la périphérie bordelaise. De nombreux habitants ont trouvé refuge dans la nuit et ce matin au parc des expositions de Bordeaux, transformé en centre d'accueil d'urgence. Plus de 3000 personnes hébergées.
1: Merci Wilfried Davilleur en direct de Mérignac, près de Bordeaux. D'ailleurs, une cellule d'information avec un numéro de téléphone a été ouverte à destination donc de ces sinistrés. Alors, comment va évoluer cette situation en Gironde? Eh bien, c'est très difficile à dire, car très compliqué à prévoir, explique David Macri. Il est sapeur-pompier professionnel.
2: On a des vents qui sont encore très importants. Malheureusement, la pluie n'a pas voulu tomber sur la Gironde hier soir, puisque très faibles quantités sont tombées hier soir. Et puis, comme tout le monde le dit, le feu a pris une telle ampleur que potentiellement, il développe son propre vent. Et par rapport à la situation, elle est extrêmement sérieuse, hein, puisque, comme vous venez de le dire, plus de 30 000 hectares touchés. Et donc, en plus, la situation, elle est très évolutive.
1: Et pourtant, Bordeaux n'est pour l'instant pas menacé. Voici les mots de Laurent Nunez, le ministre de l'Intérieur, ces dernières heures. Une ville de Bordeaux, malgré tout, asphyxiée par des nuages de cendres et des...
8: La fumée, du coup, c'est pas forcément rassurant, mais on espère que ça ira mieux sur les prochains jours.
9: De son côté, ce couple préfère ne pas attendre et a décidé de quitter la ville pour trouver un air plus respirable.
10: On pense avec ma compagne aller du côté de La Rochelle. On a la chance d'être tous les deux freelance à notre compte, donc on peut se permettre de bosser n'importe où. Donc on va saisir la chance justement pour se rapprocher d'un endroit plus sécurisé, on va dire.
9: Un projet qui sera peut-être avorté, car ici la pluie commence à tomber comme un signe d'espoir pour les Bordelais.
1: Voilà, Emma Ben Youssef Sudarovic. Et vu le contexte, 1 500 000 masques FFP2 sont actuellement acheminé en Gironde. C'est une annonce de Sébastien Lecornu. Et face à cette situation, à l'évolution, vous l'avez compris, très incertaine dans ce département, le Premier ministre vient aussi de demander l'envoi d'un A400M. Sans doute pour cet après-midi, c'est beaucoup plus tôt que prévu. L'A400M, vous le savez, c'est un avion militaire équipé d'un kit de lutte contre les incendies. Alors comment va-t-il fonctionner? Quelles seront ses missions? L'éclairage de Patrick Chavada de la Fédération nationale des sapeurs-pompiers.
11: C'est un avion militaire, c'est ce qu'on appelle un gros porteur, qui en règle générale est utilisé par les forces militaires pour mettre des véhicules, des chars à l'intérieur. Donc il y a une grosse soute. Et donc la société Airbus a travaillé sur un kit qu'on peut mettre à l'intérieur de l'avion et qui contient une certaine capacité de produit. Donc la soute va s'ouvrir et son travail, ça va être d'opposer ce qu'on appelle des lignes d'arrêt. Une ligne d'arrêt, c'est du retardant. C'est-à-dire que quand le feu va arriver dessus, il va baisser d'intensité et nous, ça nous permet aux moyens terrestres, quand le feu baisse d'intensité, éventuellement d'essayer de l'éteindre ou de le faire contourner. Donc, ce n'est pas du tout un moyen d'extinction, c'est un moyen de pose de barrière de retardant pour faire baisser l'intensité du feu, pour le permettre d'intervenir plus rapidement.
1: Et on rappelle que 30 000 hectares ont été dévastés en Gironde, chiffre sans doute provisoire, tout comme les 3 500 hectares qui ont brûlé dans les Landes. Les Landes, autres départements sous haute surveillance, 140 000 personnes ont pour rappel été évacuées dans ces deux départements. 70 000 sont actuellement en cours d'évacuation depuis ce matin. Par ailleurs, ce chiffre qu'on a appris dans la matinée, 2026 vient officiellement de battre un nouveau record, celui de la quantité de surface brûlée en France. Le précédent record datait de 2022. Puis notez qu'hier soir, deux mineurs ont été interpellés près de Paris. Deux jeunes soupçonnés d'être à l'origine d'un incendie volontaire dans la forêt de Meudon. Les mis en cause ont été interpellés, puis placés en garde à vue. Peu ou pas de dégâts sur place. Ils ont déclaré durant leur audition vouloir voir ce que provoquait un feu de forêt en période de sécheresse. Nous reviendrons sur ces incendies, sur leurs conséquences dans le sud-ouest durant le journal de 13h présenté par Maëlle Laurent.

0: Allez, dans le reste de l'actualité, une actualité qui compte, 12 ans que la France a fait la demande auprès de l'UNESCO et près de 20 ans que la Normandie défend ce dossier. Les plages du débarquement vont enfin savoir si elles rejoignent le patrimoine mondial de l'UNESCO. Le comité est réuni à Busan, en Corée du Sud, et doit rendre sa décision d'ici demain. Une reconnaissance attendue de pied ferme par les maires du littoral, comme ceux que vous avez interrogés pour Europe 1, Romy Azoulay.
1: À Saint-Aubin-sur-Mer, commune qui borde la plage de Juneau, le maire, Laurent Hautelard, est optimiste. 82 ans après le débarquement de milliers de soldats canadiens, leur rendre hommage est une priorité.
2: Ça me fait bien plaisir parce que c'est quand même une reconnaissance attendue depuis longtemps. Quand on a des milliers de gens qui ont sacrifié leur vie pour venir nous libérer, on ne peut pas oublier ça.
1: Au-delà du symbole historique, obtenir ce label UNESCO permet aussi de décrocher des financements publics pour aider les communes à préserver le littoral. Patrick Lavarde, premier adjoint à Vers-sur-Mer, où se trouve la plage de Gold Beach.
3: La préservation des vestiges, évidemment, coûte très cher. Le fait donc d'avoir à préserver certains de ces vestiges est une motivation supplémentaire pour protéger le trait de côte dans le cadre plus général de la lutte contre l'érosion contraire et la submersion marine.
1: Un enjeu aussi touristique, les plages du Jour J ont attiré près de 10 millions de visiteurs l'an dernier. Un chiffre que les élus espèrent voir augmenter grâce à cette potentielle l'inscription à l'UNESCO.
0: Merci Romy Azoulay. Je rappelle juste l'une des informations principales de cette édition, information qu'on vient d'apprendre. Le plan de sauvegarde a été activé à Bordeaux et des évacuations ont commencé. On vous en dit plus dans le journal de 13h. On passe à la météo rapidement. Perle Romney, vigilance évidemment dans le sud-ouest, mais vigilance orange orage en cours dans deux départements du sud-est cette fois-ci, donc de l'autre côté. Perle Romney, quelles sont les prévisions alors?
4: C'est bien ça, Charles. Une vigilance orange orage est en cours actuellement dans les Bouches-du-Rhône et le Var. Cet après-midi, les conditions se dégradent franchement sur la moitié sud du pays, avec une activité orageuse parfois forte qui cause pluie et grêle, en particulier dans le Languedoc et la PACA. Et puis sur le reste de l'Occitanie, en Nouvelle-Aquitaine et en Auvergne-Rhône-Alpes, les orages restent d'abord localisés avant de se multiplier en cours d'après-midi, notamment près des Pyrénées et jusqu'au centre-est. Et puis un petit point sur le vent. Sur le sud-ouest, le vent d'ouest souffle entre 40 et 50 km/h, avec des pointes à 70 km/h en fin de journée.
0: Merci, Paul Ramnet. Petite correction, peut-être. 6000 évacués qui sont accueillis à Bordeaux, c'est-à-dire que les évacuations n'ont pas débuté, mais que des évacués, des sinistrés sont accueillis à Bordeaux. Voilà, pour être tout à fait complet et tout à fait clair, prochain rendez-vous avec l'actualité, ce sera donc à 13h avec Maëlle Laurent. Bon samedi à tous.
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15: Vous êtes toujours dans Balade en France sur Europe 1 jusqu'à 13h, ne l'oubliez pas. Et pour commencer cette dernière heure, direction le Périgord. Je vous propose donc de visiter l'atelier des facsimilés de Montignac. C'est dans le Périgord, à peu près trois quarts d'heure de Brive-la-Gaillarde, hein, David?
16: Exactement, et on va découvrir...

0: ce métier et dites-nous d'ailleurs quels sont les corps de métier qui sont rassemblés dans votre équipe.
1: Donc notre spécialité, c'est de faire des facsimilés, c'est-à-dire de reproduire à l'identique et à l'échelle 1 des éléments du patrimoine qui sont trop fragiles pour être montrés.
0: Bien sûr.
1: Quand donc vous dites... notre but, c'est de montrer ce qui est caché car c'est trop vulnérable.
0: Oui, bien sûr. Ça a été abîmé, c'est vrai, à cette époque, au tout début, parce qu'il y avait des gens qui se baladaient là, et ensuite il y a eu les touristes, bon bref, vous avez bien fait. Qu'est-ce que vous appelez l'échelle 1, c'est-à-dire la véritable échelle telle que c'était dans la grotte?
1: Voilà, c'est identique au millimètre près. Pour que tout le monde puisse profiter de ces merveilles. Alors, on peut aussi recréer des bâtiments ou des œuvres d'art détruites par la guerre, à la condition que ces œuvres aient été numérisées auparavant.
0: Ah, c'est-à-dire qu'on fait appel à vous pour cela aussi. Vous êtes pas...
1: Voilà, pour des statues, pour des parchemins, pour enfin différents des fresques, différentes choses.
0: Mais bon, c'est un atelier dédié à ça, donc.
1: Oui, on s'est spécialisé dans cela, puisqu'on est juste à côté des grottes de Lascaux. Donc on a commencé par ça, et puis on s'est diversifié petit à petit. Dans notre équipe, on a des plasticiens,
0: oui.
1: Donc, qui ont fait des études d'art, des peintres en décor, des sculpteurs, d'autres qui ont fait des beaux-arts, des restaurateurs. Mais aussi on a des résineurs, des soudeurs. Et
0: résineurs
1: on fait des résineurs, oui.
0: Pourquoi? Parce que la fresque, il faut qu'elle soit solide, il faut... Non.
1: Voilà, on travaille avec des résines polyester ou des résines acryliques.
0: Ah, d'accord. Voilà. Alors, racontez-nous, Gilles, comment vous avez... pardon de vous demander ça, hein, mais comme c'est la première fois qu'on se croise, racontez-vous comment vous avez procédé pour la grotte de Lascaux. Bon, vous vous êtes rendu sur place, et à partir de là, qu'est-ce que vous avez fait? Des photos ou des dessins, je ne sais pas.
1: Alors, ce que l'on a fait pour réaliser la grotte, c'est une entreprise a fait un scan 3D qui a numérisé tous les volumes de la grotte, c'est-à-dire 10 000 points au centimètre carré. Et sur ces volumes ont été mappés, c'est-à-dire collés, 10 000 photos haute définition. Donc on a un clone numérique en couleur et en volume.
0: C'est génial.
1: À partir de ce modèle 3D, on a fait fraiser dans des blocs de polystyrène d'un mètre cube, avec des robots, les parois pour préciser les volumes. Et nous, après, par-dessus ça, on a modelé, on a précisé des volumes. Les gravures, par exemple, n'étaient pas visibles. Donc, on a fait toutes les gravures, puisqu'il y en a près de 2000 dans la grotte de Lascaux. Et ensuite, on a moulé avec de l'élastomère, c'est-à-dire un silicone, tous les détails. Et après, on a fait un tirage avec ce que nous, on appelle le voile de pierre. C'est un brevet de l'atelier. C'est-à-dire, on met un mélange dans le moule, on met un mélange de résine acrylique, de poudre de pierre. Et ensuite, on projette de la résine polyester, et qui nous donne un matériau composite qui est très fin et très résistant.
0: Que c'est compliqué, c'est formidable, ça.
1: Ah,
0: mais vous avez inventé cette méthode, parce qu'avant, est-ce que ça existait? Je suppose que vous êtes un peu les précurseurs de ce genre de boulot, non?
1: Oui, effectivement. Par exemple, le premier facsimilé au monde, c'est-à-dire Lascaux 2, a été fait, lui, en béton. C'est-à-dire ça nous permet d'avoir quelque chose qui est très fin, qui fait 1 cm d'épaisseur, et qui d'un côté ressemble à de la pierre et de l'autre ressemble à une coque de bateau, mais qui est transportable facilement et sur lequel on peut appliquer de la peinture. Justement.
0: Ah oui, ensuite il ne faut pas oublier la couleur.
2: C'est ce que j'allais vous demander.
0: Non, Sarah, allons-y.
2: Oui, parce que vous parliez de l'échelle 1, c'est-à-dire que le but c'est que ça fasse la même taille, pas forcément le même poids.
1: Exactement. Oui, exactement.
2: Et ensuite, il faut trouver un lieu suffisamment grand hein, pour accueillir toutes les fresques que vous allez reproduire. Oui. C'est-à-dire combien de mètres carrés, par exemple?
1: Alors, nous, on a deux bâtiments de 1000 mètres carrés chacun. Voilà.
0: C'était comme ça dans la grotte? Ils avaient peint, sculpté 1000 mètres carrés?
1: La grotte en entier, à Lascaux, fait 3000 mètres carrés. C'est une petite grotte. C'est une petite grotte. Et en fresque, ça fait à peu près 950 mètres carrés de fresques.
2: Et combien de temps il faut alors?
1: Alors là, il nous a fallu pour faire Lascaux 4, 3 ans et demi de travail.
2: Lascaux 4?
0: Pourquoi vous dites Lascaux 4? C'était quoi les trois autres?
1: Alors, on a Lascaux 1, c'est la vraie grotte de Lascaux. Lascaux 2, c'est le premier facsimilé qui a ouvert en 1983.
0: Oui.
1: Après, on a eu Lascaux 3, c'est un que nous avons fait aussi, le facsimilé itinérant.
0: Qu'est-ce que c'est
1: qui
0: que
1: a
0: ça
1: voyagé dans le monde entier et qui voyage toujours dans le monde
3: dans
1: entier.
3: Des sites, ouais.
0: D'accord.
1: Et donc, le Lascaux 4, c'est intégral de la reproduction de la grotte de Lascaux, qui est au pied de la colline de Lascaux.
2: C'est génial.
0: D'accord, et qui se visite, évidemment.
1: Et qui se visite, oui.
3: Sans bien danger, sûr. Du coup.
0: Gavin.
3: Oui, et comment, Gilles, expliquez-vous que ces grottes de Lascaux aient été aussi bien conservées?

0: et que vous avez pu justement les reproduire à ce degré de précision. Elles étaient très colorées, elles étaient aussi colorées que celles qu'on peut voir dans l'Asco 4 ?
1: Ah oui, très, très très coloré. Moi qui ai eu la chance de voir la vraie grotte, je peux vous assurer que les peintures sont très avec des couleurs très vives.
0: Et alors, c'est dû à quoi
1: la chance, la, oui, pardon.
0: C'est dû à quoi cette conservation, cet état de conservation
1: alors,
0: exceptionnel.
1: La chance, c'est que l'entrée de la grotte s'est effondrée et a protégé complètement la grotte et qui l'a protégée des différences de température et des UV. Et puis une grotte, c'est un petit peu un univers en miniature. C'est alors il y a certaines grottes certainement qui étaient peintes et dont les peintures n'ont pas été conservées. Là, la chance, c'est que tout a été conservé. Et la grotte de Lascaux, c'est une grotte qui est très peu humide. Alors on a une partie, la salle des taureaux et des articules axiales, qui sont recouvertes d'une couche de calcite très blanche. Qui a fait pour les hommes préhistoriques une page blanche incroyable. Alors cette calcite a continué à croître très légèrement après que les hommes préhistoriques ont peint, et ça a fait un vernis naturel en fait qui a fixé les couleurs.
2: Mais donc pour la grotte de Lascaux 1, vous avez été pas vous, mais on a été obligé de l'enlever, de la gratter, parce que sinon on voyait rien puisqu'elle protégeait les vraies fresques.
1: Ah non, ça fait juste, c'est comme un vernis, c'est une couche très légèrement transparente. Qui
2: a fixé c'est ça, c'est un peu transparent quand même. Je croyais que ça protégeait.
1: Pas du tout opaque. Oui, mais il y a certaines grottes, par exemple, où la calcite recouvre trop et masque complètement les couleurs. Là, c'est pas le cas de la grotte.
2: Mais
1: de la
2: si la grotte n'avait pas été bouchée avec l'air extérieur, l'oxygène et tout ça. Les couleurs auraient disparu, elles se seraient fanées, si j'ose dire.
1: Oui, complètement. Surtout dans nos climats, il faut des conditions très particulières pour que les couleurs restent un temps très sec, avec peu de différence de température, comme on en voit, par exemple, en Afrique du Nord.
3: Vous voyez dans les musées, les collections temporaires, les expositions temporaires, c'est souvent parce que aussi les œuvres d'art peuvent pas rester à la lumière comme ça. La lumière est l'ennemi des œuvres. Donc tout de suite, il faut aller les ranger dans les réserves.
1: Oui, le soleil, c'est vraiment l'ennemi premier.
2: Le soleil, l'air, dans un film de Fellini, on voit des grottes au sous-sol de Rome, et tout d'un coup, ils ouvrent une brèche, et l'air rentre, et on voit les couleurs immédiatement.
1: Qui
2: disparaissent. C'est impressionnant. J'ai cru que c'était un trucage à l'époque. Sarah,
3: oui, Gilles, pardon. Vous n'utilisez pas, j'imagine, les mêmes matériaux pour fixer le dessin sur les murs. Les hommes préhistoriques, eux, ils utilisaient quoi?
1: Eux, ils utilisaient rien du tout, en fait. Ce que je vous ai dit, c'est la calcite qui a servi de vernis. Et les autres parties de la grotte, c'est un calcaire très dense et très fin. Qui a absorbé les couleurs un petit peu comme un papier aquarelle.
2: Et ces couleurs, il les trouvait où
1: Il les trouvait dans la nature, des ocres jaunes, des ocres rouges,
3: des fleurs, des plantes, des cailloux.
1: Et le noir, c'est un. On a la chance d'avoir en Dordogne des gisements d'oxyde de manganèse qui donnent un noir très très dense. Ils n'ont pas utilisé de charbon de bois parce qu'ils avaient ce oxyde de manganèse.
2: Et est-ce qu'on a évalué combien de temps, combien d'années ont mis tous ces hommes, ces femmes, pour faire autant de mètres carrés de fresques?
1: Non, c'est difficile.
2: C'est difficile.
1: Alors, on sait que, par exemple, l'abside, on pense que c'est un enchevêtrement de gravures. Il y a 1500 animaux ici.
2: Oui, ah oui.
1: On pense qu'il y a à peu près 1000 ans d'occupation, mais savoir combien de temps
2: trop compliqué.
1: Ça, c'est très difficile.
2: Mais ces hommes et ces femmes ont vécu là pendant 1000 ans.
1: Oui, ils ne vivaient pas dans les grottes, mais ils vivaient à l'extérieur, oui.
2: Mais moi, ce qui me frappe, c'est que pour faire autant de mètres carrés, ils faisaient quoi d'autre? Ils chassaient et ils cueillaient.
0: Et ils vivaient.
2: Ils vivaient, oui.
0: Tout simplement.
2: D'accord.
1: Oui. Mais on pense que la période de chasse et de cueillette ne leur prenait pas tant de temps que ça.
2: Et le reste du temps.
1: Donc ils avaient du temps. Et puis peut-être qu'il y avait aussi des spécialisations dans les fonctions des tribus préhistoriques.
2: D'accord.
1: Donc il y a peut-être des gens qui ne faisaient que peindre.
2: Allez, une petite dernière, Gavin.
0: Oui, Gilles, vous avez reproduit Lascaux 4, on a compris, mais vous avez aussi, et vous travaillez toujours sur d'autres fresques en France, mais aussi en Espagne, je crois, et ailleurs, non?
1: Voilà, nous, on a fait une grotte qui s'appelle la grotte des Caïnes au Pays Basque espagnol. On a travaillé pour la grotte de Nio. Et puis on fait aussi des facsimilés, des manuscrits, des parchemins ou de documents historiques. Mmh. C'est les archives ou les musées qui nous font ces demandes pour éviter de fragiliser encore plus ces originaux.
2: Ah oui, quand nous allons dans des musées, on voit dans des meubles avec vitrines bien agencées, des manuscrits. En fait, c'est du pipeau.
1: C'est pas vous qui l'avez fait. Si les documents sont trop fragiles et trop précieux,
2: oui.
1: Il vaut mieux les garder.
2: Un document, vous savez, quand un roi a signé la paix avec un tel et un tel, bon, il vaut mieux le garder et le protéger. Et donc, on fait faire un fac-similé à Gilles et à ses potes. Et voilà.
1: Voilà, exactement. Donc, on reproduit aussi des fresques. On a reproduit la danse macabre de l'abbaye de la Chaise-Dieu en Haute-Loire.
2: Ah, oui.
1: Et dernièrement, on a reproduit deux groupes de statues, une Pietà et une mise au tombeau, qui avaient été achetées par un milliardaire américain au château de Biron en Dordogne en 1907, et qui sont actuellement les pièces maîtresses du département médiéval du Metropolitan Museum of Art de New York.
2: Bravo.
1: Et donc, avec le département et le Met, on a pu réintégrer les facsimilés dans leur château d'origine.
2: Bon, pardon d'avoir... Oui, allez-y.
1: On a les originaux à New York et leurs copies parfaitement identiques dans leur château d'origine.
2: Très bien. Vous avez compris, Gilles, on a occupé un peu votre temps. C'est que nous, ça nous passionne. Merci en tout cas, Gilles Lafleur, pour cette visite exceptionnelle et bravo pour votre travail. Alors, ça se passe à Montignac. C'est Lascaux 4. visite guidée, et évidemment. Et vous pourrez voir, on pourra voir tous vos camarades à l'œuvre, car vous travaillez encore, je suppose.
1: Oui, bien sûr, oui.
2: Bon, voilà. Bien sûr. Merci beaucoup. Au revoir. Bonne journée, Gilles.
0: Au revoir.
1: Merci, au revoir.
2: Gavis, d'autres informations?
0: Eh bien oui, on peut aller visiter ce fameux atelier des facsimilés du Périgord. Il faut caler la visite et vous pouvez y aller en groupe aussi. C'est à partir de 10 personnes. Ça coûte 10 euros par personne et on met toutes les informations sur europe1.fr.
2: Et une adresse pour manger dans la région, peut-être pas dans la grotte, mais bon.
0: Non, juste à côté, j'ai un bar à vin et j'adore le nom. Ça s'appelle du Bareil au Même. c'est du Bareil au Même. Donc vous voyez un petit peu.
2: Pour dire ça, il faut être enrhumé.
0: Oui, il faut être enrhumé. Ça donne un peu le ton. Et c'est des anciennes caisses de bouteilles qui servent d'étagères et des conserves maison. Il y a des planches bien garnies avec des victuailles du coin. C'est servi au maître sur des grandes tablées. J'aime beaucoup. Du Bareil au Même.
4: Bel été sur Europe 1 et on continue de se balader avec vous, William Lémergie. Et tout à l'heure, nous partirons à Salon-de-Provence dans les Bouches-du-Rhône. A tout de suite.
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4: Balade en France revient dans un instant. Pour l'heure, place à la musique. On écoute Pascal Obispo et Francis Cabrel. Il faudrait que pleuve l'amour sur Europe 1.

0: C'était deux grandes voix de la chanson française, Pascal Obispo et Francis Cabrel sur Europe 1. 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
3: Pour la séquence consacrée maintenant au savoir-faire français et plus particulièrement provençal, vous allez visiter les Bouches-du-Rhône. Vous serez à, à une heure d'Avignon, plus précisément à Salon de Provence. C'est une ville magnifique, avec ses ruelles anciennes, certes, la maison de Nostradamus. Mais ce qu'on vous propose aujourd'hui, c'est une institution, comme on l'a dit à l'instant, Gavin.
4: Et oui, il n'y a pas que Nostradamus. Il y a aussi la savonnerie Rampal-Latour.
3: Ça n'a rien à voir.
4: Mais ça n'a rien à voir du tout. Mais en effet, on distingue bien les deux choses. Et cette savonnerie, elle perpétue un savoir-faire qui date de presque deux siècles quand même. Cette maison, c'est celle des derniers maîtres savonniers de Provence qui fabriquent le véritable, voilà, le traditionnel savon de Marseille, selon les règles de l'art. Et deux sites sont proposés à la visite, l'ancien et le nouveau.
3: D'accord. Alors, justement, pour en savoir plus, nous sommes en ligne avec Pauline Dieu, qui est la responsable marketing et communication de Rampal-Latour. Bonjour Pauline.
5: Bonjour.
3: Alors, la savonnerie en question permet une visite en deux parties. Il y a, m'a-t-on dit, l'atelier historique. Vous nous direz ce qu'on y trouve. Et puis, il y a aussi le site, alors, moderne, qui est juste à côté. Et vous nous direz également ce que l'on y fait. Alors, d'abord, l'atelier, qu'est-ce qu'on y voit ?
5: Alors, dans l'atelier historique, on découvre vraiment l'âme de Rampal-Latour, parce que c'est là que tout a commencé en 1828. Et donc là, on emmène tout le monde trouver les chaudrons, les outils, les anciens gestes traditionnels du maître savonnier. On explique toutes les différentes étapes de fabrication. On peut y trouver notre cabinet de curiosité avec tous les documents historiques autour du savon de Marseille. On trouve des anciens bons de commande écrits à la main. C'est vraiment une plongée dans
3: l'histoire de la savonnerie. Mais ça date de quand vous dites les chaudrons, ils étaient en activité à quelle époque?
5: Ils étaient en activité dans les années 1800. Exactement. Donc c'est vraiment ça a bientôt 200 ans. C'est un événement pour nous. C'est vraiment quand je vous dis l'âme de la savonnerie, c'est là que tout a commencé.
3: Oui, c'est sûr ça. Sarah.
6: Oui, la maison Rampal-Latour, on l'a dit, est une vénérable maison, mais qui a une histoire et qui commence avec qui ?
5: Alors, ça commence avec Pierre Rampal. Donc, nous, c'est un travail de tous les jours parce qu'on on cherche à récolter le plus d'informations possibles sur notre histoire. Et donc, ce Pierre Rampal, c'était un maître savonnier à Marseille, à la savonnerie Cour de Païen. Et il est arrivé à Salon-de-Provence. Ça, c'est une exclue. On a découvert cette information très récemment. C'est qu'on ne savait pas pourquoi Pierre Rampal était arrivé à Salon-de-Provence. Ah, et en fait, il a été appelé par une savonnerie de salon transmettre son savoir-faire, exactement. Parce qu'il faut savoir que le métier de maître savonnier, c'est un métier qui ne s'apprend pas dans une école ou une formation, c'est un métier qui s'apprend en entreprise, sur le tas, avec la tradition orale.
6: Et pourquoi il était très respectueux, il parlait des méthodes de fabrication du vrai savon de Marseille, ça veut dire quoi?
5: Et ben en fait, lui, il a appris dans les toutes premières savonneries de Marseille le vrai savoir-faire pour faire son savon de Marseille. Et c'est quelque chose qui est très fin. Oui. En fait, il faut connaître la maîtrise du feu, du temps, de la pureté des matières premières. Il goûte la pâte de savon pour connaître la concentration en soude. Et donc lui, il était très attaché à ce savoir-faire, à l'exigence de la vraie recette du savon de Marseille, et c'est pour ça qu'il a été appelé à Salon de Provence pour d'abord lui transmettre.
3: Oui, sauf que sa notoriété avait dépassé Marseille et ceux de Salon. C'est dit, si on veut être au courant, autant demander à ce monsieur Rampal, quoi.
5: Exactement.
4: Monsieur Latour, alors il y en a un ou pas?
5: Alors non, il n'y a pas de Monsieur Latour, c'est une autre petite histoire. On a décidé, au moment de la reprise par Jean Wiplot, qui est le dirigeant actuel, on a décidé, en fait, pour un but d'exportation de notre savon, de rendre notre nom plus facile à retenir à l'export.
3: Ah bon,
5: et de rajouter ce Latour à la fin. Ouais,
3: c'est une petite anecdote. Non, mais c'est une idée à vous, quoi, pour sa face bouchée.
5: Voilà, c'est une idée à nous. Rampal Latour, parce que Rampal, c'était difficile à dire à l'export. Rampal. Le Latour est beaucoup plus facile, exactement.
6: Oui, ça marche avec tous les accents pour l'export.
3: Non, je trouve ça assez chic.
6: Rampal Latour.
3: Ça fait français. Ça fait French.
6: Rampal Latour.
4: Et donc, depuis la reprise par Jean-Louis Plot, comme vous l'avez dit, vous avez ajouté un autre atelier à l'atelier historique. Et c'est une usine, là, on peut dire.
5: Oui.
4: À quoi elle ressemble et est-ce qu'on peut la voir? Est-ce qu'on peut voir comment vous fabriquez justement le savon là, dans cette usine?
5: Oui, alors c'est justement notre seconde visite. Donc il y a cette première visite dont on a parlé dans notre usine historique et il y a notre usine moderne qui a complètement rebattu les cartes de la production du savon de Marseille pour nous. Donc elle est tout à fait, on la visite aussi, c'est une autre visite et qui est tout aussi intéressante. Et en fait, nous, on a travaillé, c'est Jean-Louis Plot qui a travaillé un nouveau... Il y a des faux savons de Marseille. Déjà, un savon de Marseille ne sera jamais parfumé, par exemple. Donc, tout ce que vous voyez sur les marchés, savons de Marseille, à l'abricot, etc., ce ne sont pas des vrais savons de Marseille. Le vrai savon de Marseille, c'est 4 ingrédients. Ce sont les huiles végétales, l'eau, la soude et le sel. Et c'est tout.
4: Est-ce qu'il y a un sceau sur les savons ou pas?
6: Non, mais ça, c'est intéressant pour les visiteurs.
3: Non, mais il y a écrit savon Marseille pur. Qu'est-ce qu'il y a encore?
6: Dans les supermarchés, on voit savon de Marseille absolument partout, etc. C'est intéressant pour les auditeurs de savoir.
3: Carrément.
6: Ouais,
3: mais c'est bidon.
6: Merci pour cette info.
3: Ça vient de très loin.
6: Et combien de temps dure la visite?
5: Alors, la visite dure environ une heure.

0: Et une heure, ça va courir à peu près les deux sites, l'atelier historique et l'usine moderne.
1: D'accord. Génial. D'accord.
2: Et Sarah voulait savoir aussi si elle pourra assister à toutes les étapes de la fabrication, puisque maintenant elle sait ce que c'est qu'un vrai savon de manger.
1: Ou notamment l'atelier de tamponnage.
0: Oui, c'est ça. Alors en fait, selon les visites, c'est intéressant de faire les deux parce que vous pouvez assister à plusieurs étapes. Alors à l'usine historique, on va vous montrer comment on faisait avant les anciens outils, et à l'usine moderne, et bien selon les jours, vous allez pouvoir voir les différentes étapes. Oui. Avec nos équipes qui sont en train de travailler. Voilà, donc vous pouvez voir pas mal de choses, et en effet faire un petit atelier tamponnage, c'est hyper ludique pour les enfants. Généralement, c'est des moments assez sympas, on rigole. Et puis vous
1: Mais
0: avez
1: c'est
0: des
1: quoi tamponnage?
2: Bah, c'est pour...
0: c'est
2: le
0: Alors nom. C'est quand on vient frapper le savon de Marseille avec un
3: tampon,
0: pour y inscrire. Voilà, tout à
1: mais
0: fait.
1: J'en sais rien, ça pourrait être un nom, un jargon d'un truc.
3: Et William, il voulait savoir si la forme du savon.
4: Le cube.
3: Parce que il nous a dit, il est en cube, mais il n'y a pas que des cubes. Si.
0: C'est ça. Alors le cube, c'est le format iconique. C'était celui qui était utilisé par les lavandières pour laver le linge, et avec les transformations des usages. Ce cube a
1: maintenant
0: aussi
1: le rectangle.
0: Évolué. Voilà, et il y a le rectangle et il y a beaucoup d'autres choses. Et c'est ce que nous a transmis Pierre Rampal, c'est que Pierre Rampal était un monsieur qui souhaitait tout le temps innover. Et donc, c'est Pierre Rampal qui a notamment développé les paillettes pour le linge. Donc, on a râpé notre cube en petits copeaux pour mettre dans les machines à laver, parce que l'apparition des machines à laver, il a fallu s'adapter, et ce cube ne servait plus à rien. Donc chez nous, le savon de Marseille, c'est plusieurs formats. On a le cube, on a un pain rectangulaire, les paillettes de lessive, et on a aussi créé notre lessive liquide.
3: Marseille.
2: Là, chez eux, là, Salon de Provence.
1: Oui, mais peut-être partout, sur votre site.
3: Il y a des boutiques,
0: oui,
3: on peut acheter en ligne.
0: On a plusieurs boutiques à Salon, à Aix-en-Provence, Miramas, tout le sud de la France. Quand vous venez en vacances, n'hésitez pas. Sinon, on a notre site internet. Et sinon, est aussi en Biocoop et en Naturalia. Vous parliez de douceur du savon. Et en fait, le savon Grand Pas de la Tour, c'est le seul savon de Marseille qui est hydratant, parce que notre procédé de fabrication fait qu'on conserve la glycérine naturelle dans le savon. Et donc, il a des bénéfices hydratants sur la peau.
3: C'est ça,
0: quand même pas donné pour un savon.
2: Et oui, c'est ça, me demandais pourquoi j'avais naturellement ce teint et cette douceur.
3: Et Pauline, quand on travaille chez Rampal la Tour, on est obligé d'utiliser du savon Rampal la Tour le matin
2: bien
3: pour
2: sûr,
3: se lever.
2: Bien sûr.
0: C'est dans notre clause de contrat.
2: Oui, bien sûr, bien sûr. Et tous les
1: dans les poches.
2: Tous les employés se baladent avec un cube dans la poche. C'est pas toujours pratique, mais c'est bien. Merci Pauline. Merci pour cette invitation à visiter un salon de Provence, l'une des plus anciennes savonneries de France, la maison Rampal la Tour, fondée en 1828. Au revoir Pauline, bonne journée.
0: Au revoir,
1: merci beaucoup.
2: D'autres informations, monsieur Clément Terruiz.
3: Si vous voulez organiser votre visite, il faut aller sur le site rampal-latour.fr. On met tout sur europe1.fr, bien entendu. Les visites sont proposées toute l'année, souvent gratuites, mais sur réservation, selon les créneaux disponibles, bien entendu.
2: N'oubliez pas, dans cette émission, on vous parle que de sites qui peuvent être visités. Pour prolonger la journée maintenant, vous vouliez nous parler, Gavin, d'une particularité qui est très provençale.
3: Et oui, à Salon Provence, il faut absolument aller au Fournil de l'Horloge. C'est quoi? C'est le siège de la maison Tamisier, et on y fabrique deux spécialités emblématiques. Le gibassier, c'est une galette à l'huile d'olive et à la farine parfumée à l'anis ou à la fleur d'oranger. J'adore ça. La pompe à huile aussi, une brioche parfumée avec la fleur d'oranger.
2: Ça, c'est
3: à tomber par terre. Bref, le gibassier, la pompe à huile de la maison Tamisier, c'est à Salon de Provence, au Fournil de l'Horloge.
5: William Lumergy revient dans quelques minutes sur Europe 1 et il nous fera visiter le musée Pincé à Angers cette fois. A tout de suite.
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19: Voici maintenant une balade du patrimoine, très intéressante aussi. Vous allez voir et vous allez découvrir, c'est ce que nous appelons dans cette émission, un de ces musées secrets qui existent un peu partout en France, plus ou moins grand, plus ou moins discret. Angers est un excellent exemple et vous allez voir pourquoi. Galins.
20: Oui, William, vous serez à environ 1h30 du Mans, dans une ville qui possède un grand musée des Beaux-Arts, oui. Mais aussi le musée Jean Lurça, oui. De la tapisserie contemporaine. Mais là, aujourd'hui, on vous invite dans un hôtel particulier Renaissance, presque intime.
19: Oui, c'est un hôtel particulier, donc comme une maison, hein, elle date du XVIe siècle. Et, cette maison construite par un magistrat du nom de Pincé, P-I-N-C-E. Cet homme était un amateur d'art et un tout aussi grand voyageur. Ouais. Alors pour en savoir plus, nous sommes en ligne avec Fabrice Rubiella, qui est conservateur justement du patrimoine du musée Pincé. Bonjour monsieur le conservateur, bonjour Fabrice.
21: Bonjour.
19: Alors expliquez-nous qui était ce monsieur Pincé et comment ce magnifique bâtiment est devenu un musée.
21: Alors Jean de Pincé est une figure importante pour la ville d'Angers à l'époque de la Renaissance. C'était un comme vous l'avez dit, un magistrat, un lieutenant criminel. Il a aussi
19: ça
21: également été
19: un lieutenant criminel.
21: Ça s'appelait comme ça, voilà, ouais. Lieutenant criminel. C'était il était aussi maire d'Angers et il commande cet hôtel particulier dont la construction débute autour de 1528 pour aller jusque vers 1535 environ. Il fait appel à un architecte à l'époque, un très jeune architecte qui va introduire en quelque sorte un nouveau style qui est le style Renaissance dans la ville d'Angers.
19: D'accord. Alors dans musée, vous allez présenter donc la collection. Alors je ne savais pas qu'il était comte aussi, c'est le comte Lancelot Théodore Turpin de Crissé, s'il vous plaît. Qui était ce monsieur? J'ai dit un collectionneur, on peut dire ça?
21: Alors oui, tout à fait. Il faut savoir que l'histoire muséale de ce lieu n'apparaît qu'au XIXe siècle, donc plusieurs siècles après, puisque c'est au moment où, en 1859, le comte Théodore Lancelot Turpin de Crissé lègue sa collection à la ville d'Angers. Ah, lui, voilà. C'était un inspecteur général des arts, c'était un peintre aussi, et puis originaire, sa famille était originaire d'Anjou, et il lègue sa collection à la ville d'Angers, un magnifique cadeau, sauf qu'en fait on a besoin de place pour pouvoir l'exposer, et en 1860 on donne c'est son ami Guillaume Boudinier qui donne l'hôtel de Pincé qui était disponible à ce moment-là, et voilà. il le donne à la ville d'Angers pour que ça devienne un musée. À l'origine, super. Le musée Turpin de Crissé, mais un musée qui va très très vite s'agrandir avec des collections d'autres collectionneurs.
19: Oui, oui. Voilà. On y vient là, hein, Sarah. Oui.
0: Au cours de ces voyages, Turpin de Crissé ramenait des œuvres, bien sûr, des objets évidemment, mais je me suis toujours demandé comment à l'époque, d'abord on transportait parfois certains objets volumineux, et puis que disaient ceux à qui on empruntait, hein, voire... on empruntait pour de bon, on volait peut-être même, non, des œuvres d'art.
21: Il faut savoir que effectivement, Turpin de Crissé a voyagé, notamment en Italie, où il a ramené quelques œuvres, surtout des œuvres antiques et des vases grecs qu'on avait découverts sur le territoire italien. Oui. Et il faut savoir que sa collection est plutôt le résultat d'un vrai rapport avec le marché de l'art de l'époque, puisqu'il l'a acheté.
19: Ah, voilà, d'accord.
21: Alors, en Italie, c'est arrivé en Italie, mais surtout sur le marché de l'art parisien. Après, il est vrai que dans les musées, on a aussi le fait de considérer, notamment dans des contextes coloniaux, etc.
19: Et oui, c'est
21: une vraie préoccupation dans lesquelles nos musées sont aussi
19: bien
21: beaucoup
19: sûr,
21: impliqués dans la réflexion.
19: Mais la France restitue quand elle l'estime nécessaire, ou quand on lui demande, c'est arrivé même récemment, qu'on restitue des œuvres. Gavins ?
20: Oui, Fabrice, on ne le sait peut-être pas, mais dans le musée Pincé, il y a des collections complètement hallucinantes. On trouve des momies, on trouve des sarcophages, on trouve des armes. Ces collections sont extrêmement variées. Il ne devait pas y avoir beaucoup de collections aussi folles, j'ai envie de dire, à cette époque. Et encore aujourd'hui, je trouve ça complètement fou de se dire qu'en plein cœur d'Angers, on trouve des momies.
19: Et oui.
21: Alors, oui et non, parce que c'est vrai que cette question des momies nous est toujours dite, en fait, un petit peu par confusion. On a une très belle enveloppe de momies qui était vraiment
20: l'état.
21: Alors, il n'y a rien dedans, en fait, c'est ça. Les quelques momies que nous avons sont plutôt des fragments.
19: D'accord.
21: Et surtout des momies animales, notamment de crocodiles, qui ne sont malheureusement pas présentées pour des questions de conservation, mais que l'on rend accessibles sur notre site internet et pour les chercheurs. Bien évidemment.
20: C'est super cet éclectisme au niveau de la collection quand même.
21: Alors l'éclectisme est important, mais il faut savoir qu'à l'époque, ce n'était pas si peu courant que ça, en fait. Beaucoup de musées, quand on regarde ce qui se passe du côté de nos voisins, par exemple à Nantes, c'est la même chose. Au 19e siècle, les musées sont des musées de collectionneurs, donc l'éclectisme est mis en avant.
19: D'accord.
21: Tout à fait.
19: Sarah ?
0: Pourquoi la ville d'Angers, à l'époque, a choisi de mettre ses collections dans ce genre de musée ?
21: Alors, ce qui est important, et c'est là où l'histoire de nos musées est toujours très compliquée, c'est que l'identité même, là on a parlé de l'identité au 19e siècle, qui était un musée éclectique de collectionneurs, et c'est au milieu du 20e siècle, après la Seconde Guerre mondiale, où on a décidé de mieux définir l'identité des musées, d'affiner en quelque sorte, et le musée Pincé, il a été décidé parce qu'il y avait la collection de Turpin de Crissé, de sélectionner uniquement la partie antique et extra-européenne, et d'en faire le musée des collections antiques et extra-européennes de la ville d'Angers.
19: C'est
21: et c'est ce fait-là qui est un petit peu exceptionnel, en fait.
19: D'accord.
20: Oui, vous avez procédé à une rénovation, je crois, il y a quelque temps. L'idée n'était pas de perdre le caractère ancien de ce lieu avec ses beaux plafonds à caissons et l'ambiance feutrée. Vous avez réussi à préserver tout ça.
21: Alors, on a essayé, en tout cas, et j'espère que le résultat est là. Il est vrai que au début des années 2010, déjà, il y a eu un important nettoyage de la façade. En 2019, une rénovation de l'intérieur pour préparer le nouveau parcours permanent, pour préparer le nouveau musée, en quelque sorte. Mm-hmm. Et c'est vrai, alors, c'est là aussi, il faut être prudent quand on cherche à restaurer ces bâtiments. Ce musée n'est pas non plus la demeure d'un collectionneur, hein, puisque vous l'avez bien compris avec tout l'historique. Donc en fait, et c'est un lieu aussi qui a énormément été remanié au fil des siècles. Oui. Donc on va dire que l'esprit Renaissance est presque absent, ou en tout cas caché. On le retrouve dans certains endroits un petit peu insolites, comme un tout petit cabinet qui était un chartrier, c'est-à-dire un lieu d'archives précieuses de Jean de Pincé. Là, on revient au commanditaire initial. Et c'est un très beau plafond à caissons. On a également une très belle voûte de l'escalier, une voûte étoilée avec les signes du zodiaque. Ce sont les quelques éléments Renaissance très très marqués que bien évidemment il s'instaure, on va dire, une sorte de dialogue entre les collections ce lieu, cet écrin architectural.
19: Bravo. D'accord, merci Fabrice Biella pour cette visite de ce beau musée secret, nous on l'appelle comme ça, il y en a quelques-uns qu'on aime bien, celui d'Angers, donc le musée Pincé, dans cet hôtel particulier Renaissance qui abrite des collections venues alors Égypte ancienne, la Grèce et l'Extrême-Orient, un musée qui vaut le détour et qui va vous permettre de faire de sacrés voyages, madame, monsieur. Merci beaucoup Fabrice.
20: Merci. Merci.
19: Bonne fin de journée, au revoir.
20: Au revoir.
21: Au revoir.
19: D'autres informations, monsieur Gavin, s'il vous plaît.
20: Eh bien oui, c'est très simple, le musée est ouvert samedi, dimanche, 10h-18h et pendant les vacances de fin d'année, du mardi au dimanche de 10h-18h, l'entrée coûte 4 € et on met toutes les informations sur europe1.fr comme d'habitude.
19: Et pour prolonger la journée, si le cœur vous en dit.
20: Oui, le cœur m'en dit, William. Je vous recommande le domaine du moulin Cadguet, c'est à Avrillier, on est à quelques minutes d'Angers, c'est un ancien moulin, très bien restauré, magnifiquement restauré même, et classé avec hôtel, restaurant et même un espace bien-être. Tiens, ça va te plaire ça, Sarah. On y trouve une très bonne table, ça va vous plaire, William, dans un cadre charmant, paisible, avec produits régionaux, bien sûr, cuisine généreuse, parfait pour prolonger la journée comme vous le souhaitez, William, ou y passer la nuit à partir de 72 €.
1: C'est la fin de cette émission. On vous retrouve demain matin à partir de 10h, William Lémergier, pour un nouveau voyage de balade en France sur Europe 1. Dans un instant, Europe 1 Info avec Maëlle Laurent. Bonne écoute.
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4: Samedi 25 juillet, bonjour, bonjour à tous. C'est Europe 1 Info, toute l'info, l'analyse, le décryptage, émission très largement consacrée aux incendies qui font rage dans le sud-ouest du pays. On en parle avec nos deux débatteurs du jour, Hélène Rouet et Georges Fenech, que l'on retrouve dans une quinzaine de minutes, juste après votre journal. Au sommaire, justement, 22 000 hectares détruits par les flammes. Le dernier bilan de ces incendies monstres en Nouvelle-Aquitaine, la Gironde, toujours sous haute surveillance. 500 militaires supplémentaires envoyés sur place en renfort des pompiers, l'avion A400M déployé dès cet après-midi sur zone. C'est ce qu'a annoncé ce matin Sébastien Lecornu. 200 000 personnes contraintes de quitter leur domicile ou leur lieu de vacances. Évacuation qui se poursuivent aujourd'hui. 7 communes autour de Bordeaux sont concernées. On rejoindra l'envoyé spécial d'Europe 1 à Mérignac, aux portes de la capitale girondine. Bordeaux qui n'est toutefois pas menacée. Les nouvelles rassurantes de Laurent Nunez, le ministre de l'Intérieur. Ces dernières heures, vous l'entendrez dans cette édition. Et puis peut-être ce rendez-vous avec l'histoire. Demain, l'UNESCO dira si oui ou non les plages du débarquement entreront au patrimoine mondial de l'humanité. Reconnaissance espérée depuis près de 20 ans. Les maires du littoral y croient encore. Vous entendrez l'un d'eux dans cette édition. La météo, la tendance. Bonjour, Perle Romney.
6: Bonjour, bonjour. Orage, grêle et forte pluie au programme du sud-est cet après-midi, alors que le nord profite encore du soleil. Je vous en parle en fin de journal, Maëlle.
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4: Les incendies qui ont continué leur progression toute la matinée en Nouvelle-Aquitaine. Après une nouvelle nuit très compliquée pour les pompiers, plus de 22 000 hectares déjà parcourus par les flammes, impliquant l'évacuation de quelque 200 000 personnes depuis 3 jours. Évacuation qui continue en ce moment même dans le département de la Gironde, Saint-Jean-d'Illac, Le Hélan, Saint-Aubin-de-Médoc ou encore Saint-Médard en Jalles, où un site classé Céveso est menacé, et désormais la périphérie de Bordeaux avec une partie de la commune de Mérignac, où vous vous trouvez désormais. Wilfried de Villers pour Europe 1. Wilfried, bonjour.
7: Bonjour Maëlle, bonjour à tous.
4: Mérignac, donc à moins de 10 km de Bordeaux, qui a pris depuis ce matin des airs de ville fantôme.
7: Oui, particulièrement ce que la préfecture décrit comme Mérignac extra rocade. Les habitants ont tous reçu une alerte sur leur téléphone vers 2h du matin. Un son d'alarme qui laisse peu de doute sur l'urgence du message. Il faut évacuer au plus vite. Une dame me racontait ce matin les scènes de cohue en pleine nuit, les départs dans les précipitations et parfois une certaine incompréhension alors que le feu n'est pas encore aux portes de la commune. Ce matin, presque plus personne dans les rues. Les policiers municipaux qui patrouillent dans le secteur vigilants pour repérer les retardataires, les incitant à lever le camp au plus vite. Un simple cabas à la main, Madeleine évacue à pied.
4: Et Bordeaux, ce matin. Pardonnez-moi.
7: On va écouter Madeleine qui évacue, cette habitante donc de Mérignac qui évacue.
8: Ce matin, j'étais encore en train de dormir. J'ai entendu frapper à la porte. Et puis, il y avait les pompiers qui m'ont dit de libérer. C'est très compliqué parce qu'ils n'ont même pas de moyens de transport. Moi, je suis à pied, là. Je suis obligée d'aller à pied jusqu'à Mérignac Centre. Hier, j'avais la cendre partout. Moi, ça m'a fait peur hier. Tout a été noir d'un coup. Pourtant, il faisait encore jour.
7: Le feu est toujours à une trentaine de kilomètres de là, mais les fumées nocives ont envahi une partie de Mérignac, vous l'entendiez. Alors, la préfecture ne veut prendre aucun risque.
4: Pour ce qui est de Wilfried, pour ce qui est de Bordeaux, Wilfried, une évacuation n'est pas à l'ordre du jour, c'est ce qu'a dit le maire de la ville, mais un plan de sauvegarde intercommunal est mis en place. En quoi consiste-t-il précisément, Wilfried ?
7: Un plan d'urgence en cas d'événements à risque de sinistres exceptionnels. Dans le bassin d'Arcachon, la plupart des communes l'ont déclenché ces derniers jours. Et désormais, c'est le cas de la métropole bordelaise. Pour faciliter la coordination des services de la ville, des secouristes, des pompiers, des urgences. Et surtout, organiser l'accueil des milliers d'évacués qui affluent ces dernières heures au centre des expositions de Bordeaux, transformé en centre d'accueil d'urgence. De 3000 personnes hier, elles sont désormais près de 7000 à avoir trouvé refuge dans les grands halls du site. Il peut accueillir le parc des expositions, 10 000 personnes au total. Et puis, il faut organiser les évacuations pour ceux qui n'ont plus de moyens de transport, par exemple, pour les personnes les plus vulnérables dans les EHPAD et dans les hôpitaux des communes concernées.
4: Merci Wilfried. Wilfried de Villers à Mérignac. l'un de nos envoyés spéciaux en Gironde. Bordeaux qui, dès hier, vous le disiez, était asphyxié par des nuages de cendres venus directement du bassin d'Arcachon. Un contexte où règne l'incertitude du côté des habitants de la capitale girondine. Reportage Europe 1 signé notre envoyé spécial à Bordeaux, Emma Benyoussef Sudarovitch.
0: Dans les usines habituellement calmes de Bordeaux, une odeur de brûlé est encore bien présente, amenée par un épais brouillard, les yeux piqués et la gorge gratte. Pour s'en protéger, cette jeune femme se déplace à vélo avec un masque.
2: J'ai beaucoup de mal à respirer. Je sais pas, je me sens un peu étouffée et je vous avoue, j'ai un petit peu peur. Donc je préfère mettre un masque si je roule.
0: À quelques pas, cette commerçante est en train d'ouvrir sa boutique. Si la fatigue ne se lit pas sur son visage, elle a pourtant passé une très mauvaise nuit.
9: J'étais réveillée cette nuit par les odeurs de brûlé qui rentraient dans notre logement avec mon mari. Donc on reste prudent, j'ai un petit sac qui est prêt au cas où, car on ne sait jamais, parce que en effet ça se rapproche et voilà, il faut rester vigilant.
0: Rester vigilant, c'est le maître mot pour cette mère de trois enfants dont le plus jeune dort tranquillement dans sa poussette.
10: On a des enfants en bas âge et pour le coup ça peut être un petit peu inquiétant. Après on sent surtout un climat qui est plutôt anxiogène et on sent que toutes les inquiétudes se rapprochent en plus de la fumée. Du coup c'est pas forcément rassurant, mais on espère que ça ira mieux sur les prochains jours.
0: De son côté, ce couple préfère ne pas attendre et a décidé de quitter la ville pour trouver un air plus respirable.
11: On pense avec ma compagne aller du côté de La Rochelle. On a la chance d'être tous les deux freelance à notre compte, donc on peut se permettre de bosser n'importe où. Donc on va saisir la chance justement pour se rapprocher d'un endroit plus sécurisé, on va dire.
0: Un projet qui sera peut-être avorté, car ici la pluie commence à tomber comme un signe d'espoir pour les Bordelais.
4: L'envoyé spécial d'Europe 1 à Bordeaux, Emma Benyoussef Sudarovitch. Et dans tous les esprits à présent, cette question, comment va évoluer la situation dans ce département de Gironde sinistré? Tout va dépendre de la trajectoire du vent, c'est ce qu'évoquait ce matin le ministre de l'Intérieur, Laurent Nunez. Je vous propose de l'écouter.
12: Sur ce feu donc de en Gironde, à partir de 16h, en milieu d'après-midi, donc, on aurait de nouveau un vent qui va se lever d'ouest en est, hein, alors qu'actuellement il ne souffle plus dans cette direction, on est plutôt sur un sud-nord, mais à partir de 16h la situation va changer et sera proche de celle qu'on a connue hier après-midi, hein, donc on reste évidemment très concentré sur ce feu.
13: Et est-ce que une évacuation partielle ou totale de Bordeaux est envisagée à ce stade?
12: Il y a des scénarios évolutifs où c'est possible. En tout cas, nous, notre travail, c'est d'anticiper toutes les situations et celle-ci en fait partie. Évidemment, mais on va tout faire pour que cette situation ne se produise pas.
4: Le ministre de l'Intérieur, Laurent Nunez. Et toujours concernant Bordeaux, cette dernière information, un incendie de végétation s'est déclaré hier sous le pont d'Aquitaine. Il n'a fort heureusement pas fait de blessés. Un suspect âgé de 11 ans a été identifié. Les incendies toujours, et cette autre question récurrente, celle des moyens alloués face à des dizaines de feux à gérer en simultané. On l'a appris hier, les sapeurs-pompiers en collaboration avec l'armée vont déployer la 400M d'ici à la fin juillet. Sébastien Lecornu a même demandé que cet avion militaire soit dépêché dès aujourd'hui en Gironde, un type d'appareil généralement envoyé sur les fronts de guerre et dont l'utilisation a été totalement repensée pour lutter contre les flammes. C'est ce qu'explique Patrick Chavada, membre de la Fédération nationale des sapeurs-pompiers.
14: C'est un avion militaire, c'est ce qu'on appelle un gros porteur, qui en règle générale est utilisé par les forces militaires pour mettre des véhicules, des chars à l'intérieur. Donc il y a une grosse soute. Et donc la société Airbus a travaillé sur un kit qu'on peut mettre à l'intérieur de l'avion et qui contient une certaine capacité de produit. Donc la soute va s'ouvrir et son travail, ça va être d'opposer ce qu'on appelle des lignes d'arrêt. Une ligne d'arrêt, c'est du retardant. C'est-à-dire que quand le feu va arriver dessus, il va baisser d'intensité et nous, ça nous permet aux moyens terrestres, quand le feu baisse d'intensité, éventuellement d'essayer de l'éteindre ou de le faire contourner. Donc, ce n'est pas du tout un moyen d'extinction, c'est un moyen de pose de barrière de retardant pour faire baisser l'intensité du feu, pour le permettre d'intervenir plus rapidement.
4: Patrick Chavada, membre de la Fédération nationale des sapeurs-pompiers. Les incendies qui sévissent actuellement en région Nouvelle-Aquitaine, mais également dans le Var. Les sapeurs-pompiers confrontés hier à plusieurs reprises de l'incendie de Pontevès qui sévit depuis mardi. De nouveaux départs de feu ont été enregistrés dans une zone adjacente. Selon un dernier bilan, au moins 3700 hectares sont partis en fumée dans ce secteur. Et puis dans les Hautes-Alpes, sachez qu'un incendie de végétation reste particulièrement actif entre l'Argentière, la Beuce.
15: Décollage.
16: Donc nous, les drones, on vole que lorsque les hélicos et les avions ne sont plus sur le chantier.
17: C'est très vite déployable. En 5 minutes, on peut déjà envoyer des photos au commandant des opérations de secours.
22: Le lieutenant Franck Graziano, responsable de l'équipe drone des sapeurs-pompiers du Var.
32: Lorsqu'on allait traiter ce qu'on appelait les lisières ou les points chauds, on envoyait des sapeurs-pompiers qui parfois marchaient pendant 20 minutes. Ben là, le drone est capable de repérer un endroit précis une température, donner l'axe aux sapeurs-pompiers pour qu'ils y aillent directement, ou alors leur dire ce point chaud, ils ne risquent rien. Ils vont avoir leur utilité aussi pour affiner le calcul de la surface qui a été brûlée, de cartographier une zone, de nous donner même les hauteurs de la végétation pour voir

0: notamment les secteurs qui ont été débroussaillés ou qui constituent un danger.
1: Reportage signé du correspondant d'Europe 1 dans le Sud-Est, Frédéric Michel, en immersion avec les pompiers du Var. Et il n'y a pas que la France qui brûle, nos voisins espagnols font face eux aussi à une situation critique sur ce même front des incendies dans la région de Madrid et la province voisine d'Avilales. Les flammes ont déjà ravagé quelques 25 000 hectares en parallèle. Ce sont plus de 65 000 personnes qui ont été soit évacuées, soit confinées. Selon les autorités, il s'agit du pire incendie de l'histoire dans la région. Le Premier ministre Pedro Sanchez s'est rendu sur place. Il affirme que la priorité est désormais de sauver des vies, alors que les pompiers redoutent une nouvelle aggravation avec le vent. L'Espagne, qui a annoncé avoir activé quelques heures après la France le mécanisme européen de protection civile. Madrid, qui a officiellement demandé des moyens aériens de lutte contre les incendies au 27, moyens dépêchés par la Grèce et par l'Union européenne également. Et puis avant de se quitter, tiens, un mot de la décision très attendue demain du classement au patrimoine de l'UNESCO des plages du débat du débarquement. Cela fait près de 20 ans que la Normandie y travaille. La France en a fait officiellement la demande en 2014. Une reconnaissance attendue de pied ferme par les maires du littoral, comme Laurent Hautelard l'explique, le maire de Saint-Aubin-sur-Mer, joint pour Europe 1 par Romy Azoulay.
2: Ça me fait bien plaisir parce que c'est quand même une reconnaissance attendue depuis longtemps. Quand on a des milliers de gens qui ont sacrifié leur vie pour venir nous libérer, on peut pas oublier ça. C'est quelque chose qu'on doit conserver à vie. Et puis au-delà de ça, ça va reparler de nous. En fait, on parle de nous souvent aux commémorations, au 70e anniversaire, 80e, etc. On a beaucoup de tourisme de mémoire ici, en fait. Il y a vraiment beaucoup d'étrangers qui viennent pour ces plages du débarquement. On sait que c'est menacé par l'usure, l'érosion et éventuellement la montée des eaux. Ça permettra peut-être de les conserver beaucoup plus longtemps que ce n'était prévu. Peut-être que dans quelques centaines ou milliers d'années, on aura encore.
1: L'espoir de Laurent Hautelard, maire de Saint-Aubin-sur-Mer, quant à l'inscription des plages du débarquement au patrimoine de l'UNESCO. La décision sera connue demain. Propos recueillis pour Europe 1 par Romy Azoulay. Un tout dernier mot, enfin, pour vous annoncer la disparition de la chanteuse, compositrice et pianiste Marie-Paule Bell. Elle est rentrée dans l'histoire pour La Parisienne, ce tube des années 70. Elle est décédée d'une longue maladie à l'âge de 80 ans. Europe 1, 13h13, place à la météo avec Perle Romney. Perle, le temps se gâte sérieusement dans le sud-est cet après-midi avec une vigilance orange aux orages qui est activée.
3: En effet, Maëlle, cet après-midi, la moitié sud du pays connaît une dégradation orageuse marquée du Languedoc à la PACA, entraînant fortes pluies et grêles sur la côte. Une vigilance orange-orage concerne les Bouches-du-Rhône et le Var. Le reste de l'Occitanie, la Nouvelle-Aquitaine et l'Auvergne-Rhône-Alpes voient d'abord des orages plus isolés, avant qu'ils ne se multiplient notamment vers les Pyrénées et le centre-est. Puis en soirée, cette activité orageuse migre vers la Côte d'Azur et les Alpes du Sud. Le vent d'ouest, il souffle entre 40 et 50 km/h sur le sud-ouest, avec des pointes à 70 km/h dans le domaine de la Tramontane en fin de journée. Et puis côté température, elle recule au sud entre 26 et 32 degrés selon les secteurs, tandis que le nord conserve un temps estival avec 23 à 33 degrés selon les régions.
1: Merci Perle Romney, à tout à l'heure. Restez avec nous dans un instant, on poursuit cette édition d'Europe Info, très largement consacrée à ces incendies qui font rage, notamment en Nouvelle-Aquitaine. On en parle avec nos débatteurs du jour, Georges Fenech et Hélène Rouet. À tout de suite sur Europe 1.
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0: Il est 13h15 sur Europe 1, première partie d'Europe 1 Info à vos côtés, Maëlle, Hélène Rouet, journaliste du JDD, et Georges Fenech, ancien magistrat.
1: Bonjour et bienvenue Georges Fenech.
2: Bonjour.
3: Bonjour cher Maëlle.
1: Bonjour à Hélène Rouet, débattrice, présentatrice également, le matin sur CNews, le soir sur Europe 1, le week-end sur Europe 1, le reste du temps dans le JDD.
2: Dans le JDD.
1: Je ne sais pas quand est-ce que vous trouvez le temps de dormir, ma chère Hélène.
2: Bonjour Maëlle.
1: En tout cas, je suis très heureux de vous accueillir pour parler d'un sujet évidemment grave, les incendies. On va redevenir sérieux, incendie monstre qui ravage tout le sud-ouest du pays, notamment des flammes qui dévorent les Landes et surtout la Gironde. La Gironde, justement, au moins 22 000 hectares brûlés, 200 000 personnes obligées de quitter leur domicile ou leur lieu de vacances, des militaires déployés sur le terrain en plus, des sapeurs-pompiers, des masques FFP2 qui arrivent par millions pour protéger de la fumée. Mobilisation d'ampleur également dans le Var. C'est toute première question pour l'un et pour l'autre. Quand vous voyez tout cela, quel est le sentiment qui vous traverse? Comment vous recevez toutes ces scènes de désolation, de sidération, de quasi-apocalypse, disent certains? Hélène.
2: La première réaction, c'est évidemment une immense tristesse, une immense empathie également avec toutes ces personnes évacuées qui évidemment vivent l'angoisse en se disant est-ce que les flammes vont arriver chez moi? On voit des scènes d'apocalypse, on voit les images sont extrêmement impressionnantes. Donc bien sûr, moi, mon premier sentiment, c'est la tristesse. Ensuite, et c'est un sentiment qui peut être mêlé aussi avec évidemment autre chose, notamment la colère. J'imagine qu'on va y revenir très longuement dans cette émission à cause d'une impréparation aussi de ce gouvernement à ces problèmes-là. On a l'impression qu'on n'a pas tiré certaines leçons.
1: On va pas polémiquer du tout. Il y a vraiment des forces de l'ordre qui sont mobilisées absolument sur le terrain, des pompiers, des militaires. On est absolument de tout cœur avec eux. Mais effectivement, il y a quand même l'analyse qui est requise.
2: Il y a des vrais sujets. Et ensuite,
1: de l'impréparation.
2: Et le dernier sentiment, et ça fait à peu près 24 heures aussi, il y a beaucoup de vidéos qui sortent sur notamment une solidarité nationale. Vous savez, on parle tout le temps de solidarité européenne, notamment quand on parle des incendies. Mais moi, ce matin, j'aimerais insister sur la solidarité nationale. Beaucoup de vidéos sont sorties en ce moment sur des personnes qui, évidemment, créent des refuges, des personnes qui vont apporter de la nourriture, qui vont apporter de l'eau aux sapeurs-pompiers, et notamment surtout les agriculteurs qui aident les sapeurs-pompiers à de nombreux égards. On voit des agriculteurs qui, par exemple, donc avec leur tracteur, labourent les champs et en fait créent des barrières artificielles pour que les feux ne se propage pas justement dans ces champs-là. Ça, c'est la première chose. Ensuite, il y a des agriculteurs qui, évidemment, amènent des victuailles, ils amènent du pâté, ils amènent des produits très locaux aux sapeurs-pompiers. Et il y a également des agriculteurs qui font des allers-retours pour amener de l'eau, ce qui, du coup, évidemment, permet aux sapeurs-pompiers de ne pas faire même eux ces allers-retours et donc, en fait, gagnent un temps absolument, absolument précieux. Et dernier point, je voyais également une vidéo ce matin des agriculteurs qui créent des piscines, vous savez, complètement artificielles pour que les hélicoptères, en fait, puissent directement aller pomper l'eau. Et c'est vrai que cette solidarité, elle est... Ça fait du bien de voir ça dans un moment qui est malheureusement aussi triste et aussi inédit aussi.
1: Désolation, colère et espoir même temps, vous dites Hélène. Qu'en dites-vous, Georges Fenech?
3: Moi aussi, c'est une tragédie. C'est une tragédie humaine d'abord, parce qu'on a trois jeunes soldats du feu qui sont morts. D'ailleurs, on peut se féliciter, je dirais par ailleurs, du travail extraordinaire des sapeurs-pompiers qui ont sans aucun doute sauvé des vies. Tragédie économique pour toute une région touristique, tragédie patrimoniale pour toutes ces forêts et ces territoires qui disparaissent en cendres. C'est notre premier sentiment. Après, effectivement, nous aurons l'occasion de réfléchir peut-être à quelle est la parade pour l'avenir, parce que des feux de cette importance, on risque d'en avoir, compte tenu du réchauffement climatique. Et on a le sentiment, mais on ne va pas polémiquer, qu'effectivement, on n'a pas encore vraiment pris la mesure de ce qui nous attend.
1: J'ai repensé ce matin à la phrase de Jacques Chirac il y a une vingtaine d'années, notre maison brûle, et nous regardons ailleurs, sauf que là, elle brûle vraiment, la maison au sens propre et littéral, Georges Fenech.
3: Et bien sûr, et donc, elle brûle, mais en même temps, qu'est-ce qu'on fait? Est-ce qu'on regarde ailleurs ou est-ce qu'on se donne les moyens? C'est très bien, la M400, c'est ça l'avion qui va arriver.
1: La 400M,
3: avion militaire. On voit bien que c'est... sont des mesures un peu d'urgence qui sont prises comme ça en pleine crise et nous ne disposons pas encore d'un plan véritablement national pour être prêt face à ces incendies monstrueux.
1: Des incendies détaillés ce matin par le ministre Laurent Nunez. Je vous propose de l'écouter lors d'un point presse donné il y a quelques minutes.
4: On enregistre une superficie brûlée sur l'ensemble du territoire qui est un peu légèrement inférieure à 98 000 hectares, notamment avec la progression du feu en Gironde, ce qui est évidemment un record historique. Le Premier ministre a annoncé hier un renfort de 1000 militaires. Nous en avons déjà 500 qui sont à la manœuvre et 500 autres qui vont arriver maintenant dans les heures qui viennent. Cet après-midi, nous

0: un premier vol de l'A400M. Voilà, qui aura pour mission de déverser du produit retardant, hein, notamment sur les secteurs de la ligne de front de feu. Donc on vient d'en discuter avec madame la préfète de Gironde. Et donc on est maintenant sur ce secteur un total de 167 000 personnes qui ont été évacuées.
1: Laurent Nunez, le ministre de l'Intérieur, lors d'un point presse ce matin. Laurent Nunez qui se dit rassurant. Est-ce que vous êtes rassurés l'un et l'autre ? Georges Fenech.
2: Bah, en tout cas, ils font le maximum, ça c'est certain. Est-ce qu'on doit être rassuré ? Non, on ne peut pas être rassuré, alors qu'on a toujours des conditions venteuses, climatiques, qui rendent très très compliqué le travail des sapeurs-pompiers. Quand même presque 200 000 personnes déplacées, vous vous rendez compte ?
1: C'est loin d'être terminé.
2: Et puis la grande ville de Bordeaux qui est à côté, et on n'exclut même pas que le feu puisse atteindre cette grande métropole, donc on ne peut pas être chez moi. J'ai une seule question que je me pose depuis hier au moins. Comment se fait-il que, alors que nous avons des sapeurs-pompiers épuisés, qui dorment très peu la nuit, comment se fait-il alors que notre pays, je crois, dispose de presque 200 000 pompiers, des pompiers beaucoup volontaires, pourquoi on ne les mobilise pas ? Pourquoi les SDIS, tous les SDIS départementaux qui ont les mêmes doctrines, les mêmes façons de travailler, les mêmes engins, ne sont pas mobilisés sur le secteur aujourd'hui ? C'est pas une polémique, hein, c'est une question.
1: Vous posez la question.
2: On parle de mutualisation avec l'Europe, mais on a chez nous les forces nécessaires pour assurer les relèves, pour assurer des renforts, 200 000 pompiers. Comment se fait-il qu'ils ne soient pas à pied d'œuvre maintenant sur le terrain, quoi?
1: Eh bien,
2: c'est la question que je me pose.
1: Georges Fenech, je vous propose de poser la question tout de suite à un pompier qui nous rejoint, Jean-Luc Decitre, président de l'Union régionale des sapeurs-pompiers Sud-Méditerranée. Jean-Luc Decitre, bonjour.
3: Bonjour, bonjour, merci. Je voudrais me répondre immédiatement à la question qui vient d'être posée. Croyez-moi, les sapeurs-pompiers sont mobilisés dans tous les SDIS. Moi, je rentre du feu, on fait des relèves toutes les 24 heures. Et les pompiers sont mobilisés au-delà d'aller au feu. Il y a le secours de mon quotidien, il y a le secours de tous les jours. Donc, nous, dans le Var, on a une population qui va doubler, qui va tripler, qui va multiplier par 10, parce que vous savez, on est un département le plus bon touristique de France. Donc, il faut continuer à assurer les missions de tous les jours, ce qui représente 80% de secours à personne des sapeurs-pompiers. Et croyez-moi, l'ensemble des sapeurs-pompiers sont mobilisés, que ce soit dans la région Sud-Méditerranée, les 13 départements que je représente, ou autre part. Croyez-moi, les copains, qu'ils soient militaires, qu'ils soient civils, qu'ils soient volontaires, qu'ils soient professionnels, tout le monde est à pied d'œuvre. Vous voyez, moi je viens de faire la nuit, il y a d'autres équipes qui sont parties sur le feu, et ainsi de suite. Voilà. Je veux dire, aujourd'hui, on met tout en œuvre, même si on est 200 000, oui, on est 200 000 sapeurs-pompiers, mais il faut continuer à assurer les secours dans les grandes villes comme Paris, Marseille et autre part. Voilà. Donc c'est important. Voilà. C'est pour ça que je voulais le dire. Croyez-moi, on est mobilisés. Nos 10 nous pressent même. Je veux dire, les gens prennent les congés. Vous le savez, sapeurs-pompiers, bon volontaire. Moi, j'ai beaucoup de copains qui ont pris des jours de congés pour venir aider. Bon, dans le Var, d'abord, mais dans les autres départements. Donc, je veux dire, il ne faut pas dire qu'il n'y ait pas de mobilisation. Il y a une mobilisation comme peut-être il n'y a jamais eu. Ça fait plus de 35 ans que je suis sapeur-pompier. J'ai connu des années très très dures, donc 2003 dans le Var, où on a eu de nombreux morts. Croyez-moi, aujourd'hui, on est à pied d'œuvre et on met tout en œuvre. Mais c'est vrai qu'aujourd'hui, c'est une guerre du feu complète.
1: Une guerre du feu en Nouvelle-Aquitaine, mais également sur la Côte d'Azur, dans le Var, où vous vous trouvez. Est-ce que vous pouvez nous faire un point de situation sur ce qui se passe précisément sur ce front, là où vous combattez les flammes ?
3: Alors, le point de situation ce matin est un peu plus calme, puisque nous avons eu une nuit quand même agitée, et comme le matin, on arrive à calmer les choses, mais tout dépend de la météo. On a des vents qui sont tournants, on nous annonce une météo catastrophique, et je peux vous dire que tout à l'heure, ça s'est couvert énormément, et puis d'un seul coup, le vent s'est relevé, on a un soleil de plomb, et croyez-moi, ça fait plusieurs jours qu'on est sur le front. La nuit, on travaille dur pour essayer de couper le feu complètement, on y arrive doucement, et ça repart de plus belle. Je ne parle pas des sortes de feux, je ne parle pas de tout le reste, mais croyez-moi, sur les secteurs du Var, on en est à plus de 3000 hectares, c'est compliqué aussi, compliqué, il n'y a pas que le Var.
1: Et je crois, Jean-Luc Decitre, qu'on annonce des orages dans le secteur. Comment ça va impacter la progression de l'incendie ?
3: Oui, on annonce des orages, mais je veux dire, les différentes météos, pas tous les météorologues sont d'accord. Vous voyez, des orages, on les attend avec impatience. Si on a de vrais et véritables orages, eh bien, ça nous permettra justement de finaliser peut-être ces feux. Mais est-ce qu'on ne va pas avoir des orages avec la foudre? Et ça va être encore autre chose. Est-ce qu'on ne va pas avoir des orages secs, comme on le dit? Mais on craint aussi la foudre pour des mises à feu sur des hauteurs. C'est compliqué aujourd'hui, la météo. Je peux vous dire, les points météo sont différents de météorologue à l'autre et personne n'est complètement d'accord sur ce qui nous attend. Moi, je peux vous le dire, je suis dans le Var, je suis dans l'Ouest Var. On a eu le ciel, croyez-moi, cette canicule qui arrive maintenant, c'était pas bien avant, mais là, c'est encore plus mal.
1: Sur le plan des moyens, Jean-Luc Decitre, est-ce que vous attendez quelque chose de l'A400M? Son déploiement a été annoncé dès ce matin par Sébastien Lecornu, le Premier ministre. Est-ce que c'est du concret ou est-ce que ça n'est que de la com, Jean-Luc Decitre?
3: Non, je veux dire, on attendait quelque chose, hein, on a besoin d'aide. L'A400M qui n'a pas été encore testé sur un feu, alors ça va être le premier test. Est-ce que ça va être un test non concluant? Je ne le sais pas, je ne suis pas un technicien. Il a été testé dans des conditions favorables. Aujourd'hui, est-ce que l'A400M au-dessus d'un feu, avec les fumées, avec la chaleur, est-ce que ça va le faire? Est-ce que ce largage, d'abord, ce n'est pas un largage qui va être ôté du produit montardin, ça va être de l'épandage? Est-ce que ça va être efficace? Est-ce que ça va pas être efficace, je ne sais pas. C'est un plus, c'est quelque chose en plus qui nous arrive, tant mieux, moi je vais dire tant mieux. Peut-être que si on l'avait eu avant sur des tests véritables, on aurait dit ben, c'est bien ou c'est pas bien. Non, ça peut être qu'un plus. Mais moi je dis, il faut voir ce que ça peut apporter. Et j'espère que ça apporte chez les copains dans les Landes et en Gironde. J'espère bien.
1: Eh bien, on continuera à regarder ça avec attention. Merci à vous, Jean-Luc Decitre, président de l'Union régionale des sapeurs-pompiers de Sud-Méditerranée, d'avoir été avec nous. Et merci plus généralement pour tout ce que vous faites au service des Français dans ce combat contre les flammes. Hélène Roux et Georges Fenech, vous restez avec moi. On continue à parler de ces incendies monstres, notamment en Nouvelle-Aquitaine. On revient juste après la pause.
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4: Il est 13h30 sur Europe 1, tout de suite le journal permanent avec vous Martin Delavenne, bonjour.
12: Bonjour. 98 000 hectares ravagés par les flammes, un record historique en France, annonce le ministre de l'Intérieur Laurent Lugnez. Principaux points chauds, le Var, mais surtout les Landes et la Gironde. La Gironde où près d'un millier de soldats et un avion de transport militaire A400M entre en action. A souligné également le soutien des moyens aériens venus de Croatie, du Portugal ou encore de Slovaquie. Deux feux qui ont entraîné l'évacuation de plus de 200 000 habitants en Nouvelle-Aquitaine. À Bordeaux, le centre des expositions est ouvert à 5 000 réfugiés venus de Mérignac et de l'agglomération, annonce le maire de Bordeaux, Thomas Cazenave. Un appel des autorités invite également les automobilistes à éviter les routes de Gironde. Des routes qui sont chargées en ce jour de départ de vacances.

0: Alors que Bison Futé déconseille de traverser donc la Gironde, plus de 854 km de bouchons cumulés ont été constatés à la mi-journée. Une route de plus en plus chère à emprunter avec un gazole au prix de 2,16 euros et un litre de samplon 98 à près de 2,10 euros. Et puis un coup de théâtre dans l'affaire de Crépol dans la Drôme. Plus de 3 ans après le drame, la juge d'instruction en charge du dossier a retenu la circonstance aggravante de racisme anti-blanc. Une décision saluée sur X par l'eurodéputé Marion Maréchal qui ajoute qu'enfin la parole des victimes et des témoins est entendu. Puis un triste anniversaire en Normandie, non loin de Rouen. Il y a 10 ans, le père Jacques Hamel était assassiné en pleine messe par 2 terroristes islamistes. Demain, à Saint-Étienne-du-Rouvray, une célébration républicaine en souvenir du prêtre se tiendra en présence du Premier ministre Sébastien Lecornu et de l'ancien président François Hollande. Du sport et l'avant-dernière étape du Tour de France, Paul Sexas, toujours dans la course au podium, tentera de combler les 29 secondes qui le séparent du Mexicain et actuel 3e Isaac Del Toro.
1: Merci Martin, on vous retrouve à 14h pour un autre point sur l'actualité.
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1: Bienvenue à vous, si vous nous rejoignez, vous écoutez Europe 1 Info, votre rendez-vous actualité, décryptage et débat jusqu'à 14h avec Maëlle Laurent, accompagnée pour les débats d'Hélène Rouet, journaliste au JDD, et Georges Fenech, ancien magistrat.
4: Hélène, justement, j'aimerais vous soumettre une question que je posais à mes invités hier soir dans Europe 1, soir une émission, je crois que vous connaissez
1: un petit peu,
4: je vous ai écouté encore toute cette semaine.
1: Merci.
4: Georges était à mes côtés hier, cette question que je posais à une responsable écologiste, est-ce que ce fléau des incendies en France tient de la fatalité ou de l'impréparation de l'exécutif?
5: Je pense que l'impréparation y est quand même pour beaucoup. Moi, je voudrais rappeler certaines déclarations, notamment en termes d'écologie aussi, c'est un vrai sujet. Aujourd'hui, le problème de la sécheresse ne fait qu'accentuer évidemment ces immenses feux. Je rappelle quand même qu'en 2022, pour le deuxième quinquennat, Emmanuel Macron avait dit que le quinquennat serait écologique ou ne serait pas.
4: Une planification écologique était prévue.
5: Sauf qu'en fait, l'écologie, il y a des manières évidemment très intelligentes aussi de la prendre en compte, à savoir tout ce qui est, vous savez, le débroussaillement évidemment de nombreuses zones. C'est des choses qui ne sont aujourd'hui pas faites et pourtant ça ferait partie d'une écologie extrêmement intelligente. Donc bien sûr, il y a eu cette réflexion-là. Il y a eu la même année Emmanuel Macron qui promettait bien sûr de remplacer l'intégralité de la flotte de nos Canadair, qui sont évidemment aujourd'hui beaucoup plus... C'est-à-dire, dans 10 ans, a priori, tout comme les Dash, a priori, les Canadair vont véritablement arriver en fin de vie. Et malheureusement, ça n'est pas quelque chose qui a été fait. Donc, bien sûr, il y a eu plusieurs réflexions de la part d'Emmanuel Macron qui ne sont pas satisfaisantes. Il y a également, bien sûr, du côté des Canadair, en a-t-on assez? En ce moment, vous pouvez regarder, j'invite d'ailleurs des auditeurs à le faire, vous savez, sur l'application Flight Radar, vous pouvez voir qui est justement au-dessus, avec quels avions. Eh ben, en ce moment, là, précisément, au moment où je vous parle en Gironde, il y a un tracteur et un Canadair. Et c'est vrai qu'on se dit, est-ce que c'est suffisant au vu de l'ampleur du feu? Quels ont été les ordres qui ont été donnés? C'est toujours pareil, on se pose la question. Gabriel Attal, lorsqu'il était Premier ministre en 2024, c'est une accusation alors que le LFI et le RN ont porté à son endroit. Mais c'est vrai qu'on devait commander cette année-là 4 Canadair. On a fini par en commander que 2. Et donc pourquoi?
4: Parce qu'on sait très bien. Il y a une première annulation de commande et finalement la commande a été passée quelques mois plus tard.
5: Il y a quand même une ligne dans le budget de la sécurité civile qui a été supprimée par Gabriel Attal de 50 millions d'euros. Donc on se demande quand même. J'entends, la France doit faire des économies, c'est compliqué de faire des arbitrages, etc. Le problème, c'est que 2024, on était 2 ans après les méga-feux de 2022. Et on se dit, est-ce que c'était vraiment l'endroit où faire des économies à ce moment-là? Donc oui, bien sûr, je pense que l'impréparation y est quand même pour beaucoup.
4: On a dépassé d'ailleurs aujourd'hui le bilan des surfaces ravagées par rapport à celle de 2022.
5: Absolument.
4: On a passé ce cap ce matin même. Georges Fenech, est-ce que vous êtes plus indulgent qu'Hélène Rouet sur cette impréparation du gouvernement?
6: Non, je ne suis pas plus indulgent qu'Hélène parce que la situation est absolument gravissime, que nous savons aujourd'hui d'expérience malheureusement que ces incendies se déclarent très tôt et dans des régions qui jusque-là étaient complètement épargnées. On pense tous à Fontainebleau, bien sûr, la forêt, et que tout cela devait être anticipé. Où sont les Canadair? Enfin, on parle souvent de souveraineté, et s'il y a un domaine qui relève bien de la souveraineté, c'est celui de la sécurité civile, de notre propre sécurité. Or, notre pays, qui est quand même encore un grand pays, que je sache, ne fabrique pas de Canadair, ne construit pas de Canadair. On est dépendant.
4: Là, pour le coup, personne n'en produisait plus. La production de Canadair avait été arrêtée pendant des années et des années. Elle vient de reprendre,
6: mais avec beaucoup de retard. Mais en tout cas, on n'en fabrique pas chez nous, alors qu'on devrait le faire. Combien coûte un Canadair, je crois, dans les 50 millions d'euros, peut-être, c'est ça, je crois. Quand je pense le budget que gère l'ADEME, vous savez, l'ADEME, la transition écologique, qui s'élève à près de 8 milliards d'euros. Faites un petit peu la comparaison. Qu'est-ce qui est le plus urgent? de balancer des slogans « plante ton slip », qui doit coûter une fortune.
4: Ça, c'est de l'ADEME parfois.
6: Oui, alors je suis un peu caricatural.
4: Mais ça peut être ça.
6: Ça peut être ça, mais bon, vous avez raison, il ne faut pas, être trop caricatural en ce moment où des gens souffrent.
4: Aucune polémique, vraiment.
6: Mais non, on ne veut pas faire polémique, mais quand même, on a le droit de dire que nous ne sommes pas préparés et que cette priorité n'a pas vraiment été prise en compte.
5: Pour rebondir sur ce que dit Georges, Eugénie Bastier, journaliste au Figaro, a fait un tweet que je trouve également très intéressant il y a quelques minutes maintenant. Un pilote de Canadair témoigna sur France Info ce matin et il disait « J'ai copé dans la Seine et je me disais qu'on avait dépensé plus d'1 milliard pour la rendre baignable. Combien de Canadair on aurait pu acheter avec ça ?» Et en fait, Eugénie Bastier dit « J'appelle ça une bonne question ». Et en fait, l'impréparation, elle relève de ça aussi, c'est-à-dire les choix qu'on a fait aujourd'hui avec, on le sait, la situation budgétaire de la France est catastrophique, la dette, le déficit, c'est catastrophique. Maintenant, quand il y avait des arbitrages à faire, typiquement pour le milliard qui a été dépensé pour rendre la Seine baignable, on se dit aujourd'hui, oui, voilà, pourquoi on les a pas mis plutôt dans les Canadair, pourquoi on les a pas mis dans justement cette protection des incendies, alors qu'on est tous conscients, le gouvernement les premiers, que c'est un phénomène qui arrive de plus en plus tôt, que c'est un phénomène qui vise à se multiplier, et on le voit évidemment cette année, et je vais vous dire, ce sera encore pire l'année prochaine, et puis celle d'après, donc il y a un moment donné, il va vraiment falloir aussi que quelqu'un dise on arrête tout, là ça va être une question de priorité aussi, on va mettre les moyens là-dedans.
4: Et c'est peut-être pour cela, Georges Fenech, que vous disiez hier soir encore, qu'il fallait renverser la table à partir de l'année prochaine, sitôt le nouveau président élu, ce qui concerne cette question-là, sauf que ça ne va pas. On ne va pas pouvoir la renverser en 2 semaines sur un sujet aussi crucial que celui-là.
6: On parlait de renverser la table, puisque vous posiez la question, à juste titre, que ferons-nous avec la prochaine alternance ? Et comment le prochain budget ? Vous nous parliez du prochain budget, d'ailleurs, avant même l'alternance. Et je répondais, je crois que tant qu'on n'aura pas effectivement une volonté politique issue d'une majorité stable, forte, qui est vraiment une direction politique, pour faire les réformes nécessaires, notamment de structure, les réformes de l'État, pour baisser ses dépenses surtout, et mieux répartir les priorités, eh bien, on est dans une situation de blocage et ce sont nos concitoyens qui en font les frais aujourd'hui. Que ce soit en termes de sécurité civile, en termes de santé, en termes d'éducation, enfin, rien ne va dans nos services publics.
4: Il y a des scènes de désolation, il y a des scènes d'impréparation, mais quand on voit, par exemple, ces hangars transformés en vastes centres d'accueil, le parc des expositions à Bordeaux, des lits de camp, des tapis de sol, des cartons de vêtements, de nourriture qui ne sont jamais en nombre suffisant, est-ce qu'on peut dire que ça n'est pas digne de la France, la 7e puissance mondiale, quand même encore aujourd'hui, Hélène ?
5: Alors ça, pour le coup, je ne sais pas, parce qu'effectivement, j'écoutais hier sur BFM TV, notamment Thomas Cazenave. C'est vrai que la ville de Bordeaux a quand même réagi très rapidement pour pouvoir accueillir toutes ces personnes. C'est vrai qu'il faut se rendre compte aussi des milliers de personnes qui prennent leur voiture pour partir, certains avec leurs animaux de compagnie. Donc bien sûr, c'est la solidarité quand même, on comprend que ce soit quelque chose qui est relativement difficile à mettre en place. Maintenant, de ce que je comprends quand même du foyer des expositions, notamment qui a été mis en disposition à Bordeaux, en l'occurrence, c'est une très bonne chose. Et par ailleurs, ça paraissait absolument essentiel de le faire. Maintenant, avoir la solidarité. Moi, je vous avoue, toutes les vidéos en fait, que je vois de solidarité, de personnes qui, d'elles-mêmes, vont apporter de la nourriture, vont apporter des soins, etc., ça a l'air quand même de bien se passer. Et par ailleurs, ils ont fait parler, bien sûr, toutes ces personnes qui sont maintenant, désormais, dans le foyer des expositions à Bordeaux. Beaucoup disaient, évidemment, que la nuit a été difficile parce que c'est au-delà du camping, quoi. C'est vraiment très difficile. Mais en plus, moralement, vous avez quand même énormément de personnes qui sont inquiètes. Donc, ils disent, oui, la nuit est difficile, mais il y a quand même de nombreux bénévoles qui sont avec nous. On a un soutien, on se soutient tous ensemble et en fait, ils nous apportent, en termes de nourriture, en termes d'eau, en tout cas pour les réfugiés, de ce que je comprends, ça a l'air de fonctionner.
4: Sauf qu'on ne sait pas du tout combien de temps ça va durer.
5: Alors non, alors ça c'est l'autre question, bien sûr, parce que ça peut se dégrader évidemment avec les jours qui arrivent et avec, on l'évoquait avec ce pompier, avec la canicule. Moi je trouve ça terrifiant parce que déjà que les sols aujourd'hui sont complètement asséchés et la Météo France qui nous explique qu'il y a une nouvelle canicule qui arrive dans 3-4 jours, imaginez si le feu n'est pas stabilisé d'ici là. Oui, là c'est absolument terrifiant. Oui.
4: Alors je vous pose la question différemment, quand la France vient demander le renfort de l'Europe, fait valoir le mécanisme de protection civile de l'Union européenne, fait appel à des pays comme la Croatie, la Slovaquie, la République tchèque, et n'y voyez aucune méprise pour ces pays-là. Mais même question, est-ce que c'est digne de la France 7e puissance mondiale ? Est-ce que ça ne vous fait pas mal parfois quand même ?
5: C'est-à-dire qu'on aurait préféré, bien sûr, que la flotte de Canadair soit augmentée, on aurait préféré qu'elle soit renforcée, comme nous l'avait promis Emmanuel Macron lors de ses différentes élections, évidemment. On aurait aimé également que certaines décisions, moi je rappelle aussi ce qui s'était passé notamment à Mont-de-Marsan, en 2025, on devait construire, justement après la base, après les méga-feux de 2022, il y avait une base de sécurité civile aérienne qui devait être construite, notamment pour accueillir des moyens très très lourds ainsi que des canadaires. Et alors je lisais ce matin, donc le projet en 2025 à Mont-de-Marsan, il a été enterré sans aucune justification détaillée. Donc c'est vrai que c'est toujours pareil. On se dit, si on avait pris les bonnes décisions, si on avait mis les bonnes priorités au bon endroit plutôt que de rendre la Seine baignable pour que les Parisiens profitent pendant 3 jours de la Seine, c'est vrai qu'on se dit, peut-être que les choses auraient été différentes. Maintenant, le mécanisme de protection européen, le mécanisme de solidarité européenne, il existe. Si ces pays-là ne sont pas aujourd'hui en proie à des incendies, bien sûr qu'a priori, on peut quand même saluer. C'est-à-dire que l'Union européenne, parfois, on se dit, elle a des très bons côtés, et notamment aussi pour ces choses-là.
4: C'est ce que j'allais vous dire, on questionne toujours le rôle de l'Union européenne dans le quotidien des Français. Là, au moins pour une fois, on le voit
5: bien
4: très
5: sûr,
4: concrètement.
5: Si vous avez bien sûr des renforts de sapeurs-pompiers, des renforts de moyens, etc., on peut saluer, bien sûr, vous disiez dans votre journal aussi ce qui se passe en Espagne. C'est très important quand même que des pays limitrophes qui sont alliés cèdent entre eux quand il y a une situation absolument inédite dans un de ces pays-là. Ça me paraît tout à fait normal et c'est une très bonne chose. Ça fait partie évidemment des côtés où l'Union européenne a du bon.
4: Georges Fenech, sur ce renfort de l'Europe.
6: Oui, bien sûr, vous savez, on est tous logés à la même enseigne quand il s'agit de la nature qui se met en colère. Là, c'est un véritable déluge de feu. On a entendu la maire, notamment la préfète qui parlait de l'ogre.
4: De Nouvelle-Aquitaine.
6: Il y a une fraternité, une solidarité entre les pays européens. Il peut y avoir aucune forme de mépris ou d'arrogance ou de quoi que ce soit. On est là pour s'entraider. Et la France le fait quand elle est sollicitée.
5: Et c'est très bien.
6: Bien entendu, et c'est très bien. Mais encore une fois, ça n'empêche pas que nous sommes les premiers responsables de ce qui nous arrive, c'est-à-dire les premiers responsables en termes de lutte contre ces calamités naturelles. Il faut que nous ayons véritablement une souveraineté, quitte, quand c'est nécessaire, bien entendu, à faire appel à la solidarité internationale. Mais d'abord, préoccupons-nous de construire une grande et véritable flotte de canadairs.
4: Et je prolonge également votre diagnostic. Est-ce qu'il n'est pas là également le déclassement de la France, un service public qui ne répond plus suffisamment à une menace qui est totalement caractérisée? Il y a l'éducation, il y a la justice, il y a l'immigration, et puis il y a aussi la lutte face au changement climatique.
6: Oui, il y a un déclassement qui est douloureux pour nous. Notre pays qui a connu des périodes véritablement glorieuses, on parlait d'ailleurs des 30 glorieuses, souvenez-vous, de croissance économique, et puis il y a eu un laisser-aller, il y a eu une facilité, il y a eu des budgets en déséquilibre depuis je ne sais plus combien, le dernier était en équilibre, et on continue précisément à ne pas prendre les véritables mesures, à laisser filer la question des retraites, alors qu'on avait voté, on est revenu là-dessus. On sait très bien qu'il y a une impossibilité à continuer comme nous vivons aujourd'hui au-dessus de nos moyens. Qu'est-ce qu'attendent les Français aujourd'hui? Je pense qu'ils attendent effectivement de nos responsables politiques des décisions courageuses, des décisions pragmatiques, et non pas des décisions basé sur une idéologie, une écologie punitive. Bien sûr, l'écologie est importante, on le voit bien ce qui se passe aujourd'hui, mais pour autant, il faut avoir des politiques responsables.
4: Hélène Rouet, même question, les incendies sont-ils un nouveau signe du déclassement français? Vous n'avez pas 4 heures, vous avez moins d'une minute.
5: Non, mais bien sûr, Georges a raison de rappeler que bien sûr, aujourd'hui, en France, il n'y a plus aucun domaine où on peut se dire qu'on est vraiment fort. En fait, on le voit à chaque fois qu'il y a une catastrophe. Vous avez des ministres qui font des crises interministérielles pour justement essayer de gérer, que ce soit la canicule, que ce soit les incendies, ça peut être les inondations aussi, bien sûr, à d'autres égards. Et vous l'avez mentionné, la santé, l'éducation, il n'y a aujourd'hui, a priori, pas vraiment de secteur où on est très bon, pas vraiment de secteur où on est souverain, et pas vraiment de secteur où on se sent véritablement protégé par notre gouvernement.
4: Georges Fenech, ancien magistrat, Hélène Rouet, journaliste au JDD et à Europe 1, jusqu'à 14h pour Europe 1 Info. On marque une nouvelle pause. On est ensemble donc pour quelques minutes encore.
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1: Vous écoutez Europe 1 Info, il est 13h46. Les débats se poursuivent jusqu'à 14h avec Hélène Rouet, journaliste au JDD, et Georges Fenech, ancien magistrat, qui sont à vos côtés, Maëlle Laurent.
4: On a parlé de l'impréparation de l'exécutif sur ces méga incendies qui sévissent toujours en Nouvelle-Aquitaine. J'aimerais vous interroger également sur l'incarnation, en vous posant cette question très simple sur un plan purement politique. Est-ce que vous ne trouvez pas qu'Emmanuel Macron devrait mouiller le maillot davantage, son montrer, parler ? Pour l'instant, on voit son entourage qui fait passer les messages, mais jamais le président directement, Hélène.
5: Oui, mais vous savez, Emmanuel Macron n'est pas à l'étranger en ce moment, donc quand il n'est pas à l'étranger, il ne s'exprime pas. Donc, voilà. Non, mais c'est vrai qu'Emmanuel Macron, évidemment, ce serait la première évidemment des choses, c'est qu'on attendrait qu'il soit là. Mais je vais vous dire, sa cote de popularité est tellement basse et par ailleurs le niveau que ressentent énormément de Français envers leur président est tellement haut que je vais vous dire honnêtement, ça changerait rien. Vaut mieux en fait ne pas le voir, je pense, en ce moment, c'est pas plus mal.
4: Georges Fenech.
6: Vaut mieux pas le voir. En attendant, il est là. Et c'est quand même notre...
4: Pour 9 mois encore.
6: Pour 9 mois encore, c'est quand même le chef de l'État. C'est quand même, quoi qu'on en pense, lui qui a la responsabilité des décisions ultimes dans notre pays. Celles qui concernent la sécurité en font partie, bien entendu. Alors, il a quand même mobilisé lui-même les forces militaires, hein, c'est ce que j'ai entendu.
5: Oui.
6: Donc ça, il faut le lui reconnaître. Mais pour autant, sa parole est tellement aujourd'hui amoindrie, puisque évidemment, il n'a plus de majorité, il n'a plus de cap possible à tenir. Les lois, elles vont, elles viennent, on ne sait pas trop comment. Moi, je découvre qu'un pays comme le nôtre peut fonctionner sans majorité, je ne le savais pas. Mais en réalité, il ne fonctionne pas. Ce qu'il faut bien voir, c'est une apparence du pouvoir aujourd'hui. C'est un président qui est un... pas bunkérisé, mais qui est quand même un peu isolé dans son palais et qui n'a plus les manettes dans un pays et qui n'a plus la voix prépondérante qui était la nôtre aussi à l'international. Et on le constate dans tous les conflits où on est spectateur, voyez-vous. Donc il est temps qu'il y ait véritablement une volonté qui s'exprime aujourd'hui du peuple français pour remettre ce pays sur les pieds, quoi.
4: Mais sur cette séquence des incendies, alors d'accord, Emmanuel Macron est plutôt discret, mais les autres, ceux qui veulent lui prendre sa place au mois de mai, vous ne les trouvez pas aux abonnés absents ou presque? On a l'impression que la campagne présidentielle est totalement à l'arrêt au cœur de cet été, alors qu'il y a une actualité politique quand même criante, Hélène.
5: Bah c'est vrai qu'en fait ça dépend qui. Alors évidemment ce qui se passe en ce moment en Gironde, dans le Var, c'est tellement grave, si vous voulez, que un candidat à la présidentielle qui parlerait en fait d'autre chose que de ce sujet, ça paraîtrait quand même assez bizarre. Et par ailleurs,
4: oui, mais de ce sujet, il n'en parle pas.
5: Et alors de ce sujet, il n'en parle pas. Mais alors, vous savez, ça va dépendre de qui, parce que quand vous dites Gabriel Attal, ben Gabriel Attal, comme je l'ai dit en première partie, en 2024, il y a une certaine responsabilité aussi qui incombe sur lui. Donc évidemment, qu'il y a
4: l'effet boomerang pour Gabriel Attal.
5: C'est ça. Et en fait, Gabriel Attal, moi je voyais ce matin, il avait fait un tweet précisément sur les incendies, notamment pour saluer à raison le travail excellent de nos sapeurs-pompiers. Et en fait, vous avez tous les opposants qui lui disent, bah oui, mais bon, regardez aussi votre bilan. En tout cas, dans le bloc central, ils sont bien sûr tous un petit peu responsables aussi de ce déclassement généralisé. C'est le cas pour Gabriel Attal, c'est le cas pour Édouard Philippe. Dans une moindre mesure, ça peut être le cas également avec Bruno Retailleau. Donc, bien sûr, ces candidats-là, c'est très compliqué. LFI, bon, c'est vrai qu'on les voit pas trop en ce moment. Ils sont plus occupés à s'occuper de dire non à des personnalités juives pour faire venir des concerts dans leur ville. Donc, ça, c'est un autre sujet. Et puis, le RN, bon, c'est vrai que pour l'instant, moi, j'ai beaucoup entendu la députée de la Gironde Edwige Diaz, qui bien sûr s'exprime énormément là-dessus, qui fait des bons constats et qui évidemment salue le travail des sapeurs-pompiers. C'est une des personnes qui est
4: pas une personnalité de premier plan.
5: Non, c'est pas une personnalité de premier plan, bien sûr. Mais c'est vrai que la campagne présidentielle est en stand-by et de toute façon collectivement, on sait très bien que la campagne présidentielle recommencera véritablement en septembre.
4: Qu'est-ce qui se passe, Georges Fenech? Les candidats sont dans une forme d'humilité, de concorde, peut-être d'unité nationale dans cette séquence.
6: Je pense que face à un tel désastre naturel, hein, c'est quand même la nature qui nous parle aujourd'hui, et il n'y a pas lieu de se déchirer. Je crois qu'il faut être tous derrière les victimes, tous derrière cette région, tous derrière nos sapeurs-pompiers, qui ont déjà donné un lourd tribut. Donc celui qui viendrait polémiquer, nous faisons, parce que c'est notre rôle de...
5: De
6: critiquer, de faire des constats sans autre esprit mal intentionné. Mais je pense que les responsables politiques aujourd'hui sont aussi sous la sidération et qu'ils attendent de nos forces de sécurité civile qu'ils réussissent dans les temps les plus courts à arrêter ce massacre, ce désastre. C'est l'explication que je peux donner.
5: Au-delà des responsabilités politiques, dans un second temps, viendra également les responsabilités justement de ces incendies et parfois des responsabilités criminelles. On s'est rendu compte à Fontainebleau que c'était manifestement criminel et ça, la justice, il va falloir qu'elle soit absolument implacable. En Gironde, on voit qu'il y a eu 9 départs de feu aussi en même temps. Pardonnez-moi, mais ça pose quand même vraiment question. C'est-à-dire, on a un peu le sentiment d'une attaque groupée parfois. Laurent Nunez disait cette semaine qu'il y avait eu plus d'une centaine de personnes interpellées sur maintenant l'ensemble du territoire depuis le début justement de ces épisodes d'incendie. Ça, pardonnez-moi, mais c'est quand même extrêmement grave. Alors là, je parle des criminels et puis je parle pas que d'eux. Je parle aussi de cette société qui est devenue complètement individualiste avec des personnes qui sont complètement irresponsables. On sait qu'aujourd'hui, les incendies, 9 sur 10, c'est la faute humaine. Donc vous avez évidemment des criminels où là, la justice doit être implacable, mais vous avez également, pardon, mais des personnes qui sont juste tout à fait irresponsables. Quand vous voyez aujourd'hui sur les routes de France des personnes qui continuent de jeter leur mégot par la fenêtre, ça rend fou. C'est-à-dire, vous comprenez quand on vous dit des choses ou alors des personnes qui continuent de faire des barbecues, qui continuent de faire des campings dans des forêts où ils n'ont pas forcément le droit, etc. Il y a aussi parfois, tout n'est pas de la faute du gouvernement et ça peut aussi être de la faute justement de ces personnes qui sont dans de la bêtise humaine aussi tout simplement, mais des personnes qui sont véritablement responsables aussi de ces catastrophes par imprudence, par accident ou tout simplement par bêtise humaine. Et ça, c'est un vrai sujet aussi. Il faut quand même le dire, une fois qu'on a bien tapé maintenant sur le gouvernement et Emmanuel Macron, tout n'est en réalité pas de leur faute, surtout dans ces départs de feu.
4: Contre ça, peut-être que le gouvernement n'y peut rien, la face.
5: Non,
4: à
5: mais alors vous savez, parfois on critique aussi le gouvernement quand ils disent, vous savez, ils font de la prévention, ils disent que quand il fait 45 degrés, il faut éviter d'aller courir. Mais vous savez, quand vous voyez parfois aussi le nombre de personnes qui vont courir quand il fait 45 degrés, on se dit qu'une affiche de temps en temps, ça fait pas plus de mal de rappeler parfois des évidences, des choses qui relèvent du bon sens. Mais parfois, le bon sens, manifestement, faut le rappeler auprès de certains.
4: Il y a un chiffre qui me sidère en ce moment dans la situation. Autour de la canicule, autour des incendies, autour de ses conséquences, c'est les noyades. Je ne sais pas si vous, vous parle, mais je trouve ça stupéfiant.
5: Il y en a beaucoup, beaucoup, beaucoup.
4: Des centaines de morts par noyade. Je n'arrive pas à comprendre ce chiffre. Je ne sais pas si vous avez des explications rationnelles là-dessus.
5: Je pense qu'au-delà des vrais accidents noyades qui, de toute façon, arrivent tous les étés, vous savez aussi, moi, c'est parce que je suis d'accord avec vous, moi aussi, je me posais beaucoup la question. Et alors, on me répond beaucoup choc thermique. Mm-hmm. Parce qu'en fait, effectivement, on est confronté aujourd'hui à des températures absolument dantesques. La France, quand même, là, on en arrive à notre quatrième canicule. C'est quand même une situation qui est très inédite. J'ai pas de souvenir où véritablement on souffrait à 4 reprises alors qu'on n'est même pas encore au mois d'août.
4: Juillet, hein.
5: C'est ça, on est au 25 juillet, ça a commencé même en mai. Et c'est vrai que moi, j'ai pas de souvenir pour l'instant de ce genre d'épisode aussi violent. Et donc, vous avez manifestement, de ce qu'on comprend, aussi la venue de chocs thermiques qui donc en fait déclenchent aussi des noyades et des pertes, si vous voulez, de repères, des pertes de sens, etc. Et ce qui manifestement serait à l'origine de beaucoup de ces noyades.
6: Et sur cette question des canicules aussi, on a bien vu que c'est.
4: Qui revient, qui va revenir
6: dans l'improvisation, tout à coup la commande de 30 000 climatiseurs, enfin on ne pouvait pas le prévoir depuis...
5: Mais soyez rassurés, on a gardé Monique Barbu.
6: Oui, retenez-moi ou je fais un malheur, c'est un peu ça, oui. Mais non, quand même plus de 5 000 morts finalement. Hein,
5: absolument.
4: Presque 6 000.
6: C'est pas rien quoi, c'est-à-dire...
4: C'est presque les ordres de grandeur de.
5: Oui, mais Georges Fenech, le 28 juin, Laurent Nunez faisait la couverture du Parisien Dimanche et disait que non, la canicule, ça n'était pas un fiasco. Qu'est-ce que vous voulez faire aussi avec le gouvernement qui est également dans ce déni-là ?
6: Oui, comme en matière d'insécurité, ça s'est relativement bien passé.
5: Voilà, c'est ça.
6: 200 policiers dans les hôpitaux après un match de foot. Non, je crois que vraiment, il est temps qu'on se reprenne.
4: Mais est-ce qu'on sera mieux armé que les fois précédentes pour la vague de canicule qui arrive? Vous avez le sentiment qu'il y a une forme de courbe d'apprentissage, ou est-ce qu'on va continuer à gérer l'urgence et finalement presque à espérer que les Français ne suffoquent pas trop ou pas tous en même temps, Hélène?
5: Ah bah non, là on va complètement continuer de gérer l'urgence, hein, pardonnez-moi, mais une clim dans tous les hôpitaux de France, dans tous les EHPAD de France, dans toutes les écoles de France, ça ne s'installe pas en 30 secondes. Donc là on est en train de payer bien sûr des choix qui relèvent également de l'idéologie depuis des années et des années. Donc non, là la quatrième canicule c'est tout autant terrible. Ouais, vous savez, c'est comme avec la Ligue des Champions. Vous savez, à Beauvau, au ministère de l'Intérieur, on prie beaucoup. On prie pour qu'il n'y ait pas trop de casse pendant la Ligue des Champions. On prie pour que justement les températures n'aillent pas trop au-dessus de 30 degrés, parce que sinon on rentre dans une canicule. Non, vous avez aujourd'hui les responsables politiques. On souffre en fait de trois mots. C'est-à-dire que non seulement vous avez de non-coordination, notamment sur le sujet de la canicule. Alors bon, je le rappelais avec humour, mais c'est vrai que Monique Barbu, la ministre de la Transition écologique, je rappelle quand même ces mots, elle est horrifiée par les personnes qui veulent faire des grands plans clim. Le même jour, vous avez Sébastien Lecornu qui commande 30 000 climatiseurs. À raison, hein, mais enfin, ça faisait déjà 8 jours que la canicule avait commencé.
4: Donc en fait, raison, vous avez... c'est même une goutte d'eau dans l'océan.
5: Ah bah, bien sûr, c'était l'extrême urgence, quoi, bien sûr. Et donc vous avez en fait cette non-coordination du gouvernement, vous avez le déni. C'est ce que je disais avec Laurent Nunez. Non, la canicule, c'est pas un fiasco. Il y a près de 6 000 morts, mais c'est pas un fiasco. Non, vous avez raison. C'est-à-dire, alors ce serait quoi un fiasco, quoi? Donc ça, vous avez le déni. Et le troisième, c'est évidemment l'idéologie mortifère de absolument pas de clim, de cette idéologie qu'on est en train de payer aujourd'hui, alors que ça fait 20 ans, on le savait depuis 2003, ça fait plus de 20 ans qu'on aurait pu effectivement commencer à installer des climatisations, et surtout dans les endroits pour protéger les plus fragiles, les écoles, les hôpitaux, ça paraît évident.
4: Lecornu, c'est de convoquer une nouvelle cellule de crise interministérielle cet après-midi.
5: Qu'est-ce qu'ils vont se dire, en fait? C'est toujours pareil. On va commander 30 000 climatiseurs de plus. Bon, bah, c'est bien.
4: Il faut déjà que les 30 000 premiers arrivent.
5: Ouais, il y a rien de structurel.
4: On ne sait même pas s'ils sont déjà tous arrivés. Georges Fenech.
6: Non, moi, d'un mot, on a l'habitude de dire que la nature reprend ses droits. C'est vrai qu'il faut la respecter, cette nature. Mais je crois aussi qu'il n'y a pas de fatalité, voyez-vous. Je pense qu'on doit pouvoir toujours, avec notre intelligence, nos moyens, nous sommes la France quand même, s'organiser et prévoir et anticiper. Je vous prenais les Japonais par exemple, qui est une île sismique, qui sont construits des grands immeubles aujourd'hui qui ne s'effondrent plus, parce qu'on sait le faire, voyez-vous. On sait lutter contre des feux à condition de s'en donner les moyens. On sait prévoir et surtout, plus que prévoir, se parer des effets de la canicule pour les personnes vulnérables. Faisons-le, voyez-vous. Donnons-nous les moyens de le faire. Anticipons, il n'y a pas de fatalité.
4: C'est un sujet qui va s'inviter, d'après vous, dans la campagne présidentielle ou à la rentrée en septembre-octobre.
6: Oui.
4: On aura oublié tout ce qui se sera passé pendant l'été, les canicules, les incendies. Ça sera de l'histoire ancienne, parce que une actualité chasse l'autre, un sujet chasse l'autre. Et finalement, au sujet de la canicule, on ne sait pas combien de temps il durera et si on n'aura pas la mémoire particulièrement courte, Hélène.
5: Oui, c'est ça le problème. C'est qu'en fait, les incendies, les canicules, vous savez, c'est un marronnier de l'été. Mais malheureusement, en septembre, j'en suis persuadée d'ailleurs, tout le monde aura déjà la tête à autre chose. On aura la tête dans le budget et puis on l'a mentionné en première partie. Le déclassement de la France est telle qu'en fait aujourd'hui, en termes de sécurité, en termes d'immigration, croyez-moi, les candidats à la présidentielle, ils vont pas faire campagne sur la climatisation ou sur les feux de forêt et les canadaires. C'est juste une évidence, parce qu'en tout simplement, il y a rien qui va, rien. Il y a pas un sujet sur lequel on peut se dire Emmanuel Macron a véritablement amélioré la situation et le quotidien des Français. Donc oui, c'est très inquiétant et malheureusement, je pense que dans la campagne présidentielle, ce sera pas si abordé. Que ça.
4: Oui, alors dans les priorités, la merde des priorités, finalement, ça doit être laquelle, Georges Fenech, dernière réponse.
6: Moi, j'ai toujours prétendu que la première des libertés, c'était notre sécurité. Voilà. Et je pense que la sécurité...
4: Voilà, on y est, la question de la sécurité.
5: Oui, notamment,
6: on y est, je pense que ça va être le grand thème des prochaines présidentielles.
4: Avec plusieurs déclinaisons. Merci à tous les deux, c'est la fin d'Europe 1 Info. Merci aussi à toutes et à tous de nous avoir suivis. Georges Fenech, ancien magistrat, Hélène Rouet, journaliste au JDD. Merci de nous avoir éclairés dans cette Europe 1 Info. Je vous dis à tout à l'heure, 19h, pour un nouvel épisode d'Europe 1 Soir. Bel après-midi à toutes et à tous avec Europe 1, à la radio, sur le site ou sur l'appli.
10: À suivre sur Europe 1, les récits extraordinaires de Pierre Bellemare, ce sera juste après les infos. Il est 14h sur Europe 1. Le Flash Info avec vous, Martin Delavenne, bonjour.
0: Bonjour Perle, bonjour à tous. 98 000 hectares ravagés par les flammes, un record historique en France, annonce le ministre de l'Intérieur Laurent Nunez. Principaux points chauds, le Var, mais surtout les Landes et la Gironde. La Gironde où près d'un millier de soldats et un avion de transport militaire, l'A400M, entre en action. A souligner également le soutien des moyens aériens venus de Croatie, du Portugal ou encore de Slovaquie. Des feux qui ont entraîné l'évacuation de plus de 200 000 habitants en Nouvelle-Aquitaine. On l'apprend à l'instant, Sébastien Lecornu convoque une nouvelle cellule interministérielle de crise en fin d'après-midi. À Bordeaux, le centre des expositions est ouvert à 5 000 réfugiés venus de Mérignac et de l'ensemble de l'agglomération bordelaise, annonce Thomas Cazenave, le maire de Bordeaux. Un appel des autorités invite également les automobilistes à éviter les routes de Gironde. Puis en ce jour de départ de vacances, Bison Futé, voie rouge. Dans le sens des départs, les axes depuis l'Île-de-France en direction de la Normandie, la Bretagne, les Pays de la Loire et la Méditerranée seront très empruntés, ainsi que les routes en région Auvergne-Rhône-Alpes. Puis la reprise de la guerre au Moyen-Orient fait de nouveau grimper les prix à la pompe. Le gazole retrouve son plus haut niveau avec un prix moyen de 2,16 €, alors que le litre du sans-plomb 98 se vend, lui, à près de 2,10 €. Puis le président américain qui envisage des bombardements encore plus importants sur l'Iran. Selon certains médias américains, le locataire de la Maison-Blanche serait de plus en plus frustré par l'enlisement de la situation, ce qui pourrait engendrer une opération militaire à grande échelle en Iran. Retour en France, nombreuses réactions après le coup de théâtre dans l'affaire de Crépol dans la Drôme. Plus de 3 ans après le drame, la juge d'instruction en charge du dossier a retenu la circonstance aggravante de racisme anti-blanc. Une décision saluée sur X par l'eurodéputé Marion Maréchal qui ajoute qu'enfin la parole des victimes et des témoins est entendue. Justice, toujours Jacques l'aveugle, accusé de violences sexuelles sur 89 mineurs depuis 1971, ne sera jugé que pour 2 affaires. Malgré la découverte de ses tristes mémoires, le pédophile ne sera renvoyé devant les tribunaux que pour ces 2 seules affaires. Une seule raison à cela, la prescription. Et un triste anniversaire en Normandie, non loin de Rouen. Il y a 10 ans, le père Jacques Hamel était assassiné en pleine messe par 2 terroristes islamistes. Demain, à Saint-Étienne-du-Rouvray, une célébration républicaine en souvenir du prêtre se tiendra en présence du Premier ministre Sébastien Lecornu et de l'ancien président François Hollande. Du sport et l'avant-dernière étape du Tour de France, Paul Sexas, toujours dans la course au podium, tente de combler les 29 secondes qui le séparent du Mexicain et actuel 3e Isaac Del Toro, arrivée prévue à 16h30. Et puis un mot de Formule 1, qualification pour le Grand Prix de Hongrie cet après-midi. 13e manche de la saison. Au classement des pilotes, c'est toujours l'Italien Kimi Antonelli qui domine devant l'Anglais Lewis Hamilton. Début des qualifications à 16h sur Canal+.
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0: Et puis il est maintenant temps de retrouver les récits extraordinaires de Pierre Bellemare.
10: Merci Martin, on vous retrouve dans une heure pour un autre point info.
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10: Bienvenue si vous nous rejoignez sur Europe 1 tous les week-ends de l'été entre 14h et 15h. Vous pouvez écouter la voix de Pierre Bellemare, vous conter le meilleur des récits extraordinaires. Et nous sommes à l'été 1957, dans un paisible pavillon de la banlieue parisienne. Le docteur E mène une vie étrange et tumultueuse, mais un soir, la situation bascule tragiquement. Voici l'histoire d'un meurtre par préméditation. Bonne écoute sur Europe 1.
12: Été 1957, dans un restaurant de la banlieue parisienne. Un restaurant discret, confortable. À une table, 2 êtres parlent. C'est un étrange dialogue. Personne ne peut les entendre. Beaucoup plus tard, la police tentera de reconstituer ce dialogue important. La première phrase, l'un des 2 personnages l'a prononcée, peut-être l'un, peut-être l'autre. Vous pourrez vous faire une opinion personnelle à la fin de ce dossier. Écoutez ce dialogue tel qu'on a pu le reconstituer. Pour tuer, il faut du courage. Je saurai avoir le courage nécessaire. Toi ? Tu n'oserais même pas jeter le couteau. Ce pourrait être une boutade. Mais les deux personnes qui parlent se prennent terriblement au sérieux. L'alcool aidant, ils jouent à cette table de restaurant un mauvais mélodrame. Et ce qui est navrant, voyez-vous, c'est que les mauvais mélodrames font souvent d'excellents dossiers extraordinaires.

0: Dans une maison de la banlieue parisienne, dont je ne vous dirai que le nom charmant, la maison des pages, va se dérouler la nuit du 31 mai 1957, la suite de ce mauvais mélodrame. Sur la porte de cette maison, une plaque. Docteur E, généraliste. Le docteur a 49 ans. Un âge difficile pour un homme, dit-on. L'âge du démon de midi. Pour lui, se marier et faire carrière doit forcément aller de pair. Il fait partie de ce genre d'hommes qui divisent volontiers leur existence en deux parties distinctes. D'un côté, la vie professionnelle et maritale. De l'autre, les petits mystères de la vie privée. Ainsi, le docteur a-t-il mené la première moitié de son existence de façon linéaire. Ses études de médecine, la guerre, la croix de guerre, un cabinet dans Paris, une épouse. L'épouse ne lui donnant pas d'enfant, il divorce et se remarie. Ce second mariage est une erreur, il s'en rend compte au bout d'un an seulement et re-divorce. En 1946, il épouse sa troisième femme. Celle-ci est parfaite. Il n'en changera plus. Marie-Claire est cultivée, intelligente, de bonne famille. Elle lui donne une petite fille et partage avec lui un héritage conséquent. Les amours de rencontre, un penchant pour l'alcool, une certaine paresse, tout ce qui constitue la deuxième moitié de son existence, jusque-là, n'ont pas gêné la première. Mais lentement, alors que la cinquantaine approche, le docteur va tout mélanger. Il boit de plus en plus, travaille de moins en moins, et la clientèle se fait rare. Une crise cardiaque, puis une autre, l'oblige à céder son cabinet parisien trop fatigant. Quelques ennuis avec l'ordre des médecins le font pratiquement renoncer à exercer pour raison de santé. Et le désœuvrement vient s'ajouter au bilan d'une vie qui ne le satisfait pas. Une femme survient. Simone. Simone est une femme étrange. Pas jolie du tout. Célibataire à 47 ans. Elle semble avoir mené jusqu'alors une vie libre, mais sans intérêt. Elle est grande, blonde, le visage ingrat et vieillie prématurément. Mais il se cache à l'intérieur de cette femme un tempérament et un caractère d'une violence assez exceptionnelle. Cela lui permet rapidement d'exercer sur son amant un ascendant considérable. Simone accepte les gens comme ils sont et se conforme à leur image. Le docteur boit, elle boit avec lui. Le docteur méprise l'humanité, elle la méprise aussi. De cette façon, leur liaison, qui peut paraître étrange aux bourgeois du voisinage, se consolide. Si l'on ne comprend pas que le docteur la préfère à sa femme légitime, parce qu'elle est tout le contraire de sa femme légitime, on ne comprend rien à ce dossier. Marie-Claire est jeune. Simone est vieille. La première est belle. La seconde est laide. L'une est intelligente. L'autre, instinctive. Et surtout une différence essentielle. Il faut en parler de cette différence, car elle va finir par compter plus que tout le reste. Marie-Claire est une femme sage, élégante et prude, qui ne connaît de l'amour que ce qu'il a de sage, d'élégance et de pruderie. C'est la blanche, Marie-Claire, et, vous l'avez deviné, c'est, les bourgeois diraient, la noire, Simone. Peut-être le docteur a-t-il besoin avant toute chose de ce contraste-là, peut-être a-t-il besoin aussi en même temps du blanc et du noir. Car, tenez-vous bien, il attire sa maîtresse sous son propre toit, dans sa maison, il la loge à l'étage en dessous. Au premier étage, il vit, mange, dort avec sa femme, et au rez-de-chaussée, il y a Simone. A-t-il contraint les deux femmes à devenir des amis? Marie-Claire n'a-t-elle rien compris? C'est possible. Cette femme vieille, laide, peut très bien ne pas l'inquiéter. Peut-être pense-t-elle aussi en femme intelligente que ce n'est qu'une passade. Ou alors, mais cela nous entraîne beaucoup plus loin. Elle a tout accepté de ce jeu dangereux. Tout. Absolument tout. Si c'est le cas, la blanche Marie-Claire joue elle-même son propre jeu dont les données et les cartes échappent à tout le monde. Mais c'est une hypothèse difficile à envisager. Dans la maison des pages, il y a donc le médecin, sa femme, sa fille, sa mère et sa maîtresse. Et la vie va devenir lentement insupportable pour l'un des membres de cette micro-société. Elle va le devenir d'une façon assez logique d'ailleurs, que nous devons examiner un peu plus en détail. Car c'est cette lente progression dans l'insupportable qui va faire éclater la situation.
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1: Vous êtes sur Europe 1 et nous sommes de retour pour écouter la suite de cette histoire extraordinaire de Pierre Bellemare. Mais que s'est-il passé dans la maison des pages ce soir de mai 1957 ? Bonne écoute sur Europe 1.
0: Dans la maison des pages, il est 8h du soir. Tous les occupants sont là. Dans un petit pavillon mitoyen, la mère du docteur, elle est âgée et seule. Depuis des mois, elle n'a de contact rare et furtif qu'avec sa petite fille. En effet, la grand-mère gêne tout le monde. Témoin silencieux, mais réprobateur, elle gêne son fils, sa belle-fille, et Simone, bien entendu. Petit à petit, l'intimité du foyer lui a été fermée. De toute façon, ce qui s'y passe la déroute tellement qu'elle se contente d'observer les allées et venues de sa fenêtre. De temps en temps, sa petite fille vient la voir, de temps en temps, Marie-Claire lui demande des nouvelles de sa santé, Simone la salue, son fils lui sourit, c'est tout. Au premier étage, le docteur et sa femme sont à table. Leurs rapports sont apparemment sans heurts. Ils parlent de choses et d'autres. La petite fille raconte sa journée à l'école, on entend les bruits familiers reposant, des assiettes, des chaises que l'on traîne sur le parquet, de la radio qui marche. Au rez-de-chaussée,

de léger piétinement qu'elle reconnaît. Le docteur et sa femme ont fini de dîner. Il va se lever et gagner son fauteuil pour lire le journal. Pendant ce temps, elle parle avec sa fille. Elle lui dit d'aller se coucher. Mais la petite fille traîne comme tous les soirs. Elle tente de retarder le moment d'aller au lit. Alors elle la prend par la main. Simone entend leurs pas qui se dirigent au-dessus de sa tête vers la chambre de l'enfant. Pour quelques minutes, il est seul avec son journal. Puis le pas de Marie-Claire à nouveau. Elle débarrasse la table sans doute. Les pas vont de la salle à manger à la cuisine. Plusieurs fois le même chemin. Ils sont à peine perceptibles. Elle a dû mettre ses chaussons. Simone entend sa voix maintenant sans discerner les mots. Il lui répond. Que peuvent-ils bien se dire? Un rire maintenant. Et qui a ri? Lui ou elle? Oh, elle, sûrement. Elle aime rire. Bouche grande ouverte sur de belles dents saines et blanches. Elle souffre des dents pourtant. Elle se plaint de névralgie qui l'empêche de dormir. Maintenant, le bruit des pas a cessé. Où est-elle? Dans la chambre, peut-être. Elle va se déshabiller, mettre sa robe de chambre bleue, fermée jusqu'au cou, défaire son chignon, se brosser les cheveux. 100 coups de brosse tous les soirs, pour les faire briller. Marie-Claire croit toujours aux recettes de beauté des magazines. Pas un soir sans coups de brosse, sans crème sur le visage, sans citron sur les mains, pour les rendre blanches. C'est seulement après ce petit rituel qu'elle va venir s'asseoir sur le canapé de velours et poser un livre sur ses genoux sages pour passer la soirée avec son mari. Que fait-il le mari? À quoi pense-t-il? Va-t-il décider de rester là, dans la pénombre douillette, dans le silence feutré, près de cette femme irréprochable et belle? Peut-être. Peut-être vont-ils parler tous les deux de leur petite fille, du tapis qu'il faudrait faire nettoyer, ou du livre qu'elle est en train de lire. Peut-être vont-ils se lever après ces quelques minutes conjugales et sans saveur pour gagner leur chambre. Alors Simone entendra tomber l'une après l'autre sur le parquet ciré les chaussures du mari, puis les bruits d'eau dans la salle de bain. Il se couchera ensuite à côté d'elle et Simone n'entendra plus rien. Simone imaginera le reste. Mais il est possible aussi que le docteur referme son journal d'un air agacé, fronce les sourcils et annonce d'un air détaché. « J'ai besoin d'aller prendre l'air, va te coucher, ne m'attends pas. » Et s'il dit cela dans quelques minutes, un quart d'heure tout au plus, le téléphone va sonner sur la table devant Simone. Il va sonner 2 coups, puis se taire. Simone ne décrochera pas. Elle aura compris. Elle aura compris que ce soir, il est à elle. Qu'il descendra jusqu'au jardin fumer une cigarette, en attendant que là-haut, la lumière s'éteigne à la chambre du premier étage. Il entrera ensuite sans frapper, et ce sera encore une nuit de gagner. Une nuit à elle, Simone. Pas à l'autre. À elle. Et tout recommencera le lendemain. La lutte secrète, épuisante, continuera. D'une soirée à l'autre, d'un matin à l'autre, avec sans cesse, au-dessus de sa tête, les bruits communs, évocateurs d'une vie qui ne lui appartient pas. Et cette jalousie infernale pour des petits riens, des choses stupides, des silences, pour tout ce qui lui échappe à elle, Simone, la maîtresse du rez-de-chaussée que l'on reçoit courtoisement dans la journée au premier étage, mais qui la nuit venue regagne sa place, comme le chien regagne sa niche. Oui, c'est pour elle, c'est pour la maîtresse que la vie va devenir insoutenable. Et c'est logique. Quant à l'homme, le mari, l'amant, à quoi joue-t-il dans la maison des pages? C'est bien difficile à dire. Mais c'est à ce point de tension presque intolérable pour Simone que se situe le dialogue dont je vous parlais au début de ce dossier. Pour tuer, il faut du courage. J'aurai le courage nécessaire. Ce même vendredi à 11h du soir, au commissariat de sa banlieue, le docteur E se présente pour faire une déclaration.

Le commissaire le reçoit, car le docteur n'est pas un inconnu pour lui. Que se passe-t-il? Un accident? Non. En rentrant chez moi ce soir, j'ai trouvé ma femme livide, étendue sur son lit. Il y avait du sang sur les draps. J'ai pris son pouls. Elle était morte. On a dû l'assassiner. Tandis que le commissaire appelle une voiture, bouscule ses hommes, prend la direction de la maison des pages, le docteur précise quelques détails. Les clés étaient sur la porte. Mais tout semblait normal. La lumière allumée dans la cuisine. Or, j'y suis resté un bon moment pour manger quelque chose. J'étais fatigué et j'avais un peu bu dans la journée. J'étais persuadé que ma femme dormait. Je l'avais vu prendre un comprimé pour calmer ses névralgies dentaires. Je suis ressorti remettre ma voiture au garage. J'ai fait un tour pour prendre l'air. Je ne l'ai découverte qu'en allant me coucher. C'est un sadique. Ou un rôdeur. Lorsque la police arrive sur place, la maison semble calme. Et tout le monde endormi. Calme le petit pavillon de la grand-mère. Calme le studio du rez-de-chaussée. La petite fille dormait dans sa chambre, non loin de celle de ses parents, où sa mère était morte. Plusieurs coups de couteau à la gorge, du sang partout. Mais pas de traces de lutte, aucun désordre. Étrange. Étrange aussi le calme du docteur. Pourquoi n'avait-il pas appelé police secours? Pourquoi n'avait-il même pas tenté d'examiner sa femme au lieu de lui tâter le pouls simplement? Il n'avait rien touché, absolument rien. Il avait simplement remis ses chaussures, n'avait réveillé personne et était parti à pied jusqu'au commissariat alors que le téléphone était là, sur son bureau, à portée de sa main. Quant à l'hypothèse du rôdeur laissant les clés sur la porte avant de s'enfuir, encore plus étrange. Ce qui fait que le commissaire décide de garder le docteur au commissariat le restant de la nuit en attendant l'arrivée de la police judiciaire. Et c'est pendant la nuit qu'il révèle avoir passé la journée entière avec Simone et l'avoir quitté à 22h30. Interrogé, Simone, très pâle, l'air d'un spectre, affirme de son côté « Il m'a quitté à 21h30 ». Rien dans la maison, absolument rien, ne donnait une idée de ce qui avait pu se passer. Pas de traces dans le jardin, ni d'empreintes suspectes sur les portes, les fenêtres ou les murs. L'assassin avait emporté l'arme du crime. Personne n'avait entendu quoi que ce soit. Il était probable que Marie-Claire avait été tuée pendant son sommeil, peut-être même sans s'en rendre compte. Au commissariat, son mari fume cigarette sur cigarette. L'inspecteur qui l'interroge est obligé de lui arracher les mots à plusieurs reprises. Il se contente d'affirmer « Vous serez obligé de me faire des excuses. Cet interrogatoire est beaucoup trop long. Je n'ai rien à dire de plus que je n'ai déjà déclaré. » Mais le commissaire ne se décide pas à le laisser partir. Quelque chose le gêne chez cet homme. Et finalement, en allumant une énième cigarette, le docteur répète « Vous me ferez des excuses quand vous aurez découvert les coupables. » Les coupables? Le commissaire sursaute. Pourquoi dites-vous les coupables? Parce qu'ils sont... Parce qu'ils sont deux. C'est tout ce que je peux vous dire. Ah non! Ah non, vous en avez dit trop ou pas assez? Qui deux? Pourquoi deux? Mais le docteur se tait de nouveau, méprisant. Au bout d'un moment, quand même, harcelé de questions et au moment où personne ne s'y attend, il s'adresse à l'inspecteur d'un ton résigné. Entendu, je parlerai. Mais uniquement au commissaire Poupaère. Je l'ai connu dans la résistance. Je ne parlerai qu'à lui, et à lui seul. Au téléphone, le commissaire Poupaère n'est pas étonné. Il dit « Ça ne m'étonne pas, je le connais. Il est capable de tout. J'arrive. » Mais en attendant qu'il arrive dans un bureau voisin, un autre inspecteur reprend l'interrogatoire de Simone. Le docteur a dit « Les assassins ». Ils sont deux. Et enfin, les choses se précipitent. Le commissaire Poupaère arrive, on lui ménage un entretien, seul à seul, avec son ancien camarade de résistance. Un quart d'heure après, il ressort. Alors, quels sont les noms qu'il a dit? Un seul. Simone D. Et dans le bureau voisin, presque en même temps, alors qu'elle ne sait pas ce que vient de révéler son amant, Simone avoue. C'est moi qui l'ai tué. Toute seule. Je vous jure que c'est moi. Je n'en pouvais plus, j'étais jalouse à en devenir folle. Je les entendais marcher au-dessus de moi, je les sentais vivre au-dessus de moi, tous les deux, ensemble. C'était insupportable. J'aurais voulu la tuer. Je lui ai dit, il s'est moqué de moi. Il m'a dit, tu n'auras jamais le courage, même pas celui d'acheter un couteau.
Et Simone raconte la suite. Ce qu'elle raconte change tout, d'ailleurs. Elle a acheté le couteau. Elle l'avait avec elle le vendredi soir. Elle l'a montré à son amant. Et qu'a-t-il dit ? Il a dit « C'est bien, garde ton courage. Je te préviendrai cette nuit. Deux coups de téléphone, comme d'habitude. Tu n'auras qu'à monter. Elle dormira profondément. Tu verras. Ce sera facile. » Et cette nuit-là, Simone a attendu, les yeux fixés sur le téléphone. Elle s'est déshabillée entièrement, s'est enveloppée d'un manteau rouge, a enfilé des gants noirs, et elle a attendu. Comme convenu, le téléphone a sonné deux fois. Comme une automate, elle s'est levée, théâtrale et ridicule, nue, sous ce manteau rouge, perché sur des talons aiguilles, son couteau à la main, laide et terrifiante. Elle est montée au premier étage. Son amant lui a ouvert la porte, l'a guidée jusqu'au lit où dormait Marie-Claire et il a dit « Vas-y, tu l'as !» Alors elle a frappé n'importe comment, dans tous les sens. Et Marie-Claire s'est réveillée. Elle allait parler, elle allait crier peut-être. Mais le docteur a mis son doigt à l'emplacement de la carotide et il a dit très vite « Ici, frappe ici !» Simone a obéi dans un réflexe. Et la jeune femme est morte à la même seconde, sans crier. Il était 21h30. Ce qui s'est passé ensuite ne regarde que Simone et son amant. Mais ce n'est qu'à 23h que ce dernier a prévenu la police. Au cours de la reconstitution, Simone répétera inlassablement les mêmes aveux, refera les mêmes gestes. Mais son amant, lui, après avoir admis au cours du premier interrogatoire la version des faits donnée par Simone, changera complètement d'attitude. D'après lui, il dormait lorsqu'elle est arrivée, drogué par elle certainement. Alors, pendant le simulacre de la reconstitution, il s'étend sur le lit conjugal, à côté d'un mannequin de cire emprunté au stock d'un grand magasin. Lorsque Simone se penche sur le mannequin en levant le bras, il la laisse faire semblant de frapper à plusieurs reprises, puis fait mine de s'éveiller, difficilement d'abord. Et quand il se redresse, Simone a déjà tué. Il est trop tard. Le procès des deux amants fixé un an plus tard ne nous apprendra rien de plus, car Simone y est seule, au banc des accusés. En effet, son amant a très mal supporté la prison. Brutalement privé d'alcool, réduit à l'état de loque, maigre, son cœur flanchait déjà au bout de quelques mois, sa personnalité aussi. Devenu enfin, ce qu'il était sûrement depuis des années, un fou alcoolique, il ne put supporter plus longtemps en cellule les terribles ravages de l'alcool sur son organisme. Le cœur, le foie, les reins, les poumons, tout était malade. Et lorsqu'on le transporta d'urgence à l'hôpital de Fresnes, une simple piqûre destinée à calmer ses douleurs suffit pour que le cœur lâche d'un coup. Si bien que rien, non rien ne vint plus contredire la version de Simone, et qu'elle continuera d'affirmer que son amant l'avait rendue folle, l'avait poussée au meurtre, avec une habileté diabolique. C'est lui qui avait tout préparé. Elle n'avait fait qu'obéir, aveuglée par sa passion pour lui. Elle avait acheté le couteau, oui. Elle avait tué, oui. Mais ce n'était qu'un meurtre, par procuration. Et pour ce meurtre, par procuration, les assises de la Seine la condamnèrent à la prison à vie. Cependant, il y a 20 ans de cela, l'on peut supposer, si elle a supporté cette fois non seulement la solitude, mais le silence, on peut supposer que Simone est libre, à nouveau. Peine commuée, remise de peine, liberté provisoire. De soustraction en soustraction, 20 ans. C'est bien souvent ça, la prison à vie.

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1: Et on poursuit avec une nouvelle histoire extraordinaire. Décembre 1967, le petit Robert Durand se fait kidnapper après l'école sur le chemin du retour. Voici l'histoire de l'adolescent assassin sur Europe 1.
2: Dans le cours du récit, vous comprendrez, chers amis, pourquoi nous devons taire les lieux et les noms des protagonistes de cette affaire qui fit beaucoup de bruit. Alors disons une ville de la banlieue parisienne, le lundi 4 décembre 1967, 11h40. Un petit garçon de 7 ans, élève de 10e, à l'annexe d'une école chrétienne de grande réputation, quitte seul l'institution pour rentrer chez lui. Nous l'appellerons Robert, Robert Durand. 12h45, Madame Durand, sa mère, inquiète de ne pas le voir arriver, envoie son fils aîné Patrice, 15 ans, à sa recherche. À l'école, on lui dit que Robert est parti à l'heure normale. 13h20, Madame Durand se précipite à son tour à l'école. Du bureau du directeur, elle prévient le commissariat. Pendant ce temps, Patrice a téléphoné à son père. Monsieur Durand quitte son bureau de Paris pour accourir à son domicile. Il y arrive à 13h40, la maison est vide. Monsieur Durand, en ressortant, avise dans la boîte aux lettres une enveloppe sans adresse, portant simplement la mention « Pour vous ». Le cœur battant, il l'ouvre et il la lit. En voici le texte. Votre gosse sera rendu contre la somme de 20 000 nouveaux francs en coupure de 100 nouveaux francs. Nous vous donnons 5 jours pour réunir l'argent. Après ce délai, ou si vous alertez la police, vous risqueriez de ne plus revoir votre enfant vivant. 6 juin, la preuve que nous le détenons. Les 200 billets devront être enveloppés dans un papier gris. Vous devrez placer le paquet à 4h30 du matin derrière la statue du général Hoche, place du général Hoche. Vous suivrez à la lettre nos indications sans essayer de nous jouer quelques mauvais tours. Nous vous rendrons votre gosse le lendemain. En attendant, il ne lui sera fait aucun mal. L'argent devra être déposé le matin du 8. Tel est donc le contenu de la lettre découpée dans des caractères de journaux qui constitue la première pièce de ce dossier extraordinaire que nous raconte Jacques-Antoine.

0: L'enlèvement a donc lieu à la sortie de l'école, lundi à midi. Le petit Robert Durand, 7 ans, rentre seul déjeuner comme à l'accoutumée au pavillon de ses parents. Après avoir signalé sa disparition, M. Durand découvre à 13h45, dans la boîte aux lettres, un pli rédigé avec des caractères de journaux. Quelques heures plus tard, la presse rapporte à la fois les termes du message du ravisseur et le détail des opérations entreprises par la police, déclenchant ainsi le mécanisme des coups de téléphone, des pistes fantaisistes et des hypothèses extravagantes. Dès le lendemain, la France entière sait que la rançon s'élève à 20 000 francs et qu'elle doit être déposée avant jeudi 4h30 en billets de 100 francs au pied de la statue de Hoche. Mais la publicité, donnée malencontreusement dès le premier jour à la demande de rançon, rend impraticable le rendez-vous fixé par les kidnappeurs. D'autre part, cette demande de rançon paraît bien modeste. 20 000 francs, cela exclut la participation de truands professionnels. Enfin, la police découvre que les caractères imprimés avec lesquels la lettre a été composée ont été découpés dans des journaux d'enfants. Il se pourrait donc que les kidnappeurs soient un groupe de jeunes gens. Mais, rappelons-le, Robert a 7 ans. Il doit être encombrant. Il sera dangereux car il peut reconnaître ses ravisseurs, identifier des lieux. Sa vie est donc en grand danger et il faut à tout prix permettre à ses ravisseurs d'entrer à nouveau en relation avec la famille Durand. C'est ainsi que le mardi 5 décembre, à la demande de M. Durand, un ecclésiastique, le père Alexandre, appelle les ravisseurs à entrer en contact avec n'importe quel prêtre, n'importe quand, en n'importe quelle région. Il promet à la fois l'impunité et le paiement de la rançon. Presque en même temps, un ami de M. Durand, avocat, obtient de son ordre d'offrir aux criminels la même possibilité et la même garantie en se mettant en rapport n'importe où, avec n'importe quel avocat ou n'importe quel avoué. Pourquoi un prêtre? Pourquoi un avocat? Parce que l'un peut se considérer comme lié par le secret de la confession et l'autre par le secret professionnel. Dans le même temps, la famille Durand fait savoir qu'elle refuse de porter plainte. Mercredi 6 décembre, journée des fausses pistes, à Chartres, à Gif-sur-Yvette, à Chelles. À Versailles, la police boucle un quartier entier où l'on aurait remarqué un individu suspect. Jeudi 7 décembre, en partant en classe, Patrice laisse entendre que les ravisseurs seraient entrés en contact avec sa famille et auraient porté à 60 000 francs le montant de la rançon, ce qui est démenti formellement par M. Durand à 13 heures. Rien de nouveau. Notre inquiétude ne cesse de croître, dit à 20 heures le père du petit Robert à la télévision. Comme je vous l'ai dit, les policiers ont, dès les premières heures de leur enquête, écarté de cette affaire les truands professionnels. Et ils ont acquis maintenant la certitude qu'il ne peut pas s'agir d'un maniaque. En effet, divers témoignages permettent d'établir que le petit Robert a été vu dès sa sortie de l'école en compagnie d'un tout jeune homme. Ce même jeune homme aurait, quelques instants plus tard, circulé en poussant devant lui une caisse posée sur le châssis d'un landau d'enfant et clamant à tue-tête « Ferraille, vieux chiffon, ferraille, vieux chiffon !» C'est là que ce dossier devient d'ailleurs extraordinaire car les investigations de la police s'orientent rapidement vers les camarades du petit Robert. Et il serait facile à la police de démasquer un ou plusieurs des jeunes ravisseurs, mais cela pourrait être non seulement inutile, mais dangereux. En effet, l'arrestation d'un complice pourrait affoler les autres kidnappeurs et les amener à tuer Robert. La police n'a donc pas l'intention de gêner les éventuelles tractations de la famille Durand, désireuse avant tout de retrouver le petit disparu. Comprenez bien la situation, chers amis. En plus des quarts de la police, une cinquantaine de voitures de presse assiègent depuis une semaine la grande Villa Blanche des Durand. Les parents Durand et les trois frères du petit Robert sont traqués, pourchassés, harcelés. Une véritable surenchère de nouvelles vraies ou fausses, diffusées trop souvent sans le moindre souci de vérification, viennent également tout compliquer. Par exemple, certains commentaires sur la fortune des Durand et sur la modicité de la rançon exigée par les kidnappeurs. Si ceux-ci lisent les journaux, ils doivent apprendre que leur exigence est ridicule et se trouver presque obligés d'augmenter leurs prétentions. La nuit, dans les rues environnantes, les portières des voitures des journalistes et des curieux claquent sans ménagement. On entend des interpellations bruyantes. On escalade les murs à trois pas de cette maison où toute une famille connaît les affres d'une attente qui voit l'espoir s'amenuiser d'heure en heure. Alors, effrayés probablement par ce remue-ménage et cette publicité, les ravisseurs, lorsque vient l'expiration de leur ultimatum, n'osent pas reprendre contact avec la famille. Pourtant, la mobilisation de 50 000 prêtres et de 7 000 avoués et avocats habilités d'un coup à servir d'intermédiaires en multipliant les points de contact diminue le risque pour les criminels d'être identifiés. Mais jeudi soir, pour la famille Durand, il devient évident que l'intervention de la presse a condamné les ravisseurs au silence et peut-être condamné l'enfant à mort. Aussi, M. Durand tente-t-il à 17h30 une démarche exceptionnelle auprès du ministre de l'Intérieur, M. Fouché, en présence des principaux dirigeants de la police. Il demande qu'une trêve soit officiellement proclamée et il obtient gain de cause. Jeudi soir, à 00h15, le chef suprême de la police donne 24 heures aux ravisseurs du petit Robert Durand pour rendre sain et sauf l'enfant à ses parents. 24 heures, durant lesquelles toute recherche doit être suspendue. Le ministre est parfaitement conscient du caractère insolite de son appel. « Mon rôle ne consiste pas à m'adresser à vous, dit-il. Il consiste à vous faire prendre et à vous livrer à la justice. Mais la vie d'un enfant est une valeur suprême. Si vous rendez l'enfant, vous pouvez espérer dans la justice des hommes. » Il ne s'agit donc pas de couvrir un marchandage à l'impunité, d'ouvrir une porte de sortie supplémentaire aux ravisseurs, mais de clarifier une situation compromise par des imprudences et des interférences de toutes sortes. Bref, de mettre un terme à une confusion gênante tant pour la famille que pour les enquêteurs, en gardant intacte une chance de sauver la victime. Le vendredi 8 décembre, la trêve proposée par M. Fouché est entièrement respectée. Les recherches reprennent, intensifiées, dès le samedi à 00h30. Mais entre-temps, des faits nouveaux se sont produits. Un jeune homme a téléphoné à M. Durand pour lui signifier qu'il portait la rançon de 20 000 à 60 000 francs. Il a ensuite remis à une personne désignée par la famille les chaussures du petit Robert, puis, dans une rue proche de la villa des Durand, il a pris possession de la rançon. Autour de la villa blanche des Durand, animation habituelle. Les badauds, les journalistes attendent qu'il se passe quelque chose. M. Durand renouvelle ses appels aux ravisseurs. Mais à l'entrée de la rue, un quart de police débouche. À l'autre extrémité, même opération. On dit aux journalistes, ou bien vous restez, ou bien vous sortez, mais vous ne pourrez plus revenir. On se doute bien sûr qu'il se passe quelque chose d'important. En effet, passé le premier carrefour, on peut voir plus de 500 CRS procéder à une fouille systématique des maisons et des jardins. C'est bientôt tout un périmètre qui est investi. L'opération va durer environ 3 heures. Après avoir enquêté maison par maison dans le quartier, les policiers parviennent ainsi à un jeune homme que nous appellerons Jean-Paul. Celui-ci tente de leur donner le change. Les policiers, pour lui laisser croire qu'il y a réussi, le relâchent, toujours pour ne pas affoler ses complices et dans l'espoir qu'il va commettre une imprudence. Il la commet en effet, cette imprudence. Ce matin-là, le jeune Jean-Paul appelle M. Durand au téléphone. Il réclame 40 000 francs supplémentaires pour rendre l'enfant. Dès cet instant, la police tient en main un fil de l'écheveau, car le coup de fil a été enregistré sur une table d'écoute. Il a été émis depuis le domicile lui-même du jeune homme et il est identifié sans discussion en comparant les voix. Toutefois, la police reste discrète, car ce qui importe, c'est de retrouver le petit Robert vivant.
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0: Dans une petite ville des environs de Paris, une 403 blanche de la police arrive devant le siège de la police judiciaire. À l'intérieur, sur le siège arrière, Jean-Paul qui se cache le visage. On le fait monter précipitamment. Un quart d'heure plus tard, survient une autre voiture avec cette fois-ci une jeune femme qui, elle aussi, dissimule ses traits derrière une écharpe écossaise. Elle est conduite dans les bureaux du premier étage. Enfin, à bord de la R16 du commissaire Sanson qui arrive à son tour, un homme s'abrite sur la banquette arrière. Dans la nuit, on peut tout juste le distinguer. On croit qu'il s'agit d'un suspect. En réalité, c'est le directeur de la police judiciaire qui essaie de semer les journalistes. En effet, sa présence pourrait donner à la presse la certitude que Jean-Paul est coupable. Il ne manquerait pas de le publier, ce qui pourrait inquiéter ses éventuels complices et nuire en fin de compte au petit Robert. Jean-Paul a 15 ans depuis 48 heures. Il vit avec ses deux sœurs, Martine, 18 ans, et Sophie, 4 ans, au domicile de ses grands-parents. Son père, directeur dans une grande société d'automobile, n'entretient avec eux que de très rares relations depuis que sa mère, déléguée médicale, a pour ami un de ses compagnons de travail. Jean-Paul a été renvoyé à la fin de la dernière année scolaire du collège que fréquente le petit Robert. Il est devenu élève d'un collège d'enseignement général à 1500 mètres de son domicile. Enfin, Jean-Paul reconnaît avoir été mêlé au rapt du petit Robert. Mais mêlé seulement, car Jean-Paul, nous ne voulons pas vous le décrire, vous comprendrez pourquoi tout à l'heure, car Jean-Paul prétend d'abord avoir servi d'intermédiaire à deux gangsters. On lui démontre l'invraisemblance de son récit. Les deux gangsters deviennent alors deux amis avec lesquels il aurait partagé la rançon. Il raconte qu'il avait caché l'argent dans sa chambre. Mais c'est dans le grenier que les policiers ont trouvé la somme complète. Devant cette preuve formelle de sa culpabilité, Jean-Paul a une crise de nerfs. Il faut lui faire une piqûre calmante qui l'endort. Il me fait peur, et aux copains aussi, déclare un de ses camarades de classe. Le jeudi, il restait tout seul dans les bois. Il s'enfermait dans sa cabane avec une carabine. Jamais on n'a osé aller avec lui. Je ne peux pas dire qu'il était anormal, mais son comportement était très souvent bizarre, dit de son côté un voisin. Et une femme qui habite juste en face de chez lui déclare « Je me suis toujours refusé à laisser mes enfants jouer avec lui. Son attitude était quelquefois déroutante. Après des périodes de calme, il manifestait une énergie désordonnée, jouait avec une carabine et avait un regard inquiétant. De son côté, un éducateur de la région parisienne qui connaît fort bien l'adolescent déclare « J'avais conseillé à la mère d'emmener Jean-Paul chez un psychiatre. Sous un comportement apparemment normal, ce garçon cachait d'importants troubles de la sensibilité. Certains événements qui auraient fait pleurer un enfant de son âge le laissaient complètement indifférent. Cette attitude, ajoute-t-il, a été décelé par certains membres de son entourage qui s'en sont inquiétés après son renvoi de l'école. Au contraire, une amie de sa sœur, 17 ans, n'en dit que du bien.
8: Il était toujours très correct, poli, sérieux. Jamais je n'aurais imaginé qu'il fût capable de commettre un acte pareil.
0: Évidemment, la police tait son inquiétude à la famille Durand. Qu'est devenu le petit Robert? Est-il vivant? Est-il aux mains d'un ou de plusieurs complices? Il paraît impensable que Jean-Paul, cet enfant de 15 ans, ait organisé et accompli tout seul ce kidnapping. À 8h30, le dimanche matin, on réveille l'adolescent. Il reconnaît alors le petit Robert est mort. Ce sont mes deux amis qui l'ont tué. Ils l'ont tué et ils n'ont pas eu le temps de toucher leur part de rançon. C'est pour cela que les policiers ont trouvé la somme intacte chez lui. Aussitôt, dans le quartier de Jean-Paul, c'est une nouvelle opération de bouclage. Les CRS se sont répartis la tâche. Certains entrent dans la villa de Jean-Paul et fouillent le quartier jusqu'à l'orée de la forêt très proche. D'autres se dirigent vers la forêt portant des pelles, des pioches. Des chiens policiers les accompagnent. Apparemment, les recherches se situent dans un périmètre de plus en plus réduit. À midi et quart, une voiture de la police judiciaire arrive. Jean-Paul, accompagné de deux inspecteurs, en descend. Il s'engage dans un petit sentier qui mène à la forêt. Il reste sur place 3 minutes environ. Puis Jean-Paul remonte dans le car. Le bruit se répand comme une traînée de poudre. Le corps du petit Robert a été découvert. Une évidence s'impose enfin. Jean-Paul, cet enfant de 15 ans, a agi absolument seul. Il a seul organisé le kidnapping et toujours seul, il a tué le petit Robert. Alors bien sûr, les questions se posent. Comment? Pourquoi? Répondons d'abord à la première question, comment? Durant plusieurs semaines, ce garçon a mis au point le scénario de l'enlèvement. Dans des magazines de jeunes, il a découpé les caractères d'imprimerie qui lui ont permis de rédiger la lettre pour réclamer la première rançon de 20 000 francs. Toutefois, il a oublié de détruire ces magazines et c'est dans sa chambre que les policiers les ont retrouvés. Au jour qu'il a prévu à la sortie de l'école, Jean-Paul aborde le petit Robert, qu'il connaît depuis longtemps. Sans méfiance, semble-t-il, l'enfant le suit. La ruse employée par le meurtrier pour emmener sa victime est des plus ordinaires, un simple jeu. Vers midi, Jean-Paul aborde Robert à la sortie de l'école et l'invite à monter dans une poussette sur laquelle se trouve une caisse. Jean-Paul parcourt ainsi les 1500 mètres, séparant l'école de son domicile en criant comme les chiffonniers « Ferraille, vieux chiffon !» Puis, il laisse le petit Robert dans sa maison. Le jeune ravisseur se rend alors chez les parents de Robert et dépose dans leur boîte à lettres la demande d'une rançon de 20 000 francs. Il rentre ensuite chez lui et immédiatement tue Robert à coups de gourdin. Puis il enterre le corps sous une couche de feuilles mortes dans les bois à proximité immédiate de sa maison. Avant de procéder à cet enterrement sommaire, Jean-Paul a pris la précaution d'enlever les bretelles et les chaussures de sa victime en prévision des tractations qui suivraient certainement le rapt. Seul, toujours, il téléphone à M. Durand pour porter la rançon qu'il avait tout d'abord fixée à 20 000 francs à 60 000 francs. Jean-Paul ensuite remet à une personne désignée de la famille Durand les bretelles et les chaussures du petit Robert pour prouver qu'il n'est pas un escroc cherchant à profiter de la situation. Les 60 000 francs de la rançon, précise Jean-Paul, devaient être déposés dans une rue proche de la villa des Durand. Elle l'a été et il en a pris possession. Maintenant, venons-en à la deuxième question. Pourquoi? Il faudra plusieurs jours pour tenter une réponse. D'abord, Jean-Paul, en prison, refusant de se choisir un défenseur, le bâtonnier s'est désigné d'office pour cette tâche. Une avocate, mère de 3 enfants, doit l'assister. Elle se rend donc dans la cellule où Jean-Paul attend, dans un état de prostration extrême, la reconstitution de son crime. L'avocate est bouleversée par cette entrevue qui dure 1 heure. On a écrit que cet adolescent était déjà un jeune homme mûr de 18 ou 19 ans, dit-elle. En fait, j'ai rencontré un enfant, uniquement un enfant. Un avocat célèbre, à qui la mère de Jean-Paul demande d'assister son fils, se rend auprès du juge d'instruction pour prendre rapidement connaissance du dossier. En compagnie du bâtonnier et du procureur, il assiste ensuite pendant 2 heures à l'interrogatoire du jeune meurtrier. Cela se passe dans la cellule de la prison. En sortant, il déclare « Je ne me suis pas trouvé en présence d'un voyou ou d'une terreur. Je n'ai vu qu'un adolescent traumatisé. Les psychiatres auront fort à faire pour étudier ce cas. » Enfin, sur la façon dont aurait germé dans l'esprit de Jean-Paul l'idée de ce meurtre atroce, nous n'épiloguerons pas. Sachez simplement qu'aussi extraordinaire que cela puisse paraître, il va s'avérer qu'il s'agit d'une sorte de tentative de suicide. En effet, cet adolescent était malheureux. Il se considérait comme un réprouvé, un rejeté. Il ne s'intégrait pas à la société et ne voulait plus y vivre. Il a donc imaginé qu'après avoir commis un crime aussi affreux et une demande de rançon qui prouverait qu'il n'était pas fou, la société allait inexorablement se débarrasser de lui. L'idée de ce moyen lui serait venue en regardant à la télévision l'émission « À votre âme et conscience » consacrée à l'affaire Jobard. Pourquoi avoir choisi le petit Robert? Parce que, comme le dira lui-même Jean-Paul, Robert était un ange. Jean-Paul se sentait infiniment malheureux. Robert était tout le contraire, un gosse heureux. Jean-Paul a été condamné à 15 ans de prison et libéré 5 années plus tard. Il avait 23 ans et demi. Il en est, chers amis, des maladies de l'esprit comme des maladies du corps. Certaines maladies du corps, autrefois extrêmement graves, comme la tuberculose par exemple, peuvent être aujourd'hui guéries complètement par un traitement médical simple, efficace, rapide. De même, des maladies de l'esprit qui peuvent avoir des conséquences très graves sont guéries de nos jours assez facilement par des psychothérapies. Encore faut-il qu'il y ait vraiment psychothérapie. Si Jean-Paul a vraiment été soigné en prison, il est très exaltant de penser que cet enfant qui se croyait un paria va trouver enfin une place dans la société. Si c'est seulement sa bonne conduite qui a décidé de sa libération, on nous permettra de ne pas être aussi enthousiastes.

0: 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Et c'est bientôt l'heure de votre émission. Et si on en parlait avec Romain Desarbres et la psychologue clinicienne Marie-Estelle Dupont. Et le thème d'aujourd'hui, le couple à l'épreuve des vacances. Mais avant... 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Les infos présentées par Martin Delavenne. Bonjour Martin.
1: Bonjour Perle, bonjour à tous. Méga feu dans le sud du pays, le Premier ministre convoque cet après-midi une nouvelle cellule interministérielle de crise. 98 000 hectares ravagés par les flammes, un record historique en France. Principaux points chauds, le Var, mais surtout les Landes et la Gironde. La Gironde où près d'un millier de soldats et un avion de transport militaire A400M entre en action cet après-midi. A souligné également le soutien de moyens aériens venus de Croatie, du Portugal ou encore de Slovaquie. Deux feux qui ont entraîné l'évacuation de plus de 200 000 habitants en Nouvelle-Aquitaine. Bison Futé invite les automobilistes à éviter les routes de Gironde en ce jour de départ de vacances. Bison Futé qui voit rouge avec actuellement 417 km de bouchons, principalement sur l'A7 et l'A10 en Ile-de-France. Une route des vacances qui va coûter cher. Le gazole retrouve son plus haut niveau avec un prix moyen de 2,16 €, alors que le litre du sans-plomb 98 se situe en moyenne au prix de 2,10 €. Une hausse des prix à la pompe nourrie par la reprise du conflit au Moyen-Orient. Autre conflit en Europe, celui-ci au cinquième été de guerre. Les frappes entre Kiev et Moscou s'intensifient. Au moins 16 personnes sont mortes dans des attaques aujourd'hui. Des attaques de longue portée de plus en plus courantes entre les deux pays. Hier déjà, des frappes identiques ont causé la mort de 21 civils. L'ONU qui constate une augmentation importante des civils tués et blessés, plus de 37% depuis le début de l'année. Retour en France, nombreuses réactions après le coup de théâtre dans l'affaire de Crépol dans la Drôme. Plus de 3 ans après le drame, la juge d'instruction en charge du dossier a retenu la circonstance aggravante de racisme anti-blanc. Une décision saluée sur X par le chef des députés LR, Laurent Wauquiez, qui ajoute toujours sur le réseau social que le racisme anti-français existe et doit être combattu. Un triste anniversaire en Normandie, non loin de Rouen, il y a 10 ans. Le père Jacques Hamel était assassiné en pleine messe par 2 terroristes islamistes. Demain, à Saint-Étienne-du-Rouvray, une célébration républicaine en souvenir du prêtre se tiendra en présence du Premier ministre Sébastien Lecornu et de l'ancien président François Hollande. Du sport et l'avant-dernière étape du Tour de France, Paul Sexas, toujours dans la course au podium, tentera de combler les 29 secondes qui le séparent du Mexicain et actuel troisième, Isaac Del Toro. Et puis un mot de Formule 1, qualification pour le Grand Prix de Hongrie cet après-midi, 13e manche de la saison. Au classement des pilotes, c'est toujours l'Italien Kimi Antonelli qui domine devant l'Anglais Lewis Hamilton. Début des qualifications dans une heure sur Canal+.
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1: Il est 15h03 sur Europe 1. On retrouve Marie-Estelle Dupont et Romain Desarbres. Et si on en parlait?
0: Merci Martin, on vous retrouve dans une heure pour un nouveau rappel de l'actualité.
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0: Vous avez choisi Europe 1 pour vous accompagner cet été et on vous en remercie. Tous les jours, du 15h à 16h, on vous propose les meilleurs moments de l'émission « Et si on en parlait ?» présenté par Romain Desarbres et la psychologue clinicienne Marie-Estelle Dupont. Le duo explore des sujets de société autour de la santé mentale ou encore de la famille. Et aujourd'hui, on s'intéresse au couple à l'épreuve des vacances. Bonne écoute sur Europe 1.

0: une jolie voix qui vous inspire quoi ? Marie-Estelle Dupont, ça lui inspire les vacances. Et c'est le thème du jour. Bonjour Marie-Estelle Dupont.
1: Ça m'inspire le couple.
0: Ça vous inspire le couple.
1: mais c'est le couple à l'épreuve des vacances.
0: Le couple à l'épreuve des vacances, voilà. Ce sera le thème du jour. Et si on en parlait avec vous, Marie-Estelle Dupont, votre regard de psychologue clinicienne sur l'actualité, à retrouver chaque jour entre 15h et 16h. 01 80 20 39 21. Vous appelez le standard d'Europe 1, 01 80 20 39 21, appel non surtaxé. Et Amandine et Romane sont déjà là pour prendre tous vos appels. Alors effectivement, aujourd'hui, on va parler du couple en vacances. Pour le meilleur, souvent, et on vous le souhaite, et pour le pire, parfois, Marie-Estelle Dupont.
1: Écoute, la semaine du 15 août chez ta mère à Noirmoutier, vraiment, je pense que je vais la passer toute seule dans la Drôme, mon chéri. J'ai envie de lire au calme et de me reposer. Juliette venait de casser l'ambiance. D'un coup, le sacro-saint jambon de Parme, melon, rosé du retour de plage avec des enfants pas douchés, le maillot rempli de sable sur le canapé Rocher Beaubois de belle-maman levant les yeux au ciel, le beau-frère Furax d'avoir perdu au tennis après un an de sédentarité absolue, le coffre du SUV ouvert avec 8 sacs de course, histoire que les yaourts arrivent bombés et périmés dans le deuxième frigo de la cave, et les chicoufs, ravis d'entasser 5 enfants dans une chambre où giseraient tout l'été des pyjamas dépareillés. Tout cet univers extrêmement rassurant se fissura brutalement pour le mari de Juliette. Trêve de plaisanterie, jeune ou moins jeune, nous avons tous observé autour de nous ces étés qui grincent des dents, quand le soleil vient révéler les mascarades, les faux-semblants, la confusion des sentiments, quand l'amour est mort parfois, mais que la peur des conséquences maintient collés les morceaux d'un vase brisé. Les vacances ne sont pas seulement des moments de retrouvailles, mais aussi des moments de vérité. Opportunité merveilleuse, bien sûr, de faire le bilan, de retrouver de la complicité, de s'accorder du temps à deux et en famille, de partager des envies communes. Les vacances sont aussi le moment où tout ce qu'on a mis sous le tapis réapparaît sur la serviette de plage, bien en évidence entre les kilos en trop et les raquettes de paddle. Le répondeur de mes confrères est toujours saturé. Fin août, je vois Romain Desarmes qui rigole parce que les images lui viennent. Bonjour Marie-Estelle, c'est Aline, Pierre m'a trompée. Bonjour Marie-Estelle, c'est Thomas, je suis tombée amoureuse cet été et ça me fait très peur. Bonjour Marie-Estelle, c'est Jean-Loup, je crois que j'ai assez fait l'autruche et qu'il est temps de prendre des décisions. Et si on en parlait ?
0: Vous avez le sens du détail, Marie-Estelle Dupont, c'est comme si on y était. Je vous écoutais effectivement.
1: J'ai quelques années d'observation, voilà. Et évidemment l'humour est toujours bienveillant chez moi, hein. Attention, il n'y a
0: évidemment.
1: Pas de...
0: Évidemment.
1: Il n'y a aucune moquerie.
0: Le plein au supermarché qui reste au soleil avec les yaourts bombés et périmés, ça, je ne sais pas si vous l'avez vécu, mais en tout cas, on voit tous ce à quoi vous faites allusion. Alors, Marie-Estelle, j'ai eu l'occasion de m'apercevoir tout au long de cette année que vous étiez très à cheval sur le sens précis des mots. Il ne s'agit pas d'utiliser un mot à la place d'un autre, et vous avez d'ailleurs parfaitement raison. Voilà. Et si on commençait à ce sujet par l'étymologie du mot « vacances » ? Qu'est-ce que ça veut dire « vacances » et ça vient d'où ?
1: Oui, c'est vrai, je peux être un petit peu pointilleuse. Vous
0: ça
1: m'avez dit
0: arriver.
1: Très gentiment d'ailleurs un jour, elle ne lâche rien, et je l'ai pris comme un compliment.
0: Bah, bien sûr.
1: Le mot vacances, en fait, au singulier, sans le S, ça vient du latin vacare. Le singulier vacances, ça désigne en fait l'interruption des tribunaux et aussi les congés des écoliers qui correspondaient, et c'est pour ça qu'il y avait une longue vacance à la période de la récolte. On avait besoin de petites mains pour faire le travail dans les champs. Et donc, je crois qu'on peut aussi s'inspirer de ça pour comprendre ce que c'est que les vacances pour le couple. C'est ce moment de relâchement par rapport au rythme habituel où on va récolter. Donc, on va soit récolter que tout ce qu'on a mis sous le tapis, derrière la logistique, les enfants, le travail, on ne peut plus le fuir. Ou alors on va récolter que on est fier de ce qu'on a fait et on a envie de s'accorder du temps pour se retrouver, pour se regarder aussi de manière plus romantique et plus sereine que dans la frénésie du quotidien. Et donc c'est aussi un moment de vérité, évidemment, les vacances, avec parfois une vraie transformation, une vraie évolution du couple, et puis parfois un bilan un peu douloureux où on sait qu'on va pas pouvoir continuer des années comme ça. Et puis, il y a aussi l'étymologie du mot couple,
0: oui.
1: Qui vient du latin copula, qui signifie lien, chaîne ou attache. Et donc, c'est très intéressant parce que le couple, c'est à la fois un mot extrêmement beau, c'est le lien. Mais évidemment, quand il va mal et qu'on n'en prend pas soin et qu'on ne le guérit pas et qu'il souffre, c'est une chaîne. Et la chaîne, c'est l'emprise. Voilà. Alors, parfois, c'est comme me le disait une patiente, l'emprise d'un pardon que j'ai pas posé sur le divorce de mes parents, et donc je ne veux pas divorcer parce que je ne peux pas me regarder dans la glace en faisant vivre à mes enfants ce que mes parents m'ont fait vivre, mais en même temps je n'arrive pas à faire en sorte pour mes enfants que ça aille bien dans notre couple, et donc je me sens coincée là-dedans, dans ce ni l'un ni l'autre. Voilà.
0: L'été est souvent présenté comme une période de détente et de rapprochement, on va en parler. Beaucoup de couples vivent des tensions importantes pendant les vacances aussi, on va en parler aussi. Pourquoi les vacances d'été mettent-elles les couples à l'épreuve, j'ai envie de dire, Marie-Estelle Dupont?
1: Bah parce qu'en fait, c'est assez facile dans l'année où vous cumulez, en général, quand vous avez des enfants encore jeunes, vous cumulez le rôle professionnel et le rôle parental, plus toute l'intendance et la logistique et la gestion du quotidien. Et donc finalement, il y a beaucoup de prétextes pour les couples qui vont pas bien, pour que les difficultés du couple soient mises sous le tapis parce qu'on doit gérer. Voilà, on doit être une équipe parentale, on doit gérer le budget, on doit gérer le planning de l'année scolaire, on doit gérer la carrière, il faut faire avancer sa vie professionnelle. Et donc, on se contente de ça, c'est déjà pas mal, je peux pas être sur tous les fronts à la fois. Et très souvent, du coup, c'est le couple d'amants, c'est les amoureux qui en pâtissent. Mais là où c'est un mauvais calcul, c'est qu'à partir du moment où ce couple racine, qui a fondé la famille, est délaissé, finalement, c'est toute la famille qui, à un moment donné, va en pâtir, soit parce qu'il y en a un qui va faire une dépression, soit parce que les enfants vont sentir que l'ambiance est délétère. Et en fait, les vacances, c'est aussi cette opportunité de réassainir les choses et de dire on n'a plus les possibilités de fuite. On n'a plus le travail, l'école, la logistique pour éviter le conflit. Donc, qu'est-ce qui reste de notre lien? Comment on se parle? Comment on se parle de ce qu'on ne voit pas de la même manière? Comment on appose nos points de vue sans chercher à avoir tort ou raison, mais simplement en parlant de ses besoins? Parce qu'il n'y a pas de, par exemple, dans les vacances, il n'y a pas de tort ou raison entre celui qui veut sortir tous les soirs et celui qui a besoin de calme. Il y a une personnalité extravertie, une personnalité introvertie. Comment est-ce qu'on coordonne ça, en fait? Et donc, quand le quotidien s'allège, évidemment, il joue plus son rôle d'éloignement, il joue plus son rôle d'alibi. Et donc, tout ce qui ne va pas refait surface et apparaît. Et on aborde parfois les vacances avec beaucoup d'appréhension parce qu'on sent que les dossiers sensibles vont refaire surface. Mais qu'en même temps, on a peur de parler à l'autre parce qu'on a peur que ce soit explosif. Et c'est pas rare que des patients me confient, des patients ou des patientes, qu'ils appréhendent cette période de vacances et qu'ils marchent sur des œufs parce qu'ils arrivent à contourner les obstacles dans l'année, mais qu'ils vont devoir organiser les journées, être énormément ensemble, socialiser tous ensemble, que les enfants seront tout le temps là, donc ils ne sauront pas comment avoir les discussions difficiles sans que les enfants les entendent, et que finalement, c'est pas évident pour eux. Mais à contrario, c'est aussi un moment où on peut retrouver une certaine gratuité, sans recherche de performance, et on peut justement s'accorder du temps pour traiter les dossiers sensibles.
0: Vous avez parlé des enfants. Les enfants, alors toute l'année, mais particulièrement en vacances, sentent tout, sentent quand les parents et quand le couple s'aime, et sentent également les éventuelles failles.
1: Oui, bien sûr que les enfants sentent tout. En fait, ça sert à rien d'essayer de mentir ou de jouer la comédie à nos enfants. Ils le perçoivent. Parfois, c'est même les enfants quelque part qui demande aux parents d'arrêter de jouer la comédie, un adolescent qui une année va vous dire « mais j'ai pas envie de partir en vacances avec vous deux en fait », un adolescent en consultation qui va dire « mais c'était génial parce qu'en fait on est parti une semaine plus tôt avec papa ou avec maman, l'autre n'était pas là et du coup mon père ou ma mère était beaucoup plus naturel parce qu'il n'y avait pas les crispations conjugales ». Donc ça, c'est sûr qu'on peut pas mentir aux enfants, on peut pas tricher, ça ne sert à rien. En revanche, je pense que les couples qui ont des très jeunes enfants font parfois l'erreur pour bien faire de dire « là, il n'y a pas le travail, donc on ne prend pas d'aide, on s'en occupe à 100% du temps des enfants ». Et les jeunes couples se fragilisent en faisant ça, parce qu'un jeune couple, il est fatigué, il manque de sommeil, il a travaillé toute l'année, parfois il y a encore un petit qui est allaité. Et en réalité, je crois que il faut vraiment pas du tout se culpabiliser de prendre de l'aide dans la mesure du possible. Alors parfois on peut emmener une jeune fille au père, parfois on a un neveu ou une nièce un peu âgé qui a envie de se faire de l'argent de poche, parfois les grands-parents peuvent prendre le relais, mais finalement comprendre qu'on s'occupera d'autant mieux de nos enfants, qu'on peut avoir des bras en plus et du relais pour le couple et pour avoir des moments à deux où on se sent pas en stress, si on a envie de traîner un petit peu plus tard, si on a envie d'aller boire un pot après le tennis, si on a envie de sortir le soir. Tous les patients qui l'ont fait me disent mais ça a été un game changer par rapport à l'été dernier, parce que du coup on se faisait pas de reproches parce qu'on n'était pas fatigué, on n'était pas à cran et on avait vraiment des moments pour nous qui étaient qui n'était pas négociable. Donc voilà, le temps calme après le déjeuner des enfants. De toute façon, il y avait une nounou qui était là, il y avait une babysitter qui était là 2 heures par jour. Nous, on avait notre temps à nous. Et en réalité, ça désamorce beaucoup de conflits et ça permet de rester amoureux à un moment où on est surtout parents. Donc moi, j'invite vraiment les couples qui partent avec des jeunes enfants à trouver des petits systèmes D, parce que tous les modes de garde ne coûtent pas très cher, mais avoir une petite jeune fille au père, une petite voisine à côté qui est contente de s'acheter, de se financer un stage de ceci ou de cela en échange de services rendus. Essayez de le faire parce que l'ambiance dans le couple, elle en sort très très améliorée.
0: Le choix des vacances. Alors, avant même d'être parti, le choix de la destination, du mode de logement. Est-ce qu'on va au camping? Est-ce qu'on va à l'hôtel? Est-ce qu'on va dans une maison qu'on possède? Est-ce qu'on va chez des amis? Est-ce qu'on va dans la famille? Déjà, là, il peut y avoir tension ou pas d'ailleurs, mais ça peut susciter des discussions, voire des négociations.
1: Oui, parce que comme le disait Jung, un couple en fait c'est 4 lignées familiales et c'est 2 inconscients qui se rencontrent. Et en fait les vacances c'est un marqueur culturel très fort. On a une culture de vacances, on a des souvenirs. On en parlait d'ailleurs en préparant l'émission. Romain Desarbres. Nous on a cette génération qui a connu le long mois de vacances à un endroit. Voilà, dans une maison peut-être, une maison de famille, etc. Et il y a des cultures familiales et on arrive avec cette culture familiale dans le couple. Et donc, si on arrive avec une loyauté très très très forte à la culture familiale, le 15 août à Noirmoutier, le mois de juillet à l'île de Ré, etc., c'est indéboulonnable.

0: Marie-Estelle Dupont, une petite question qui me vient justement sur la formation du couple. On s'éloigne un tout petit peu du couple en vacances, mais sur la formation du couple lui-même, et ça a un impact sur le thème du jour. J'ai déjà entendu ce conseil, marie-toi dans ta rue. En clair, marie-toi, ou en tout cas, mets-toi en couple avec quelqu'un qui est comme toi, qui vient du même milieu que toi, si t'es dans un milieu ouvrier, plutôt du milieu ouvrier, milieu classe moyenne, ou plutôt bourgeois, ou voilà. Qu'est-ce que vous pensez de ce conseil ? Très mauvais conseil, je vois faire la moue.
1: J'adore que à deux jours des vacances, vous me posiez des questions surprises en mal des armes.
0: Ah, vous n'y avez pas.
1: Vous n'imaginez même pas à quel point la vengeance est un plat qui se mange froid, et comme ça va être difficile pour vous le 27 août. Qu'est-ce que je pense de ce conseil ? Moi, je pense rien parce que je suis personne, et que non seulement je suis personne, et puis ma vie n'est pas parfaite, donc je ne sais pas. Je sais que quand on avait invité Paul Molin. Sur la question du transfuge de classe. Oui. Moi, je parlais il y a les transfuges de classe professionnels, hein, la loyauté à quitter un milieu très modeste parce qu'on a très, très bien réussi, comment on le vit, comment les autres le vivent, comment nos cousins, cousines nous le renvoient. Mais il y a aussi le transfuge de classe par mariage.
0: Oui.
1: Et c'est pas toujours évident. En fait, comment est-ce que je gère de passer d'un milieu où il n'y avait pas beaucoup d'argent à un milieu qui est habitué à avoir beaucoup d'argent, donc on peut être choqué par certaines choses, etc. Je pense que l'amour est un levier incroyable et qu'en fait, c'est comme un mariage avec deux personnes qui n'ont pas la même religion. Tout est possible, en fait. L'être humain a des ressources illimitées. Mais il faut beaucoup de dialogue, parce que les représentations sociales dans tous les microcosmes, même entre deux milieux où il y a de l'argent, la perception de l'argent n'est pas la même, par exemple. Ouais. Vous voyez, il y a des gens qui vont avoir envie de signes extérieurs de richesse, et puis des milieux où il y a autant d'argent, mais non, on n'a pas de vêtements de marque, l'argent c'est une sécurité, c'est un patrimoine pour les générations, on n'est pas là pour frimer avec des grosses voitures. Mmh. Donc vous voyez, l'argent, le statut social, ça a en fait des résonances inconscientes très profondes. On peut avoir l'impression aussi de trahir des parents qui ont beaucoup galéré, si on a une vie trop facile. Et ça, c'est vraiment des choses qui doivent être parlées, je crois, dans le couple. Donc, on doit pouvoir dire à son conjoint, je sais que pour toi, c'est rien, mais en fait, pour ma mère qui nous a élevés toute seule, ça aurait représenté tellement d'efforts que je ne peux pas dire aux enfants que c'est rien. J'ai besoin qu'ils en prennent conscience. Je crois qu'il faut simplement de la délicatesse, et qu'avec avec de l'amour, on peut parler de tout. C'est pas parce que on épouse le premier venu au coin de sa rue que ça fait un mariage réussi non plus. Sinon les rallyes, vous savez, les fameux rallyes auraient un taux de divorce de 0% 15 ans plus tard ou 20 ans plus tard. Et pour ceux qui ont été dans des rallyes, ça ne fait pas que des familles heureuses.
0: Oui, non, loin de moi l'idée de penser que c'est la solution à tout.
1: Ça fait un carnet d'adresses, mais ça fait pas. Ça fait un carnet d'adresses. Mais ça ne fait pas forcément des amoureux heureux.
0: Ce qui rapproche, c'est d'avoir les mêmes valeurs, à mon humble avis.
1: Je crois que ce qui rapproche, c'est d'avoir le même système de valeurs, absolument.
0: Oui, oui.
1: Parce que dans les moments d'épreuve, ce qui est mis en fait à l'épreuve, c'est notre éthique. Et donc, si on n'a pas les mêmes valeurs, qu'on n'a pas la même perception de ce qui est prioritaire, ça va être compliqué de passer l'épreuve, surtout avec des enfants.
0: Marie-Estelle Dupont, quand on arrive en vacances, on n'arrive pas tous dans le même état. En tout cas, le couple n'arrive pas dans le même état. Il peut y avoir monsieur qui a eu une année extrêmement compliquée, madame pour qui ça s'est mieux passé. Qu'est-ce que vous pouvez nous en dire ?
1: Alors, c'est très important, et je crois que c'est quelque chose qu'il faut savoir expliciter aussi. On peut avoir partir en vacances, avoir fantasmé des vacances qu'on a organisées depuis très longtemps, et puis que entre-temps, pendant l'année, votre mari est dû déposer le bilan, qu'il ait fait un burn-out, qu'il y en ait un qui ait eu un pépin de santé, et donc on va redéfinir les vacances. Les vacances vont être peut-être un moment où on va devoir réparer quelque chose, finalement mettre de côté ce qu'on avait fantasmé. Non, on va pas inviter des copains tous les deux jours à la maison, etc. Et c'est vrai qu'on n'arrive pas dans le même état. Et que ça peut créer du ressentiment. Parce que, par exemple, une mère de famille nombreuse qui a l'impression que le mois de juin, elle a dû faire rentrer en 30 jours l'équivalent de 297 journées, qu'elle a tout géré, qu'elle est au bout du rouleau entre les anniversaires, les kermesses, les réinscriptions, les activités de l'été, etc., etc. Peut-être que là où elle a porté le foyer pour que son mari puisse avancer dans sa carrière, quand ils vont arriver en vacances, lui va penser qu'il faut juste choisir la couleur de son short et déposer les enfants au tennis. Et elle, en fait, elle est épuisée. Et il faut en parler de cet épuisement, parce que évidemment que l'épuisement est le premier ennemi du désir, et qu'il est aussi la première source de colère quand il n'est pas reconnu. C'est pour ça que

0: pense que un des rituels des vacances, c'est la gratitude, de pouvoir remercier dans le couple, merci pour ce que tu as fait pour notre famille cette année, économiquement, par ta présence, par les renoncements que tu as fait momentanément dans ton boulot, par l'argent que tu es allé chercher, par ta présence tous les mercredis pour notre fille qui préparait une compétition de sport, etc., etc. Je pense que vraiment la gratitude, c'est quelque chose qui permet aussi de faire baisser le ressentiment et qui augmente la fierté du couple d'avoir réussi imparfaitement, mais réussi à tout mener de front une année de plus. Parce que les couples ont quand même des gros défis aujourd'hui. Les couples avec des jeunes enfants, ils sont seuls. Il n'y a pas beaucoup d'entourage. Les liens dans la cité sont assez minimisés. On a dans une société très individualiste où il faut tout faire très vite. Et donc, je pense que pouvoir se dire merci, c'est joli d'ailleurs quand on voit des couples qui retombent amoureux l'été. Moi, j'adore assister à ça.
1: Ça peut redonner un coup de fouet, parce qu'on parle beaucoup des difficultés des couples. Et la deuxième partie de l'émission va débuter dans quelques instants, enfin après la pause. Et on parlera de comment retisser les liens. Quelle est la particularité également de cette période, l'été, quels sont les dangers également. Et puis on sera également avec Marie, 32 ans, qui nous appelle de Bordeaux et qui veut échanger avec vous, Marie-Estelle Dupont. Elle dit, j'organise mes premières vacances avec mon chéri. C'est vrai que les premières vacances, ça c'est je vous vois lever les yeux au ciel, ça peut être attention danger, c'est ça ? Sans tout dévoiler.
0: Quand on fait des vacances en couple avant de commencer à vivre ensemble, c'est un bon crash test, oui. Parce que la gestion de l'argent, la gestion du quotidien, la perception de ce qui est ordonné, pas ordonné, propre, pas propre, la vie quotidienne à deux, c'est pas du tout romantique et on peut être très amoureux de quelqu'un et pas du tout compatible au quotidien, quoi. Donc, c'est un superbe test, oui. En espérant qu'on rentre dans le même avion, parce que moi j'ai vu ça. Moi j'ai vu un couple à côté de moi dans l'avion qui prenait le même avion pour partir en lune de miel dans la même destination et ils sont rentrés le même jour que moi séparément.
1: Ah oui, ça arrive aussi.
0: Je ne souhaite ça à personne.
1: Parce que vous entendez tellement de choses dans votre cabinet, c'est vrai, c'est le cas des psychologues, forcément.
0: Le problème de mon métier, c'est que je n'ai aucune illusion. Voilà, il n'y a aucune illusion.
1: On va continuer à parler des vacances en couple pour le meilleur et parfois, ça peut arriver pour le pire. Voilà, et on entendra dans un instant le témoignage de Marie qui nous appelle de Bordeaux. Il est 15h24, restez bien avec nous sur Europe 1, à tout de suite.
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12: Merci de nous suivre sur Europe 1. La suite de votre émission revient après la musique et on écoute Shakira et Burna Boy. C'est Die Die sur Europe 1.

0: J'attendais qu'Alain Bachung dise « Vertige de l'amour ». Voilà, le titre très connu d'Alain Bachung, son grand succès. On parle cet après-midi des vacances en couple, voilà, et des vertiges de l'amour. Ou pas d'ailleurs, parfois c'est... Serein,
1: ou des vertiges tout court.
0: Ou des vertiges tout court, effectivement. Le couple en vacances, voilà, c'est
1: sans
0: le
1: l'amour.
0: Thème de cet après-midi avec vous. Et si on en parlait avec Marie-Estelle Dupont. Marie-Estelle, on observe statistiquement plus de séparations à la rentrée. Vous disiez dans votre édito au début de l'émission que le téléphone et le répondeur des psys à la rentrée étaient saturés. Pourquoi est-ce que les couples craquent-ils particulièrement après les vacances ?
1: En fait, notre répondeur est saturé parce qu'il y a les couples qui se disent « ça peut pas continuer comme ça ». Mais le jeu en vaut la chandelle, il y a quelque chose à sauver. Donc maintenant, on va travailler sur nous. On peut pas continuer à pas arriver à se parler, à pas arriver à se mettre d'accord, à avoir les mêmes conflits chroniques tout le temps, à abîmer nos enfants, à leur donner l'image d'un couple où il y a que de la froideur, etc. Donc il y a ceux qui déclenchent du coup un travail sur eux et c'est vraiment génial de voir que... Voilà, un tiers peut permettre d'ouvrir un espace psychique où on réapprend à se regarder, où on rend au couple ce qui appartient au couple, on rend à nos blessures du passé ce qui appartient à nos blessures du passé et on arrête de tout mélanger. Et puis, il y a ceux qui disent, en fait, les vacances m'ont permis de lever le nez du guidon, j'ai un petit peu regardé le paysage. Quand j'avais le nez sur le guidon et que je pensais qu'à mon job, bah, ça allait parce que finalement, les temps en couple étaient très courts parce que le week-end, il y a les activités des enfants, etc. Mais quand je regarde un peu le paysage, je me remets à me projeter. Je me dis que bah, dans 10 ans, j'ai 60 ans, dans 5 ans, j'ai 50 ans, etc. Et que ça ne va pas être possible d'être à côté de cette personne parce qu'on se renvoie des choses trop négatives. Et donc, c'est vrai. D'ailleurs, je sors un livre sur la séparation et notamment comment essayer de ne pas s'abîmer et d'en sortir grandi, mûri, malgré l'épreuve à la rentrée. Hein, séparer sans s'abîmer chez Fayard. C'est vrai qu'il y a souvent un pic de séparation à ce moment de l'année, parce que l'été a été un moment de bilan, un moment où on n'a pas pu fuir l'introspection, où le relâchement du temps et des contraintes fait qu'on ne peut pas fuir ce qu'on ressent. On peut pas fuir le sentiment d'abandon, on peut pas fuir la colère, on peut plus fuir qu'on se fait systématiquement humilier en public, on peut plus fuir les différences justement de valeurs. Et un patient me disait, en fait, j'ai compris, Marie-Estelle, que le reproche permanent, c'est pas le langage de l'amour. Le reproche, c'est le langage de l'utilitarisme, parce que bon, il était coincé dans un couple où il y avait beaucoup de reproches d'un côté, beaucoup de silence de l'autre. Et il me disait en fait, ces reproches permanents, c'est pas des demandes, c'est des reproches, parce que quoi que je fasse, j'ai tort. Et j'ai compris qu'en fait, dans l'amour inconditionnel, il y a des demandes, mais il y a pas de reproches. On fait des reproches aux gens qu'on utilise. Et j'ai compris que ma femme m'utilisait, en fait, qu'elle ne m'aimait pas, qu'elle m'utilisait. Elle veut pas que je la quitte. Elle veut pas que je la quitte parce qu'elle a besoin de moi pour plein de choses. Mais en fait, il y a plus d'amour. Et ce qui fait mal, c'est de se rendre compte qu'il y a plus d'amour. Et donc oui, ça peut déclencher un travail sur soi. Parfois, la prise de décision de partir ou de rester, mais en sachant que on reste. Pour des raisons qui ne sont pas du tout des raisons amoureuses.
0: Ouais. Marie-Estelle Dupont, qu'est-ce qui est particulièrement difficile pour les couples pendant les vacances, et on pense bien sûr aux vacances d'été qui approchent, voire qui ont commencé pour certains.
1: Il y a la différence de rythme et d'énergie. On rentre pas tous dans les vacances dans le même état selon les années.
0: Oui.
1: Il y a des années qui ont été plus éprouvantes que d'autres. Quand l'année où les enfants sont partis de la maison, où vous vous retrouvez vraiment à deux, ça peut être des vacances un voyage de renoce, comme j'appelle ça, parce que hop, vous partez en vacances, mais vous organisez plus les vacances en fonction des enfants, donc vous faites pas du tout les mêmes vacances. Voilà. Donc selon les étapes de la vie, on n'arrive pas dans les vacances dans le même état d'esprit, dans le même état physique. Il y a les différences de personnalité aussi dont on peut très très bien s'accommoder dans l'année. Et au moment des vacances, quand on organise tout ce temps de loisirs ensemble, une personnalité très introvertie et très cérébrale, et puis une personnalité très extravertie, très mondaine, elles vont avoir besoin de dialoguer et de vraiment ne pas prendre personnellement le fait que l'autre dise « je ne fais pas cette activité » ou « j'ai besoin de temps seul ». Quand on a besoin de temps tout seul, c'est qu'on a besoin de temps pour soi, c'est pas du temps contre l'autre. On le sent quand c'est une fuite de l'autre. C'est pas du tout pareil qu'avoir besoin de temps pour se ressourcer. Et je pense qu'il y a des couples où il y a des crispations parce que il y en a un qui se dit « mais on s'est pas beaucoup vu dans l'année, donc il faut qu'on passe 24-24 ensemble tout le temps ». Et l'autre se dit, mais c'est pas ça, du temps de qualité. Moi, j'ai aussi besoin pendant les vacances d'avoir du temps tout seul, d'avoir du temps toute seule avec un de mes enfants qui sort d'un chagrin d'amour difficile. Il a besoin qu'on passe un peu de temps tous les deux pour discuter. C'est pas la quantité de temps qu'on va passer en couple qui va faire la qualité des retrouvailles, même si ces moments à deux sont importants. Et ça, c'est quelque chose dont beaucoup de couples ont besoin de parler parce qu'ils n'ont pas la même perception de la distance. Il y a des couples où, pour eux, être s'aimer en vacances, c'est être collé tout le temps. Et il y en a d'autres pas du tout. Et ça, ça peut être un point de crispation. Il y a la gestion des enfants aussi. Parce que souvent celui qui s'est le plus impliqué dans l'éducation des enfants dans l'année dit à l'autre, écoute, tes remarques elles tombent complètement à côté parce que tu ne sais pas comment on s'est organisé par rapport à ça, et donc là t'arrives avec tes gros sabots, mais finalement on n'a jamais discuté de ce point éducatif, et là il y a une friction sur les sorties, sur est-ce qu'ils rangent leur chambre, etc. Le matin, sur les écrans, sur l'argent de poche. Et il y a l'argent. L'argent, ça peut être vraiment un point de crispation pendant les vacances, parce que c'est aussi le moment où on fait des projets. Et on peut s'apercevoir que la manière dont on fait des projets reflète des différences de priorité très importantes au niveau budgétaire. Et puis, il y a l'intimité physique. C'est-à-dire que certaines personnes idéalisent les vacances. Pour elles, les vacances, ça va être le moment où on va rattraper tous les câlins qu'on n'a pas fait dans l'année. Et en fait, c'est pas forcément si simple. C'est-à-dire que le désir charnel, sur le long terme, il est quand même l'aboutissement d'une complicité. Il ne se décrète pas. Il est l'aboutissement d'autres points de rencontre, d'une tendresse, d'une complicité. Si on a accumulé du ressentiment, c'est pas parce qu'il y a une odeur de monoeil dans la salle de bain que ça va réveiller le désir magiquement. Vous voyez ce que je veux dire? Donc il peut y avoir un décalage aussi sur le plan du désir. Il peut y avoir un décalage aussi parce que l'un des deux s'accommode tout à fait d'une vie charnelle très très très basse, et que pour l'autre c'est très compliqué de gérer, et qu'en même temps il n'a pas envie d'avoir des tentations, et que l'été peut être le moment des tentations. Et puis il y a la répartition des tâches, parce que la répartition des tâches en vacances, il y en a souvent un des deux qui gère plus la logistique, et bah quand on loue une maison, c'est pas du tout pareil que quand on va à l'hôtel par exemple. Donc ça peut générer aussi des crispations. En général, plus on en parle, plus on explicite les choses, moins il y a de non-dits, et plus on surmonte les petites difficultés.
2: Oui, ça c'est l'un des petits secrets, c'est de déminer.
1: J'ai un ami, on se dit tous, c'est la fin de la saison, oui. J'ai un ami qui m'écrit « Vive le monoeil
2: !» Voilà, des retours en direct.
1: On t'embrasse.
2: Marie-Estelle Dupont, on est avec Marie. Bonjour Marie.
3: Bonjour.
2: Merci beaucoup d'avoir appelé le standard d'Europe 1. Merci, vous avez 32 ans, on peut le dire. Hein. Et vous nous appelez de Bordeaux. Vous organisez vos premières vacances avec votre chérie. On se connaît depuis 2 mois. Alors racontez-nous.
3: On s'est rencontrés il y a 2 mois. On a quitté nos conjoints respectifs. Moi, j'étais en couple depuis 9 ans. Lui, depuis 6 ans et demi. Donc c'est une relation très récente et c'était un coup de foudre. Voilà, et on n'habite pas à côté. Moi, je vis à Bordeaux, lui, je vis à Lens. Et donc, on a prévu de passer des vacances ensemble pendant au moins 2 semaines. Mm-hmm. Bientôt, voilà.
1: Et vous êtes heureuse? Vous êtes enthousiaste à cette idée?
3: Ah oui, complètement. Complètement, oui. Oui, oui, et puis j'ai l'impression que... On programme rien en fait. Enfin, on se laisse aller par rapport à nos envies. Mais je me posais quand même la question de comment gérer ces premières vacances, sachant que c'est très frais. Enfin, notre relation elle date de même pas 2 mois. Donc voilà. Et puis sachant qu'on est en relation à distance aussi et que là on va se retrouver vraiment pour 2 semaines. Pour la première fois, quoi. Au moins 2 semaines. Voilà, et je me posais la question comment gérer ça.
1: Vous allez vous découvrir, en fait, parce que si vous êtes en couple à distance depuis 2 mois, vous vous connaissez très très peu. Vous pouvez avoir noté que vous étiez d'accord sur certaines choses, sur certaines perceptions, valeurs, et que vous vous attiriez, mais vous, dans le quotidien, vous vous connaissez très très peu.
3: Oui, complètement. On s'est vu quand même pas mal de fois, mais oui, on se connaît pas dans le quotidien, ça c'est sûr.
1: Ouais, donc c'est assez excitant. Vous allez vous découvrir, vous allez voir les rythmes de l'autre. Vous connaissez bien vos besoins à vous, ce qui fait que, enfin, ce dont vous avez besoin de manière non négociable pour aller bien, ça peut être le temps de sommeil, ça peut être, certaines choses qui font que. Pour le coup, c'est pas négociable. On en a besoin dans son équilibre de vie. Il y a des gens, c'est aller nager le matin. Il y a des gens, c'est dormir 8 heures par nuit. Vous connaissez vos besoins à vous ?
3: Pendant les vacances, on me pose la question pendant les vacances. C'est ça. Je pense que c'est l'aventure. Moi, j'ai besoin que ça. J'ai besoin que voilà, qu'il y ait de la folie en fait dans le quotidien de vacances, même dans ma vie en fait de tous les jours. Mais je pense que oui, si je réfléchis bien, j'ai besoin de 8 heures de sommeil aussi. Je pense que voilà, c'est deux points essentiels.
1: Je pense que quand on se connaît, c'est beaucoup plus facile en fait, parce que du coup, d'entrée de jeu, on peut dire à l'autre, ne le prends ni pour une manie ni comme quelque chose qui est contre toi, mais voilà, je peux m'adapter à plein de choses, mais ça et ça, j'en ai besoin, quoi qu'il arrive. Ça peut être, j'ai besoin d'une heure toute seule tous les jours, j'ai besoin de 8 heures par nuit, j'ai besoin, si j'ai beaucoup bu un soir, le lendemain, il faut pas que je boive une coupe d'alcool, sinon j'ai une migraine. On annonce en fait les choses, le mode d'emploi dès le départ pour qu'il n'y ait pas de « ah mais c'est contre moi, mais elle fait la tête, ah mais elle n'est pas sortie ». Non, c'est juste que si je sors trois soirs de suite, je ne peux pas monter sur une planche à voile le lendemain matin. Et en fait, je pense que ça simplifie beaucoup les choses quand on connaît ses besoins, parce que du coup, l'autre ne prend pas un non comme quelque chose de personnel ou contre lui, vous voyez ce que je veux dire ?
3: Oui, complètement.
1: Vous avez parlé de l'argent ?
3: Non, pas vraiment.
1: Non, parce que ça, c'est une grande découverte, l'argent en vacances.
3: Oui. Complètement.
2: Le qui paye quoi au restaurant, par exemple. ça sera la surprise.
3: C'est vrai, ça sera la surprise. Non, c'est vrai qu'on n'a pas parlé d'argent. Mais ça peut permettre... est-ce que ça permet de découvrir parfois des red flags aussi l'argent.
1: Oui, bien sûr. Je pense qu'en fait, en France, on a un peu un tabou avec l'argent qui est dans notre culture, alors que dans d'autres pays, vous vous rendez compte que c'est pas du tout un problème aux États-Unis, c'est pas du tout un problème de dire combien on gagne ou combien tu gagnes ou comment on fait. En France, on a une espèce de pudibonderie par rapport à l'argent qui peut générer beaucoup de conflits dans les couples. Et je pense qu'on peut être assez à l'aise avec sa culture familiale par rapport à l'argent, ou ce qu'on veut, ce qu'on veut pas, et qu'il faut le dire en fait. Si c'est pas ok pour vous quand un homme vous invite de faire 50-50, vous le dites tout de suite et c'est posé, et au moins il y a pas d'énervement, il y a pas de ressentiment, il y a pas d'incompréhension après, vous voyez. Je pense que c'est pas mal d'avoir un budget pour les vacances, parce que sinon, si vous avez des grosses différences de revenus que vous n'en êtes pas encore rendu compte, il peut y avoir des surprises aussi ou des déceptions. Vous voyez ce que je veux dire ?
3: Oui, complètement. Mais si, je me suis bien rendu compte qu'on avait une grosse différence de revenus.
1: Oui, donc ça, c'est un de vos défis. C'est un de vos défis, parce que ça, du coup, il y a des choses dont il faut parler qui ne vont pas aller de soi. Il va y avoir des arbitrages à faire.
3: Oui, complètement.
2: Qui est plus à l'aise ? Lequel est qui est plus à l'aise ?
1: Vous n'êtes pas obligé de répondre à toutes les questions de Romain Desarbres.
2: Alors, je pose des questions, mais vous n'êtes effectivement absolument pas obligé de répondre.
1: Moi, j'accorde un joker à tous les auditeurs, parce que vraiment, Romain, il est très coquin. Voilà.
3: Je réponds à Romain, et non, c'est Pablo, c'est pas moi.
2: D'accord.
3: Et voilà, on n'a pas le même... C'est pas le même métier, quoi, donc c'est normal.
2: Tout à fait. Marie-Estelle Dupont, quelque chose qui me vient à l'esprit et dont on n'a, je crois, pas parlé depuis le début de l'émission, c'est l'humour, le rire, important dans le couple. Alors, en vacances, c'est toute l'année, j'allais dire, mais qu'est-ce qu'on peut en dire ? Qu'est-ce que dit l'humour ? Partager le même humour, rire des mêmes choses ?
1: Je pense que l'humour est incroyablement réparateur dans un couple. C'est extraordinaire. C'est la complicité, en fait. Et d'ailleurs, les couples qui durent, c'est des couples où on a aussi ce côté meilleur ami. On peut vraiment rigoler parce qu'on n'est pas passionnément amoureux tous les jours pendant 25 ans. Mais quand il y a cette complicité et qu'on peut rigoler, ça permet que les bas descendent moins bas.
2: Oui.
1: C'est même beaucoup un critère. Moi, je trouve que c'est beaucoup un critère dans la naissance du sentiment amoureux. Quelqu'un qui vous fait rire, c'est quelqu'un qui va casser vos résistances, quoi, qui rentre déjà un peu à l'intérieur, non ?
2: Marie, est-ce que Pablo vous fait rire ?
3: Ah oui, complètement. Ouais. Je crois que c'est un de nos premiers critères chacun. Donc c'est pour ça que je trouve ça drôle que vous l'évoquiez là maintenant.
0: Ah oui.
3: Oui. On est prêt à cas.
1: Mais c'est chouette, elle se profite bien ces vacances.
3: Bah oui, complètement. On sait toujours pas où on va, on sait pas exactement la période, mais oui, ça se profite bien.
1: Bah oui, vous pouvez vous permettre l'aventure. Il n'y a pas d'enfants, donc il n'y a pas trop de contraintes de sécurité, d'organisation, de savoir où on dort. Ça peut faire des nuits à la belle étoile sympa.
3: Oui, complètement. Et ça contribue à la folie aussi.
1: Mais oui. Et à se faire des beaux souvenirs. C'est vachement important, les beaux souvenirs dans le couple.
3: Oui.
1: Est-ce qu'on se laisse le temps de se faire des beaux souvenirs et de se recréer des beaux souvenirs aussi? Je pense que les couples qui abordent les vacances en se disant « on va pas bien », la possibilité de faire des choses qu'ils font pas d'habitude pour se recréer des beaux souvenirs, c'est quelque chose qui peut les aider à se réconcilier.
3: Oui, c'est sûr.
1: Se lancer des défis et faire des choses qui nous semblaient difficiles à deux, c'est souvent aussi un moment où on découvre comment l'autre gère le stress, comment l'autre gère l'incertitude, comment l'autre gère la difficulté.
3: Oui, complètement.
1: Ben, on vous souhaite plein de bonheur pendant ces vacances, Marie. Puis vous nous rappelez à la rentrée pour nous dire si ça s'est bien passé, s'il y en aura d'autres.
3: Oui, je vous raconterai.
0: Merci beaucoup, Marie. Merci à vous. Marie-Estelle Dupont. Bon, un témoignage. Effectivement, c'est toujours il y a toujours une petite anxiété au début des histoires. Voilà, et on souhaite à Marie le meilleur et une longue histoire. Quel conseil donneriez-vous au couple, Marie-Estelle Dupont, qui traverse une crise pendant ou juste après les vacances? Vous dites, les vacances d'été, ça ne détruit pas les couples solides, déjà. Parce que les couples, bon, il peut y avoir des crises de couple qui est explosion du couple, bien sûr, heureusement.
1: Bah non, un couple solide qui justement sent que dans l'année il y a eu des tensions, il va mettre en priorité son couple dans les vacances, dire là cette année on va peut-être confier les enfants une semaine sur les 3 semaines, mais finalement ça va peut-être sauver la famille, donc faut pas se culpabiliser de laisser les enfants, on va prendre du temps pour nous. Le couple solide qui traverse quelque chose de difficile, pour lui les vacances vont être un game changer parce qu'il va se retrouver, il va retomber amoureux, il va se parler, il va prendre conscience de certaines choses et il va en sortir renforcé. Il aura surmonté une tempête et ils auront trouvé des outils entre adultes matures. Le problème, c'est s'il y a un des deux côtés où il y a beaucoup d'immaturité, ou beaucoup de manipulation, ou beaucoup de besoin de contrôle et d'impossibilité de lâcher un peu prise, les vacances vont être plutôt un moment d'explosion où on va avoir l'impression qu'on atteint un point de non-retour. Moi, je pense qu'on a tous intérêt, de façon que notre couple aille bien ou qu'il aille pas très bien, ou qu'il soit naissant ou qu'il soit vieux, à profiter des vacances pour remettre en route des rituels qu'on a peut-être un peu laissés de côté dans l'année, à savoir trouver un moment tous les deux vraiment pour se parler, où c'est pas forcément un moment où on fait quelque chose, mais un moment sans les enfants, où il n'y a pas de téléphone, où simplement on se parle, et comment tu vas, et de quoi t'as besoin, et qu'est-ce qui t'a fait du bien, et qu'est-ce qui t'a mis en colère, et juste se prendre des nouvelles l'un de l'autre, parce que très souvent on prend des nouvelles de nos amis, de nos enfants, etc., et la personne qui est à côté de nous, c'est parfois celle dont on prend le moins de nouvelles parce qu'on pense que ça va de soi et qu'on la connaît par cœur. Et rien que de faire ça, beaucoup de gens me disent, à force de se regarder dans les yeux un peu tous les jours, pendant les vacances, et d'avoir ce rituel d'aller prendre l'apéro tous les deux, de se regarder, on a redécouvert la beauté de l'autre. En fait, on est retombé amoureux, on a redécouvert la beauté de l'autre, sa vulnérabilité, son courage, les choses qui étaient importantes pour lui ou pour elle, et donc on réaugmente aussi l'empathie dans le couple et la gratitude dans le couple. C'est du temps de nous, j'appelle ça le temps de nous, en fait, NOUS. Ce temps de nous, il n'y a pas de couple qui dure sans du temps de nous, en fait. Et du coup, du temps d'amant après. Mais le désir, il n'arrive pas comme ça, comme un cheveu sur la soupe, si ça fait 10 mois qu'on est des gestionnaires de logistique et qu'on ne se regarde plus dans les yeux, en fait.
0: Alors, qu'est-ce qu'on peut faire, justement, concrètement, pour mieux dialoguer pendant les vacances? C'est au petit déjeuner, c'est au dîner, c'est un moment... Quel est le moment qu'on doit susciter pour réussir à communiquer quand on n'a pas l'habitude?
1: Le moment dans la journée, ça peu importe, chacun a le sien, mais je crois que la manière dont on parle est très importante, et qu'on peut avoir... beaucoup de choses à dire, mais que ça va tout changer si on parle de soi ou si on fait des reproches. Si on dit à l'autre, tu n'as pas, tu fais ceci, tu n'es pas cela, on est dans l'accusation, donc l'autre ne va pas être réceptif, il va être sur la défensive. Si on peut dire, ce que je ressens, c'est que voilà, j'ai besoin d'eux. Faut comprendre que l'autre, il est comme vous, il a des blessures. Donc, si vous parlez à un homme qui a une blessure d'injustice en lui disant... j'arrive pas à faire ça. J'arrive pas à faire ça. Il peut déjà le prendre comme un reproche. Je n'ai pas géré la situation. Si vous formulez, j'ai besoin de toi. J'aurais besoin de ton aide. Ça me ferait du bien que tu sois là. Quand vous êtes dans la demande, l'autre est beaucoup moins en position défensive. Alors là, je sais qu'il y a des auditrices qui m'écoutent et qui se disent, mais j'ai demandé tellement de fois, j'en ai marre. Je nie pas du tout l'usure de certains couples. Mais je pense que déjà, la manière dont on formule les choses et on fait sentir à l'autre, j'ai besoin de toi. Donc je suis dans l'interdépendance et pas l'accusation et le jugement. Tu n'es pas suffisant, ça change déjà beaucoup de choses. On peut presque tous dire, ça dépend de la manière dont on se parle.
2: Voilà, ça sera la conclusion de l'émission, tiens. On peut presque tous dire, ça dépend de la manière dont on se parle, voilà. Ça sera une belle conclusion pour cette émission sur les couples en vacances.
4: 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Marie-Estelle Dupont reçoit Corinne de Bernardi pour parler de la natalité et du rôle de mère. Bel été à l'écoute d'Europe 1 et si on s'envolait tel un oiseau. Fait comme l'oiseau, c'est Michel Fugain sur Europe 1.

0: La voix de Michel Fugain sur Europe 1. 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Et restez à l'écoute dans quelques instants, après le flash de 16h, on retrouve Sophie Davant pour une nouvelle histoire d'amour extraordinaire.
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13: Je vous raconte aujourd'hui l'histoire d'amour extraordinaire entre Alain Delon et Romy Schneider. C'est juste après les infos. Il est 16h sur Europe 1. Le Flash avec Martin Delavède. Bonjour Martin.
14: Bonjour Sophie, bonjour à tous. Méga feu dans le sud du pays, une nouvelle cellule interministérielle de crise se réunit cet après-midi. 98 000 hectares ravagés par les flammes, un record historique en France. Principaux points chauds, le Var, mais surtout les Landes et la Gironde. La Gironde où près d'un millier de soldats et un avion de transport militaire A400M entrent en action cet après-midi. A souligner également le soutien de moyens aériens venus de Croatie, du Portugal ou encore de Slovaquie. Des feux qui ont entraîné l'évacuation de plus de 200 000 habitants en Nouvelle-Aquitaine. En Europe, les forêts s'enflamment. Dans la région de Madrid, les flammes ont détruit près de 10 000 hectares et près de 14 000 hectares dans la province voisine d'Avila. En Écosse, les pompiers luttent contre un incendie de végétation dans le parc national de Cairngorms. Des incendies qui touchent également l'Italie, l'Irlande ou le Pays de Galles. Retour en France, nombreuses réactions après le coup de théâtre dans la Ford de Crépol, dans la Drôme. Plus de 3 ans après le drame, le juge d'instruction en charge du dossier a retenu la circonstance aggravante de racisme anti-blanc. Une décision saluée sur X par le chef des députés LR, Laurent Wauquiez, qui ajoute que le racisme anti-français existe et doit être combattu. Justice toujours, suite au projet d'attaque terroriste de la synagogue de Sarcelles le 11 juillet dernier. 6 hommes ont été présentés au juge ce matin. Ils sont soupçonnés d'avoir participé à la livraison d'armes. Le parquet national antiterroriste a requis leur mise en examen et leur placement en détention provisoire. Un triste anniversaire en Normandie, loin de Rouen. Il y a 10 ans, le père Jacques Hamel était assassiné en pleine messe par 2 terroristes islamistes. Demain, à Saint-Étienne-du-Rouvray, une célébration républicaine en souvenir du prêtre se tiendra en présence du Premier ministre Sébastien Lecornu et de l'ancien président François Hollande. Du sport et l'avant-dernière étape du Tour de France, Paul Sexas, toujours dans la course au podium, tente de combler les 29 secondes qui le séparent du 3e. Avant l'arrivée demain sur les Champs-Élysées, une dernière étape du Tour de France raccourcie pour soulager les services de secours, annoncent les organisateurs. Et puis un mot de Formule 1 avec le début de la qualification du Grand Prix de Hongrie, 13e manche de la saison. Au classement des pilotes, c'est toujours l'Italien Kimi Antonelli qui domine devant l'Anglais Lewis Hamilton. Départ du Grand Prix demain à 15h sur Canal+.
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14: Il est 16h et bientôt 3 minutes sur Europe 1. On retrouve Sophie Davant et les histoires d'amour extraordinaires.
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13: Bienvenue sur Europe 1, c'est votre rendez-vous où l'on parle d'amour le samedi et le dimanche de 16h à 17h, vous le savez désormais. Je vous raconte des histoires d'amour extraordinaires de personnes célèbres ou d'anonymes. Aujourd'hui, je vous raconte l'histoire de 2 icônes du cinéma des années 60 et 70. Ils avaient 20 ans à peine et le monde à leurs pieds. Lui, le jeune premier, insolent, au regard bleu acier, elle, la princesse du cinéma européen, douce et solaire. En 1958, Romy Schneider est déjà une star. Alain Delon n'est qu'un débutant. Elle lui a donné sa première chance en le choisissant sur photo. Paris découvre bientôt les fiancés de l'Europe. Entre eux, c'est la passion à fleur de peau, faite d'éclats, de rires, de larmes et de silence. Ils s'aiment, se déchirent, se perdent, mais ne s'oublient jamais. Des lettres brûlantes, des retrouvailles bouleversantes sur le tournage de La Piscine, et jusqu'à la fin, un lien indestructible. Voici l'histoire d'amour tragique et éternelle de Romy et de long. Et puis on se retrouvera juste après avec Bernard Pasquito, auteur de 2 ouvrages sur Romy Schneider, dont le dernier publié en 2018 aux éditions du Rocher, La dernière vie de Romy Schneider. Ensemble, nous reviendrons sur cette histoire d'amour extraordinaire, mais tout de suite, place au récit.
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Nous sommes le 1er juin 1982. Un homme dévasté entre dans un appartement cossu de la rue Barbet de Jouy, à Paris. Il pousse la porte entrouverte et pénètre dans l'appartement envahi par les pompiers. Il s'agenouille pour être au plus près de celle qu'il a tant aimée. Romy Schneider vient de s'éteindre. Seul, au chevet de Romy, Alain Delon revoit leur vie commune, défilée, si courte, mais si intense. Même s'ils ont refait leur vie chacun de leur côté, leur lien n'a jamais été rompu. Il se souvient avec émotion de leur première rencontre sur le tarmac de l'aéroport d'Orly. Les photographes ont bravé le froid en ce samedi 15 février 1958 pour attendre la plus grande star d'Europe. Effrayée par les flashs, Romy Schneider voit s'avancer vers elle un jeune homme à l'air emprunté, dans un manteau gris trop grand pour lui et une cravate rayée, nouée de travers. Il lui offre maladroitement un bouquet de roses rouges. Le rouge est la couleur de la passion et pourtant, ce n'est pas le sentiment qu'elle éprouve en rencontrant pour la première fois celui qu'elle a choisi sur photo pour être son partenaire, un dénommé Alain Delon. Auréolée de ses succès dans la série des Sissi, elle a pu choisir celui qu'elle allait devoir embrasser dans son prochain film, Christine. Le regard bleu acier et l'allure de jeune premier de cet inconnu a séduit la jeune Autrichienne. Hélas, en le voyant de près, le charme d'Alain ne semble pas opérer sur la star. Mais il faut jouer la comédie devant les photographes. Dans son manteau de fourrure claire, elle prend la pose avec celui qu'elle décrit comme un jeune type beaucoup trop beau, trop bien coiffé, en cravate, impeccable, dans un costume trop à la mode. Lui se demande comment cette actrice à l'air bourgeois a pu tourner 10 films à succès. Dans une interview, Romy Schneider résumera ainsi leur première rencontre. « J'ai trouvé le garçon sans intérêt, lui m'a trouvé à vomir. » Une antipathie respective s'installe, ce qui n'augure rien de bon pour le tournage qui doit commencer dans quelques jours.

Sur le plateau, les deux comédiens ne se supportent pas. Et pourtant, ils doivent jouer un couple fou amoureux. Entre deux prises, Alain s'amuse à faire enrager Romy en lui répétant à l'oreille les seuls mots d'allemand qu'il connaît, « Ich liebe dich ». Le bad boy trouve que la petite bourgeoise a du charme quand elle se met en colère. Ils sont trop différents pour se comprendre. Elle est rigoureuse et perfectionniste, il est fantasque et désinvolte. Leur duo se transforme en affrontement. Un vrai farfelu, un type mal léché qui arrivait toujours en retard au studio et fonçait dans Paris à toute allure au volant d'une voiture de sport. Je ne l'aimais toujours pas, c'était l'état de guerre entre lui et moi. Même si ces deux-là s'entendent comme chien et chat, Magda, la mère et chaperon de Romy, se méfie. Elle sait que la haine est souvent proche de l'amour. Avant de s'envoler pour Vienne, afin de finir ce tournage pas comme les autres, l'équipe du film est conviée au traditionnel bal du cinéma à Bruxelles. Romy et Alain font le voyage dans le même wagon et pour la première fois, ils passent plus d'une heure sans se disputer. Nous avons même flirté quand je suis descendue du train. Maman a compris que quelque chose avait changé. Elle m'a lancé « Te voilà mordu ». Pendant le dîner de gala, le destin de Romy bascule. Alain est assis à la table des acteurs français. Romy a dû rester à la table des acteurs allemands aux côtés de sa mère et son beau-père. Alain invite la jeune fille à danser.

Dès qu'il lui prend la main, elle ne voit plus que lui et souhaite que ce moment ne s'arrête jamais. À la fin de la danse, Romy retourne s'asseoir à sa table. Quand Alain lui fait signe de le rejoindre, elle ne peut pas résister. Adieu, la sage Fifi à sa maman. L'attirance est trop forte. Et pour la première fois de sa vie, elle se rebelle. Magda est horrifiée. Tu ne peux pas rejoindre un homme à sa table. Qu'est-ce que les gens vont penser ? C'est la première dispute entre les deux femmes, pourtant si fusionnelles. Celle que Romy appelle Mamie se méfie de ce jeune Français au charme ravageur. Tyrannique, elle veut contrôler la vie professionnelle, mais aussi la vie privée de sa fille. Mais l'amour est plus fort que les conventions et Romy traverse la salle avec la sensation de franchir une ligne rouge pour s'asseoir à côté de celui qui va devenir le grand amour de sa vie.

0: stressante entre les deux héros du film modifie totalement l'ambiance du tournage. Pour la scène du bal, les deux jeunes gens n'hésitent pas à faire des heures supplémentaires pour répéter leurs baisers. Et ce n'est pas seulement par conscience professionnelle. Les dialogues entre la jeune Christine et le beau lieutenant Franz prennent une résonance étrange lorsqu'on connaît la suite de leur histoire. Alors qu'il la raccompagne chez elle sous une légère pluie, Christine dit à Franz: les amoureux qui ont reçu une bonne averse le jour de leur première promenade s'aimeront jusqu'à leur mort. Entre vous et moi, ça durera ce que ça durera. Je ne vous demanderai jamais rien. Sans trop y croire, Magda espère que la romance s'achèvera avec le film. Mais il est trop tard. Après le dernier clap, Alain quitte Vienne et s'envole pour Paris. Romy voit le visage d'Alain derrière le hublot et rentre en pleurant à l'hôtel avec sa mère. Au lieu de retourner sagement en Allemagne, continuer sa carrière toute tracée, elle prend une décision qui va bouleverser sa destinée. Alors que leur première rencontre et les premières semaines de tournage de leur premier film tournent au fiasco, les deux jeunes comédiens finissent par se trouver à leur goût. Assez, suffisamment, pour envisager un avenir ensemble. Restez bien avec nous sur Europe 1 pour la suite de ce récit. À tout de suite.
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0: Avec leur fiançailles, Romy Schneider s'installe un peu trop rapidement dans le rôle de femme au foyer et devient vite jalouse du succès d'Alain Delon. Heureusement, une pièce de théâtre va lui redonner le goût de la scène.
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0: L'ombre d'un regret, elle quitte son pays et sa famille pour rejoindre Paris et l'homme qu'elle aime. Le public allemand et autrichien ressent ce départ comme une véritable trahison. Un journal à scandale titre « Un Français nous a volé Sissi ». Arrivée à Paris, elle descend de l'avion et fait les 100 pas en attendant Alain, le cœur fébrile. Ils tombent dans les bras l'un de l'autre, à l'endroit même où ils s'étaient vus pour la première fois, il y a quelques mois. L'indifférence des premiers jours a fait place à une passion dévorante. Le 22 mars 1959, le lac de Lugano en Suisse devient le centre du monde. Les fiançailles du couple le plus glamour se déroulent dans un ravissant village suisse aux maisons de tuiles roses. C'est Magda qui a tout organisé pour tirer parti de cette liaison qu'elle désapprouve. Avec Hans, le beau-père de Romy, ils ont attendu la veille du grand jour pour annoncer à Romy, venu leur rendre visite à Lugano. « Demain auront lieu vos fiançailles », nous avons averti la presse et Alain. Jusqu'à la dernière minute, la jeune fille est persuadée que son amoureux, rebelle, ne viendra pas. Et pourtant il arrive, en complet gris, tout sourire, pour rejoindre sa fiancée, très émue, en robe couleur champagne. «

Revenu à Paris, le jeune couple emménage ensemble dans un ravissant hôtel particulier près du très chic Parc Monceau. Pour Romy, Alain a mis fin à sa relation éphémère avec Juliette Gréco. Pour la première fois, il envisage une vie de couple. En s'installant chez Alain, la sage jeune fille découvre un nouveau monde, fait de virées nocturnes dans les caves de Saint-Germain-des-Prés, de l'ivresse de la vitesse à 200 km/h dans sa Ferrari gris argenté. Heureuse d'avoir enfin pu quitter l'emprise de sa mère, Romy profite de sa liberté. Alain l'encourage à faire un changement radical dans sa vie professionnelle, en refusant de tourner les bluettes que les producteurs continuent à lui proposer. Mais à force de refuser des projets, Romy s'installe petit à petit dans le rôle de femme 2.

Quand elle a fait la connaissance d'Alain, il n'était qu'un débutant prometteur, alors qu'elle était déjà une star dans son pays. En quelques mois, elle est devenue femme au foyer, attendant patiemment chaque soir le retour de son homme. Et cette situation l'enfonce peu à peu dans la déprime. Je réagissais avec irritation à chaque nouveau succès remporté par Alain, à chaque annonce d'un fructueux contrat qu'il signait. J'étais une femme amoureuse, mais aussi une actrice qui voulait travailler. Quand elle ne le suit pas sur les lieux de tournage, Romy s'ennuie. Elle a trahi son pays pour venir en France, où on la considère déjà comme une actrice du passé. Son fiancé tente de la rassurer. « Tu es jeune, tu as le temps, ton existence est devant toi. » Mais Romy est désespérée. Elle avouera plus tard, « Sans Alain, je crois que j'aurais fait une connerie. » À l'été 1960, Alain Delon part tourner plein soleil sous la direction de René Clément. Il demande à Romy de le rejoindre sur l'île d'Ischia, où l'équipe du film est installée. Je me souviens très exactement de ce week-end parce qu'il a marqué un tournant dans ma vie professionnelle. Delon me parlait sans arrêt de Visconti. Il a beaucoup insisté pour que je le rencontre. Alain vient de tourner Rocco et ses frères, sous la direction du maestro, dont il restera très proche. Il rêve d'organiser une rencontre entre les deux êtres qu'il aime le plus au monde. Romy accepte de rencontrer ce réalisateur. Et en un quart d'heure, la jeune actrice tombe sous le charme. Le grand Visconti aussi, puisqu'il lui offre le rôle principal de la pièce qu'il doit monter au Théâtre de Paris. Romy fera ses premiers pas sur les planches aux côtés d'Alain, dans une langue qu'elle ne parle pas encore couramment. Les deux acteurs sont si flamboyants qu'ils vont brûler les planches dans cette pièce du XVIIe siècle. Dommage qu'elle soit une putain. Le maestro en est certain. En janvier 1961, les répétitions commencent et très vite, le défi semble insurmontable à Romy. Mais elle fait preuve d'un courage incroyable quand Lucchino la fait répéter des heures durant, la reprenant à chaque mot pour qu'elle gomme son accent allemand. Le metteur en scène ne l'épargne pas, au point que Romy s'évanouit de fatigue à plusieurs reprises. Malgré les efforts de Romy, les répétitions sont difficiles. Elle balbutie, hésite, se trompe, recommence au bord des larmes. Au fil des répétitions, la métamorphose de la jeune comédienne force l'admiration de ses camarades. Mais à quelques jours de la première, Romy est terrassée de douleur en pleine répétition.

0: Elle est admise en urgence à la clinique Ambroise Paré de Neuilly. Officiellement, il s'agit d'une péritonite aiguë, même si certains parlent d'une fausse couche. Au théâtre, c'est la panique. L'équipe retient son souffle et le tout Paris attend avec impatience l'événement de la saison. Jean Cocteau envoie même un dessin à Romy sur son lit d'hôpital. La France t'ordonne de guérir. S'il fallait annuler la pièce, ce serait une catastrophe financière. Les fiançailles d'Alain Delon et Romy Schneider ont été peut-être un peu précipitées, trop jeunes pour s'engager sans doute. Malgré quelques succès communs et tous leurs beaux sentiments, l'idylle va tourner court. Pour en savoir plus, restez bien avec nous sur Europe 1 pour entendre la suite de ce récit. A tout de suite.
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0: Bien qu'elle fût au moment de leur rencontre une actrice bien plus renommée que lui, c'est désormais Alain Delon la vedette. Une situation difficile à supporter pour Romy, d'autant que son beau fiancé a quelques courtisanes.
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Mais Romy est un bon petit soldat et le 27 mars, elle est prête à affronter le tout Paris, présent dans la salle. Les trois coups retentissent et Romy fait son entrée, le ventre serré par un bandage, sous son costume de brocart. Les deux jeunes comédiens, beaux comme des dieux, échangent des répliques écrites il y a trois siècles, mais qui semblent faites pour eux. Quand le rideau tombe sur la dernière réplique, la salle applaudit à tout rompre. Et quand Romy apparaît, la clameur redouble d'intensité. Ce triomphe est le sien, Alain le sait. Il est heureux d'avoir pu offrir ce moment inoubliable à la femme qu'il aime. Le tout Paris défile dans la loge de l'héroïne de la soirée pour la féliciter. Le plus beau compliment viendra d'Alain lui-même, qui proclame devant tous les invités prestigieux « Romy est la reine de Paris, ma reine ». La pièce se joue 150 fois à guichet fermé. Leur couple professionnel est au sommet, mais une question brûle toutes les lèvres. Les fiancés de l'Europe vont-ils enfin se marier ? Pour la première fois, une femme a réussi à dompter le guépard, même si leur couple ressemble parfois aux amants terribles, tant leurs disputes sont fréquentes.

est jalouse des femmes qui tournent autour d'Alain et de sa notoriété grandissante. Le 7 mai 1962, en plein festival de Cannes, Alain Delon attire tous les regards. Le journaliste François Chalet ne s'adresse qu'à lui, pendant que Romy essaie de se donner une contenance en jouant avec ses lunettes de soleil. C'est Alain qui essaie d'attirer l'attention du journaliste sur elle, mais le journaliste ne semble pas intéressé et finit par une phrase cruelle pour Romy. Au revoir Sissi, au revoir Alain Delon. Romy est déchirée entre son amour pour Alain et la cruauté de ce métier. À cette époque difficile de sa vie, Romy l'assume. Elle est jalouse du succès d'Alain. Elle continue à penser que leur amour résistera contre vents et marées. Mais elle est loin d'imaginer que l'automne 1963 sera la saison la plus affreuse de sa vie sentimentale. Avant de s'envoler pour Hollywood, tournée sous la direction d'Orson Welles, elle part quelques jours en vacances avec son frère pendant qu'Alain tourne un film en Italie. Dans les journaux, une photo alerte Romy. Son fiancé est assis sur une chaise avec sur ses genoux une ravissante jeune femme portant un grand chapeau. Romy appelle Alain tous les jours, mais quand elle lui parle de cette photo, il se met à rire. Elle vient passer un week-end avec lui à Rome et Alain la raccompagne à l'aéroport où elle doit partir pour les États-Unis. Ils échangent un long baiser. Alain sait déjà que ce sera le dernier.

Alain a demandé au fidèle Georges Baume de rejoindre Romy à Hollywood pour lui remettre une longue lettre de rupture. Désespérée, Romy ne pense plus qu'à revenir à Paris pour tenter de reconquérir l'homme qu'elle aime. Les journaux continuent de parler de la jeune femme au chapeau, une certaine Nathalie Barthélémy. Certains journalistes évoquent même de prochaines fiançailles. Quand Romy rentre dans leur hôtel particulier, en ce froid mois de décembre 63, Alain lui a laissé un bouquet de roses rouges sombres et a griffonné quelques lignes. « La raison me force à te dire adieu. Nous avons vécu notre mariage avant de nous épouser. Notre métier nous enlèverait toute chance de survie. Ne te trompe pas sur la couleur de ces fleurs. Ce ne sont pas des roses noires. Je te rends ta liberté en te laissant mon cœur. » Quand elle apprend qu'il est parti à Mexico avec Nathalie, elle est anéantie, au point de tenter d'en finir avec cette vie qu'elle n'imagine pas sans Alain. Elle est sauvée et le scandale est étouffé. Mais elle va mettre longtemps avant de guérir. Son amie France Roche raconte. Elle est d'abord restée un certain temps sous tranquillisant. Elle tremblait du matin au soir. Pendant des mois, elle est restée amoureuse de lui. Elle allait mettre des mots sur les rétroviseurs de sa voiture. Elle sortait avec n'importe quel chevalier servant qui lui faisait la cour. Sans doute pour se prouver qu'elle était encore désirable.

0: Après leur séparation, Romy a besoin de repos et ne reprend le chemin des studios de cinéma qu'un an plus tard pour tourner L'Enfer sous la direction d'Henri-Georges Clouzot. L'Enfer qui porte bien son nom. Le réalisateur qui malmène ses acteurs sera victime d'un infarctus et le tournage, si éprouvant pour la comédienne encore fragile, est interrompu. Le 13 août 1964, Alain Fabien Delon et Mademoiselle Nathalie Barthélémy sont unis par les liens du mariage. Et c'est par un télégramme de Georges Baume qu'elle apprend ce mariage, qui lui brise le cœur. Pendant qu'elle embarque avec des amis pour une croisière en Méditerranée, Alain part pour Hollywood avec Nathalie, qui est enceinte. Malgré cette naissance à venir, Alain a du mal à se remettre de cette rupture. Il gardera un sentiment de culpabilité vis-à-vis de Romy. Et c'est peut-être pour ça qu'il va organiser leur retrouvaille 10 ans après leur première rencontre. En ce 12 août 1968, l'aéroport de Nice connaît une agitation particulière. Les photographes entourent un homme qui fait les 100 pas sur le tarmac. Ils sont venus pour immortaliser les retrouvailles d'un couple mythique. Alain Delon est vêtu d'une chemise noire, entrouverte et d'un pantalon clair. Il attend ce moment depuis plusieurs mois, car les événements de mai 68 ont retardé le tournage de son prochain film, La Piscine. C'est au moment où Romy se demande si le cinéma l'a définitivement oublié que son téléphone sonne. Au bout du fil, une voix reconnaissable entre toutes. Comme à son habitude, Alain ne se présente pas. Il a une proposition à lui faire. Et il sait qu'elle ne pourra pas la refuser.
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0: Malgré leur séparation, ni Romy ni Alain n'ont oublié l'amour de leur jeunesse. Avec La Piscine, Alain, au sommet de sa carrière, va proposer un rôle emblématique à celle qui fut sa fiancée au moment où elle en avait le plus besoin, relançant ainsi sa carrière.
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propose d'être sa partenaire dans le film qu'il doit tourner sous la direction de Jacques Deray. L'histoire devrait lui plaire et ce serait l'occasion de passer un été ensemble sous le soleil de Saint-Tropez. Il lui dit qu'il ne fera pas le film sans elle, sans préciser qu'il a dû se battre comme un lion pour que les producteurs acceptent de donner le rôle de Marianne à celle qui est déjà une comédienne du passé. J'avais à l'époque le pouvoir de dire « vous m'emmerdez ». J'ai dit « ce sera Romy Schneider ou je ne ferai pas le film ». Il ne se doute pas qu'il fait un cadeau inespéré à Romy qui s'était retirée en Allemagne, très loin du monde du cinéma. L'actrice accepte, les yeux fermés, ce film qui signera sa renaissance au cinéma. Sur le tarmac, il évoque sa future partenaire au micro de FR3 Côte d'Azur. Romy, maintenant, est une femme. Ce n'est plus une jeune fille. Ce n'est plus Sissi. Ce n'est plus la petite fille avec les joues bien rondes. D'ailleurs, vous allez vous en apercevoir. Soudain, Romy descend de l'avion, plus belle que jamais. Ses cheveux sont plus longs, son visage aminci. Ils s'embrassent. Un journaliste ose interrompre ce moment suspendu. « Vous êtes heureuse de retrouver Alain Delon ? Alain, vous êtes émue ? C'est normal, vous ne trouvez pas ? Vous êtes vous-même émue en tenant ce micro. » Le comédien passe la main dans les cheveux de Romy qui affiche un sourire un peu crispé. Même s'ils ont refait leur vie, chacun de leur côté, ils auraient sans doute préféré des retrouvailles plus intimes. À cette époque, Alain vit une belle histoire d'amour avec Mireille Darc. Romy a épousé Harry Mayen.

Le tournage commence le 12 août dans le décor paradisiaque des hauteurs de Ramatuelle. Mireille Darc est venue rejoindre Alain, tandis que Romy a fait venir Harry avec leur fils David, âgé de 2 ans. Romy dira qu'elle est devenue une vraie actrice grâce à ce film. À 40 ans, elle n'a jamais été aussi sublime en bikini. Le public se prend à rêver que le couple mythique pourrait se reformer. Et les journalistes cherchent à savoir si les baisers échangés sur le plateau sont simulés. Mais Romy répond, laconiquement, « Rien n'est plus froid qu'un amour mort ». Grâce à ce rôle, Romy va devenir une actrice incontournable des années 70, surtout grâce au film culte qu'elle tourne avec Claude Sautet.

Après ce tournage sous la chaleur du mois d'août à Saint-Tropez, c'est dans une toute autre ambiance que les éternels fiancés de l'Europe vont se retrouver pour un dernier slow. Pour fêter la sortie du film « Trois hommes à abattre », Alain Delon invite ses amis et Romy chez Régine, la célèbre discothèque de la Reine de la Nuit. En souvenir des soirées passées avec Alain dans ce lieu mythique, Romy demande que l'on diffuse « Stranger in the Night » par Frank Sinatra.

Elle se tourne vers le producteur Alain Terzian en lui disant qu'elle a envie d'inviter son pote Alain à danser. Delon a tout entendu et le couple se retrouve sur la piste de danse transparente sous laquelle apparaît un visage de panthère. Enlacés pour ce qui sera leur dernier slow, ils ne remarquent pas que tout s'est arrêté autour d'eux. Les invités sont hypnotisés par la beauté de ce couple qui semble seul au monde. Ils échangent un long baiser sous les applaudissements. Ce sera leur dernier baiser. Ils vont se revoir moins d'un an après dans des circonstances dramatiques.

Ce 7 juillet 1981, Romy Schneider est habillée de noir, ses yeux rougis, dissimulés derrière des lunettes sombres. Elle porte un bouquet de fleurs pour accompagner son fils David dans sa dernière demeure. Le petit garçon de 14 ans vient de succomber à ses blessures après avoir tenté d'escalader la grille de la maison de ses grands-parents. Un terrible accident qui laissera Romy inconsolable. Alain Delon est à ses côtés pour soutenir cette mère meurtrie.

0: Malgré le soutien de tous ses proches, Romy ne se remettra jamais de ce drame. Elle s'est laissée délibérément mourir. Elle n'a plus jamais été Romy. Elle n'a jamais plus été la femme que j'ai connue. Elle était entre deux vies. Elle n'était plus là. Mais elle savait déjà depuis longtemps qu'elle allait partir. J'ai essayé de l'aider. Il n'y avait rien à faire. Elle a mis fin à ses jours, de sa manière à elle. En ce matin du 29 mai 1982, Alain a un pressentiment. Il appelle Alain Terzian car il a peur que quelque chose soit arrivé à Romy. Le producteur vient tout juste de recevoir un appel de Philippe Labro lui annonçant la mort de l'actrice. Alain prend la route pour Paris. Il roule à toute vitesse, comme s'il pouvait arrêter le cours du destin. Il est l'un des premiers à arriver rue Barbet de Jouy. Il lui écrira ces quelques mots. « Je te regarde dormir. Je suis auprès de toi, à ton chevet. Tu es vêtu d'une longue tunique, noire et rouge, brodée sur le corsage. Ce sont des fleurs, je crois, mais je ne les regarde pas. Je te dis adieu. Le plus long des adieux, ma poupeleu. C'est comme ça que je t'appelais. Ça voulait dire petite poupée en allemand. » Alain n'a pas le courage de se rendre aux obsèques de celle qu'il a aimée passionnément. Quelques jours plus tard, c'est seul qu'il viendra se recueillir sur la tombe en marbre gris. Je ne pouvais pas. J'y suis allée après, tout seul. Je ne voulais pas jouer le jeu des photographes. Cela ne change rien pour elle. J'y suis allée après, souvent. Il gardera sur lui, jusqu'à sa disparition, la photo de Romy qu'il a prise lui-même sur son lit de mort. Elle dort, elle est heureuse parce qu'elle est soulagée. Elle est libérée parce qu'elle a retrouvé son petit David. En 1996, alors qu'il remonte sur scène dans Variations énigmatiques d'Éric Emmanuel Schmitt, Alain Delon a tenu à faire inscrire sur le programme en souvenir de celle qu'il n'a cessé d'aimer. « Mon bel ange, où que tu sois, ce soir comme par le passé, je suis près de toi. » Merci à Daniel Moreau pour l'écriture de ce récit. Les illustrations sonores ont été imaginées par Julien Aure et la réalisation est signée Boris Paczynski. 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
0: Pour en discuter, je reçois Bernard Pascuto, auteur de deux ouvrages sur Romy Schneider, dont le dernier publié en 2018 aux éditions du Rocher, La dernière vie de Romy Schneider. Bonjour Bernard Pascuto, merci d'être avec nous sur Europe 1. Vous l'avez bien connu, Romy Schneider ?
2: Bonjour, je l'ai très peu connue parce qu'elle est morte, comme vous le savez, en 1982. J'étais très jeune journaliste à l'époque, donc je l'avais à peine croisée. Mais en revanche, j'ai passé à peu près 20 ans à travailler autour de sa vie, de ce qu'elle a été. Et ça m'a permis de la connaître beaucoup mieux que si je l'avais simplement connue.
0: Pourquoi elle vous a fasciné à ce point ?
2: Ouais, parce que je trouve que c'est un personnage de femme extraordinaire et qui en fait a grandi au fil des années après sa mort. Quand elle a disparu en 1982, je pense que on s'est pas bien rendu compte de on savait que c'était une grande actrice avec beaucoup de films à succès. On savait qu'elle avait une vie très tourmentée. Mais sa personnalité a grandi, a pris du poids au fur et à mesure. Elle est devenue tout un symbole, notamment de féminité.
0: Mm-hmm. Peut-être grâce à Alain Delon d'ailleurs, on a l'impression qu'il n'a quand même jamais cessé de l'aimer, en comprenant peut-être qu'ils ne pouvaient pas vivre ensemble à cause de leur carrière.
2: Oui, enfin ça c'est une, version possible. Moi je crois que dans leur amour il y a longtemps eu un déséquilibre qui est sans doute dû à la personnalité de Delon. Delon, lorsqu'il a connu Romy, il était très jeune, il avait envie de faire une carrière. Romy avait déjà fait une grande carrière, hein, grâce au Sissi. Elle était une star, même si on n'employait pas le mot à l'époque. Elle avait déjà tout réussi. Elle avait envie d'amour, en plus. Delon, il était fringant. Et il avait hâte de succès.
0: Ouais.
2: Et donc déjà ça a cogné quoi entre eux.
0: Ouais.
2: Elle l'a dit elle-même d'ailleurs que l'échec de leur relation
0: ouais.
2: après 5 ans, c'était que elle cherchait un mari, une maison, des enfants, une vie de famille, et Delon cherchait une carrière.
0: Mmh. On va se retrouver dans un instant avec vous, Bernard Pascuito, pour continuer de parler de cette histoire d'amour passionnante entre Alain Delon et Romy Schneider. Restez bien avec nous, à tout de suite sur Europe 1. 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
0: Sophie Davant. Chaque samedi et chaque dimanche, de 16h à 17h, je vous raconte une histoire d'amour extraordinaire. Aujourd'hui, je vous ai raconté l'histoire entre Romy Schneider et Alain Delon. Et pour en parler, je suis avec le journaliste Bernard Pascuito, auteur de 2 ouvrages sur Romy Schneider, dont le dernier publié en 2018 aux éditions du Rocher, « La dernière vie de Romy Schneider ». Vous pensez que cette... vie d'amour tourmentée est due à sa rupture avec Alain Delon ? Vous pensez qu'elle en a souffert à ce point ?
2: En partie, moi je dirais, encore une fois, pour avoir travaillé longtemps et beaucoup sur elle, sur sa vie, que en fait tout part de l'enfance, comme souvent. Mmh. Quand elle a 5 ans, son père, ses parents divorcent, son père s'en va, et elle l'entend dire cette phrase... terrifiante. Moi, j'étais fait pour avoir des femmes, pas des enfants, dit-il à sa mère. Et elle entend ça. Et elle n'aura de cesse de chercher toute sa vie, à travers les hommes qu'elle rencontre, une épaule sur laquelle poser sa tête, quelqu'un qui la soutienne. Et malheureusement, elle n'aura jamais gain de cause. On ne peut pas en vouloir à Alain Delon, parce qu'il était, lui, à l'aube d'une carrière. Il n'avait pas les mêmes objectifs que Romy.
0: Il était aux côtés de Romy Schneider au moment de la terrible disparition de son fils. Là encore, c'est lui qui la soutenait.
2: Voilà. Là encore, il y a eu ce moment terrible de la mort de David en juillet 81. Et là, tout de suite, Delon est là. C'est lui qui va s'occuper des obsèques. Romy en est bien incapable, évidemment. C'est lui qui va s'occuper de tout et qui, dans les mois suivants, va faire en sorte que Romy essaye de la sortir de sa... De sa misère sentimentale, de l'emmener à des premières, etc. On la voit écrasée de chagrin. Et voilà, il faut pas oublier qu'il n'y a que 9 mois entre la mort de David et la mort de Romy, avec juste un tournage, c'est La Passante du Sans-Souci. Et Delon va être très proche d'elle, très près d'elle.
0: Il avait compris qu'elle avait décidé de rejoindre son fils, qu'elle était entre deux vies.
2: Moi, je ne suis pas du tout dans cette idée de suicide. Je pense que Romy, elle n'était pas du tout dans l'idée de disparaître. J'ai l'habitude de dire, si tous les parents qui ont perdu un enfant devaient se suicider, ça se saurait. Donc je trouve que c'est un lien un peu facile. Après qu'elle ait subi ces nuits sans dormir ou avec des drogues mélangées à de l'alcool, des somnifères, des anxiolytiques, etc., et que le cœur est lâché, bien entendu. Alors donc voilà. Mais je pense qu'elle elle n'avait pas du tout, elle n'était pas du tout dans l'optique de se suicider.
0: Alain Delon reste seul à son chevet. Il la prend même en photo sur son lit de mort. Drôle de geste d'ailleurs, qui peut peut-être choquer un petit peu. Il s'est jamais remis de sa disparition.
2: Oui, il s'est fait enterrer avec cette photo de Romy qu'il avait toujours dans son portefeuille. Une photo de Romy sur son lit de mort qui ne l'a plus jamais quitté depuis 1982. L'amour de Delon et Romy n'a jamais cessé d'une certaine manière. Avec cette différence, c'est que Romy a été très amoureuse de Delon toute sa vie. Et je pense qu'il est resté le grand amour de sa vie. Delon, ça a été une histoire qui a duré quelques années, et ensuite rentré dans une autre période d'amour, cette vénération qu'il y a pour le passé. Delon avait le même amour pour Romy que pour Nathalie, sa femme, pour sa mère. Voilà. C'est l'amour de Delon. Il était teinté d'une immense affection.
0: Merci beaucoup, Bernard Pascuito. Je mentionne le titre de votre dernier livre que vous avez consacré à Romy Schneider, La dernière vie de Romy Schneider. Votre dernier livre sur Romy Schneider. Il y en a eu d'autres depuis, j'imagine. Il est sorti en 2018. Merci beaucoup d'avoir répondu à mes questions et bonne fin d'après-midi.
2: Merci à vous.
11: Merci Sophie Davant. On vous retrouve demain dès 16h pour une nouvelle émission des histoires d'amour extraordinaires. Et ce sera celle de Céline Dion et René Angélil. Restez avec nous sur Europe 1. Retrouvez dans un instant Maëlle Laurent et ses invités pour Europe 1 Info.
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16: 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Nous serons avec Clément Lopez et Timothée Forget du côté du Cap Ferré. Nous serons également à Bordeaux en direct du Parc des Expositions de Bordeaux avec Mathilde Ibanez et Manon Varaldo. Nous serons avec Régine Delfour et Florian Doré du côté du Porge, Jean Delacoste et Antoine Durand depuis Beauvau. Et au moment où je vous parle, je le dis pour les auditeurs d'Europe 1, on voit le nouvel avion, évidemment, la 403M, la 400M, pardon, qui effectue ses premiers largages, des images en direct avec ses flammes et surtout ses fumées. On va beaucoup vous en parler, évidemment, au cours de notre émission. Je vous présente l'équipe qui m'entoure dans quelques instants, mais on va commencer par un tour complet de l'information. Et ce soir, sur Europe 1 et sur CNews, c'est Valérie Acquenin. Bonsoir Valérie.
17: Bonsoir Thierry et bonsoir à tous. À la une et à suivre sur CNews et sur Europe 1, l'avion de transport militaire A400M que vous pouvez voir sur ces images survole la Gironde à la demande de Sébastien Lecornu. L'aéronef est équipé d'un kit de largage qui permet de déverser 20 tonnes de produits retardants, soit l'équivalent de deux avions Dash. Le Premier ministre doit aussi tenir une nouvelle cellule interministérielle de crise. Dans ce contexte, 1500 militaires seront mobilisés ce soir. Ils auront notamment pour mission d'appuyer l'évacuation des populations résidant dans les zones menacées par les incendies. Ils contribueront aussi à la protection des habitations laissées sans surveillance. L'Espagne est aussi ravagée par les flammes. 25 000 hectares ont été détruits. Les pires feux jamais enregistrés dans la région ont contraint 63 000 personnes à fuir leur domicile ou à rester cloîtrées chez elles. Enfin, sachez que les panaches de fumée provoquées par les incendies de Madrid se sont connectés à ceux de Bordeaux.
16: Et c'est le mot de la fin, je suppose. Moi, j'ai pris le cours, ma chère Valérie Acquenin. Merci, on vous retrouve dans une heure.
17: Exactement.
16: C'est bien cela, sur Europe 1, sur CNews. Et les présentations de l'équipe qui va m'accompagner pour cette édition spéciale. Arnaud Classeval est avec nous. Bonsoir Arnaud. Ouais. Mathias Leboeuf est également avec nous. Bonsoir. Marc Varnaud, fidèle de cette émission, est avec nous. Bonsoir. Éric. Christian Pinaudeau, expert des incendies et des feux de forêt, est avec nous. Bonsoir. Bonsoir. Et Éric Brocardi, porte-parole de la Fédération nationale des sapeurs-pompiers. Bonsoir. Merci d'être avec nous. On va commenter les toutes dernières images. On a beaucoup de choses à évoquer ensemble et beaucoup de questions à vous poser aussi. Mmh. On va donc commencer cette édition spéciale. On va retrouver, je vous le disais, toutes nos équipes sur le terrain et nos spécialistes également en duplex. Je rappelle également cette information. Hein. Sébastien Lecornu donc, a convoqué une nouvelle cellule interministérielle de crise en fin d'après-midi. On va vous tenir au courant. Mais priorité aux équipes qui sont sur le terrain. On va prendre la direction de la route de Parentis. On va retrouver Alexandra Bischoff et Olivier Campan. Alexandra Bischoff, les fumées sont toujours présentes, les flammes également, et vous portez le masque absolument nécessaire dans de telles conditions. Faites-nous un point complet sur la situation ce soir.
18: C'est bon, on reste là.
16: Ouais. Alexandra Bischoff, vous êtes en direct sur CNews et sur Europe 1.
18: Oui Thierry, alors les flammes ont déjà ravagé, on le rappelle, 3500 hectares. Alors l'incendie ici, il est toujours en cours, les pompiers sont toujours en train de lutter contre les flammes. Je vous laisse regarder les images d'Olivier Campan. Une épaisse fumée noire est omniprésente, hein, et des flammes se propagent depuis tout à l'heure à cause du vent. Alors en plus des nombreux pompiers présents, nous voyons également des canadairs passer régulièrement au-dessus de notre tête. Alors les pompiers nous ont expliqué en amont, le plus grand risque, c'est le vent qui souffle. Le vent qui souffle sur le feu et qui le propage sur des zones de verdure, ce qui va l'intensifier. Alors pour l'heure, ce feu qui repart ici ne s'intensifie pas vraiment car cette zone est déjà brûlée. La tête de feu, elle se situe plus loin dans la forêt, mais la problématique est que si le vent s'intensifie, la tête de feu, le cœur du brasier donc, pourrait se déplacer ici. Les pompiers ont donc fait des bulldozers, c'est-à-dire c'est pour enlever la matière combustible, ce qui s'appelle dans leur jargon faire la part du feu et ce qui évite ces reprises si le vent tourne. Alors on constate bien sûr sur place une grande solidarité, hein, Thierry. On a vu des agriculteurs qui sont venus renforcer les équipes et aider les pompiers à éteindre le feu. On ressent évidemment une grande inquiétude, hein, de leur côté à cause d'une situation de sécheresse. Il n'y a pas de fortes pluies annoncées qui vont calmer l'incendie et donc réhydrater les végétaux. Il faudrait cependant des pluies significatives pour que ça pénètre en profondeur. Donc, Thierry, les pompiers me l'ont dit, la plus grande inquiétude aujourd'hui, c'est la reprise du vent. Et bien sûr, tant que la population ne sera pas complètement en sécurité, il n'y aura pas de retour pour les habitants chez eux.
16: Merci pour ce point très précis, Alexandra Bischoff, avec Olivier Campon depuis la route de Parentis. Et on va vous retrouver tout au long de cette édition spéciale sur CNews et sur Europe 1. On va retrouver une autre équipe avant de faire un tour de plateau, évidemment, et vous faire agir, Eric Brocardi, pour un point très précis aussi. Nous allons prendre la direction du Cap Ferré cette fois, retrouver Clément Lopez et Timothée Forget. Quelle est la situation du côté du Cap Ferré, Clément Lopez?
19: Bah écoutez Thierry, avec Timothée Forget, on se trouve ici aux abords de la D106, cette voie où hier soir, lorsque le feu a traversé cette route, les pompiers se sont trouvés dans une position délicate. Aujourd'hui, ce sont des pompiers qui se relaient, des compagnies de pompiers qui se relaient pour tenter de noyer cet incendie. Vous le voyez sur les images de Timothée, on a ici des fumerolles, pas de flammes, mais il est important de le noyer parce qu'ici aussi, l'hydrométrie reste encore basse, un peu mieux, un peu en faveur des pompiers. Mais c'est surtout le vent qui inquiète les sapeurs-pompiers ici. Le vent qui devrait se lever dans quelques heures. On a pu échanger avec le chef du poste de commandement à Lège. Il y a certes une accalmie, mais il reste inquiet pour la soirée qui pourrait être compliquée si, je vous le disais, le vent se lève.
16: Merci beaucoup Clément Lopez avec Timothée Forget du côté du Cap Ferret. Et on va vous retrouver, vous aussi, tout au long de cette édition spéciale. Je me tourne vers vous, Eric Brocardi, porte-parole de la Fédération nationale des sapeurs-pompiers. Il y a encore de l'inquiétude. La météo n'est pas très favorable, même si Laurent Dunès, ce matin, dans un point presse, a dit qu'il y a eu une espèce d'accalmie parce qu'il a un petit peu plu. Mais on le voit, hein, sur le front des incendies, notamment du côté de Parentis. Les flammes sont là, les fumées sont là. Et vos collègues, les soldats du feu, continuent leur combat.
20: Oui, je pense que de toute façon, il faut rester toujours humble, avec beaucoup de réserve sur ce qui va se produire d'un point de vue météorologique. On n'a pas eu forcément beaucoup d'alliés depuis le début de la saison. On regarde la précocité, des hausses de température. Donc aujourd'hui, nous restons toujours fixés que sur une seule chose, c'est l'engagement des moyens, l'engagement des sapeurs-pompiers sur le terrain. Bien entendu que si on peut avoir une aide du ciel, elle sera toujours bienvenue. Mmh. Pour autant, si elle doit venir, elle doit venir en masse et sur une longue durée, parce qu'on est sur une végétation qui est extrêmement dense en sous-bois et avec un couvert végétal au niveau des cimes de ces pins qui sont immenses, très densifiés aussi. Donc il faut un niveau de pénétration énorme, il ne faut pas simplement quelques gouttes, il va falloir de la continuité si on veut que la pluie soit efficace.
16: Alors, on parlait de l'aide du ciel, on y reviendra tout à l'heure, mais il y a ce fameux A400M dont on parle beaucoup. J'avais un spécialiste tout à l'heure, Michel Polaco, qui disait peut-être que c'est un petit peu tôt de lancer cet avion.
20: La Fédération nationale des pompiers de France avait déjà dit en 2022 qu'il fallait sortir le kit le plus vite possible et le mettre en œuvre. Bon, 4 ans plus tard, nous y sommes. Le sujet aujourd'hui, c'est de constater qu'effectivement, il est en œuvre. C'est déjà une bonne chose. Pour autant, derrière, on sait quelles sont les contraintes de ce type d'avion. Ça n'a rien à voir avec les autres avions que l'on connaît, type CL-415, donc les fameux jaunes, les avions bombardiers d'eau, qui, eux, écopent. Le 400M ne le fait pas. Sur la question du Dash aussi, effectivement, on est sur une amplitude et une envergure avec la 400M qui est bien différente de l'agilité qu'on peut avoir avec les autres engins. Donc il faut savoir l'utiliser, à quel moment, quand, en fonction du sujet, de la superficie du sinistre. Parce que vous ne pouvez pas envoyer un A400M avec des Canadair qui tournent...
16: Et on voit le 400M au moment où vous parlez, Eric Brocardi.
20: C'est bien que là, vous allez faire un paquebot et qu'autour, vous avez des petits bateaux beaucoup plus agiles. Et donc forcément, il faut lui laisser de la place. Et cette nécessité-là.
16: On voit son largage de produits.
20: Son large de près de.
16: Et je le dis pour les auditeurs d'Europe 1 qui n'ont pas l'image, c'est une image impressionnante évidemment, avec un produit rouge.
21: Il largue quoi là,
16: Mathias Lebeuf?
20: C'est un produit visqueux qui s'appelle tout simplement chez nous du retardant, qui est un produit qui est. Pourquoi il est rouge? C'est tout simplement pour qu'on le repère depuis le ciel, puisque là, la logique au niveau aérien veut que la deuxième passe puisse être dans le prolongement de cette première passe. pour éviter justement de faire des effets qui ne soient pas efficaces. Donc il faut qu'on ait un repère visuel, et cette couleur rougeâtre permet justement de très haut d'avoir cette continuité, de revenir faire une passe, donc une frappe dans la continuité de cette première...
16: Alors, priorité, je vous coupe, Éric Brocardi, la préfète de Gironde va s'exprimer sur CNews et sur Europe 1 pour faire un point, on l'écoute et on poursuit nos échanges.
3: Important, un feu dit convectif, c'est-à-dire un feu qui crée son propre vent et qui est donc immaîtrisable. Ça, c'est mercredi. Jeudi soir, il prend une importance plus forte. Il y a un phénomène un peu de... Il se projette ailleurs. Et puis hier, 17h, ça change de nature. Je l'ai dit hier, ça change de nature. Ça devient un phénomène inédit et jusqu'à ce jour pas connu dans notre pays. Puisque c'est... Mais je vais donner dans un instant la parole au contrôleur général Vermeulen. Ça devient un pyrocumulus nimbus qu'on appelle un orage de feu. Voilà, il va vous expliquer, vous montrer qu'est-ce qui s'est passé à ce moment-là. Cette situation qui nous a obligés à nous réorganiser extrêmement vite, à réorienter les secours, puisque ce nouveau feu très important était orienté sur un axe ouest-est, c'est-à-dire qu'il progressait vers la métropole de Bordeaux. Et ça nous a conduit cette nuit à organiser l'évacuation de 8 collectivités territoriales aux abords de la métropole et dans la première ligne de la métropole globalement jusqu'à la Rocade qui marque le début de la ville dense, et à évacuer au cours de la nuit 57 000 personnes. Je remercie toutes celles et tous ceux qui ont accepté de suivre nos consignes et qui ont accepté de partir. Nous savons que c'est compliqué, ce qui porte le total des personnes que nous avons évacuées pour protéger les vies, puisque c'est notre première priorité depuis mercredi, à 167 000 personnes. Voilà, je vais tout de suite donner la parole au contrôleur général. Je ne sais pas si on peut projeter les données. Non, alors il va au moins vous expliquer ce qui s'est passé rapidement. Allez-y.
4: Très bien. Donc merci Madame la Préfète. Donc je vous l'avais indiqué, mardi midi, hein, un départ de feu qui se passe dans un contexte de journée classée à risque très sévère. Ça veut dire que nous avions un maillage composé de 14 groupes d'intervention qui étaient prépositionnés dans le massif. Nous avions également, Madame la Préfète avait pris un arrêté pour classer en rouge le risque au niveau du massif pour limiter les activités et donc les départs de feu. Donc une arrivée sur les lieux très rapide, et à la différence de tous les feux sur lesquels, depuis le début de la saison, sur lesquels nous avons pu les stopper très rapidement, celui-là a pris de la puissance beaucoup plus rapidement et était toujours actif le mardi soir et le mercredi dans la journée. J'ai déjà eu l'occasion de répondre à un certain nombre de questions. Quelle est la différence entre 2022 et cette saison? C'est qu'en fait, on a des feux qui sont encore plus dangereux et plus erratiques. Et notamment, une des caractéristiques qui se fait jour, c'est qu'en 2022, de manière générale, nous étions confrontés à des formes d'explosion des feux en fin de journée, pendant la journée, mais on avait des nuits qui étaient, je mets entre guillemets, relativement plus calme et qui nous permettait de faire un certain nombre d'actions. Dans la nuit de jeudi, nous avons eu, à la différence de 2022, une véritable explosion de ce feu le jeudi soir, et donc le jeudi dans la nuit, pardon, et ce qui nous a amené à devoir, en pleine nuit, réadapter complètement le dispositif, faire des défenses de points sensibles, alors même que nous ne pouvons pas bénéficier des moyens aériens, puisque la nuit, ils ne peuvent pas voler. Donc, vendredi matin, on avait pris une surface beaucoup plus importante, et nous entamions la journée de vendredi avec des conditions, une nouvelle fois, très sévères. Nouveau facteur qui est intervenu, lorsque je fais une reconnaissance avec l'hélicoptère de la sécurité civile Dragon 33 vers 15h, la situation est défavorable, mais je dirais que nous sommes dans un dans un schéma encore classique et normal d'incendie tel que nous les connaissons dans le cadre des massifs dans la zone des massifs des Landes de Gascogne. À 17, en tout cas, nous l'avons identifié à 17h45. Nous avons en fait un feu qui va passer en phase convective avec la création d'un pyrocumulus, avec la particularité, c'est qu'en fait, il a un front, une base de 20 km. Du fait d'un vent qui vient de l'ouest, il se dirige vers la métropole. Donc alerte par les sapeurs-pompiers de l'autorité préfectorale pour justement qu'il y ait les dispositions qui soient prises, notamment en termes de sauvegarde de la vie humaine, et donc un certain nombre de nouvelles évacuations qui doivent être prises rapidement par rapport à cette nouvelle situation. Mais la situation s'est encore dégradée, puisque aux alentours de 18h20, on observe que ce pyrocumulus est en train de se transformer en pyrocumulonimbus. Alors, c'est un phénomène qui n'a jamais été observé en France, c'est une première, et en fait, c'est une forme d'orage de feu. Ça veut dire quoi? Ça veut dire que ce genre de phénomène est amené à générer des éclairs en amont de l'arrivée de ce pyrocumulonimbus, mais également de provoquer ce que la littérature appelle des attaques de braises. C'est-à-dire qu'il va générer des braises en nombre très conséquent qui vont avoir forcément des impacts sur la population, mais également sur les maisons, mais également sur un certain nombre d'installations. Raison pour laquelle vous avez eu une montée en puissance très rapide des évacuations, parce que autre facteur difficile, c'est que du fait de la difficulté de pouvoir localiser exactement ce pyrocumulonimbus, mais d'ailleurs on ne connaît pas non plus sa vitesse de propagation. Donc il était très difficile pour l'autorité préfectorale et pour les forces de sécurité intérieure et pour le SDIS de conseiller sur le cadencement des évacuations. Durant la nuit, ce pyrocumulonimbus s'est déclassé à la faveur d'une augmentation de l'humidité qui n'était pas forcément prévue dans les prévisions météorologiques. Et donc, au fur et à mesure, il s'est déclassé pour revenir sur, un feu un peu plus normal, entre guillemets, mais toujours avec une certaine force. Nous avons travaillé avec Météo France sur la caractérisation de ce phénomène. Donc il y a une fiche qui est jointe au communiqué de presse sur lequel vous aurez tous les éléments pour objectiver le fait qu'effectivement nous avons été confrontés à ce phénomène pour la première fois en France, mais qui fort heureusement s'est déclassé. Donc une fois que ce phénomène a été réduit, derrière ça nous a permis d'avoir une action au sol beaucoup plus importante que nous avons maintenue toujours sur une partie du département, mais que nous avons renforcée à l'approche de la métropole vers 3h du matin. Et au fur et à mesure pendant la nuit, un certain nombre de renforts nationaux avaient été envoyés et prépositionnés pour défendre la métropole. Comme le risque par rapport à la métropole s'écartait, nous avons ce matin déployé l'ensemble des renforts nationaux dont nous avions à disposition, soit au total aujourd'hui 1400 sapeurs-pompiers qui sont déployés sur le terrain pour traiter l'ensemble de la surface concernée. Voilà, Madame la Préfète.
5: Merci beaucoup. Donc, ce feu reste dangereux. Nous sommes dans un épisode qui reste grave, mais il a perdu un peu de sa virulence grâce à la baisse des températures et à l'augmentation de l'humidité et une partie de son caractère convectif. Mais il a changé de sens. Il a changé de sens puisque ce matin, il est plutôt orienté sud-nord, ce qui a obligé, là encore, les sapeurs-pompiers à s'adapter très rapidement, adapter leur dispositif pour défendre la commune de Sainte-Hélène, que nous avions déjà évacuée, mais aussi Lacanau, et donc une ligne de défense à la fois terrestre et aérienne a été installée.
3: Il est possible, mais ça n'est pas encore avéré, je crois, monsieur le contrôleur général, que le feu rechange de sens. Ouais, donc c'est fait à la mi-journée dans le sens ouest-est, donc de nouveau avec une progression vers la métropole. Donc nous avons bien fait, même si c'était désagréable pour les habitants, de les évacuer hier au soir. À la date à laquelle nous vous parlons, nous dénombrons 32 700 hectares brûlés. On a pensé à un moment que c'était 40 000 parce que le décompte avait été fait d'après une vision aérienne, mais les sapeurs-pompiers ont pu faire des reconnaissances plus précises. 32 700 hectares brûlés. On estime, mais c'est un bilan provisoire, qu'il y aurait 140 maisons détruites. Donc, ça a été dit, nous avons mobilisé tous nos moyens et nous avons été renforcés. Hier, après notre échange, nous avons eu à 22 heures.

forces mobiles ou CRS, 500 militaires qui vont être portés à 1000, 24 équipes d'ambulanciers du service de santé des armées avec des infirmiers, mais je laisserai tout à l'heure le DGRS préciser le dispositif qui est mis en place pour permettre aux personnes dans les EHPAD, pour permettre aux personnes alitées à domicile d'être évacuées et d'être transportées soit dans un premier lieu d'accueil comme c'est le cas avec Bordeaux-Lac, soit directement dans des EHPAD ou des établissements qui auraient des places disponibles. Un avion pour évacuation sanitaire urgente si nécessaire. Et puis l'A400M, vous savez, l'A400M, ce très bel avion immense qui permet le transport des troupes de manière très réactive partout dans le monde, qui, et ce sera la première ici, est arrivée pour pouvoir larguer du retardant, qui est cette poudre qui permet de faire de retarder, de contrarier le feu. Donc c'est un moyen de lutte important, et donc peut-être que vous pourrez poser des questions au contrôleur général. L'idée de manœuvre, c'est plutôt de l'utiliser sur la ligne de feu du côté de Lacanau pour essayer de stopper le feu qui continue à progresser de ce côté-là. Pendant la nuit, nous avons aussi engagé des travaux de terrassement et des travaux de génie autour d'un certain nombre de sites sensibles pour créer des pare-feux, pour supprimer toute nappe végétale, pour ne pas donner des raisons au feu d'avoir là du combustible, aux abords de la métropole notamment. Et donc nous avons sollicité, grâce à la bénévolence des entreprises du BTP et grâce au régiment du génie, nous avons engagé la création donc de pare-feux autour de certains sites sensibles qui seront terminés en fin de journée. La Chambre d'agriculture de la Gironde dispose sur son site internet d'un formulaire qui s'appelle « Lutte contre les incendies ». Et j'invite tous les agriculteurs qui, très spontanément, dans notre département, mais aussi en Dordogne, mais aussi en Charente, sont d'accord pour venir aider. Et ça peut beaucoup soulager les sapeurs-pompiers que les agriculteurs viennent avec leur tonneau alimenter au plus près du foyer les engins des sapeurs-pompiers. Mais il faut que ça se fasse dans le bon ordre. Pourquoi ? Parce que c'est dangereux ce qui est en train de se passer. Donc il ne faut pas que les agriculteurs aillent n'importe où et se mettent en danger. Il faut aller au plus près de ce qui est utile pour les sapeurs-pompiers. Et puis enfin, nous ne tenons pas, pour la bonne circulation et la bonne tenue des axes, à ce que des convois de tracteurs arrivent sans que ce soit organisé. Donc ils sont des très bienvenus, nous les remercions, la main sur le cœur. Ils se sont portés volontaires pour nous aider, mais nous souhaitons que ce soit organisé, et donc il faut passer par la Chambre d'agriculture de la Gironde, et ce qui permettra d'échelonner les soutiens dans le temps. J'ajoute que le président du département de la Gironde a mis à disposition les bacs au Verdon pour permettre aux agriculteurs de Charente-Maritime qui le souhaiteraient de pouvoir passer avec leur tracteur. Je signale aussi que nous avons ouvert une cellule d'information du public qui répond aux questions des gens de 9h à 19h. Je rappelle le numéro de téléphone 09 70 80 90 40. Voilà, c'est une équipe de fonctionnaires qui peut répondre aux questions et qui peut nous faire remonter aussi les questions des habitants ou des citoyens, de sorte que nous puissions ensemble progresser et apporter les réponses nécessaires. Et puis pour ceux que la situation angoisse, parce que ça peut être angoissant, on est tout seul, on est isolé, on ne sait pas si on va être évacué. Pour ceux que la situation angoisse, et c'est légitime, enfin c'est en tous les cas compréhensible, je rappelle aussi que le directeur général de l'ARS a ouvert une cellule d'urgence médico-psychologique. Je rappelle aussi le numéro 0800 719 912. Je termine à deux voix avec le directeur général de l'ARS par les points de vigilance ce soir. Pour nous, les points de vigilance que nous partageons avec les sapeurs-pompiers et l'ensemble des forces de l'ordre, c'est que la menace reste très sérieuse. Il ne faut pas relâcher la vigilance. Je vais laisser la parole au directeur général pour qu'il puisse nous dire, est-ce que ces fumées sont dangereuses ou pas ? Comment

0: 100% protégés. En tous les cas, nous avons renforcé les points de contrôle et les capteurs pour analyser finement et de manière réactive prendre les mesures. Je serai amené à prendre un arrêté pour limiter les vitesses de circulation et réduire la pression de ces fumées. Voilà, je donne la parole au directeur général, puis je terminerai d'un mot pour répondre à une question qui nous est très souvent posée par les citoyens.
1: Merci Madame la Préfète. Donc pour tout de suite parler des fumées, donc on a l'expérience de ces fumées puisque les incendies en 2022 avaient les mêmes problématiques. Donc ces fumées sont assimilables à de la pollution atmosphérique importante, hein, donc ce que l'on peut connaître dans d'autres circonstances que les feux de forêt. Et donc il y a des mesures de protection et notamment pour les personnes fragiles. La volonté c'est de ne pas aérer chez soi pour garder un air le plus pur possible chez soi et de ne le faire que quand la pollution est tombée. La pollution est très facilement repérable à l'odeur ou à la vue, donc on voit tout de suite quand les choses sont de meilleur augure. On a l'Atmo qui sur internet, sur son site, montre les seuils qui sont dans chaque département et dans chaque localité. Pour les personnes les plus fragiles, il est conseillé, s'ils sont soumis à ces fumées, de mettre un masque FFP2. C'est pour cette raison que la région a été alimentée avec des stocks stratégiques de 1,5 million de masques FFP2, plus 1 million supplémentaires qui arrivent de la région Occitanie, soit 2,5 millions de masques FFP2 qui vont être distribués aux pharmacies, aux CPTS pour les professionnels de santé, aux hôpitaux, bien sûr qui vont aussi alimenter les pompiers, donc pour être sûr de ne pas manquer de masques pour les gens qui seraient soumis à devoir respirer ces fumées, et en priorité bien sûr pour les personnes les plus à risque qui ont des pathologies respiratoires. Donc encore une fois, des fumées qui sont de l'ordre de la pollution atmosphérique, c'est pas des nuages toxiques au sens de création de pathologies directes par les fumées. Faut bien sûr pas inhaler ces fumées pendant trop longtemps, mais les pompiers sont bien sûr les personnes les plus exposées. Enfin, pour revenir sur les évacuations, vous en avez parlé, Madame la Préfète. Jusqu'ici, les personnes fragiles évacuées ont été de 1500 entre ceux qui sont résidents dans les établissements médico-sociaux, les EHPAD notamment, mais aussi les personnes à domicile et des patients hospitalisés. Je rappelle qu'on a dû évacuer la clinique de Arès, donc 89 patients hospitalisés qui ont été évacués. Il reste encore un peu plus de 500 personnes à replacer. Sur ces 500 personnes, une bonne partie n'est déjà plus dans les zones à évacuer, mais dans les centres d'accueil qui sont hors des zones à évacuer. Mais bien sûr, ils ne peuvent pas y rester de manière pérenne. Ce sont des lépicos et des conditions qui ne sont pas tout à fait adaptées pour les personnes fragiles. Donc on est en train petit à petit de les replacer dans des établissements médico-sociaux ou dans des EHPAD. Et il reste encore quelques personnes à domicile et quelques établissements sur la dernière ligne d'évacuation que l'on continue à évacuer. Grâce notamment, et vous l'avez dit Madame la Préfète, hein, à des transporteurs sanitaires, ambulances beaucoup plus nombreuses que ce que nous avions au début de l'incendie il y a quelques jours, avec des renforts de l'armée que l'on remercie, des renforts des transporteurs sanitaires des autres départements et d'autres régions qui sont venus bien renforcer nos effectifs, et aussi des SAMU d'autres départements et d'autres régions qui sont venus renforcer avec des équipes SMUR, les équipes SMUR de Bordeaux, pour permettre de faciliter ces transports sanitaires. Voilà ce que je peux vous dire à ce stade.
0: Peut-être pour finir, avant de répondre à vos questions, vous dire que dans les points de vigilance que nous essayons de traiter le plus rapidement possible, pour nous, il s'agit de trouver des lieux où les personnes qui ont été évacuées et qui ont été recueillies dans des salles des fêtes, à Bordeaux-Lac, et je remercie vraiment les élus qui ont été exceptionnels, qui se sont immédiatement mobilisés. Je suis frappée par le grand élan de solidarité, vraiment. Donc les 12 communes qui ont ouvert des lieux de repli. Pour les gens qui étaient en vacances, ben, c'est une histoire différente qui peut s'écrire. On repart chez soi, on poursuit ses vacances ailleurs. Pour les gens qui habitent ici, en particulier tous ceux qu'on a évacués dans la nuit, au cours de la nuit dernière, sont leur résidence principale. Donc on peut pas imaginer qu'ils restent plusieurs jours de suite à Bordeaux-Lac, même si l'accueil est très bien organisé, comme vous avez pu le constater. Donc il nous faut trouver des lieux de sortie, des lieux où on peut être installé mieux que sur un lit picot, où on puisse passer quelques jours. Voilà, donc ça c'est un travail que nous faisons. Nous recensons actuellement avec les élus l'ensemble des lieux, des internats qui sont fermés, le CREPS, les lieux qui pourraient accueillir des familles ou des personnes évacuées, parce que on ne rentrera pas chez soi tout de suite. On rentrera chez soi lorsque le feu sera fixé, que les sapeurs-pompiers nous diront le feu est fixé, c'est-à-dire il n'est pas encore maîtrisé, mais ça veut dire qu'il ne progresse plus. Donc le feu est fixé, et si les conditions météo sont favorables. Et ça, ce sera sur instruction de la préfecture, on donnera le top, on le fera dès que possible, mais aujourd'hui ça n'est pas le cas, et il faut se méfier de ces épisodes de pluie dont on se dit nous voilà sauvés, comme ça a été ici le cas tout à l'heure, parce qu'il n'a pas plu sur le feu. Donc aujourd'hui l'événement reste sévère, et nous maintenons notre souhait d'évacuation, et il ne faut pas que les gens retournent chez eux. Voilà ce que nous voulions vous faire comme point ce soir.
2: Le ministre de l'Intérieur a évoqué une situation d'accalmie à une journée. Qu'en est-il à l'heure où on parle ?
0: Eh bien,
2: on peut parler d'accalmie. Comment vous voyez la suite de votre contrôleur général ?
0: Oui.
3: Alors, effectivement, on peut parler d'accalmie parce qu'on n'est plus sur le scénario que je vous ai décrit hier. Maintenant, on est sur un feu qui reste encore puissant, mais surtout dans un contexte de massif qui n'a jamais subi un niveau de sécheresse tel que on le connaît cette année. Je rappelle que nous sommes que fin juillet on a déjà battu les records de sécheresse de 2022 ou les records de sécheresse de 1976. Ce qui fait que les procédures, en tout cas le travail pour réussir à fixer le feu reste toujours difficile, parce que d'autant plus que nous avons des vents qui sont changeants et qui viennent réactiver des bords ce qui était le côté du feu en fonction de l'orientation du vent, derrière va devenir le front de feu. Donc ça oblige vraiment à quadriller. Nous avons reproduit avec l'accord de madame la préfète des coupes tactiques en complément des pare-feux qui ont déjà été évoqués. Un certain nombre de coupes tactiques ont déjà été achevées, d'autres vont être en cours. Et donc, au fur et à mesure, nous allons continuer à travailler dans cette voie. Une chose importante, ce sont les conditions météorologiques. Là, aujourd'hui, nous avons eu des conditions météorologiques un peu plus favorables par rapport aux températures et par rapport au niveau de l'hygrométrie. C'est encore le cas demain. Ça pourrait être encore le cas lundi, mais par contre mardi on repart sur des hausses de température. Donc ça veut dire que on engage au maximum les personnels le jour et la nuit pour le fixer le plus rapidement possible.
2: Camille, comment ça marche justement en termes de météo, humidité, pas humidité, possibilité de travailler comme vous aimeriez le faire. Comment vous voyez les choses ?
3: Si les prévisions météorologiques sont conformes, on devrait avoir une nuit qui sera propice au travail.
0: Hier, ce qui m'a frappé, c'est que les sapeurs-pompiers, à un moment, ont pu reprendre l'offensive. C'est ça qu'on veut faire. C'est trouver les moyens, les fenêtres de tir, les fenêtres de stabilité. Peut-être là, on aura eu 48 heures. Ça leur permet de reprendre l'initiative et de partir au combat contre le feu pour le faire reculer, pour le stabiliser, pour le faire reculer. Donc c'est ce qu'ils ont fait avec succès cette nuit, c'est ce qu'ils arrivent à faire. C'est encore difficile sur la canoë, Voilà, il faut se réjouir si on a un peu de stabilité, parce que ça nous permet d'être, de partir à la bagarre. Non, il n'est pas fixé. Ah ben non, c'est encore pire. Si vous voulez, il faut d'abord qu'il soit fixé pour qu'il soit maîtrisé. Là, il n'est pas fixé, donc il est encore moins maîtrisé.
4: Pour rebondir sur ce que vous avez dit tout à l'heure, c'est une question de jours maintenant pour que justement ce feu soit fixé. On est dans le coup de pompée.
3: C'est difficile de vous répondre parce que nos références, je dirais, sont bousculées par rapport, je répète encore, le niveau de sécheresse du massif, ce qui complexifie encore et ce qui rend le feu encore plus éruptif, et que le moindre espace qu'on va lui laisser dans le dispositif sur lequel on a un buvant qui s'engouffre dedans, il va repartir de plus belle. Donc on est très vigilant, on essaie vraiment de le quadriller, que ce soit avec les coupes tactiques, que ce soit avec les pare-feux, que ce soit avec des actions au sol, que ce soit avec des actions préventives qu'on va effectuer avec des largages de retardants. C'est notamment ce qu'on a fait sur la route départementale de la Cano, sur lequel la 400M a été utilisée pour compléter cette barrière de retardant. On l'a fait également à d'autres endroits, pas avec la 400M, mais avec d'autres moyens aériens. Donc, aujourd'hui, une des approches, ça a été bien sûr de faire dès lors où on le pouvait, on va au contact du feu pour essayer de le fixer. Et sur d'autres domaines, on anticipe les mouvements, en tout cas les changements d'orientation du vent, pour en fait contrecarrer et contrarier toute progression qu'il pourrait avoir dans un autre axe.
4: La situation d'heure, de jour, avant la semaine prochaine, des conditions qui sont d'habitude.
3: C'est pour ça que dès aujourd'hui, ce matin, nous avons engagé l'ensemble des moyens que nous avions à notre disposition. Et pour pouvoir anticiper la nuit, nous avons reçu d'autres renforts encore au niveau national que nous n'avons pas engagés immédiatement pour les rendre disponibles pour le travail de nuit.
0: Je dois dire là que le gouvernement et l'ensemble des ministres sous la conduite du Premier ministre sont extrêmement bénévolants, le préfet de police a accepté de se départir d'une partie de ses forces alors que le Tour de France va arriver. Enfin, tout le monde fait d'immenses efforts. En tant que préfète de zone de sécurité et avec le préfet délégué Marc Zarouati, nous veillons quand même à ce que les Landes, qui affrontent aussi un feu très sérieux, ne soient pas privés totalement de leurs moyens et qu'ils puissent aussi travailler. Mais franchement, je pense que si Marc dit demain au ministre de l'Intérieur, j'ai besoin de tant de pompiers pour relever mes gars qui sont fatigués, on les obtiendra. Voilà, en tous les cas, les moyens ne manquent pas et la mobilisation du gouvernement est totale.
4: Est-ce qu'on a une idée des dégâts en termes économiques, déjà sur la forêt, les maisons, etc. Ça a été chiffré. Et deuxième question, il y a aussi beaucoup de concrets comme ça, qu'on parlait avec les pompiers qui étaient découragés, qui étaient épuisés. Est-ce que ça, vous sentez ça dans les trous? Est-ce que c'est plus grave que dans d'autres épisodes? Est-ce que peut-être il y a quelques centaines de pompiers qui vont être remplacés parce qu'ils n'ont pas pu la supporter?
0: Je vais répondre sur le premier point, peut-être, et laisser Marc Vermeulen répondre sur le second. Sur le premier, vous avez raison, c'est une question. Là, on est beaucoup dans l'urgence, Mais il y a une partie des équipes de la préfecture qui travaillent sous l'autorité du préfet délégué à la qualité des chances, et ça a commencé cet après-midi, à l'anticipation. Quel est le jour d'après? Donc, le jour d'après, effectivement, il y a des impacts économiques, il faut qu'on puisse les quantifier et mobiliser tous nos outils qui existent, des exonérations de charges, des étalements de charges, de la médiation du crédit, etc., voire la mobilisation de certains dispositifs de solidarité nationale. Nous verrons au fur et à mesure. Donc ça, ce travail, il est lancé avec les chambres de commerce, avec les collectivités. C'est normal qu'au bout d'un moment, les gens soient découragés quand ils sont fatigués. Mais c'est pour ça, je vais laisser Marc Vermeulen dire ce qu'il pense pour ses troupes. Mais c'est pour ça que c'est important que le gouvernement nous envoie du relais. C'est parce qu'on a besoin à un certain moment de repos pour retrouver de la force et de la conviction. Alors sur les sapeurs-pompiers de Gironde...
3: Alors oui, effectivement, les troupes sont fatiguées pour plusieurs raisons. La première, c'est qu'on a une saison qui a commencé très tôt, donc puisque depuis début juin, en lien avec le niveau de sécheresse du massif, nous sommes très sollicités. C'est pas parce que les feux n'ont fait que quelques hectares que derrière ça n'a pas nécessité un travail, notamment un travail de prévention et de déploiement des effectifs dans le massif. Et puis surtout, mardi, nous avons payé un lourd tribut en perdant deux de nos camarades. Et malgré ça, les effectifs girondins ont répondu présent et se sont engagés. Voilà. Et vous engager avec un tel niveau de risque, puisque je peux en attester, jeudi, dans la nuit de jeudi à vendredi, j'étais à leur côté, c'était une bataille. On avait déjà livré une bataille maison par maison pendant la journée sur la limite de périphérie urbaine de Lège. C'était pire la nuit, puisque nous avions des feux qui se projetaient en centre-bourg, qui se projetaient et qui se propageaient de première ligne de maison en deuxième ligne de maison, avec des risques énormes. On a un sapeur-pompier de Seine-et-Marne qui a été blessé avec une fracture ouverte de la cheville suite à une explosion de gaz. J'ai un de mes cadres qui, de fatigue, a eu un accident également. Heureusement, il est blessé léger. Donc, je peux vous dire que, oui, effectivement, comme tout être humain, on peut avoir des coups de mou, mais en tout cas, au niveau de l'attaque, et quand cette nuit, il fallait retourner au charbon parce qu'on avait une fenêtre de tir, on y a été. Voilà.
0: On n'en est pas du tout là. Voilà. Non, mais ça a changé dans l'après-midi, c'est revenu ouest-est.
3: Voilà, c'est ça.
0: Bordeaux.
3: Oui, mais ça va encore changer dans la nuit. Donc c'est la raison pour laquelle je vous expliquais que on est vigilant sur le 360 autour du feu.
0: Voilà. Peut-être qu'on a une cellule de crise interministérielle avec le Premier ministre, donc on va quitter.
5: Pas voulu évacuer malgré les messages soir, qui sont peut-être dans les communes comme Saint-Médard par là-bas, est-ce que vous avez un message particulier à leur adresser? Et la deuxième question sera par rapport à l'aéroport de Bordeaux, est-ce qu'il reste ouvert? Que va-t-il se passer?
0: Alors, l'aéroport reste ouvert et il fonctionne normalement. La seule chose qui pourrait éventuellement le gêner, c'est s'il y avait des fumées qui rendaient compliqués les atterrissages et les décollages, mais c'est pas le cas à l'heure où je parle. Pour ceux qui sont des récalcitrants, sans doute ne croient-ils pas à la menace. Et sans doute les photos que vous allez publier, puisque le contrôleur général les a joints au communiqué de presse, pourront leur faire prendre conscience mieux en voyant les choses que c'est un ogre et qu'ils mettent en danger leur vie parce qu'il peut aller très vite. Là, il est plus calme, il avance moins vite, mais il peut aller très vite. D'ordinaire, je parle sous votre contrôle, un feu, il progresse d'un kilomètre par heure, c'est ça? Un peu moins, 0,8, voilà. Alors, il y a quelques jours, c'était 5 kilomètres par heure. Il allait très vite, ce feu. Donc, voilà, leur responsabilité, c'est, à mon avis, d'écouter les conseils qu'on leur donne, de croire dans ce qu'on leur dit. On ne fait pas pour s'amuser, hein. C'est beaucoup de travail pour la police et la gendarmerie d'accompagner toutes ces évacuations, pour l'ARS d'équiper les sites en médecins, pour les élus de trouver des lits, de nourrir, etc. Voilà, et par ailleurs, la police et la gendarmerie font des contrôles et vérifient dans les villes évacuées, dans les communes évacuées, que voilà, l'ensemble des personnes sont parties. J'espère que non. Voilà, j'espère que non. C'est pas. Enfin, je décide des évacuations en anticipation pour pas les faire sous la pression des flammes, parce que les sapeurs-pompiers à ce moment-là ont autre chose à faire. On a quand même beaucoup, 167 000 personnes en 3 jours. Vous voyez, c'est pas totalement incident, donc j'espère que ça va rester comme ça. Mais l'avenir le dira. Voilà. Merci beaucoup.
6: Merci à vous.
7: Voilà, vous venez de suivre l'intervention, entre autres, de Sophie Broca, la préfète de la région Nouvelle-Aquitaine, sur Europe 1 et sur CNews. La menace reste très sérieuse, dit-elle. Le feu reste dangereux. Nous sommes dans un épisode qui reste grave, mais il a perdu un peu de sa violence grâce à la baisse des températures et à l'augmentation de l'humidité, vient de déclarer Sophie Brocas. Nous sommes avec Jérôme Pessina, maire de Martignan-sur-Jeanne. Merci, pardonnez-nous pour le retard, hein, mais la priorité est effectivement à cette conférence de presse donnée par la préfète. Je voulais absolument vous avoir, puisque votre ville a été évacuée cette nuit. C'est bien cela, Jérôme Pessina ?
8: Oui, tout à fait. Pas de problème pour le retard, puisque ça m'a permis de suivre également la conférence de presse de la préfète.
7: Alors, quelle est la situation chez vous, Jérôme Pessina ?
8: Écoutez, notre ville est complètement évacuée depuis plusieurs heures maintenant, suite à l'annonce et à l'alerte qui a été reçue par l'ensemble des habitants à partir de 1h du matin cette nuit. Et donc aujourd'hui, seules circulent les personnes qui permettent d'assurer les opérations de secours, en se dirigeant vers le feu notamment, avec des colonnes de pompiers qui sont présentes, et puis les gendarmes qui sont présents, qui, pour surveiller la commune de Martignas, viennent tout droit de Perpignan.
7: Quel est l'état d'esprit de vos administrés? Ils sont évidemment inquiets, je suppose, notamment ceux qui ont dû quitter leur domicile, parce que ils ne savent pas à quel moment ils pourront revenir chez eux. Hein. C'est aussi ça, la situation, Jérôme Pessina.
8: Oui, la ville de Martignas est une ville de 8000 habitants, donc en proximité, à taille humaine, et souvent les habitants nous posent cette question: quand est-ce qu'on pourra revenir, puisque c'est aussi pour eux gage d'une amélioration de la situation. Or, vous l'avez entendu, la préfète vient de le dire avec ses équipes, ce n'est pas encore une perspective que l'on peut affirmer et que l'on peut indiquer à nos habitants. Nous restons sur un format d'évacuation totale, il est interdit de retourner sur le territoire communal.
7: Vous n'êtes pas le premier maire que j'interroge dans nos différentes émissions sur CNews et sur Europe 1. Ce qui me marque et ce qui nous marque, c'est cette grande solidarité entre vous. Et là, il n'y a pas de politique, évidemment, et c'est le plus important. Et heureusement, d'ailleurs, je dirais, hein, cette solidarité, cette fraternité.
8: Oui, et puis c'est certainement ce qui nous a aussi animés dès 2022. On a tiré aussi les conséquences de ces événements qui ont déjà fait émerger une grande solidarité à travers les communes girondines. Et ça s'exerce de nouveau ici. Et je vais au-delà, c'est l'ensemble des solidarités qui s'exercent avec les différentes forces de sécurité, de secours qui agissent sur nos territoires, mais aussi les citoyens eux-mêmes, avec beaucoup de bonne volonté, qui sont portés en notre direction pour participer aux organisations diverses.
7: Et j'avais le maire de Lacanau, témoignage très fort également au cours d'une de nos émissions, qui nous disait, ben voilà, c'est le rôle des élus locaux, vous devez prendre des responsabilités plus que jamais pour organiser au mieux les évacuations et la protection de vos administrés. Hein.
8: Force est de constater, on est toujours là en cellule de crise dans une commune qui n'a plus d'habitants, mais nous restons là avec des équipes élues pour organiser les différents convois, les accompagner. Je vois là, par exemple, nous avons les gendarmes venus de Perpignan, où on a mis à disposition notre hôtel de police municipale, où ils peuvent se restaurer, faire une pause, prendre une douche, puisque les fumées sont très présentes dans notre commune. Donc c'est aussi un accompagnement de chaque instant.
7: Question que je pose à tous les élus, est-ce que vous avez un message, vous êtes en direct sur CNews et sur Europe 1, à passer à vos administrés, ou un message à passer tout court? Profitez-en, CNews est au plus près de vous, évidemment, dans ces circonstances-là.
8: J'espère vous retrouver très vite dans cette commune, puisqu'elle est très triste sans cette vie qui nous anime dans cette commune à l'ouest de la métropole, à mi-chemin entre le bassin d'Arcachon et Bordeaux. J'espère que nous pourrons revenir en sécurité le plus rapidement possible.
7: Il se trouve que j'ai vécu à Bordeaux il y a quelques années de cela, et je connais votre commune. Donc évidemment, je comprends aisément votre message. Le message est passé sur Europe 1 et sur CNews. Merci et pardonnez-moi encore pour ce retour, Jérôme Pessina, maire de Martignas-sur-Jalles. Nous sommes avec Kylian Salé. Je voudrais qu'on fasse un point. Ça brûle où et combien d'hectares ont été touchés en France, Kylian ?
9: Oui, plusieurs régions de France se sont touchées.
6: touchés. Regardez d'abord la Seine-Maritime près de Rouen. Et ensuite la Côte d'Or. La carte va apparaître dans quelques instants. Regardez la Seine-Maritime, la Côte d'Or, le Gard, mais surtout, surtout le Var, les Landes et la Gironde. La Gironde, c'est le département le plus touché. Près de 33 000 hectares sont déjà partis en fumée. Et regardez, les flammes sont maintenant à une vingtaine de kilomètres de Bordeaux. Les flammes prennent donc la direction de l'Est. Ce feu a commencé à Somos. Il a ensuite touché plusieurs communes comme le Porge, le Cap Ferré, la Teste de Buch et Andernos-les-Bains, où plusieurs habitants ont été évacués. Plus au sud, maintenant, les Landes. La commune la plus touchée, c'est sans aucun doute Biscarros. Autour de cette ville, plus de 3500 hectares sont déjà partis en fumée. Le feu menace donc maintenant les communes de Sanguinet et Parentis-en-Born. Enfin, le Var. Dans le Var, plus de 3200 hectares sont déjà partis en fumée. Le feu est parti ce mardi de la commune de Pontevès. Il a ensuite touché plusieurs communes comme Barjols, Châteauvert ou encore Corrence, mais aussi le massif des Gros Bessillons, une montagne boisée du Var. Tous ces chiffres sont bien évidemment à prendre avec des pincettes. Pourquoi ? Parce que les feux ne sont pas fixés, ils progressent toujours et les données vont donc évoluer.
7: Merci pour ce point très précis, Kylian Salé. Christian Pinaudeau est avec nous, expert des incendies et des feux de forêt. On ne cesse de le dire, ce qui se passe en ce moment en Gironde et dans les Landes est exceptionnel, vraiment.
9: Complètement exceptionnel et on ne peut pas s'empêcher de penser à ce qui s'est produit en 1949. 58 000 hectares de brûlés, un feu qui est parti de la zone de Mios jusqu'à Bordeaux. 82 morts, civils et militaires. Là, la grande différence, c'est qu'il n'y a, à ce jour, aucune victime. Et ça, on le doit évidemment au dispositif des pompiers.
7: Aucune victime civile, parce qu'on pense évidemment aux deux sapeurs-pompiers.
9: Bien sûr,
7: Et pour le moment, le bilan du côté des sapeurs-pompiers, de trois décès malheureusement.
9: C'est
7: mais
9: ça.
7: Voilà.
9: Alors, cette situation est d'autant plus paradoxale qu'on se trouve dans le massif des Landes de Gascogne, qui est, depuis ces années 49, un des plus organisés en matière de défense des forêts contre l'incendie. Tout le massif est quadrillé. Il y a 42 000, pour vous donner une idée, il y a 42 000 kilomètres de pistes. C'est-à-dire autant que le tour de la Terre, quasiment. Des dizaines de milliers de points d'eau. Et d'ailleurs, aucun pompier ne s'est plaint de l'accès au feu ou des problèmes d'approvisionnement en eau. Et ce massif des Landes de Gascogne, ce sont les propriétaires forestiers qui sont organisés, qui financent cette DFCI. Et aujourd'hui, évidemment, on se dit, mais alors si ce système est aussi sophistiqué, pourquoi ce grand incendie ?
7: Je vous interromps, Christian Pinaudeau, parce que priorité à nos équipes qui sont sur le terrain, et je respecte absolument cette règle, parce qu'ils sont au plus près des personnes évacuées. On va retrouver à Bordeaux, au Parc des Expositions de Bordeaux, Mathilde Ibanez et Manon Varaldo. Forte mobilisation du côté du Parc des Expositions. Dites-nous combien de personnes sont accueillies. Je pense que vous êtes avec des personnes qui ont été évacuées. Racontez-nous tout, Mathilde.
10: Eh bien, écoutez, c'est entre 5000 et 6000 personnes qui peuvent être accueillies ici au parc des expositions à Bordeaux. Et moi, je me trouve justement avec Timéo et Benjamin. Bonjour.
11: Bonjour.
10: Vous deux, vous avez été évacués, c'est ça ?
11: Oui, c'est ça. Moi, j'ai été évacué du Hayan et Benjamin de Saint-Médard.
10: Voilà, c'est... Et justement, racontez-nous un petit peu cette évacuation. On l'a vécu comment ?
11: Alors, moi, j'ai été évacué très tôt. À 1h du matin, j'ai reçu l'alerte sur mon téléphone. C'était un peu brutal, mais je m'étais préparé parce que j'avais préparé quelques vêtements, mais ça a été plus compliqué pour mes grands-parents qui subissaient leur deuxième évacuation en 2 jours. Oui, en plus, il y avait quelques éclairs dehors. Toutes les voitures qui partaient de Saint-Médard, c'était vraiment impressionnant. J'avais jamais vu ça de ma vie. Ouais.
10: Et là, on peut penser en tout cas que le temps paraît long. Et pourtant, on voit vos gilets bleus. Qu'est-ce que c'est ? Vous êtes,
11: oui.
10: Finalement, vous êtes devenus bénévoles, c'est ça ? Racontez-moi.
11: C'est ça. On était des évacués. Maintenant, on est devenus bénévoles. En fait, moi, je suis arrivé 1 heure après Benjamin. Et on ne voulait pas s'ennuyer. On ne voulait pas avoir le moral dans les chaussettes. Et on s'est dit, pourquoi pas aller aider les gens ? Pourquoi pas leur redonner le sourire ? Et du coup, on s'est inscrit. On nous a donné ces beaux gilets. On est devenus bénévoles.
10: Et ça fonctionne, c'est ça ? Je crois que vous avez un petit peu votre table préférée, c'est ça ?
11: Oui, notamment la table là-bas. Voilà, ils nous ont cherché 6 cafés aujourd'hui. Et après, ils ont tous un peu le sourire. Ils nous aiment nous revoir passer dans les rangs.
10: Voilà. On voit qu'ici, il y a énormément d'activités. On a une mascotte qui se trouve juste derrière vous. On a eu un marchand de glace pour venir donner aux enfants. Mais qu'est-ce qu'on a également? Parce que là, on voit qu'il y a carrément un parcours. Il y a tout, finalement.
12: Oui, bah alors nous, avec Benjamin, on gère pas mal le niveau boisson, dessert, restauration, cuisine. Donc, au départ, ça a commencé avec les boissons. Donc, les gens viennent, ils font la queue, ils se servent. Et ensuite, ils ont de quoi se restaurer. Des chips, des gâteaux, des salades, etc. Et ensuite, Benjamin vous expliquait tout le côté hygiène.
10: Alors, donc, Benjamin.
11: Au début de journée, s'y était pas, mais ils ont installé très vite, vers, je pense, 10h, des couches pour les enfants, des produits d'hygiène qui manquaient hier, notamment dans la grande salle. Voilà, pour les bébés aussi, parce que c'est plus compliqué pour eux, et les petits, qui, voilà quoi, c'est un peu traumatisant pour eux. Il faut manger, tout ça. C'est un peu difficile.
10: Et vous nous disiez aussi que vous jouez avec les enfants. En fait, vous faites un petit peu tout ici.
12: Oui, mais on a un peu des babysitters aussi. On avait ramené des ballons, du coup, on a joué au foot avec eux. On joue au badminton, on joue au molki. Donc, on essaye de donner le sourire aux personnes âgées, aux petits papis, mamies, mais aussi aux enfants.
10: Et c'était important pour vous, justement, de passer bénévole, d'être là, d'essayer de redonner le sourire dans cette situation qui est totalement dramatique.
11: Bah oui, on pense surtout à ceux qui viennent et qui savent pas si leur maison est détruite ou pas. Et de les voir rigoler juste un peu, bah c'est un peu touchant quoi. Parce que peut-être ils se souviendront de nous, de ce moment un peu solidarité, voilà, dans ce moment dramatique quand même.
10: Bon, en tout cas, merci beaucoup à vous deux d'avoir répondu à nos questions. Et on est également avec Pierre. Vous êtes bénévole. Bonjour Pierre, vous êtes bénévole, secouriste.
13: Je suis bénévole.
10: Santé mentale. Qu'est-ce que c'est exactement votre rôle?
13: Eh ben, c'est d'accueillir les personnes qui ont un problème de santé mentale, c'est-à-dire des personnes qui, lors de ces déplacements, ont leur environnement qui change, dont une déstabilisation, on va dire, intérieure. Et nous sommes là pour les accueillir, les rassurer, les faire parler. Ce qu'on a fait pendant une heure avec un jeune homme, là, tout à l'heure, et faire que ce changement leur soit vivable et qu'ils se sentent mieux, évidemment, après, pas après l'interview, enfin, l'entretien que nous aurons avec lui, voilà.
10: Justement, comment on arrive à trouver les mots pour essayer de les rassurer? Parce que ces personnes sont parties extrêmement précipitamment. Ils ont pris parfois leur chien, leur sac et ça s'arrête là. Ils n'ont aucune perspective sur comment ils vont retrouver leur domicile. Vous, votre rôle, quels sont les mots que vous utilisez pour essayer de les rassurer dans ce moment qui peut être particulièrement angoissant?
13: Alors, il ne faut pas trop parler, en fait. Il faut parler au bon moment. Il faut beaucoup écouter pour discerner ce qu'il y a à dire. Il faut surtout rassurer, dans un premier temps accueillir, et puis émettre quelques conseils de façon à s'en sortir plus rapidement. Mais il est certain que le dialogue, donc effectivement la parole, est quand même une façon de soigner tout ça.
10: Quand on voit tous ces élans de solidarité, ce marchand de glace qui est venu apporter un peu de joie et de sourire aux enfants, cette mascotte qui se balade entre les tables pour essayer justement aussi d'apporter un petit peu de sourire à tous les âges, cette solidarité, est-ce que ça peut aussi les aider mentalement ?
13: Bien sûr que ça les aide. Mon ami qui est là derrière moi est un maraudeur. C'est là que nous sommes rencontrés, Frédéric, et c'est vrai que dans les maraudes, nous rencontrons des gens et la parole est aussi importante que le fait de donner un café, une soupe. Elle est même, je pense, plus importante que ça. Ils ne viennent pas chercher que ça. Et les gens ici n'ont pas besoin uniquement d'être secourus, ils ont besoin de s'exprimer aussi. Et voilà, ça participe à une bonne santé mentale.
10: Bon, en tout cas, merci beaucoup pour votre travail ici. En tout cas, ce qu'on peut vous dire, c'est qu'il y a énormément de solidarité dans ce parc des expositions. Il y a ces jeunes qui, finalement, évacués, sont devenus bénévoles. Il y a vous également qui aidez à réconforter un petit peu, en tout cas, les personnes qui sont ici. Et puis, vous pouvez voir, toutes ces denrées, ce sont pour la plupart des entreprises, voire des petites entreprises qui sont venues, ou encore de simples citoyens qui viennent ici déposer des dons pour permettre en tout cas aux sinistrés d'avoir tout ce qu'ils ont besoin sous la main.
7: Merci pour ce point très précis à Mathilde Ibanez avec Manon Varaldo, depuis le parc des expositions de Bordeaux. Oui, je retiens ce mot, solidarité, fraternité, sont des mots importants et c'est bien de les prononcer dans cette période un peu difficile pour cette région et cette belle région de France. Nous sommes avec Sarah Fenzari sur Europe 1 et sur CNews. Sarah, merci d'être avec nous ce soir. On l'a vu avec Mathilde Ibanez, un grand nombre d'habitants ont donc dû être évacués.
14: Exactement, Thierry, tout s'est passé très vite. Vous le savez, le feu a pris mercredi au cœur de la forêt de pins du Cap Ferret avant de connaître une progression brutale, spectaculaire, poussée par des conditions climatiques évidemment défavorables. L'incendie s'est propagé à une vitesse impressionnante en direction de Bordeaux. Désormais, le front des flammes n'est plus qu'à une trentaine de kilomètres de la métropole girondine. Conséquence directe des évacuations inédites par leur ampleur. Selon les autorités, plus de 167 000 personnes ont déjà dû quitter leur domicile partout en Gironde. Une opération exceptionnelle présentée comme l'une des plus vastes jamais organisées en France. On le voit sur ces images. Et puis regardez cette carte autour de Bordeaux. Les communes concernées par les évacuations se multiplient. Certaines ont été totalement évacuées, on les voit en rouge. Et puis d'autres partiellement évacuées ici en jaune comme Mérignac ou Aisine. C'est de manière préventive face à l'avancée des flammes et aux importantes fumées. C'est notamment le cas de Saint-Médard-en-Jalles où près de 30 000 habitants ont dû quitter leur domicile par précaution. Une commune déjà marquée par le drame puisque deux sapeurs-pompiers ont perdu la vie dans un incendie il y a quelques jours.
7: Et oui, on a pu vivre cet hommage national à ces deux soldats du feu sur l'antenne de CNews et sur l'antenne d'Europe 1. Question, Sarah, comment on fait pour accueillir autant de personnes évacuées en aussi peu de temps, hein, serais-je tenté de dire.
14: Eh bien, c'est toute une organisation qui s'est mise en place, salle des fêtes, gymnase, hangar. Tous les bâtiments capables d'accueillir du public ont été réquisitionnés. Ici, par exemple, vous le voyez sur ces images, au parc des expositions de Bordeaux, entre 5 000 à 6 000 personnes sont actuellement hébergées. Les autorités se préparent déjà à voir plus grand, puisque le maire de Bordeaux, Thomas Cazenave, assure que le site pourrait accueillir près de 10 000 personnes si la situation venait encore à se dégrader. Car tant que le feu continuera sa progression, les évacuations pourraient elles aussi se poursuivre dans les prochaines heures, Thierry.
7: Merci beaucoup, Sarah Fenzari, sur CNews. Priorité également à nos équipes qui sont sur le terrain, CNews et Europe 1 en plus près de vous. On va prendre la direction de la Cano, retrouver Régine Delfour et Florian Doré. Bonsoir, Régine Delfour. Quelle est la situation du côté de la Cano à quasiment 18h sur Europe 1 sur CNews?
15: Bonsoir Thierry, vous le voyez derrière nous, il y a toujours ces pompiers qui sont donc en nombre et qui viennent sur cette route qui reste barrée par les forces de l'ordre, puisque sur cette route qui mène donc à Sainte-Hélène et à Saint-Médard-en-Jalles, il y a toujours cette situation qui est toujours des plus critiques. Alors ici, aux alentours de 17h, nous avons pu voir la 400M puisqu'il y a eu un largage, notamment sur cette zone. On l'a vu donc arriver, c'était assez impressionnant. Il y avait aussi des riverains qui était venu voir cet avion, hein, puisque c'était une première. Et un riverain nous parlait en fait de sa maison qui est sur cette route. Et on l'a entendu dans tous ces témoignages, notamment avec Mathilde Ibanez tout à l'heure, et cette inquiétude, ces gens qui sont obligés de tout laisser et qui surveillent, qui reviennent à tout moment. Alors on voulait vous montrer aussi Thierry avec Florian Doré qui m'accompagne, ce qui s'est produit à côté. En fait, ça a été déboisé. Pourquoi ? Puisque hier, il y avait le feu qui était derrière, qui venait donc de l'Aige Cap Ferret et qui menaçait ici la Cano. Donc en fait, ils ont décidé de déboiser en mesure préventive. Il y a eu aussi ce fait que le vent a tourné, donc ça a été évidemment un élément favorable pour eux, puisque l'incendie n'est pas arrivé à la Cano. Il est toujours à ce niveau-là. Donc on l'a entendu aussi dans la conférence de presse de la préfète. Les températures sont moins élevées. Il y a ce taux d'humidité humidité qui est revenue, donc qui est plus élevée, qui donc est bon signe aussi. Mais il y a ces vents qui sont en train de changer. Donc la situation, elle peut rebasculer à tout moment, puisque nous avons vu des départs de feu dans ce coin-là, mais aussi dans l'autre coin. Donc on est aussi cerné par les pompiers. L'activité, elle est toujours extrêmement présente, Thierry, ici.
7: Merci pour ce point très précis du côté de Lacanau. Régine Delfour, avec Florian Doré, le maire de Lacanau, qui était notre invité dans une de nos éditions spéciales, et qui avait beaucoup de choses à dire et sur le rôle primordial des élus locaux. Beaucoup de responsabilités pèsent sur leurs épaules. Il est un peu plus de 18h sur Europe 1 et sur CNews. C'est le moment de faire un tour d'horizon d'information avec Valérie Actin dans le cadre de cette édition spéciale. Bonsoir Valérie.
16: Bonsoir Thierry, bonsoir à tous. Les incendies hors de contrôle qui ravagent le sud-ouest de la France et ce phénomène inédit décrit lors de la conférence de presse de la préfète de Nouvelle-Aquitaine. Pour la première fois en France, un orage de feu a généré des éclairs qui ont provoqué des attaques de braises. Cela peut impacter les habitants et les habitations. 167 000 évacuations ont eu lieu et 32 700 hectares ont été brûlés en Gironde. L'avion de transport militaire A400M a effectué son premier largage de produits retardant le feu à Lacanau, en Gironde. C'est la première fois que cet appareil pouvant transporter 20 000 litres d'eau est déployé en conditions réelles. Cette nouvelle capacité représente l'équivalent de 3 canadaires. Et dans ce contexte, 1500 militaires seront mobilisés ce soir. Ils auront notamment pour mission d'appuyer l'évacuation des populations résidant dans les zones menacées par les incendies. Ils contribueront aussi à la protection des habitations laissées sans surveillance.
7: Merci beaucoup Valérie Actin. À mes côtés sur ce plateau, Arnaud Classval. Bonsoir Arnaud. Christian Pinaudeau, expert des incendies et des feux de forêt, est avec nous. Bonsoir Christian Pinaudeau. Marc Varnaud, chef d'entreprise, est également avec nous. Bonsoir mon cher Marc. Sans oublier Mathias Leboeuf qui est avec
17: bonsoir,
7: nous. Désolé, je ne vous ai pas beaucoup donné la parole au cours de cette émission, mais vous aurez l'occasion de l'apprendre. Mais vous l'avez bien compris, circonstances exceptionnelles. Nos équipes sont mobilisées. Il ne s'agit pas de les faire attendre puisqu'ils sont au plus près de ces incendies, comme Alexandra Bischoff et Olivier Campan, qui sont toujours du côté de la route de Parentis. Et Alexandra Bischoff, le masque est plus que nécessaire, vu les images, et je le dis pour les auditeurs d'Europe 1, beaucoup de fumée du côté de la route de Parentis, et également encore des flammes ce soir. Hein.
18: Oui, bien sûr, Thierry, beaucoup de fumée qu'on inhale malheureusement et aussi qu'on distingue dans les images. Alors bien sûr, l'incendie, pas d'amélioration de la situation. Hein. L'incendie, il est toujours en cours. On aperçoit d'ailleurs au loin derrière moi les pompiers qui sont mobilisés parce qu'il y a désormais plusieurs zones qui sont touchées. Alors ici, comme vous le voyez, donc la fumée, elle est épaisse, elle est omniprésente. Les flammes se propagent un peu plus loin depuis tout à l'heure et à cause du vent. Effectivement, ce sont les conditions météo qui inquiètent énormément les pompiers. Alors, le plus grand risque, vous l'aurez compris, c'est le vent qui souffle sur le feu, qui le propage sur des zones de verdure, ce qui va bien sûr l'intensifier. Alors, pour l'heure, ce feu qui repart ici ne s'intensifie pas vraiment, car cette zone est déjà brûlée. La tête de feu est plus loin dans la forêt, mais la problématique est que si le vent s'intensifie, la tête de feu, c'est-à-dire le cœur du brasier, pourrait se déplacer ici. Alors déjà, on ne sait pas trop ce qui se passe un petit peu plus loin. On vient de voir plusieurs voitures partir ainsi que des canadaires qui nous ont survolés juste avant ce direct. Mais les pompiers ont donc fait des bulldozers qui pourraient enlever de manière la matière combustible, ce qui évite ces reprises si le vent tourne. Alors en plus du vent, il y a une autre grande situation de sécheresse ici. Il n'y a pas de pluie annoncée capable de calmer l'incendie et donc de réhydrater les végétaux. Donc Thierry, nous avons des canadaires en ce moment qui passent au-dessus de notre tête. Je ne sais pas si vous les avez vus. Donc voilà Thierry, on me l'a dit, tant que le feu, les pompiers me l'ont expliqué, tant que le feu n'est pas fixé, ils resteront inquiets. Et pour l'instant, évidemment, aucun retour de la population n'est prévu. Nous avons pu, avec Olivier tout à l'heure, aller à proximité voir des habitations à Biscarrosse qui étaient complètement ravagées par les flammes. Alors évidemment, on a une grosse pensée aussi pour ces habitants qui vont malheureusement devoir retrouver leur domicile détruit. Donc évidemment, voilà, comme je vous ai expliqué, pas de retour possible ici. Et la priorité, c'est de protéger les habitants et évidemment de fixer le plus rapidement possible le feu.
7: aussi, hein, avec ces images impressionnantes de ces deux Canadair grâce à la caméra d'Olivier Campan. Ce qui est important de rappeler également, et vous l'avez souvent dit d'ailleurs, ce sont les agriculteurs, hein, qui viennent aider les soldats du feu. Il est important de le rappeler, les élus locaux l'ont dit aussi, il ne faut pas oublier les agriculteurs et même tous les professionnels, hein, les restaurateurs, les professionnels du tourisme, hein, qui évidemment vont voir leur activité fortement impactée. Mais il y a une vraie solidarité, et ça c'est important, et vous le signez souvent au cours de vos interventions, Alexandra. Hein.
18: Oui, une énorme solidarité. Vraiment, plusieurs agriculteurs, on a pu les croiser sur leur tracteur. On était hier soir, par exemple, avec des pompiers. Nous ont laissé accéder à une zone qui était à la base inaccessible. L'air était irrespirable. On a dû mettre des masques. Et lorsque nous sommes arrivés dans cette zone où l'air, comme je l'ai dit, était vraiment très difficilement respirable, eh bien, nous avons vu ces agriculteurs, il était assez tard, qui étaient encore là sur leur tracteur, qui essayaient d'arroser les flammes avec leur camion. C'était vraiment une situation assez émouvante parce qu'on les voyait vraiment fatigués, éprouvés, mais ils étaient là vraiment pour soutenir les pompiers. Il y avait également ici ces habitants qu'on a vus venir porter main forte aux pompiers. Alors évidemment, eux, ils essayent plutôt d'être là d'une manière plus simple. Ils leur amènent du café, de l'eau, ils leur tiennent compagnie. On s'est entretenu tout à l'heure avec Tom, qui était sur notre antenne, qui nous a dit « Tant qu'ils sont là, je viens les voir, je reste avec eux et je serai là si besoin toute la nuit ». Ce sont tirés évidemment des paroles qui nous vont droit au cœur et qui ne peuvent que nous toucher.
7: Évidemment, merci beaucoup pour votre témoignage. Faites attention à vous aussi, n'enlevez surtout pas le masque, hein. Et bon courage à tous les deux, Olivier Campan et Alexandra Bischoff, qui nous permettez de suivre au plus près l'évolution de cet incendie. Petit tour de table rapidement avec vous, Marc Varnaud. Ce qui est frappant, c'est l'importance de cet incendie, hein, ou de ces incendies.
17: Et ce qui est impressionnant, alors effectivement, quand on voit des images, on voit des arbres qui brûlent, mais on ne voit pas depuis le ciel. Et c'est vrai que 20 km de front d'incendie, pour donner une idée, c'est tracer une ligne droite de la Tour Eiffel jusqu'au château de Versailles. C'est-à-dire que c'est, ou d'ici jusqu'à Poissy. C'est-à-dire que le front du feu est colossal. On se rend pas très bien compte parce que, effectivement, on n'a pas des images de loin. Mais c'est un feu qui est énorme. Moi, les seules fois de ma vie où j'ai eu affaire aux pompiers, j'ai eu affaire à des gens qui étaient remarquablement efficaces, remarquablement organisés. Et c'est vrai que, alors sans être inquiet, je m'interroge quand même parce que ce feu, maintenant, il dure et menace la périphérie de Bordeaux. On sait que les pompiers sont efficaces. Bon, il faut espérer que, comme ça a été dit à de nombreuses reprises, que les conditions climatiques deviennent un peu plus favorables et que les pompiers puissent en venir en bout. Enfin, en tout cas, il y a une chose que je retiens, c'est qu'il y a peu, pour pas dire pas, de victimes civiles, mis à part les trois pompiers. Et ça, c'est quand même à noter, parce que si on regarde les feux de cette ampleur qui ont pu avoir lieu ailleurs, à chaque fois, vous avez des dizaines de morts. Mmh. Et je crois que si on peut se féliciter d'une chose, c'est que ça a été quand même relativement bien organisé. Alors effectivement, il y a beaucoup d'évacués, mais quelque part, tant mieux, parce que ça a permis de sauver des vies.
7: Exactement. On va continuer le tour de table, évidemment, dans quelques instants, mais priorité à nos équipes, Clément Lopez et Timothée Forget, du côté du Cap Ferré. Clément Lopez, avec le masque nécessaire, est vital, hein.
19: Exactement, Thierry. Pour être plus précis, nous sommes aux abords de la descente 6 entre Claoué et le Cap Ferré. Et ici, le vent est remonté en intensité et c'était la grande crainte des pompiers. Ici, des rafales à plus de 50 km/h. Et vous le voyez sur ces images de Timothée Forget, des fumerolles, mais avec le vent qui peuvent par moments reprendre en flamme. Ici, on voit des allers-retours de camions, de pompiers incessants qui essaient de bloquer ces reprises de feu. Et le vrai danger, c'est que ce feu traverse la route pour se propager aux communes aux alentours. Ici, c'est quand même le vent, la grande inquiétude. Les températures sont beaucoup plus basses, l'hydrométrie également. Ce qu'on peut vous dire aussi, c'est qu'on a observé des pompiers se reposer, s'alterner et se reposer. On sent la fatigue qui est présente chez eux. On a pu discuter avec eux et pendant leur pause, ils nous confirmaient cela. Voilà, on parlait également, je vous le répète, mais avec le chef de ce PC qui redoutait cette reprise de vent et qui craint une soirée compliquée pour les pompiers ici.
7: On l'imagine, ô combien. Merci Clément Lopez. Avec
9: écologique, et donc là, il y a pas de place pour les désaccords. Moi, je suis assez en colère parce que pour moi, ces feux sont dus quand même beaucoup à la perte du sens de l'espace public. La forêt, c'est le patrimoine naturel de la France et il y a beaucoup de négligence, au mieux de la négligence, au pire
20: c'est criminel. Et on est confronté aujourd'hui à cette tragédie qui cause la mort quand même de 3 sapeurs-pompiers. J'ai en tête les photos des 2 derniers sapeurs-pompiers qu'on voit en uniforme, leur sourire, la fierté qu'ils ont à porter cet uniforme. On le voit, ils sont pas

0: Ils n'ont pas porté cet uniforme pour mourir, ils ont porté l'uniforme pour servir, et moi je trouve ça très émouvant. Encore une fois, chez moi, c'est la colère qui domine, parce que 90% des feux sont d'origine humaine. Oui. Les causes du feu, c'est l'homme. On est responsable de ça. Et voilà, on jette un mégot, on fait pas gaffe, on fait un barbecue, on débroussaille un peu à la sauvage, et voilà les résultats, quoi. Et c'est dramatique.
1: Arnaud Klaas-Fern, que retenez-vous de ces images et alors qu'on voit la 400M, hein, cet avion qui n'était pas prévu d'intervenir tout de suite. Hein, parfois, ça interroge aussi. Hein, je le disais, un pilote de Canadair me disait, bon, ok, il va falloir qu'on apprenne à travailler avec, mais la vocation de cet avion n'est pas la même. Mais bon, tous les moyens sont importants et vitaux. Arnaud, qu'est-ce que vous retenez de tout ça?
2: On regarde les images à la fois des gens évacués à Bordeaux ou dans les petites communes, les gens qui partent avec leur grand-mère ou qui partent avec leur chat ou leur chien, leurs animaux. Ça rappelle les images de l'Exode, ça rappelle les images de la guerre. Donc c'est une guerre qui doit être menée. Cette guerre va nécessiter beaucoup d'argent pour réaménager la forêt, monsieur va vous en parler, pour recruter plus de pompiers, pour mieux les payer, etc., etc. Donc, il va falloir mener cette guerre. On s'arme considérablement pour une guerre qui semble inévitable avec la Russie, peut-être. C'est pas à moi de porter un jugement, mais il faut aussi porter la guerre pour préserver notre patrimoine naturel. Et ça, c'est extrêmement important. Et il faut de l'argent. Et pour l'instant, les caisses de l'État sont vides. Donc, où l'État va trouver l'argent pour, disons, faire face aux défis climatiques.
1: Et d'ailleurs, vous faites bien de faire référence à cela, parce que j'avais...
2: Je voudrais aussi parler des... Arnaud, parce que j'ai vu passer une vidéo, il y a beaucoup d'animaux, ouais. Des milliers d'animaux qui meurent, et on a vu passer une biche qui a été sauvée in extremis par les pompiers qui l'ont arrosée d'eau. Il y a des milliers et des milliers d'animaux qui meurent, des oiseaux, des rongeurs, etc. Et c'est vraiment une tragédie.
1: Et vous parliez de finances, et j'avais le maire de Lacanau qui est quelqu'un que je ne connaissais pas, mais qui a beaucoup de choses à dire, et qui disait que, eh bien, on n'avait pas trop tenu compte et des enseignements de 2022, et que toutes ces petites communes...
2: Il y a un commissariat au plan.
1: Exactement, mais avaient investi beaucoup d'argent, non. Et il n'y avait pas eu de retour. Hein, voilà, il ne voulait pas polémiquer, mais il souhaitait le dire. Hein.
3: Même s'il ne souhaite pas polémiquer, Marc en Bardot. 2022, je rappelle que le président de la République avait annoncé l'achat de 4 Canadair et le remplacement des 12 existants.
1: Bien sûr.
3: Je rappelle aussi qu'à aujourd'hui, il n'y a que 2 Canadair qui ont été commandés, qui sont livrés en 2023, et que les 14 autres sont passés à la trappe. Donc c'est vrai que sur ces sujets-là, le politique ferait bien d'être prudent. Et parce que là, en l'occurrence, c'est une faute.
1: Alors, je vous donne la parole, mais en priorité, évidemment, au témoignage. Nous sommes avec Sébastien Berger, référent feu de forêt de l'UNSA, sapeur-pompier. Merci Sébastien Berger. Désolé, hein, on a un peu de retard, mais l'actualité s'écrit sous nos yeux. Quelle est la situation, le constat que vous faites ce soir? Nous sommes déjà parlé hier, Sébastien Berger.
4: Ouais, donc bonsoir à toute l'équipe. Donc c'est vrai que le constat ce soir, bon, j'ai plutôt, pour moi, à mon sens, le retour qu'on a eu de la préfète, de la Gironde, tout ça, est peut-être plutôt favorable pour cette nuit, où il devrait pouvoir justement l'attaquer, parce qu'avec la météo, on va avoir une baisse des températures, un taux d'hygrométrie qui va monter, et certainement un vent qui va diminuer. Et donc, il va permettre à l'équipe au sol de pouvoir attaquer le feu dans de meilleures conditions, sans trop subir la chaleur, déjà de l'extérieur, et donc pouvoir attaquer le feu correctement. Maintenant, le souci, c'est qu'on est sur un front de flamme de 20 km. Il faut savoir que normalement, sur un groupe d'intervention feu de forêt, qui sont en fin de compte équipés de 4 camions citernes feu de forêt, on part sur le principe que sur une ligne d'appui, on peut gérer 100 mètres de front de flamme. Donc là, sur 20 km, je n'ose même pas imaginer le nombre de véhicules qu'il faudrait avoir pour éteindre le feu en même temps. Donc, c'est tout simplement pas possible. D'où la présence, en fin de compte, des forces du génie, des militaires et puis de la sécurité civile qui vont nous faire des pare-feux. Et après, en présence également de personnes qui vont allumer des feux tactiques pour faire

0: manque de Canadair. Et puis on a cet avion qu'on teste grandeur nature, hein, même s'il y a eu des tests. Mais là, il va être et il est confronté à une situation inédite. Hein, et il va falloir que les Canadair et les pilotes de Canadair apprennent à travailler avec ce nouvel outil, hein, qui est cette A400M.
1: Bah après, bon, c'est vrai qu'il est très efficace, hein, c'est ce que j'ai pu voir. Alors, s'il fait l'équivalent de 2 dash en transport de retardant, ça veut dire qu'il peut faire jusqu'à 500 mètres de ligne de pose de retardant, alors que les dash sont 250 mètres. Il faut imaginer, hein, ça fait 250 mètres de long sur 50 mètres de large pour un largage de retardant avec les dash. Lui, il en porte deux fois plus, donc on va imaginer sur 500 mètres, donc il va être très efficace. Maintenant, après, moi, j'ai plus été en soutien des pilotes des Canadair et de la sécurité civile, où nous avons un gain de temps avec ce type d'avion, d'aéronef, parce que dès que vous avez un lac ou un océan à proximité, ils peuvent aller écoper. Et au niveau des retours, des rotations, ils sont vraiment plus rapides et plus efficaces, alors que les Dash et puis le A400M, ils sont obligés d'aller se poser sur les aéroports, ce qu'on appelle aussi sur des pilicandromes, pour être réalimenté en retardant. Et ça, c'est des délais supplémentaires, parce que bon, en plus, ce bon, arrivé qui fait 20 tonnes, donc il faut au moins, je veux dire, 20 minutes, 20-25 minutes pour le charger. Donc voilà, il faut imaginer que par rapport à la rotation, il va être vachement plus long. Et puis aujourd'hui, je rejoins un de vos invités sur le fait que c'est sur le papier, hein, le 12 Canadair, les 8 Dash, tout ça. La promesse avait été faite de changer l'ensemble de la flotte. Et je reviendrai, je le cite à chaque fois que je passe dans les émissions, hein, c'est que vendredi, justement hier, on n'avait que 5 Canadair qui étaient disponibles sur les 12, en sachant qu'il y en a un qui est en réparation, et que par rapport à des maintenances obligatoires sur ce type d'avion, il y en avait 6 qui étaient cloués au sol, et donc on n'avait que 5 Canadair sur l'ensemble du territoire français, qui fait vraiment très peu par rapport à la gestion de ces différents départs de feu. Et en sachant que les Canadair, je le précise aussi, sont vraiment utilisés sur des feux naissants pour faire des attaques massives, comme on appelle, de façon à ce que le feu évite de trop se propager. Et donc, ben, s'il y a eu des soucis d'évolution du feu, c'est que je pense qu'on a eu aussi un manque de moyens aériens.
0: Dernière question, réponse rapide, Sébastien Berger, parce que je sais que votre temps est important. Quelles sont les remontées que vous avez de vos collègues qui sont sur le terrain aujourd'hui?
1: Bah, ils sont très impressionnés par rapport à l'ampleur du sinistre. Et puis bon, on a des collègues qui sont partis avec des véhicules pour des feux urbains et qui se retrouvent au final à faire des lignes d'appui, c'est-à-dire à prendre la place de camions cités en feu de forêt, parce qu'il n'y a pas assez de véhicules. Et donc, ils se retrouvent exposés à un front de flammes sans avoir de moyens de protection, c'est-à-dire que les véhicules ne sont pas équipés de systèmes respiratoires et donc également d'autoprotection cabine, alors qu'ils font des lignes d'appui. Alors que normalement, ces lignes d'appui, justement, doivent être effectuées par des camions cités en feu de forêt qui, eux, sont équipés d'autoprotection et des respirables en cabine. Mais bon, après, je pense que ça a été fait en toute intelligence, donc ils sont pas forcément mis au plus virulent du feu, mais ça aurait évité tout ce qui est saute de feu. Et donc, c'est plutôt favorable pour eux.
0: Oui. Et justement, au moment où vous parliez, pour qu'on mesure bien la mission qui est la vôtre, hein, juste au-dessus de vous, on diffusait des images à l'intérieur d'un camion de pompiers, avec ces images très, très spectaculaires, parce que c'est ça la réalité, et c'est important de la montrer, cette réalité, hein, des flammes de part et d'autre, de la fumée, évidemment, et on sait que cette fumée est toxique, hein, j'avais un médecin tout à l'heure qui me le disait, et vous êtes confronté à ça, et ce sont les soldats du feu qui sont les premiers concernés, hein, par ces flammes et par ces fumées. Merci d'avoir témoigné, Sébastien Berger, sur Europe 1 et sur CNews. Marc Varneau, vous vouliez rajouter quelque chose?
2: Non, c'était juste un détail. Il faut faire attention aux capacités que l'on annonce pour les différents avions, parce que vous voyez, l'A400M, on dit qu'il a 20 tonnes, il embarque 20 tonnes, et que le Canadair, c'est 6 tonnes. La réalité, c'est que le Canadair, lui, fait 5 rotations, ou 4, à confirmer, par heure. Donc, en réalité, là où le gros porteur 401 a besoin de se poser, de recharger, de redécoller, etc., le Canadair, lui, lui suffit d'un plan d'eau. Donc, c'est pour ça que le Canadair, il n'est pas forcément remplaçable par ce type d'avion.
0: Bien sûr. Et
3: c'est pas le même produit non plus. Hein.
0: C'est pas le même produit non plus, Christian Pinaudeau. On va prendre la direction de Beauvau. On va prendre la direction de Beauvau. On va retrouver

0: Poste et Antoine Durand. Quelles sont les dernières informations du côté de Beauvau, Jean de Lacoste, ce soir?
1: Alors bonsoir Thierry, oui, à Beauvau se tient en ce moment une cellule de crise interministérielle qui réitère celle d'hier soir et qui réunit les mêmes ministres de l'Intérieur, des Armées, Santé, Transport, Environnement. Donc branle-bas de combat du côté du gouvernement. Une première réunion s'était tenue ce matin à Beauvau que nous avions suivi, où le ministre de l'Intérieur, Nord Nunez, avait donné un bilan sur l'évolution des feux cette nuit et aussi sur les forces en présence. On peut vous rappeler ces chiffres de l'investissement des moyens de l'État aujourd'hui, surtout dans le sud-ouest. Ils ont évoqué différents incendies, mais les moyens se concentrent sur le sud-ouest. On parle notamment dans les Landes de près de 550 policiers, de sapeurs-pompiers, pardonnez-moi, engagés sur le terrain, de 4 canadaires, 2 avions bombardiers d'eau. En Gironde aussi, les forces mobilisées sont importantes, 750 pompiers, 18 moyens aériens, notamment des moyens européens. Donc on voit toute la coopération, les moyens européens qui sont envoyés pour aider face à cette situation extraordinaire. Le premier vol à 400M, dont vous allez pouvoir voir les images cet après-midi, a été aussi réalisé cet après-midi. Il a largué des produits retardants sur la lisière du feu pour empêcher son développement vers la métropole de Bordeaux. Et le travail de toutes ces forces-là, même des forces armées qui sont mobilisées, la Catherine Vautrin a parlé de 1500 militaires mobilisés aujourd'hui. Leur travail, c'est de travailler pour éviter que le feu dépasse la lisière sur laquelle ils auront réalisé des tranchées ou des feux tactiques pour atteindre la métropole bordelaise, puisque le vent s'est levé cet après-midi d'ouest en est, et on redoute une progression vers l'est. Donc cette réunion interministérielle de crise en ce moment à Beauvau, nous n'en avons pas encore les résultats, et on verra ce qui sera décidé, si d'autres évacuations notamment seront décidées, si la situation peut être supposée d'empirer ces derniers temps.
0: Jean de Lacoste avec Antoine Durand, et vous le savez, Jean de Lacoste, si vous avez des informations, évidemment, vous nous appelez tout de suite et vous contactez Arthur Bastide, et on vous prend évidemment en direct sur cette émission spéciale sur CNews et sur Europe 1. Vous suivez ça avec une grande attention, puisque nous parlions de ce fameux avion, la 400M. Nous sommes avec Michel Chevalet, notre spécialiste scientifique. Merci Michel. Il y a débat autour de cet avion. Il y a débat ou il n'y a pas débat? Je dis aux auditeurs d'Europe 1 qui n'ont pas la chance de voir votre image, mais vous tournez la tête. Il y a débat ou il n'y a pas débat sur l'utilité de l'avion, Michel?
2: Non, mais arrêtons de créer de faux débats. Il y a deux problèmes. La 400M, ce n'est pas un bombardier d'eau, c'est pour les retardants. Voilà, parce qu'il peut pas, il n'a pas les possibilités, etc. Donc, il n'y a pas de compagnie visée. Et puis, d'autre part, la 400M, lui, c'est un très gros porteur, donc il peut pas aller papa, il peut pas voler de nuit, etc. Donc c'est pas compatible. Ce sont deux outils. Et la priorité, c'est d'abord les Canadair pour l'extinction des feux, et pour prévenir les feux et les bloquer, c'est le Dash, et puis surtout la 400M, parce que c'est un gros porteur, mais qui a l'avantage, faut faire très attention. Les Dash, c'est simplement 10 tonnes, c'est déjà pas mal, c'est un avion civil, mais il est beaucoup moins cher à l'entretien et à l'exploitation que la 400M, qui est un gros porteur militaire. Faut faire très attention.
3: 100 millions le bal d'avion là.
0: J'avais Michel Polaco, que vous connaissez bien, expert aéronautique, qui disait, il n'était pas critique, ils disaient, c'est un moyen en plus, d'accord, mais c'est vrai que il eût été mieux ou souhaitable qu'il y ait davantage de Canadairs, sans revenir sur la polémique, et que, en fait, on le teste grandeur nature. Et j'avais également un pilote de Canadair qui disait, il va falloir qu'on apprenne à travailler avec cet avion, et c'est un test grandeur nature, évidemment.
2: Voilà, il faut bien comprendre ce qui vient de se passer, dans lequel vous avez les images, qui étaient je suivais ça en direct, c'était à 17h06 quand on a eu ce largage. C'est un vol d'entraînement. C'est la première fois, et il paraît que c'est une première mondiale, un avion militaire est transformé en bombardier d'eau, entre guillemets. Utiliser les avions civils et les transformer en bombardier d'eau, les Américains le font avec des DC-10, des 747, des gros porteurs, mais là c'est la première fois qu'on utilise un avion militaire, un gros porteur, pour participer à la lutte contre les incendies. Donc c'était un vol d'entraînement, et là maintenant on se pose et on va regarder parce qu'il n'était pas tout seul. Il y avait un hélicoptère qui l'accompagnait, il y avait un Beach qui l'accompagnait, et on va dépouiller ça, savoir est-ce que le largage s'est bien passé, est-ce que c'était efficace, est-ce qu'il n'y a pas eu de problème technique, voilà. Et après, en fonction de ça, eh ben on se dit, on va peut-être généraliser, disons, utiliser un peu plus, mais surtout, moi, ce que je vois derrière ça, comme c'est un avion européen, c'est l'Airbus, c'est un avion européen, il est construit en Espagne à Séville, on se dit, est-ce que si ça se révèle, c'est efficace, mais est-ce qu'enfin, au niveau européen, on va se dire, on va affecter un certain nombre de DAR 400M à la lutte contre les incendies. Là, ça serait, de ce côté-là, quelque chose de positif.
0: Michel, écoutez ce que disait Michel Polaco, justement, et puis oui. On poursuit le débat, parce qu'il y a un débat autour du plateau avec mes invités. Hein. Écoutez Michel Polaco.
3: Il faut reconnaître que c'est quand même très précipité. Ni Airbus, ni l'armée de l'air n'étaient prêts pour ce genre d'opération avec ce genre d'avion. Donc il y a eu des tests qui ont été faits en 2022 en Espagne, pas sur des feux réels. Les Espagnols ont été séduits, ils ont commandé 4 kits pour pouvoir équiper cet avion. Il y a donc un kit qui est expérimental, qui est sur l'avion et qui va pouvoir être utilisé chez nous en France. Les essais ont été faits par Airbus en France l'année dernière, l'été dernier, en 2025, mais toujours pas sur un feu réel. Oui, c'est un très bel avion qui pourra peut-être convenir pour des missions de renfort, c'est certain, mais c'est quand même très précipité et c'est véritablement très expérimental.
0: Voilà ce que disait notre confrère Michel Polaco, Michel Chevalet.
2: Ben oui, le Michel est d'accord avec l'autre Michel, c'est un grand ami que je respecte et que j'admire. Mais non, il a raison. Ce qui a été précipité, si vous voulez, c'est la décision politique du gouvernement pour dire il faut qu'on fasse quelque chose. Comme tout de même, on manque un peu de Canadair, des trucs, eh ben, on va utiliser, on l'avait déjà essayé, ça marche, eh bien, ce coup-ci, on va faire un essai grand en nature. Sur un vrai feu. C'est ça qui est nouveau. Donc, Michel Polaco a raison.
0: Bon, formidable. Dites-moi, Michel Chevalet, un mot sur ce feu et ensuite je donnerai la parole à Christian Pinaudeau. On parle de bombe et vous utilisez le terme bombe thermique. Hein.
2: Bombe thermique, mais bien sûr, la quantité d'énergie qui est libérée, c'est quelque chose de colossal, puisque l'on parle que sur 200 mètres, c'est à peu près l'équivalent de la quantité d'énergie d'une centrale nucléaire. C'est pour vous donner les ordres de grandeur. Ce qui vous explique qu'il y a la formation, et ça c'est qui est nouveau et qui complique considérablement les choses, c'est pas un feu classique, c'est un méga-feu, parce qu'il se forme la colonne d'air chaud, parce que c'est une quantité d'énergie, une colonne d'air chaud qui va monter, et si la colonne d'air chaud, elle monte, elle forme un cumulus, un pyrocumulus, on le voit dans le ciel, mais si la colonne d'air chaud monte, arrive à la base de l'air froid, la nature horreur du vide, et donc il y a des vents qui se forment tourbillonnaires qui viennent s'ajouter au vent dominant que donne le météo France. Et donc ça complique terriblement la prévision et l'évolution. Et puis enfin, est apparu ce que l'on a appelé l'orage de feu, c'est que le cumulus, le pyrocumulus, avec la vapeur d'eau, s'est transformé en cumulonimbus, c'est-à-dire en nuage d'orage. Et qui dit nuage d'orage, dit à nouveau vent tourbillonnant, risque d'éclair, etc. Voilà, c'est ça qui est fondamentalement nouveau et qui fait que l'on parle, moi je dis de bombe thermique, évidemment, par l'énergie, enfin là on parle d'orage de feu, et c'est ça, c'est la grande nouveauté de ce feu.
0: Merci Michel Chevalet, notre spécialiste scientifique. Merci beaucoup. Christian Pinaudeau, j'entendais Marc Varneau vous poser la question, mais j'allais vous la poser. Combien de temps ça peut durer, ces incendies ?
4: Longtemps. Longtemps parce que la situation est telle aujourd'hui avec un front de 20 km, une bombe thermique, parce que l'expression est parfaitement exacte. Si le vent ne tombe pas, on est très très mal. Le problème, c'est le vent. Et avec pyrocumulus, je vous signale que déjà dans pyro, il y a feu. Donc c'est un nuage de feu. Son nom même désigne le problème, si j'ose dire. Et alors, dans ma précédente intervention, j'en étais arrivé à demander mais pourquoi, devant un système aussi bien développé de DFCI, qui est sur le massif des Landes de Gascogne, où tous les propriétaires forestiers payent.
0: On vulgarise DFCI ?
4: Défense des forêts contre l'incendie, c'est-à-dire que c'est pas la lutte des pompiers, c'est la mise en défense de la forêt, c'est-à-dire la prévention, hein, ce dont je m'occupe. Et c'était un système exemplaire, d'ailleurs avec des résultats exemplaires. Deux chiffres. La Gironde, c'est 1500 départs de feu par an, en moyenne. C'est le département le plus menacé par le feu depuis les 50 ans. Et par exemple, toute la région PACA, c'est 600 feux par an, en moyenne. Vous voyez, donc c'est plus du double sur un seul département. Et pourtant, on ne dépassait pas 2000 hectares par an de feu, ou 3000 hectares par an de feu, c'est-à-dire 2 ou 3 hectares par feu. Donc le système est très efficace. Exemplaire. Là, on s'est pris une bombe, comme a dit
0: Michel Chevalet.
4: Michel Chevalet, on s'est pris une bombe et elle est encore active à cause du vent. Et tant que le vent ne baissera pas, on n'y arrivera pas.
0: Et c'est terrible parce qu'on a le sentiment que ce feu joue avec les soldats du feu, justement. Hein.
4: Ben oui, il a la mauvaise idée de tourbillonner. Et alors, ce qui est intéressant, c'est que le génie est au travail, c'est-à-dire qu'il va faire des coupes-feu. Et vous avez entendu parler aussi de déboisement. Alors, c'est-à-dire que là, on l'a déjà fait en 2022, c'est-à-dire que les propriétaires forestiers acceptent. Perdre sa maison, c'est douloureux, hein, mais l'année prochaine, on peut la rebâtir. Perdre de la forêt qui brûle,
0: il faut du temps.
4: C'est 40 ans. Et accepter, en plus, de couper des arbres, des rangées d'arbres pour faire des coupes-feu. C'est
0: un coup aussi.
4: C'est une vraie décision.
5: Exactement.
4: Quand même,
5: hein. Il faudra réaménager certaines formes.
0: Un enclos ferme.
4: Bien sûr, bien sûr. Alors, donc le génie va faire des coupes-feu comme ça, très larges, pour pouvoir.
5: Mais ils n'existent pas déjà?
4: Très peu.
6: Parce que justement, indépendamment des problématiques de moyens canadaires, pas canadaires, il y a la gestion de la forêt, la gestion technique de la forêt. Oui. Moi, je vous ai écouté tout à l'heure dire qu'il y avait 32 000 kilomètres de pistes. 42 000. Donc ça paraît énorme. Et il n'y a pas de ligne coupe-feu.
4: Je vous explique en deux mots. La stratégie de défense des forêts contre l'incendie, ça a été de multiplier la capacité d'accès. Parce qu'on s'est rendu compte très vite que des grands pare-feux, avec les sortes de feux qui font jusqu'à 1 km, vous pouvez faire des pare-feux de 100 mètres de large, hop, ça reprend derrière. Donc, un pare-feu, c'est de la surface.
6: Bien sûr. Donc,
4: il n'y a pas beaucoup de volontaires pour accepter que ça se fasse chez soi. Ça, c'est un autre sujet, mais pas négligeable. Donc, on a choisi de faire des pare-feux, bien sûr, mais surtout, l'accès le plus rapide possible au départ du feu. C'est ça le plus pertinent.
0: Marc Lannoy, une question rapide parce que nous avons un invité qui nous attend.
7: Je me pose, c'est un peu comme dans les opérations de maintien de l'ordre. Arrive un moment, on maintient de l'ordre 12 heures, 24 heures au maximum. Il y a un énorme problème parce que les personnels sont épuisés. Là, on voit les pompiers à l'œuvre maintenant depuis des jours.
0: Bien sûr.
7: Une des questions légitimes qu'on peut se poser, c'est qu'est-ce qui va se passer d'ici 24, 48 heures? Ces pompiers vont être épuisés.
0: Ils le sont déjà en plus. Hein.
4: Ils le sont. En fait, il y a une rotation. Ça se voit
0: il y a eu une centaine de sapeurs-pompiers parisiens qui sont arrivés aujourd'hui.
4: Il y a une rotation parce que quand on dit qu'il y a 1400 pompiers, c'est pas 1400 pompiers qui sont en feu, c'est 1400 pompiers. Avec aussi la réserve, et il y en a qui se reposent pendant qu'ils sont au feu, vous voyez, donc il y a une rotation. Ils savent gérer ça, les pompiers.
0: Allez, pardonnez-moi, Mathias, mais nous sommes avec Marc Rolland, qui patiente, qui suit nos débats, qui est capitaine de gendarmerie, rédacteur pour la Voix du Gendarme. Merci Marc Rolland, pardonnez-moi, hein. Je sais que vous attendez depuis quelques instants. Ce qui est important, je voulais vous avoir, parce que c'est les évacuations qui se sont parfaitement bien déroulées, c'est-à-dire que tout a été bien organisé. Et ça, c'est important de le rappeler et de le signaler. Hein.
4: Remarquable.
8: Oui, mais figurez-vous que pendant le temps d'attente, j'ai eu quand même un certain nombre d'appels téléphoniques de camarades gendarmes en activité ou en vacances, mais également d'élus municipaux qui se félicitaient de la parfaite coordination des moyens liés aux évacuations. Et je voudrais juste rappeler que dans le cas présent,
7: ça, c'est une technique.
8: La gendarmerie sait répondre présent, mais elle est aussi victime des incendies, puisque de tête, 3 unités territoriales sont évacuées, les unités opérationnelles ainsi que les familles qui y logent en caserne. Et je pense à mes camarades de Arès, de Lège, Cap-Ferret, également de Andernos, des casernes qui ont été évacuées pour des raisons liées au contexte que nous connaissons.
0: Et il y a une forte mobilisation, je ne cesse de le rappeler, et le rôle primordial des élus locaux, de tous ces maires que nous avons reçus sur Europe 1 et sur CNews, hein, qui ont anticipé aussi les choses. Parce que parfois, c'est vrai, il y a un peu de lourdeur administrative dans tout ça, et ils ont été, je dirais, facilitateurs dans tout cela.
8: Oui, et mes camarades gendarmes me disaient que lorsqu'ils faisaient du porte-à-porte pour annoncer l'ordre d'évacuation, ils étaient toujours accompagnés par un ou plusieurs élus, les élus qui connaissent bien leur population, qui connaissent bien leur territoire et qui sont capables, effectivement, avec les mots, avec l'intelligence de la situation, de convaincre les quelques récalcitrants.
0: Ce qui est terrible aussi, c'est qu'on dénombre. Hein. Heureusement, il n'y a pas de victimes civiles. On a toujours une pensée pour ces trois sapeurs-pompiers, hein, qui ont trouvé la mort à travers ces incendies, et dont deux en Gironde. Il n'y a pas eu de victimes civiles. En revanche, oui, il y a eu des dégâts au niveau des habitations. Laurent Nunez le rappelait, la préfète de la Nouvelle-Aquitaine également aussi.
8: Oui, alors pour le volet incendie, dégradation des habitations, cela relève de la responsabilité des sapeurs-pompiers et de la protection civile. La gendarmerie, elle, est surtout engagée pour accompagner les évacuations, pour sécuriser les axes routiers, hein, pour éviter les accidents, le suraccident, mais également pour contrôler les zones évacuées afin d'éviter ce qu'on pense tous, les pillages, les cambriolages. Et en cela, effectivement, une présence marquée, à la fois pour dissuader, contrôler et, le cas échéant, interpeller.
0: Et ce qui est important de rappeler, Marc Rolland, c'est que comme les choses ont été parfaitement bien organisées, il n'y a pas eu de mouvement de panique, de l'inquiétude évidemment, et que l'on mesure, hein, quand on reçoit un appel sur son téléphone portable en vous demandant d'évacuer, bah, vous pensez à prendre vos petites affaires rapidement et en urgence, mais il n'y a pas eu de panique, hein, et tous les témoignages qu'on a pu recueillir, c'est un peu ça, de l'inquiétude oui, mais pas de panique. Hein.
8: Exactement, et c'est là qu'on découvre tout le sens militaire qui fait partie quand même de l'ADN du français, c'est cette capacité de résilience, cette rusticité qui parfois nous a manqué et qu'on découvre brutalement avec ces faits d'ampleur manifeste et majeure. Cette capacité à rester 2-3 jours dans les mêmes vêtements, ceux qui sentent la fumée, la sueur, la proximité, dormir dans un environnement qui n'est pas le sien, manger des aliments qui ne sont pas forcément ceux qu'on consommerait habituellement, cette notion de résilience qui, effectivement, aujourd'hui, participe pleinement à cette opération majeure d'évacuation et de mise à l'abri.
0: Merci beaucoup d'avoir été notre invité ce soir sur CNews et sur Europe 1, Marc Rolland. Je rappelle que vous êtes capitaine de gendarmerie et rédacteur pour La Voix du Gendarme. On va aborder un thème important, hein, on l'a un peu abordé tout à l'heure avec nos équipes, Mathilde Ibanez et Manon Varaldo, qui étaient toutes les deux au Parc des Expositions de Bordeaux, qui accueille un grand nombre de personnes qui ont été évacuées. Nous sommes avec Emmanuel Alioua, psychotraumatologue. Merci Emmanuel d'être avec nous. Il faut trouver les mots, même si nous le disions avec notre invité précédent, les choses se sont plutôt bien passées, c'est important de le rappeler. Il n'y a pas eu de victimes physiques chez les habitants. En revanche, on peut légitimement se poser la question de savoir comment on vit tout cela, cette situation, ces flammes, ce feu, ces fumées, et puis le fait de tout quitter rapidement. Il faut savoir trouver les mots aussi, Emmanuel.
9: J'ai envie de lui dire, les mots, c'est une spécialité française, mais en urgence, il s'agit surtout d'agir. Et ce qu'indiquait votre interlocuteur précédent, c'était justement son admiration pour la capacité des Français à avoir fait face et à avoir agi et à ne pas être resté dans la passivité, de ne pas avoir cédé à la panique. Et ça, effectivement, ce sont des facteurs de résilience. Et s'il y avait une précaution à poser vis-à-vis de tous les gens qui vont, parce que évidemment qu'il s'agisse des pompiers ou des déplacés, les pompiers, on sait qu'ils ont 4 à 7 fois plus de chances de développer un trouble de stress post-trauma que la population moyenne française, et des gens qui vont perdre leur maison, qui ont perdu leur maison, sont dans une situation aussi qui peut être fortement traumatogène. Ce qu'on peut leur dire, c'est pas de passivité. La passivité, ça augmente le sentiment d'impuissance. Le sentiment d'impuissance est générateur du trauma. Donc, restez actifs, faites des choses. Pas de langage émotionnel dans les moments où vous êtes en état de stress intense. Surtout pas. Donc, évidemment, le fameux débriefing psychologique qui est la méthode nationale française et qui est contre-indiqué par l'OMS depuis plus de 10 ans est à proscrire. En urgence, on n'a pas besoin de parler de nos émotions. On a besoin d'agir. On a besoin de retrouver de la sécurité, de la stabilité, de l'autonomie.
0: Et puis on a vu Emmanuel Alluat tout à l'heure, nous étions au parc des expositions de Bordeaux, hein, où un grand nombre d'évacués ont trouvé refuge, et on voyait une mascotte, je crois que c'était la mascotte d'ailleurs du club de rugby de Bordeaux, qui était là pour les enfants. Tout ça est important aussi, hein, pour leur faire oublier peut-être ce qu'ils ont vécu, parce que lorsqu'on est un petit bout de chou, quitter tout cela, ça peut être un peu traumatisant, et encore je pèse mes mots, hein.
9: En fait, étonnamment, pour avoir, notamment avec le CICE, beaucoup, beaucoup pris en charge des déplacés sur des séismes, sur des catastrophes naturelles ou des guerres, les enfants sont ceux qui s'en sortent souvent le mieux. Ils ont une capacité de créativité et de du fait de passer à autre chose très rapidement, qui est facteur de résilience. On sait qu'il y a l'humour, le jeu, le recul, le soutien social, et c'est ce qu'on voit aujourd'hui en France et qui est juste fabuleux, parce que les pouvoirs publics, les pompiers, les gendarmes, des mouvements de bénévoles, la cohésion sociale, les amis, la famille, des étrangers... Il y a des mouvements partout en France qui se développent, et cette cohésion sociale est un facteur fort de prédictif de résilience. Alors ça ne veut pas dire, là ils sont dans l'action, hein, tous ces gens-là sont dans l'attente. Cette attente, il ne faut pas qu'elle reste passive, encore une fois. Il faut qu'ils fassent des choses, en tout cas avec leur cortex préfrontal, avec leur cerveau, et qu'ils ne soient pas dans la rumination émotionnelle. Et va venir le temps où ils sauront s'ils ont perdu ou pas leur maison, et là ce sera un autre temps, hein, celui de effectivement d'être confronté à
0: la réalité
9: vitale. Oui, absolument, à la réalité. On a plusieurs temps, donc on va les gérer étape par étape.
0: Merci pour cet éclairage, Emmanuel Alluat. Je rappelle que vous êtes psycho-traumatologue, et c'est important d'avoir votre regard. Vous vouliez réagir, Marc Varneau?
7: Réagir, non, peut-être, mais moi j'ai été élu, et j'ai eu, dans le cadre de mes fonctions à l'époque, à gérer des incendies en ville. Et j'ai été extrêmement impressionné par, d'une part, l'organisation des pompiers.
9: Merci, madame.
7: Paris, hein, qui sont militaires et très organisés, et également par les systèmes qui existaient au sein de la commune et dans toutes les communes de France, qui permettent justement d'accueillir au pied levé des gens qui sont déplacés. Parce que lorsque vous avez un immeuble qui brûle et que vous avez 150 personnes dans la rue à 1h du matin, il faut bien faire quelque chose.
0: Bien sûr.
7: Ces systèmes sont bien organisés et fonctionnent bien. Ce que l'on voit là à Bordeaux, c'est exactement ça. C'est-à-dire que la ville de Bordeaux a activé les plans, justement, des centres d'accueil, et automatiquement, on appelle des médecins, des psychiatres, on fait appel aux organisations caritatives, oui, etc. Et ça marche bien.
0: Et c'est important.
10: Mon père a toujours dit, la France tient grâce à ses préfets et à ses ambassadeurs.
0: Voilà. Arnaud Klasfeld, bon, très bien, je salue votre père, évidemment. On va faire un point sur la météo, c'est important, au moment où on se parle. Je parle sur votre gouverne, Christian Pinaudeau, puisque vous êtes un expert des incendies et des feux de forêt. À quelle sauce allons-nous être mangés, ou plus exactement, les habitants des Landes et de la Gironde? Patrick Marlière, vous étiez avec moi hier. On fait un point complet sur la météo. Qu'est-ce que vous nous dites ce soir? Hier, vous n'étiez pas très rassurant, hein. Il y a eu quand même un petit peu de pluie qui a un peu calmé les choses, nous disait Laurent Nunez. Alors, quelles sont les prévisions là? Parce que c'est important, hein, et tout le monde vous écoute sur Europe 1 et sur CNews.
11: Alors, pour les pluies, en tout cas sur les départements du sud-ouest, c'est une accalmie. Donc, il n'y a plus d'averses ni d'orages en vue. On regarde sur les radars météo, c'est vraiment des phénomènes très localisés et pas de grande importance, un peu comme ce qui s'est passé au cours de la nuit dernière. Donc, ce ne sont pas ces précipitations sous forme d'averses ou d'orages qui vont avoir un impact sur ce qui est en train de se passer. En revanche, c'est beaucoup plus important autour de la Méditerranée, et notamment actuellement, on a eu des records de pluie sur le département.
0: Alors, on vous entend un peu. Il va falloir qu'on branche le fil rouge avec le fil vert. On vous entend. Est-ce que ça marche? Attendez, j'ai l'impression que ça remarche, Patrick Malière.
11: Ah, ok, bon, ça marche.
0: Ok.
11: Ok, donc. Je vous disais que pas eu de pluie importante et il n'y en aura pas d'ici ce soir sur la Nouvelle-Aquitaine. En revanche, sur le Var et sur le Sud-Est, il y a eu des pluies très marquées. Hein. On a battu des records de pluie sur le département du Gard et à Sainte-Marie-de-la-Mer, il est tombé 50 litres d'eau au mètre carré en moins d'une heure. Ces orages actuellement sont sur Marseille et se dirigent vers le département du Var. Donc il pourrait y avoir sur ce département de très bonnes pluies, de très fortes averses d'ici le début de la soirée. Donc ça, sur ces départements-là, au niveau des pluies, c'est plutôt une bonne nouvelle. La situation va un peu se calmer demain. Au niveau des orages, donc pas de pluie à attendre. Au niveau météo, il y a une perturbation qui va traverser la France, mais de faible activité, quelques gouttes de la Bretagne jusqu'au Nord-Pas-de-Calais. Et puis, vous l'aviez annoncé aussi depuis un petit moment, on reparlait de ces phénomènes de canicule qui reviennent assez largement à partir du début de la semaine. Dès mardi, on va battre certainement aussi là des records de température. On attend 34 degrés ou 35 degrés à Lille. Merci.
0: Alors, question importante, Patrick Marlière, l'ennemi des soldats du feu, c'est le vent. J'aimerais bien qu'on fasse un point précis sur ce fameux vent hein, dont on parle et toutes nos équipes qui sont sur le terrain aux côtés des sapeurs-pompiers s'interrogent et c'est une grande part d'inquiétude, évidemment. Hein.
11: Alors, le vent, de façon régulière, ce n'est pas ce vent régulier qui est le plus perturbant. C'est celui qui est formé, vous l'avez évoqué et expliqué en détail, notamment avec Michel Chevalier, les vents qui sont associés à ces pyrocumulonimbus, qui perturbent un peu toute la situation, parce que ce type de phénomène produit très localement, et c'est le cas au sud de Bordeaux, des changements de direction de vent en permanence. C'est-à-dire que régulièrement, les vents vont changer d'orientation, ce qui rend compliqué l'intervention localement des sapeurs-pompiers. Donc voilà un peu la situation. Il y a aussi un léger renforcement des vents en tout début de soirée, à partir de 20h sur Bordeaux justement, entre 20h et 22h. Ensuite, les vents vont se calmer au cours de la nuit. Mais attention, donc en début de soirée, sur ces secteurs, c'est le vent qui va venir encore perturber le travail des sapeurs-pompiers très localement. Et cela est accentué par ces phénomènes de pyrocumulonimbus qui sont vraiment très actifs et qui accentuent évidemment la dispersion de ces feux de forêt.
0: Alors pour résumer, par rapport à hier, on n'était pas très optimiste, hein, je vous l'ai dit d'ailleurs, il faut avoir quoi, c'est quoi l'état d'esprit ce soir ?
11: Je suis pas plus optimiste qu'hier. Hein. Je veux dire que je suis très inquiet moi par rapport à deux phénomènes. Je suis peut-être moins inquiet de ce qui va se passer dans le sud-est à cause de ces orages et de ces pluies très importantes qui sont attendues dans ce secteur. Donc pour le Var, je suis plus optimiste. En revanche, pour la Nouvelle-Aquitaine et tous ces secteurs touchés par ces incendies depuis quelques jours, là malheureusement, je suis un peu plus pessimiste car il y aura encore du vent et des phénomènes extrêmes à craindre. En tout cas, juste demain.
0: Merci Patrick Marlière. On vous retrouvera demain évidemment sur notre antenne, sur CNews et sur Europe 1. Et ces précisions sont ô combien importantes. On va trouver encore une de nos équipes avant de terminer cette émission. C'est Régine Delfour et Florian Doré qui est. Vous êtes toujours du côté de la Cano, Régine Delfour. On en est où très précisément au moment où on se parle à 18h50?
12: Oui, rebonsoir Thierry, nous sommes toujours au niveau de la Cano, au niveau de cette route en fait qui mène à Sainte-Hélène, à Saint-Médard en Jalles et en fait qui est toujours bloquée puisqu'il y a ce feu qui menace hein, les habitations et qui nous donc menace Bordeaux puisque nous sommes à peine 40 km de Bordeaux et c'est dans cette région en fait qu'il y a eu ce largage de produits retardants de la part de la 400M hein, on parle de 20 tonnes de produits parce que l'objectif, on l'a entendu ce matin dans la conférence de presse du ministre de l'Intérieur Laurent Nunez qui disait qu'il fallait profiter de cette accalmie, une accalmie qui est due donc à une baisse des températures, une augmentation du taux d'humidité et puis des vents qui sont un petit peu plus cléments pour essayer de freiner donc le feu en mettant du retardant sur les lisières, en travaillant aussi des tranchées. Donc il y a toujours cette activité qui est quand même assez intense. On l'entend aussi de la part de plusieurs élus qui sont inquiets puisque les vents sont en train de tourner et on se demande s'il va y avoir des reprises parce que nous avons pu voir encore quelques fumées. On nous parle de reprises un petit peu plus bas. Donc évidemment, tout le monde est toujours évidemment très très inquiet, toujours très présent sur le terrain. Vous voyez, ces gendarmes ferment toujours l'accès. On n'a toujours pas le droit, nous non plus, d'y aller, Thierry.
0: Ce point très précis, Régine Delfour, avec Florian Deray depuis la Cano. Un dernier mot, Christian Pinaudeau, hein, vous voyez ce que disait notre météorologue. plutôt optimiste pour le Var, mais pour le Sud-Est, et c'est difficile hein, pour la Gironde. Hein. Il va falloir être inquiet encore.
4: Absolument, ça va être très difficile. La question qu'on doit se poser, c'est que ces feux, cette bombe en Gironde, puisqu'on peut l'appeler comme ça, qu'on n'avait pas vu depuis 70 ans, le feu dans les Landes, qui est une première depuis la fin de la guerre.
0: Cette puissance. Hein.
4: Un feu de cette dimension-là dans les Landes. Et donc, qu'est-ce qu'il faut faire? À quoi sommes-nous confrontés? En fait, l'augmentation des risques était prévue et prévisible. Ça fait 25 ans que les forestiers alertent les autorités sur non seulement la multiplication des risques, l'augmentation des risques qui est corrélée tout simplement à l'augmentation de la population puis à la fréquentation touristique. Hein, on passe à 170 millions d'habitants pendant quelques mois. Donc, c'est totalement... Tout ça était connu. Donc on est confronté à quoi ? À un changement d'échelle. Et il va falloir qu'on change toutes les procédures de décision à laquelle nous sommes accoutumés aujourd'hui et sur lesquelles on s'est endormi.
10: Oui. Merci, ça sera le mot de la fin. C'est valable sur la Terre entière parce que la situation n'est pas la même avec 1 milliard d'habitants au début du XXe siècle et 10 milliards d'habitants.
0: Merci les amis de m'avoir accompagné pour cette édition spéciale sur Europe 1 et sur CNews. Merci à l'équipe qui m'a entouré pour préparer cette émission spéciale. David Gouenet, Arthur Bastide, Sarah Gaudron, Charlotte Diry, Valérie Aknin pour l'information. Toutes nos équipes évidemment sur le terrain. Merci à la programmation. Énorme travail du service de la programmation. Wyack, Japio et toute l'équipe. Tout de suite sur CNews, l'heure des pros avec Élodie Huchard et sur Europe 1, hein, Maël Laurent. Belle soirée sur nos deux antennes et à demain.
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5: Bonsoir, bonsoir à tous et bienvenue dans Europe 1 Soir. Toute l'information, l'analyse, le décryptage avec nos débatteurs et nos invités. Édition très largement consacrée aux méga-feux qui sévissent toujours en France, notamment en région Nouvelle-Aquitaine. On est ensemble pendant 2 heures. Europe 1 Soir, ça commence maintenant. 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
5: Au sommaire, la France brûle toujours. Près de 100 000 hectares déjà détruits cette année et près de 200 000 personnes évacuées en Nouvelle-Aquitaine. Plus vaste mouvement de population jamais organisé en France hors période de guerre. Des incendies qui continuent ce soir de progresser, qui se rapprochent notamment de Bordeaux, où nous attend l'envoyé spécial d'Europe 1 dans un instant. D'un côté, il y a donc les flammes qui progressent et de l'autre, la coordination qui s'amplifie avec notamment ces communes du Nord-Gironde qui se préparent à accueillir certains évacués du sud du département. Salles, hébergement, transport, tout est anticipé ou presque. Les précisions d'Europe 1 à suivre avec notre envoyé spécial sur place. L'accueil des personnes évacuées donc, mais aussi les renforts qui continuent à arriver sans relâche dans ce sud-ouest. Pour la première fois, un avion militaire A400M a été déployé pour lutter contre les flammes. Largage XXL de produits retardants du côté de Lacanau. Europe 1 a suivi son baptême du feu. La météo, la tendance, bonsoir Perle Romney.
26: Le Var et les Bouches-du-Rhône sont placés en vigilance orange orage ce soir avec un risque de fortes rafales et de grêle. On vous détaille la situation et ce qui vous attend demain pour ce dimanche.
5: La menace liée aux incendies reste très sérieuse en Gironde, même si les flammes ont un petit peu perdu leur virulence. Déclaration tout à l'heure de la préfète de région Nouvelle-Aquitaine, Sophie Broca. Le bilan, lui, n'a cessé de s'amplifier ce samedi. Près de 98 000 hectares partis en fumée sur tout le territoire depuis le début de l'année. Record historique, a précisé le ministre de l'Intérieur, Laurent Nunez. 140 maisons détruites par les flammes pour le seul département de la Gironde. Et puis, il y a toutes ces populations évacuées en urgence. Près de 200 000 personnes en région Nouvelle-Aquitaine, dont 70 000 au moins issus de plusieurs communes proches de Bordeaux, de nombreuses autres du Cap-Ferret et du bassin d'Arcachon. Nombre de ces sinistrés évacués qui ont trouvé refuge à Bordeaux, au parc des expositions en particulier, avec les halls 1 et 3 qui ont été transformés en véritable centre d'accueil d'urgence. Bonsoir Wilfried de Villers.
27: Bonsoir Maël, bonsoir à tous.
5: Vous êtes l'envoyé spécial d'Europe 1 en Gironde, vous êtes aux côtés des personnes évacuées ce soir. Comment est-ce que ça se passe autour de vous?
27: Eh bien, il y a des milliers de personnes ici dans cet immense hangar divisé en petits îlots. Chacun, en fait, s'est créé son espace avec les moyens du bord. Des lits de camp, quand il y en a, des matelas jetés au sol, des tables en plastique, quelques chaises. Monique et Denis jouent au Scrabble pour faire passer le temps. Elle se remet d'une nuit très mouvementée, évacuée de Saint-Médard en périphérie de Bordeaux.
28: J'étais bien stressée ce matin quand j'ai entendu l'alarme. Je m'y attendais, oui. Il y a une heure, quand la sonnerie a retenti sur son téléphone et le mien, ça a été short.
27: Vous êtes en train de dormir à ce moment-là?
28: Ben, bien sûr.
27: Arrivée en pleine nuit, comme des milliers d'autres personnes, dans une ambiance chaotique, Monique n'a pu trouver qu'un seul lit de camp pour elle et son mari.
28: On fera le relais. Hein. Il surveillera les animaux pendant que lui, il dormira ou vice-versa. Et puis voilà. Hein.
27: Un peu plus loin, Ludovic, lui, est assis sur une chaise, l'air épuisé. Cela fait déjà 3 jours qu'il est ici, sans lit. Difficile de fermer l'œil de toute façon pour lui.
29: C'est fatigant déjà, parce que bon, on se repose pas. On n'arrive pas à dormir, on est toujours dans l'angoisse. Bah, le retour de voir le village détruit, quoi, ça fait peur.
27: Son village, le Porge, est au cœur des incendies. On entend hein, cette inquiétude, l'incertitude de ne pas savoir quand on va pouvoir rentrer chez soi, comment on va découvrir son village, sa maison. Mais toutes les personnes à qui j'ai parlé saluent le travail des bénévoles ici dans le centre d'accueil, malgré des conditions parfois difficiles. Je parlais à une jeune femme tout à l'heure sur le pont depuis 24 heures pour distribuer de la nourriture et venir en aide aux personnes les plus fragiles.
5: Wilfried de Villers en direct de Bordeaux pour Europe 1. Merci à vous. Les flammes qui se rapprochent donc ce soir de la capitale girondine, toutes en épargnant à ce stade le nord du département. Et c'est là qu'on vous retrouve pour Europe 1, Christophe Bordet. Christophe, bonsoir.
0: Bonsoir.
5: Christophe, la préfète de Gironde, Sophie Broca, avait demandé formellement hier aux maires de ces communes de ce nord Gironde de réfléchir aux possibilités d'accueil qu'ils pouvaient mettre en place pour recevoir des évacués des zones sinistrées. Aussitôt dit le vendredi et aussitôt fait aujourd'hui, Christophe.
0: Oui, avec une réunion des maires concernés à la mi-journée à Libourne lors d'un comité d'agglomération, l'État par cette demande fait tout pour ne pas être pris au dépourvu. Objectif, anticiper encore et toujours, connaître les capacités d'accueil des uns des autres en cas d'aggravation de la situation pour déclencher au plus vite les hébergements d'urgence supplémentaires. Alors quelques exemples, Saint-Denis-de-Pile au nord de Libourne, 6000 habitants, propose une salle polyvalente qui a l'avantage d'être... et de toilettes. Coutera, à quelques encablures de la frontière avec la Dordogne. On remonte toujours vers le nord. Eh bien, un peu plus de 8000 habitants dans cette commune qui possède plusieurs espaces et qui pourrait accueillir, si nécessaire, une centaine de personnes, selon son édile Jérôme Cosnard. Les services de la préfecture veulent surtout épingler, retenir les communes qui possèdent une gare afin d'acheminer les éventuels évacués, ce qui est le cas de Saint-Denis-de-Pile ou de Coutras, des localités tranquilles où, il faut bien le dire, elles sont quand même peu habituées au plan d'urgence, mais sont quand même disponibles et prêtes à agir.
5: Christophe, vous vous trouvez actuellement à 40 km au nord de Bordeaux. Est-ce que les fumées qui se sont étendues sur l'ensemble du département sont ce soir toujours présentes ? Est-ce que vous les sentez tout autour de vous ?
0: Oui, depuis le milieu de la nuit dernière, des fumées jaunâtres qui empêchent le soleil de percer et qui donnent une impression de brouillard additionnée à quelques orages sans pluie ou presque. Ambiance automnale en plein mois de juillet. L'odeur âcre est désagréable en plus, odeur qui a réveillé et inquiété de nombreux habitants la nuit dernière, certains me confiant avoir retrouvé des masques de l'époque du Covid, au cas où l'air devienne encore plus irrespirable dans les prochaines heures. Le nuage de fumée très présent jusque sur la Corrèze, à une heure d'ici au nord, ou bien encore sur la région de Royan, plus à l'ouest.
5: Christophe Bordet en direct du Nord Gironde pour Europe 1. Merci à vous. Et ces fumées avaient donc atteint Bordeaux dès hier, une ville totalement asphyxiée par des nuages de cendres venus directement du bassin d'Arcachon, ce qui provoque parfois un sentiment d'inquiétude ou surtout d'incertitude du côté des habitants de la capitale girondine. Reportage Europe 1 signé notre envoyé spécial Emma Benyoussef Sudarovitch.
4: Dans les usines habituellement calmes de Bordeaux, une odeur de brûlé est encore bien présente, amenée par un épais brouillard, les yeux piqués et la gorge gratte. Pour s'en protéger, cette jeune femme se déplace à vélo avec un masque.
7: J'ai beaucoup de mal à respirer. Je sais pas, je me sens un peu étouffée et je vous avoue, j'ai un petit peu peur. Donc je préfère mettre un masque si je roule.
4: À quelques pas, cette commerçante est en train d'ouvrir sa boutique. Si la fatigue ne se lit pas sur son visage, elle a pourtant passé une très mauvaise nuit.
8: J'ai été réveillée cette nuit par les odeurs de brûlé qui rentraient dans notre logement avec mon mari. Donc on reste prudent, j'ai un petit sac qui est prêt au cas où, car on sait jamais, parce que en effet ça se rapproche et voilà, faut rester vigilant.
4: Rester vigilant, c'est le maître mot pour cette mère de trois enfants dont le plus jeune dort tranquillement dans sa poussette.
9: On a des enfants en bas âge et pour le coup ça peut être un petit peu inquiétant. Après on sent surtout un climat qui est plutôt anxiogène et on sent que toutes les inquiétudes se rapprochent en plus de la fumée. Du coup c'est pas forcément rassurant, mais on espère que ça ira mieux sur les prochains jours.
4: De son côté, ce couple préfère ne pas attendre et a décidé de quitter la ville pour trouver un air plus respirable.
10: On pense avec ma compagne aller du côté de La Rochelle. On a la chance d'être tous les deux freelance à notre compte, donc on peut se permettre de bosser n'importe où. Donc on va saisir la chance justement pour se rapprocher d'un endroit plus sécurisé, on va dire.
4: Et après les averses de cet après-midi, il scrute le ciel avant de prendre une décision.
5: À Bordeaux, le reportage Europe 1 d'Emma Benyoussef Sudarovitch. Fumées et flammes qui progressent donc dans le sud-ouest avec ces nouveaux renforts dépêchés sur place pour contenir les méga-feux. Un total de 1500 militaires sont notamment mobilisés à partir de ce soir pour, je cite, protéger les biens et les personnes. Et puis il y a cette A400M qui était particulièrement attendue, l'A400M du nom de cet avion militaire équipé d'un réservoir deux fois plus important qu'un avion Dash. L'appareil est bien arrivé ce matin en Gironde et il a pu, Antoine Bienvaux, effectuer son premier largage de cet après-midi.
11: Oui, une première opération spectaculaire menée près de Lacanau, commune proche de l'océan, assiégée par les flammes. En vol à basse altitude, l'A400M a déversé sur une zone encore épargnée par le feu, 20 litres de produits retardants. Le produit retardant, c'est cette substance rouge qui, une fois au sol, permet de ralentir la progression de l'incendie. Il s'agissait donc là d'une première opération en conditions réelles pour la 400M, une réussite technique selon Xavier Tittelmann, spécialiste en aéronautique, qui appelle cependant à la prudence.
12: L'avion, il est fait pour voler en très basse altitude, il est fait pour s'alléger de quelques dizaines de tonnes en quelques secondes, puisque c'est ce qu'il fait quand il va larguer des blindés, quand il va faire du parachutage. Mais c'est un avion de plus. Il ne faut pas croire que ça va changer énormément les choses, parce qu'on est quand même sur un manque dramatique qui s'accumule depuis des années. Néanmoins, il a une capacité de largage qui est très importante, c'est quasiment 2 à 3 fois ce qu'on a d'habitude avec un Canadair, et toute aide est bonne à prendre aujourd'hui.
11: Et après ce premier passage, la 400M doit désormais se ravitailler, mais contrairement aux Canadairs qui peuvent remplir leur soute dans l'océan, l'appareil militaire, lui, doit se réalimenter sur sa base aérienne à Istres, près de Marseille. Une fois cette opération effectuée, l'armée de l'air et de l'espace dit espérer un second largage au-dessus de la Gironde dans la soirée.
5: Récit d'Antoine Biavaud pour Europe 1, merci. Antoine, un soutien opérationnel donc qui se conjugue également avec des moyens de prévention et notamment des drones. Illustration dans le Var où le commandement des pompiers dispose depuis 2 ans d'une équipe dédiée composée de 28 télépilotes et 11 appareils. Nouvel épisode de notre série en immersion avec les pompiers qu'Europe 1 vous a proposé toute la semaine avec Frédéric Michel.
13: De 250 grammes à 4 kilos, de 20 cm à près d'un mètre d'envergure, les drones utilisés par les pompiers du Var ont une fonction de renseignement essentielle. La vue en 3 dimensions est un atout. L'adjudant-chef Yannick Tichige, télépilote et chef adjoint de l'équipe drone.
14: On a checké la zone dans laquelle on doit intervenir, identifié les dangers. On a l'autorisation de décoller par l'officier aéro, on va pouvoir faire notre mission.
15: Décollage.
14: Donc nous, les drones, on vole que lorsque les hélicos et les avions ne sont plus sur le chantier. C'est très vite déployable. En 5 minutes, on peut déjà envoyer des photos au commandant des opérations de secours.
13: Le lieutenant Franck Graziano, responsable de l'équipe drone des sapeurs-pompiers du Var.
16: Lorsqu'on allait traiter ce qu'on appelait les lisières ou les points chauds, on envoyait des sapeurs-pompiers qui parfois marchaient pendant 20 minutes. Ben là, le drone est capable de repérer un endroit précis, une température, donner l'axe aux sapeurs-pompiers pour qu'ils y aillent directement, ou alors leur dire, ce point chaud, ils ne risquent rien. Ils vont avoir leur utilité aussi pour affiner le calcul de la surface qui a été brûlée, de cartographier une zone, de nous donner même les hauteurs de la végétation,
13: pour voir notamment les secteurs qui ont été débroussaillés ou qui constituent un danger.
5: En immersion avec les pompiers, série de reportages signée du correspondant d'Europe 1 dans le Sud-Est, Frédéric Michel. La France qui brûle donc, mais qui n'est pas la seule dans l'épreuve. Nos voisins espagnols font face, eux aussi, à une situation critique sur ce même front des incendies, avec notamment ces feux toujours hors de contrôle à l'ouest de Madrid. Plus de 70 000 personnes ont été évacuées. Les flammes qui ont déjà ravagé 25 000 hectares. Le Premier ministre Pedro Sanchez a assuré que la priorité était désormais de sauver des vies. L'Espagne, qui a par ailleurs solliciter l'aide de l'Union européenne face aux incendies, tout comme la France. Un drame des incendies qui unit donc les deux côtés des Pyrénées et qui les réunit même au sens propre. On a appris aujourd'hui que les immenses panaches de fumée des incendies près de Madrid ont désormais rejoint ceux des feux qui ravagent la Nouvelle-Aquitaine et la région de Bordeaux en particulier. Image spectaculaire qui illustre encore un peu plus l'ampleur de la crise liée à ces méga-feux au sud-ouest de l'Europe. Incendie auquel doit également s'adapter le monde sportif, le Tour de France en particulier. La toute dernière épreuve prévue demain à Paris va être raccourcie de 133 à 89 km. Décision prise pour permettre le redéploiement d'une partie des policiers et gendarmes mobilisés sur la sécurité de l'épreuve vers le sud-ouest et la lutte contre ces incendies. Cet après-midi, c'est l'équatorien Richard Carapaz qui s'est offert une seconde victoire sur la grande boucle. Il s'est imposé au sommet de l'Alpe d'Huez après la double chute de l'Américain Sepkus. Au classement général, Tadej Pogacar conserve son maillot jaune à la veille de l'arrivée demain à Paris. Le Français Paul Sexas reste, lui, quatrième. Place à la météo avec vous, Perle Romney. Perle, on va terminer ce journal avec cette météo. Ça gronde sérieusement du côté du sud-est ce soir.
26: En effet, Maëlle, ce samedi, une vigilance orange-orage concerne les Bouches-du-Rhône et le Var. Le sud-est a concentré l'essentiel de la vigilance avec des orages forts, des rafales, de la grêle et de fortes pluies, surtout sur le littoral. Et ce soir, la zone orageuse se décale vers la Côte d'Azur et les Alpes du Sud. Demain dimanche, le temps sec et ensoleillé revient sur le pourtour du golfe du Lion et en Provence, même si la matinée reste nuageuse avec des ondées résiduelles côté sud-ouest et Alpes. Le nord du pays connaît à son tour un changement avec un temps gris et un peu pluvieux de la Bretagne à la frontière belge. Et le matin, gagnant le centre et l'ouest du Grand Est l'après-midi. Le vent, il se renforce avec Tramontagne et Mistral jusqu'à 70 km/h en rafale dans le sud-est. Et puis les températures maximales seront en net recul partout. 23 à 26 degrés au nord-ouest jusqu'à 31 degrés en Méditerranée.
5: Merci Perle Romney, je vous dis à tout à l'heure après le journal de 20h. Restez avec nous dans un instant, premier invité de cette Europe 1 soir, le colonel Romain Moutard, officier supérieur de sapeurs-pompiers, directeur adjoint de l'Union départementale de ces sapeurs-pompiers dans le département des Landes. Avec ce nouveau départ de feu, deux nouveaux départs de feu dans les Landes liés à la foudre. On en parle avec lui dans un instant, restez avec nous, à tout de suite.
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5: Première partie d'Europe 1 soir avec Elliot Maman, journaliste indépendant et chroniqueur politique. Bonsoir Elliot.
22: Bonsoir.
5: Michel Fayad, analyste géopolitique. Je rappelle le titre de votre livre, Après la guerre, qui est paru chez Fayard. Bonsoir Michel.
22: Bonsoir Maëlle.
5: Vous êtes tous les deux ici à Paris et je rejoins dans les Landes le premier invité d'Europe 1 soir, le colonel Romain Moutard, officier supérieur de sapeurs-pompiers et directeur adjoint de l'Union départementale des sapeurs-pompiers du département. Bonsoir monsieur.
23: Bonsoir.
5: Merci de prendre de votre temps précieux pour témoigner sur Europe 1, la situation dans les Landes, votre département, avec les flammes qui sévissent depuis mercredi soir autour de Biscarrosse, 4 jours et 3 nuits pour vous et vos collègues, au moins 3500 hectares de brûlés. On pensait ce soir qu'il y avait un espoir de fixer l'incendie et finalement il y a deux nouveaux départs de feu à cause de la foudre. Où en est la situation ce soir sur le terrain ?
23: Alors la situation ce soir sur le terrain a été rendue, comme vous l'évoquiez, un peu plus complexe de par des impacts de foudre secs, de par des orages caniculaires qui ont affecté le territoire landais ces dernières heures et qui ont donné lieu à l'éclosion de deux incendies notables en cette fin d'après-midi que nous traitons concomitamment avec le chantier qui nous accapare depuis jeudi après-midi pour ce qui nous concerne et qui concentre l'ensemble et l'essentiel des forces vives du département.
5: À Biscarrosse, donc vous voulez dire précisément ?
23: Absolument, dans le secteur de Biscarrosse ainsi que des communes de Parentis et de Sanguinet.
5: Avec cet espoir de fixer l'incendie comme ça avait été annoncé avant la fin de la journée ?
23: C'était plus qu'un espoir, c'est un objectif qui reste encore plein et entier pour les prochaines heures. puisque au-delà de protéger les populations, nous comprenons bien aussi l'impatience des riverains, des citoyens et des touristes par ailleurs, de pouvoir regagner dans les prochaines heures ou dans les prochains jours leur domicile, plutôt que d'être hébergés, quand bien même avec beaucoup de bonne volonté des organisateurs et des municipalités, pouvoir rejoindre leur habitation le plus rapidement possible.
5: De nouveaux départs de feu donc ce soir dans les Landes. Est-ce que le dispositif humain et logistique va être ajusté sur le terrain?
23: Alors, il l'est nécessairement, hein, l'organisation des sapeurs-pompiers, et singulièrement des sapeurs-pompiers des Landes, pour la légitimité qui me revient, c'est d'être très très agile, de couvrir le territoire, de le mailler au mieux possible. Donc, indépendamment du chantier de Biscarros qui accapare beaucoup de ressources, nous tentons de conserver un maillage, et nous faisons tout pour cela, parce que la vie continue au-delà aussi des forêts d'incendie, c'est-à-dire que les arrêts cardiaques, malheureusement, ne sont pas suspendus pendant les phases de feu de forêt, et donc tout ça nécessite d'avoir une couverture opérationnelle sur l'ensemble du territoire landais qui

0: de la commune de Biscarros, aux côtés des autorités municipales, a demandé à ce que cette nuit, ce soir, au cas par cas, certains citoyens puissent retrouver leur lieu d'habitation. Nous ferons tout pour que dès demain, l'essentiel de la population, si les conditions le permettent et si les objectifs sont atteints, à ce qu'ils puissent, pour la plupart d'entre eux, retrouver progressivement leur habitation dès demain.
1: Est-ce que vous avez une nouvelle mise à jour sur les dégâts causés par cet incendie, notamment celui de Biscarros, dégâts en matière de végétation brûlée ou de dégâts matériels causés peut-être ?
0: Alors, à l'heure où nous parlons, s'agissant de la forêt, l'incendie a parcouru 3600 hectares. Nous étions à 3500 hectares ce matin. Alors, la différence de 100 hectares peut paraître anecdotique à cette échelle de sinistre. Pour autant, 100 hectares, c'est une surface colossale et c'est un véritable incendie à part entière. Mais le feu est colossal. Les diverses reprises poussées par un vent sur le secteur ont été autant de circonstances aggravantes. Et donc, pour autant, nous ne sommes qu'à une progression de 100 hectares par rapport au chantier initial de 3500 hectares déclaré ce matin.
1: La foudre qui explique donc ces deux départs de feu de cet après-midi. Est-ce qu'on a des informations plus précises sur les causes de l'incendie de Biscarros ? Est-il accidentel ou criminel ?
0: Il est tout à fait déterminé depuis son origine, à savoir une camionnette de livraison qui transitait entre la commune de Biscarros et la commune de Sanguinet, qui a pris feu qui s'est propagé à la forêt de manière très rapide, de par des conditions météo annoncées par Météo France, qui avait classé le secteur de Biscarros à un niveau très sévère. Et ces conditions se sont avérées et ont bénéficié à la progression rapide constatée par les premiers moyens rapidement sur place au bout de 10 minutes, ainsi que par l'équipage du Dash qui a effectué son premier largage dès la demi-heure et qui constatait déjà que l'incendie avait parcouru 15 hectares.
1: Colonel Romain Moutard, il y a la végétation brûlée, il y a toutes les personnes évacuées, et puis il y a vous. Qu'en est-il de votre état physique, moral, face à toutes ces scènes de désolation, parfois d'apocalypse ? Est-ce que ce sont des questions que vous vous interdisez de vous poser ?
0: Non, on ne se les interdit pas. Alors, nous parlons, nous sommes dans l'action. Et c'est ce qui prime, même si nous veillons à la sécurité, à notre propre sécurité, chacun individuellement, en tant que cadre, à la sécurité de nos collaborateurs, où on essaye de tout faire chacun à son niveau pour que chacun puisse prendre les quelques dizaines de minutes de repos avant de repartir au combat, de faire tourner les effectifs, tout en maintenant un dispositif important. Je pense que ce genre de réflexions existeront, chacun à son niveau, avec sa personnalité, son caractère à l'issue, et sans doute que nous mettrons en place, comme nous avons l'habitude de le faire, des séances de débriefing, puisqu'il sera important, un, d'en tirer les enseignements, et deux, de pouvoir faire que chacun s'exprime par rapport à l'expérience qu'il a pu vivre, qui est, s'agissant des sapeurs-pompiers des Landes, une expérience un peu hors norme et historique.
1: Vous parlez de période de repos de quelques minutes. Est-ce que vous vous demandez aussi comment vous allez faire pour tenir non pas quelques minutes, quelques heures, mais jusqu'à la fin de cet été ?
0: Alors oui, vous avez raison de le rappeler. Les sapeurs-pompiers des Landes, comme beaucoup d'autres collègues sur le territoire national, luttent maintenant depuis le mois de juin et le premier épisode caniculaire, pour ne pas dire fin mai, pour le premier d'entre eux. Donc ça fait un mois et demi que nous sommes à la lutte quasiment de manière incessante, à sauter de manière précoce sur chacun des départs d'incendie. Et nous ne sommes que le 25 juillet. Et donc, il va falloir poursuivre, travailler dans la durée, d'où le nécessaire repos proposé à chacun et nécessaire pour chacun d'entre nous.
1: Et je crois que ce qui vous fait tenir dans ces situations particulières, ces drames quotidiens, c'est la solidarité qu'il existe entre vous tous, colonel Romain Moutard. Colonel.
0: Oui, vous avez raison de le souligner. Nous bénéficions à la fois d'une entraide colossale, de solidarité, de témoignages de satisfaction. Et ça galvanise les troupes. Et c'est un très bon carburant.
1: Merci à vous, colonel Romain Moutard, officier supérieur des

0: sapeur-pompier dans les Landes, directeur adjoint de l'Union départementale de ces sapeurs-pompiers. Merci infiniment et très très bon courage à vous et à tous vos collègues. Merci encore. Europe 1, il est 19h25. Je me tourne à présent sur mes débatteurs en plateau, Michel Fayad, Elliott Maman. Je ne vous ai pas inséré dans la discussion avec le colonel Romain Moutard, mais je ne peux pas m'empêcher de vous demander sur le sentiment qui vous traverse ce soir quand vous entendez les propos du colonel Romain Moutard et plus généralement ces scènes de désolation, de sidération qui nous sont racontées dans les journaux jour après jour, Elliott.
1: Mais c'est d'autant plus effroyable que l'on comprend qu'on a une prise assez limitée sur la question. Alors évidemment, il y a le débat sur les moyens. Si les sapeurs-pompiers avaient à leur disposition une flotte aérienne trois fois plus importante, peut-être que leur travail serait facilité. Pour autant, c'est tout de même aussi un événement. Certes, les départs de feu sont d'origine parfois humaine, qu'elles soient criminelles, intentionnelles ou accidentelles. Exactement. Mais ensuite, la rapidité de leur progression, cette atmosphère extrêmement sec dans laquelle on est à l'heure actuelle, les périodes de canicule telles qu'on n'en a jamais vu, ce ne sont pas des choses sur lesquelles on a une prise immédiate. Et donc ça, je pense que c'est la chose la plus terrifiante qui soit.
0: Surtout quand on est en plein dans l'action, enfin en tout cas pas nous, mais les pompiers sur le terrain.
1: Exactement.
0: C'est peut-être un débat qu'il faudra avoir plus posément une fois que cette séquence sera terminée.
1: Mais c'est quelque chose vraiment de long terme, ce n'est pas dans l'immédiat où on peut se dire « mais alors si on faisait tout ça, on pourrait aider ». Donc c'est ça qui, je pense, est assez terrifiant. En revanche, ça nous rappelle aussi que malgré toutes les difficultés parfois budgétaires qui expliquent les manques de moyens, de réponses que l'on a, etc., sur le terrain, on voit quand même une capacité de solidarité, d'organisation, de la réponse rapide, d'une capacité d'évacuation. Les gens n'ont pas l'air d'être en train de véritablement résister, alors qu'à chaque fois qu'il y a des catastrophes, vous savez, on a ces témoignages de victimes supplémentaires qui sont causées parce que non, c'est ma terre, je ne vais pas partir. Là, on voit qu'il y a quand même une espèce de coordination presque naturel, qui on peut s'interroger, parfois on a presque l'impression qu'on n'en est plus capable en France, en fait si, et c'est peut-être la chose légèrement positive.
0: Il y a un sentiment de colère qui peut émaner de ces situations, mais il y a aussi des initiatives, de la solidarité à laquelle on assiste et qui peut aussi faire du bien. Michel Fayad.
2: Oui, je suis d'accord avec ce que vient de dire Elliott, mais en fait, comme vous dites, on ne voit pas trop le bout parce que c'est en train d'être généralisé dans plusieurs pays, c'est quelque chose qu'on voit chaque année. Et puis on voit un peu les différents gouvernements un peu, disons, incapables de faire face. Et je pense que, j'en discutais avec Elliott avant de rentrer sur le plateau, peut-être qu'il faut réfléchir à une solution privée. Peut-être qu'il faudrait faire des partenariats publics-privés, laisser une initiative privée faire face à ce genre de feu.
0: Peut-être... Pas de privatisation en tant que telle.
2: Non, pas de privatisation, mais peut-être que... Il y aurait des services, vous savez, par exemple, le ramassage d'ordures est fait maintenant pour beaucoup par des entreprises privées. Il y a des choses qui fonctionnent bien. Bien sûr, ça a un coût qui serait plus important, mais entre ne rien faire et peut-être trouver une initiative privée, peut-être qu'il faudrait jouer cette carte-là. Peut-être qu'il faudrait demander à des entreprises du type Veolia qui sont dans l'eau, qu'est-ce qu'on pourrait faire. C'est pas où voir ce que font exactement les Grecs pour être en avance sur nous. Pourquoi est-ce qu'on est derrière les Grecs?
0: Ah ben là, c'est eux qui nous aident et qui dépêchent des moyens
2: ici en France. Comment eux y arrivent? Pourquoi nous, on n'y arrive pas, vous voyez?
0: Eh bien, on va continuer à parler de ce sujet des incendies en France. Après le journal de 20h, on rejoindra à 20h10 le colonel Jérôme Boulanger, porte-parole national de la sécurité civile et officier de sapeurs-pompiers. Avant cela, on fera un détour pour le Moyen-Orient. Là aussi, il y a un point de situation qui s'impose. On en parle juste après la pause. À tout de suite sur Europe 1. Et tout de suite, à 19h29, c'est l'heure de retrouver le journal permanent. Il est préparé et présenté par Frédéric Joncheret. Bonsoir Frédéric.
3: Bonsoir Maël, bonsoir à tous. Nous reconstruirons, nous réparerons et nous serons présents aussi longtemps qu'il le faudra. Déclaration d'Emmanuel Macron sur X. Après les violents incendies qui frappent le pays. Triste record historique, près de 98 000 hectares sont partis en fumée sur l'ensemble du pays. C'est largement au-dessus des 73 000 hectares détruits en 2003. Des chiffres qui font froid dans le dos en Gironde. 32 700 hectares de surface brûlée, 140 maisons détruites, 54 sapeurs-pompiers blessés et 167 000 personnes évacuées, dont 1500 personnes fragiles. C'est ce qu'a révélé la préfète Sophie Bocca, qui a confirmé que les flammes se rapprochent de l'agglomération de Bordeaux. Entrée en action de l'A400M, l'avion militaire a commencé ses largages de produits retardants du côté de Lacanau et 1500 militaires sont mobilisés à compter de ce soir aux côtés des pompiers. Il est déconseillé de se rendre.
0: Hier, qu'il envisageait des bombardements encore plus importants sur l'Iran. Et puis, un conflit qui a l'air de s'élargir. Des alliés de l'Iran au Yémen attaqués par l'Arabie Saoudite. La riposte qui a suivi. Comment vous regardez tout cela, Michel Fayad?
2: En fait, ce qui se passe au Yémen, c'est quelque chose qui est extrêmement grave et qui peut nous toucher à nous directement. Parce que vous savez que au Yémen, donc les Houthis ont des missiles balistiques capables de frapper toute l'Arabie Saoudite sur l'entièreté de son territoire. L'Arabie Saoudite, c'est quand même 5 fois la taille de la France, 2 500 000 km². Et l'Arabie Saoudite produit plus de 10 millions de barils de pétrole chaque jour. Et vous savez qu'en 2014, les Houthis avaient paralysé la moitié de la production saoudienne de pétrole. Imaginez si en plus du problème qu'on a avec la Russie, du problème qu'on a avec le détroit d'Hormuz, que la production saoudienne venait à être paralysée à 50%, voire à 100%, serait un impact directement sur nous. Au niveau des marchés, d'ailleurs, on a vu que le prix du baril est monté au-delà des 90 dollars.
0: Et même des 100 dollars cette semaine, ça n'était pas arrivé depuis 2 mois.
2: Absolument. Puis après, ça a un peu stagné, les marchés se sont habitués. Sauf que si vraiment les Houthis poursuivent les frappes ciblées sur les sites pétroliers, ce qui a eu lieu encore cette nuit, contre 2 sites, notamment d'Aramco, donc la société de production pétrolière
0: nationale. Même si elle est cotée en bourse, il me semble.
2: Absolument, oui, absolument. Eh bien, cela peut provoquer donc un certain séisme au niveau du prix du baril. Et en même temps, les Saoudiens, eux, se sont concentrés à frapper la production de missiles balistiques au Yémen et aussi sur les lanceurs de missiles balistiques. Parce que ce qu'il faut savoir, c'est que ces outils qui sont pourtant assez pauvres finalement, ont une capacité à la fois de lancement de missiles extrêmement puissantes, comme je l'ai expliqué, puisqu'ils peuvent tout paralyser en Arabie Saoudite, et ils peuvent en plus paralyser le détroit de Bab el-Mandel, qui est sur la mer Rouge, mais en plus, ils ont ils ont une capacité de production elle-même, autonome, et c'est ça qui est assez... assez dangereux. L'Iran aujourd'hui a déclaré qu'il n'y avait pas de solution militaire à la crise au Yémen. En fait, s'il n'y a pas d'intervention terrestre, ça va être assez compliqué.
0: Sur le pétrole plus précisément, on va en reparler dans une dizaine de minutes avec Thierry Brosse qui sera en ligne avec nos professeurs à Sciences Po, spécialiste des questions énergétiques. On reviendra spécialement sur ce marché du pétrole et les implications de ces derniers développements au Moyen-Orient. Sur la dynamique géopolitique, comment vous regardez les choses, Eliott Mamane?
1: Mais écoutez, ce qui est intéressant d'abord, c'est que parfois on a l'impression qu'on peine à lire où se dirige la Maison-Blanche. Pour autant, se dérouler des événements auquel on assiste à l'heure actuelle avait été plus ou moins signifié, il avait été plus ou moins prédit par des proches de Donald Trump avant qu'il déclenche la guerre et qu'il aille plus loin dans cette guerre il y a environ 6 mois. Vous savez, on l'apprend dans Regime Change, qui est le nouveau grand livre dont tout le monde parle aux États-Unis, qui a été écrit par les 2 reporters de la Maison Blanche du New York Times et qui nous explique que lorsque Donald Trump, dans la Situation Room de la Maison Blanche, a pris la décision de déclencher ses frappes, deux de ses conseillers, et notamment des proches de Marco Rubio, lui avait dit: mais ce qui va se passer, c'est que l'intégralité des deltas, des moyens de transmission du pétrole dans la région vont être bloqués, et même les outils, comme il l'avait déjà fait il y a 3 ans plus haut que le détroit d'Hormuz, donc dans la mer Rouge, vont pouvoir également avoir une action qui sera extrêmement néfaste pour l'économie internationale, le commerce, mais de fait également ce qui peut se passer à la maison. Donc parfois c'est vrai qu'on a de la peine à lire exactement quelle est la motivation de Donald Trump, où est-ce qu'il veut en venir. En revanche, ce qui se passe lui avait été plus ou moins signifié. Et donc ça peut tout de même nous rappeler qu'il y a encore des gens extrêmement compétents dans l'administration américaine. Et donc ce qui est très frustrant, c'est que ce qui semble véritablement faire défaut, c'est la possibilité de transmettre toutes ces informations dont disposent les proches de l'administration américaine à celui qui, en définitive,

0: l'exécutif prend la décision. Et c'est ça peut-être qui nous frustre. Juste un dernier mot, vu qu'on parlait à l'instant des prix du baril et des prix également du pétrole aux États-Unis.
1: N'en dites pas trop, on va en reparler dans 10 minutes avec un spécialiste de la question,
0: mais
1: allez-y.
0: Non, mais simplement, certes, le prix du pétrole augmente. En revanche, aux États-Unis, il y a des possibilités quand même. Il y a une production nationale qui est extrêmement importante.
2: Aussi grande que l'Arabie.
0: Exactement, des raffineries qui se font à l'échelle domestique. Donc, le prix de l'essence pour l'Américain moyen reste extrêmement contenu et il est resté extrêmement contenu pendant l'intégralité de cette crise. Donc, c'est ça aussi qui fait qu'on a souvent l'impression qu'il y a une espèce de guillotine économique qui est au-dessus de la tête de Donald Trump. En fait, il y a quand même une capacité de résilience de l'économie américaine que l'on ne connaît pas ailleurs.
1: Peut-être bien supérieure à celle de l'Europe pour
0: exactement.
1: Des raisons justement
0: vraiment
1: symétriques.
0: Dans une mesure complètement incomparable.
1: On va en reparler avec Thierry Bross. Donald Trump qui met en avant des discussions qu'il continue à avoir en coulisses avec Téhéran. Comment est-ce qu'il faut regarder ça, Michel Fayad ?
3: Oui, parce que en fait, Donald Trump ne sait pas comment sortir de ce bourbier, parce que il souhaite sortir la tête haute, et la tête haute, ça signifie soit
1: un bourbier avoir... qu'il a voulu lui-même. Enfin, en tout cas,
3: absolument.
1: Peut-être
3: oui.
1: avec les Israéliens aussi dans l'équation, mais
3: oui, d'accord. Mais il a pris la décision, comme Elliot vient de le dire. Et en fait, donc pour lui, soit il va essayer de faire en sorte que ce régime tombe, donc en essayant de l'étrangler économiquement le plus fort possible. Et c'est ce qu'il a fait toute cette semaine en frappant tous les ports du pays et également en frappant toutes les infrastructures liant tous ces ports avec l'intérieur du pays, et également en frappant tous les lanceurs de missiles balistiques et les endroits pour produire les missiles balistiques, notamment à Tabriz au nord du pays. Et donc s'il y a cette possibilité, l'autre possibilité, c'est la négociation. Mais le grand problème aujourd'hui, c'est qu'il y a beaucoup de gens au sein de l'administration qui disent oui, il faut négocier, et d'autres qui disent non, on ne peut pas négocier, parce que ces gens-là vont mentir de quoi qu'on fasse. Donc il y a vraiment un sérieux problème. Le vrai jeu va être, est-ce que les Israéliens vont décider de se joindre aux Américains? Est-ce que les Américains vont laisser les Israéliens se joindre à eux ou pas?
1: Là, on ne parle pas du front libanais, hein, c'est vraiment
3: non, je
1: par
3: parle
1: rapport
3: du front iranien. Et vous savez que le bureau de Benjamin Netanyahou a annoncé que Benjamin Netanyahou sera lundi donc aux États-Unis. Et donc, probablement, il y aura cette discussion. Est-ce que les Israéliens rentrent en jeu en Iran, pour le coup, ou pas? Sachant que les Israéliens, vous savez qu'ils ont des informations extrêmement importantes sur le terrain, notamment pour faire des liquidations ciblées de telle et telle personnalité du régime. Et il y en a encore certaines clés qui n'ont pas été liquidées.
1: Le Premier ministre israélien aux États-Unis, après que le président libanais a été reçu par Donald Trump et d'autres ces derniers jours. Est-ce que ça a servi à quelque chose dans cette équation globale?
3: Oui, parce que le président libanais, vous savez, il n'a aucun pouvoir institutionnel depuis 1990 et la défaite du Liban face à la Syrie. Et le fait que Donald Trump le reçoive, ça donne de fait au président de la République libanaise
1: une assise
3: qui n'a pas constitutionnellement, qui n'a plus constitutionnellement, et qui fait que, bien, il essaye aussi d'en profiter pour essayer d'avancer donc vers un peu plus l'application de l'accord cadre qui avait été signé entre les États-Unis, Israël et le Liban.
1: Ah oui.
3: Et qui en fait avait conduit à, vous savez, l'idée c'était de créer des zones dans lesquelles Israël se retirerait. Et que l'armée libanaise devrait investir également, effectivement, au sud-Liban. Et tout cela, tout ce mécanisme a déjà commencé à être mis en place au niveau de deux sites. Donc maintenant, on va voir comment est-ce que ça se met concrètement en place.
1: Aussi vite que c'était prévu, dans les mêmes dynamiques que c'était prévu ou...
3: Oui, les dynamiques ne sont pas aussi bien que ce qui est prévu. Mais la vraie question, c'est qui va surveiller qu'effectivement le Hezbollah ne revient pas, que le Hezbollah ne rentre pas? Est-ce que l'armée libanaise est capable de tout contrôler? Enfin, vous voyez, il y a pas mal de questions qui se posent. Mais ce qui est intéressant, c'est que Donald Trump a autorisé plusieurs choses. Un, des vols directs des États-Unis vers le Liban. Ce qu'il faut savoir, c'est qu'il y a 3 millions de Libanais aux États-Unis, donc c'est pas mal d'avoir des vols directs.
1: La diaspora.
3: Et il y a aussi le fait que les États-Unis et le Liban pourraient conclure un accord pour que l'armée libanaise soit entièrement rééquipée et financée par les États-Unis. Ça aussi, c'est extrêmement important dans le vu de l'application justement de cet accord cadre avec Israël, puisque l'armée libanaise, si elle est renforcée, si elle a de l'argent, eh bien, elle pourrait peut-être faire le travail. Et puis, dernier point, il y a aussi, vous savez, au Liban, une crise financière sans précédent.
1: Qui dure
3: depuis fin 2019. Et là encore, Donald Trump a dit que les entreprises américaines pourraient venir et qu'on pourrait imaginer une sorte de, d'investissements prêts en faveur du Liban. Enfin, pour le moment, c'est très à la Donald Trump, beaucoup d'annonces. Mais disons qu'il y a peut-être un espoir, si on veut regarder un peu d'espoir.
1: Elliot Maman.
0: Oui, par ailleurs, je pense que la grande question, c'est la rationalité que Donald Trump prête aux dirigeants iraniens à l'heure actuelle. Et d'ailleurs, dans les contradictions permanentes de l'administration Trump sur une direction qui irait plutôt dans le sens de davantage de discussions diplomatiques ou l'idée d'avoir davantage de frappes militaires, on voit que c'est constamment cette dimension-là que Donald Trump met sur le devant de la scène, puisque parfois il explique qu'en réalité, l'intégralité des dirigeants iraniens sont complètement cinglés, et donc que sauf une réponse militaire très ferme, il ne peut rien se passer. Et hier, pourtant, il a soudainement expliqué qu'il n'avait jamais vu les Iraniens aussi intéressés par les discussions diplomatiques telles qu'elles sont en train d'avoir lieu.
1: Oh, il l'a souvent dit, ça, non ?
0: Oui, mais là, il dit à chaque fois. Exactement, c'est ce que je dis. Il y a une contradiction permanente. Mais donc, on voit que la question, c'est véritablement.
1: Plus.
0: Non, ça ne nous surprend même plus.
1: C'est la cohérence qui nous surprendrait.
0: Oui, vous avez raison. Mais ça montre que la vraie question, c'est ça. Est-ce qu'il estime qu'à l'heure actuelle, les Iraniens sont dans une espèce de chemin rationnel complet ? On voit que les outils, eux, estiment que les Iraniens sont très rationnels et sont en train d'avoir une domination sur le terrain. C'est pour ça qu'ils estiment en opportunité d'avoir davantage de blocages, notamment en mer Rouge. Mais donc la question, c'est ça. Et par rapport à la présence de Benjamin Netanyahou à partir de la semaine prochaine à Washington, il faut aussi comprendre à quel point Israël est véritablement devenu une question de politique domestique aux États-Unis. C'est-à-dire qu'une certaine partie du parti républicain et une large frange du parti démocrate estiment que si Donald Trump est à l'heure actuelle impliqué dans cette guerre en Iran, c'est uniquement à la demande d'Israël. Évidemment, c'est un peu exagéré, mais quoi qu'il en soit, c'est véritablement un sujet de politique intérieure. Donc oui, la présence du Premier ministre israélien va avoir un effet. Je pense que Benjamin Netanyahou va en effet essayer de tirer Donald Trump vers davantage d'implications dans la région. Et d'ailleurs, à chaque fois que Benjamin Netanyahou se rend à Washington, il assort et il adjoint à ses visites une présence médiatique assez importante dans un certain nombre de titres conservateurs notamment. Je pense donc qu'il va y avoir également une présence médiatique de Benjamin Netanyahou importante avec des interviews qui seront données dans des médias qui seront à même d'influencer la base MAGA.
1: On va rester au Moyen-Orient jusqu'à 20h, juste après la pause. On parlera de ces derniers développements par le prisme des marchés de l'énergie avec Thierry Brosse, professeur à Sciences Po et spécialiste des questions énergétiques. Il sera avec nous dans quelques instants pour débattre. À vos côtés, Elliot Maman, Michel Fayette. 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
1: Et c'est avec Frédéric Joncheret. Frédéric, c'est à vous.
8: La menace reste très sérieuse et il ne faut pas relâcher la vigilance. Déclaration de la préfète de Gironde, Sophie Boca, dont le département est en proie aux flammes depuis mercredi. Un incendie qui fait des dégâts. 32 700 hectares de surface ont été brûlés, 140 maisons détruites, 50 sapeurs-pompiers blessés. Les flammes se rapproche de l'agglomération de Bordeaux. Nous reconstruirons, nous réparerons et nous serons présents aussi longtemps qu'il le faudra, c'est ce qu'a assuré le président Emmanuel Macron. Sébastien Lecornu a été entendu. L'A400M a commencé ses largages de produits retardants du côté de Lacanau en milieu d'après-midi. Le Premier ministre avait réclamé le concours de l'avion militaire qui était en phase d'essai pour lutter contre les feux. Le Var également touché par les incendies. Le département est victime de reprises et de nouveaux départs de feu. C'est un record dont on se serait bien passé. Près de 98 000 hectares sont partis en fumée sur l'ensemble du pays. 66 000 avaient été détruits en 2022, 73 000 en 2003. On est déjà largement au-dessus. Décès de la chanteuse Marie-Paule Bell à l'âge de 80 ans. L'interprète de La Parisienne s'est éteinte des suites d'une longue maladie. Et victoire du maillot à pois rouge sur l'avant-dernière étape du Tour de France. Le Colombien Richard Carapaz s'est imposé au sommet de l'Alpe d'Huez devant Evenepoel, Kuss et Pogacar qui a contrôlé. Paul Sexas a fini 10e de l'étape. Sa première grande boucle s'achèvera donc demain avec une très belle 4e place au général.
1: Merci Frédéric Joncheret. Rendez-vous dans une quinzaine de minutes pour votre journal de 20h.
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1: Toujours avec Elliot Maman, journaliste indépendant et chroniqueur politique. Toujours avec Michel Fayade, analyste géopolitique et auteur du livre « Après la guerre ». Et j'accueille à présent Thierry Brosse dans ce studio. Bonsoir Thierry Brosse.
9: Bonsoir.
1: Professeur à Sciences Po, spécialiste des questions énergétiques. Merci d'avoir accepté l'invitation d'Europe 1 soir. On va parler donc des derniers développements au Moyen-Orient, cette fois par le prisme des marchés de l'énergie. On a un conflit qui s'élargit, des alliés de l'Iran au Yémen attaqués par l'Arabie Saoudite, la riposte qui a suivi de la part du Yémen, Donald Trump qui envisage des bombardements encore plus importants et un pétrole qui cette semaine est repassé au-dessus des 100 dollars, on le disait, ce qui n'était pas arrivé depuis 2 mois, qui est juste sous les 100 dollars ce soir. Est-ce que c'est une relation absolument mécanique, regain de tension et dans la seconde, les cours du pétrole s'orientent à la hausse?
9: Mécanique, oui, absolument corrélé, peut-être pas, parce qu'en fait, ce que vous avez omis de mentionner, c'est le fait que sur les marchés pétroliers, il y a l'ombre du locataire de la Maison Blanche. Et ce locataire, il essaye par tous les moyens, et il a essayé par tous les moyens, de façon assez réussie jusqu'à présent, de faire baisser ce prix du pétrole. Rappelez-vous, chaque fois qu'on allait vers les 100-120 dollars, il disait, demain c'est ouvert. I have a beautiful contract. Hein. J'ai un memorandum of understanding qui va être extraordinaire. Et donc, pourquoi? Parce que lui ne veut pas faire rentrer le monde en récession. Et moi, ce que je dis toujours, c'est le prix du pétrole sera l'arbitre de cette guerre. Donc, tant qu'on est en dessous des 120 dollars, effectivement, la guerre peut continuer. Mais dès qu'on est au-dessus, eh bien, Trump est face à la réalité et doit trouver une solution alternative ou pas, la tête haute ou pas.
1: Sauf que la hausse des prix du pétrole, ça ne pose pas le même problème aux États-Unis. On le disait il y a un instant, qu'en Europe, par exemple, parce que les États-Unis sont l'un des premiers producteurs au monde de pétrole.
9: Alors, oui, parce que les États-Unis sont les premiers producteurs, ils raffinent aussi beaucoup de pétrole, mais rappelez-vous, le prix du pétrole est un prix mondial, alors il y a une petite différence, mais tout le monde paye ce même prix. Alors, sur les produits raffinés, c'est à peu près la même chose. Les produits raffinés, c'est-à-dire l'essence, a fortement augmenté. Alors, en Europe, elle a augmenté, mais comme il y a beaucoup de taxes, effectivement, elle augmente un peu moins, mais aux États-Unis, elle est partie de plus bas, mais elle a augmenté plus 100%. Elle est toujours beaucoup plus basse, mais on est passé de 3 à 4,5 dollars par gallon. Donc c'est une augmentation que les Américains voient et qui peut être irritante pour les élections. Par contre, il y a quelque chose que l'on n'a pas oublié de dire, c'est que les États-Unis sont producteurs, mais sont aussi de grands raffineurs, et donc ils arrivent à recycler cet argent au sein de l'économie.
3: Et aussi, ils ont lancé des stations-service qui vendent à perte, pour justement pousser les autres sociétés américaines à faire baisser. Certains accusent de Trump, en fait, d'être derrière ces stations-service qui vendent à perte.
9: Oui, on a chacun nos propres façons de faire. En France, on a un pétrolier qui vend à un prix fixe, qui est aussi une façon
3: Total,
9: de
3: pour
9: faire
3: ne pas le citer,
9: voilà,
3: pousser les autres à baisser.
9: Exactement.
1: Et pression de Donald Trump, effet psychologique peut-être aussi. Est-ce qu'il y a par ailleurs un sujet d'offre qui ne suffit plus pour répondre à la demande et qui explique d'une certaine façon aussi la hausse de ces prix du pétrole?
9: Alors, oui, mais sur le pétrole, encore une fois, c'est pas sûr que on aille vers une augmentation massive, parce que il y a un autre problème, c'est les attaques des Ukrainiens sur les raffineries russes. Et donc, ce que vous avez, c'est une partie de l'outil de raffinage russe qui est aujourd'hui en déshérence. Les Russes, aujourd'hui, ne sont plus en capacité d'exporter des produits pétroliers. Il faut se rappeler que les premiers exportateurs en 2025 de pétrole et produits pétroliers au monde, c'était les Russes. Et donc, Donc, effectivement, vous allez avoir un pétrole qui monte, mais vous avez des produits pétroliers, c'est-à-dire l'essence et le diesel que vous mettez dans vos voitures, qui a augmenté plus vite et qui s'est décorrélé du pétrole.
1: Donc, c'est plutôt en bout de chaîne qu'il y aurait un problème et pas au niveau de l'exploration.
9: Vous avez un problème partout, mais vous avez un problème encore plus grave en bout de chaîne. Vous avez raison.
1: Il y a quand même ceux qui s'attendaient à un pétrole qui remonterait bien, bien au-delà des 100 dollars lorsque le protocole d'accord a été bafoué. 120 dollars au début de la guerre, peut-être 130 ou 140 comme au début de la guerre, cette fois Russie-Ukraine. Et pourtant, il y a eu une forme de plateau. Comment on explique ça en particulier?
9: Mais moi, j'étais de ceux qui pensaient que le pétrole allait monter plus vite. Et ce que j'essaye d'expliquer, c'est que finalement, les marchés ne veulent pas parier contre un président républicain à la Maison-Blanche. Si vous avez une position et que demain vous avez un tweet de Trump qui fait baisser le pétrole, eh bien vous êtes perdant. Donc je pense que beaucoup de traders sur ces sujets-là se disent finalement on va tenir compte de ce que veut la Maison-Blanche. Et ce n'est pas le cas sur les produits pétroliers qui, eux, se sont envolés plus vite.
1: Michel Fayad et après Zuckerman.
3: Oui, il y a juste aussi une chose qui s'est passée durant la guerre, c'est que les Saoudiens ont payé et les Iraniens et les Houthis pour continuer à exporter leur pétrole. Et donc en fait, ils achetaient la paix pour exporter, quoi. Mais là, le problème, c'est que il y a la guerre entre les Saoudiens et les Houthis, et ça pourrait changer la chose par rapport à ce qu'on a connu jusque-là. Parce que si les Houthis paralysent la production saoudienne, comme il y a un peu plus de 10 ans maintenant, là, ça aurait un vrai impact, l'impact que vous venez d'évoquer. Lui, il aura lieu à ce moment-là, vous voyez.
9: Oui, juste pour donner un petit calcul très simple, 20 millions de barils par jour, c'est ce qui manquait via le détroit d'Hormuz. Les deux qui ont fait un gros effort, finalement, vous avez raison, c'est l'Arabie Saoudite qui a été en capacité de rerouter 5 millions de barils par jour vers la mer Rouge. Et les Chinois qui ont baissé leurs importations de 5 millions de barils par jour. Donc les deux ont fait 50% du job. L'AIE, l'Agence nationale de l'énergie, a remis 3 millions de barils par jour, mais il reste toujours un manque de 7 millions de barils par jour. Et vous avez raison, si demain les Houthis arrivent à avoir un impact sur la production en Arabie Saoudite, là, ces 5 millions de barils par jour sont à risque. Et là, vous pouvez avoir des prix qui flamberaient.
1: Elliot Maman.
0: Oui, sur l'effondrement de la demande chinoise, justement, c'est quelque chose qu'on observe depuis plus ou moins le début de l'année, me semble-t-il. Ce qui est amusant, c'est que la quasi-totalité des analystes sur la question le remarquent, mais tous ont une explication différente. Quelle est votre hypothèse? Est-ce que c'est la force du marché de la voiture électrique, notamment en Chine? Est-ce qu'il y a eu une action également diplomatique de la part de la Chine qui a voulu peser sur l'évolution de ce conflit au Moyen-Orient? Quelle est votre piste?
9: Alors, on a tous des pistes différentes parce que les chiffres chinois ne sont pas connus. Donc, on essaye de reconstituer ce qui est possible. Alors, ce qu'on peut imaginer, c'est qu'avant la crise, la Chine stockait beaucoup de ce pétrole. Donc, dans ces 5 millions de barils par jour, il y en avait une grande partie qui allait vers les stockages. Et ça, on ne le sait pas puisque ces données-là ne sont pas publiques. Alors, on peut aussi imaginer que lorsque la crise est arrivée, ils ont arrêté de stocker et ils ont pu déstocker. Par contre, je ne pense pas que ce soit la voiture électrique. Oui, les Chinois ont lancé un grand programme de voitures électriques. Oui, ils ont ces éléments-là, mais on voit la demande pétrolière qui n'a pas baissé et qui n'avait pas baissé en 2025 à ce niveau-là.
1: Ça fait réagir Michel Fayad.
3: Oui, il y a aussi les tankers en fait, de pétrole iranien qui sont stockés au port de Dalian, donc en Chine, et qui, eux, ils sont dans une situation où ils ne sont pas encore achetés, mais ils sont là. Donc en fait, ce n'est pas tellement une importation puisqu'ils sont déjà là. Donc comme vous dites, ils ne font pas partie des chiffres, mais les Chinois les utilisent.
9: Et les Iraniens ont gagné, ont continué à vendre du pétrole. Absolument. Pendant le conflit et pendant le cessez-le-feu. On parle de milliards de dollars par mois.
1: On parle depuis une petite dizaine de minutes du pétrole. Est-ce qu'on n'oublie pas la dynamique qui a cours sur le marché du gaz? Là, on est vraiment sur des sommets au plus haut depuis le début de la guerre au Moyen-Orient. Comment est-ce qu'on les explique? C'est le même détroit d'Hormuz, le même blocage, peut-être pas les mêmes dynamiques au niveau de la production, Thierry Brosse?
9: Alors là, je suis beaucoup plus pessimiste, effectivement, parce que vous avez un prix du gaz en Europe qui est aujourd'hui à son prix maximum depuis le début de l'année 2026, et vous avez des stockages qui ne sont pas suffisamment remplis, qui sont à des niveaux très proches de leur minimum que l'on avait vu en 2021. Et on voit bien que une grande partie des cargaisons qui nous étaient destinées ne va plus vers l'Europe, mais vers la Chine. Et les Chinois, enfin, il faut bien se rendre compte que quand vous avez une crise, finalement, c'est le plus riche qui gagne. Hein. Et les Chinois, aujourd'hui, ne sont pas prêts à laisser passer ces cargaisons. Ils en ont besoin. Et c'est aussi la stabilité du Parti communiste chinois qui en a besoin pour permettre à ces Chinois de se chauffer l'hiver prochain. Et donc, ce que l'on risque d'avoir, c'est une flambée des prix du gaz. Alors, pas aussi élevée que ce que l'on avait vu en 2021-2022, pour une raison très simple, malheureusement, c'est que comme les États n'ont plus des milliards en subventions, eh bien, effectivement, l'équilibre offre-demande se fera à des prix plus bas, mais plus haut qu'aujourd'hui.
1: Michel Fayad.
3: Oui, je suis complètement d'accord. Et il y a aussi une chose, c'est que quand les Iraniens ont frappé, vous savez, les capacités de liquéfaction de gaz naturel au Qatar, on dit qu'ils ont détruit entre 13 et 17% de leur capacité pour les 5 prochaines années. Mmh. C'est pour ça, notamment, que le Qatar était l'un des médiateurs pour essayer d'arranger les choses, et il l'est encore, parce qu'il a perdu une capacité de liquéfaction. Donc en fait, non, même si le détroit d'Hormuz est ouvert, il y a une capacité qui n'existe plus. Enfin, c'est plus la même capacité.
9: Oui, c'est plus la même. Et le Qatar était de ceux dont on pensait qu'ils auraient de grandes expansions. Cette expansion-là sera repoussée, voire peut-être même repoussée sine die. Donc effectivement, le marché gazier en Europe va être plus tendu pendant plus longtemps. Et ça, ça pose beaucoup de questions parce que la Commission européenne veut mettre des sanctions sur le gaz russe. Vous avez vu le 21e paquet de sanctions où on a eu un peu de mal à se mettre d'accord sur ce qu'on faisait du gaz naturel liquéfié russe. Veut mettre une régulation pour essayer d'attirer du gaz propre. Hein, c'est le fameux Methane Regulation, où on veut que les émissions de méthane du gaz soient le plus faibles possible. Tout ça, dans un marché qui était très large, très suravisionné, c'était acceptable. Aujourd'hui, dans un marché où c'est cher, ça devient inacceptable et ça pourrait même être générateur de crise d'approvisionnement.
1: Dans un marché où l'un des acteurs majeurs, Total Energy, on en parlait tout à l'heure, son président, il y a quelques mois, avait prédit une ère de pénurie énergétique en France. Si rien ne changeait sur la guerre au Moyen-Orient, il y a eu des péripéties, mais on n'est pas très loin du moment, de la situation qu'il avait décrite à ce moment-là, des frappes quotidiennes ou presque, une guerre sur plusieurs fronts simultanément. Qu'est-ce que vous en pensez, Thierry Brosse ?
9: Mais je pense qu'il n'était pas le seul. Vous aviez le patron de l'Aramco qui a dit la même chose, la société d'Arabie Saoudite. Vous avez le directeur exécutif de l'AIE qui dit la même chose. Je crois qu'on s'est laissé un peu endormir par cette volonté de Trump et le fait qu'il soit finalement le seul homme à avoir cette capacité sur les marchés financiers. Parce que vous voyez bien, tous nos présidents, tous nos commissaires essayent de faire baisser le prix, mais ils n'y arrivent pas. Lui, il fait un tweet, ça baisse. Et je crois que ça nous a un peu anesthésiés, mais la crise est là, et la crise s'aggrave de jour en jour.
1: Dans vos tweets à vous, vous prédisez une crise majeure sur le plan de l'énergie, en tout cas un risque qui existe à ce niveau-là. Concrètement, de quel risque parlez-vous ? Est-ce que c'est une récession économique ou c'est totalement autre chose ?
9: Ah non, je pense que ce que l'on va avoir, c'est effectivement des prix de l'énergie qui vont être trop élevés. Vous allez avoir une destruction de la demande et vous allez avoir un début de récession économique.
1: Michel Fayad, en 10 secondes.
3: Oui, il y a un arbitrage qu'on va devoir faire. On ne peut pas avoir et des sanctions contre la Russie et le détroit d'Hormuz fermé et l'Arabie Saoudite paralysée en partie ou en totalité par les Houthis. C'est impossible. Cette équation, vous êtes d'accord ?
9: À Bruxelles, ils vont devoir la gérer, oui, effectivement.
1: Merci Thierry Brosse, professeur à Sciences Po, spécialiste des questions énergétiques. Merci d'avoir été avec nous dans Europe 1 Soir. Elliot, Michel, vous restez avec nous. Après le journal de 20h, on repartira sur le front des incendies avec le colonel Jérôme Boulanger, officier de sapeurs-pompiers et porte-parole de la sécurité civile pour un nouveau point de situation complet. À tout de suite sur Europe 1.
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1: L'heure de retrouver le journal de Frédéric Joncheret. Bonsoir Frédéric. Vous nous parlez ce soir de la désolation en Gironde et dans les Landes.
8: Bonsoir Maëlle, bonsoir à tous. La solidarité s'organise pour venir en aide aux évacués. Outre les collectivités, des organismes privés accueillent des naufragés du feu. Vous l'entendrez. 1,5 million de masques FFP2 acheminés en Gironde. Des équipements pour protéger des fumées nocives. Nous verrons comment ces dernières nuits à la santé. Il est la pierre angulaire d'une gestion de crise. Le COS, le commandant des opérations de secours, rencontre avec l'un de ses officiers dans le Var, le commandant Christophe Petit, à la fin de ce journal.
1: Perle Romney, un mot de la tendance météo de demain dimanche.
14: Forte pluie, grêle et rafale, l'activité orageuse se renforce ce soir sur le Languedoc et la Provence, sous vigilance orange dans le Var et les Bouches-du-Rhône. On fait le point avant les prévisions de la journée de demain.
1: À tout à l'heure, Perle. Les renforts arrivent sur le front des flammes, Frédéric.
8: 1500 militaires sont mobilisés à compter de ce soir aux côtés des sapeurs-pompiers pour protéger les biens et les personnes dans le sud-ouest. Et l'avion militaire A400M a débuté cet après-midi ses largages de produits retardants en Gironde, notamment à Lacanau. Le gros porteur était testé depuis plusieurs jours avec un kit de largage pouvant déverser depuis sa soute 20 tonnes, l'équivalent de deux avions Dash. Et Sébastien Lecornu avait donc réclamé son déploiement. Comme l'a évoqué cet après-midi la préfète de Gironde, Sophie Boca, l'incendie a perdu un peu de sa virulence, mais la menace reste très sérieuse. Il ne faut pas relâcher cette vigilance, a-t-elle rappelé. 32 700 hectares ont été ravagés depuis mercredi, 140 maisons ont été détruites, 54 pompiers blessés et 167 000 personnes ont été évacuées en Gironde et 30 000 dans les Landes. Un feu qui se rapproche de l'agglomération de Bordeaux. Il est à une vingtaine de kilomètres de la ville. Et face à cette situation exceptionnelle, la population est donc évacuée dans de nombreuses communes et on s'organise pour l'accueillir. À Bordeaux, une majeure partie l'est au parc des expositions, mais d'autres structures se sont également transformées en lieux d'accueil pour venir en aide aux sinistrés. C'est le cas de l'écosystème Darwin, au lieu de la vie bordelaise, où les producteurs locaux rencontrent les skateurs et les artistes. Le reportage d'Emma Ben Youssef Sudarovic.
15: En arrivant aux abords du site de Darwin, il suffit de suivre les personnes qui transportent des draps, des oreillers ou encore des vivres pour trouver l'accueil des sinistrés. C'est derrière l'immense double porte de l'ancienne caserne de pompiers que Tom les reçoit.
16: Sur le côté gauche, il y a des tapis de yoga, tout ce qui concerne l'hygiène, beaucoup de draps, de coussins. On a infiltré le fond de la salle avec 62 lits de camp.
15: C'est justement à cet endroit-là que se repose Jessica. Cette habitante de Saint-Médard avait préparé ses trois enfants à une potentielle évacuation dans la nuit.
17: On a eu le nuage de fumée et des odeurs, les cendres, donc ça a commencé à nous inquiéter dans la soirée. C'est pour ça qu'on s'était préparé quand même. On a eu l'alerte à 1h.
15: Ils sont donc partis direction le parc des expositions, mais une fois devant, l'importante foule leur a donné envie de faire marche arrière. Après une nuit passée dans la voiture, ils sont venus trouver refuge à Darwin, où les enfants ont même droit à des cours de skate gratuits dispensés par Joseph.
18: J'étais à proximité, j'avais du temps disponible et ça me paraissait évident. Pour leur changer les idées un petit peu, leur monter le moral et puis voilà, qu'ils pensent à autre chose le temps que les choses se tassent.
15: Une distraction bienvenue pour les enfants fatigués par une nuit d'errance mais qui se sentent davantage en sécurité ici que dans leur maison.
8: Emma Ben Youssef Sudarovic en Gironde pour Europe 1.
1: Et parmi les organismes qui s'activent pour reloger tous les sinistrés en Gironde, il y a notamment la plateforme Airbnb.
8: Ah oui, elle a activé son dispositif d'urgence auprès des 10 villes de la communauté des communes méduliennes. Concrètement, Airbnb va permettre aux familles de bénéficier d'un hébergement temporaire gratuit dans un logement réservé via Airbnb. Anaïs Durand, responsable communication de l'Office de tourisme Médoc Plein Sud, nous détaille les contours de ce dispositif.
19: On remplit les coordonnées des personnes dans le besoin, donc qui nous contactent, les personnes qui ont besoin d'être relogées. Airbnb a, sur ces données qui sont remplies en temps réel, c'est un tableau partagé hein, simultanément, donc il voit direct dès qu'un nouveau nom apparaît sur cette feuille. Et grâce à l'adresse mail de la personne, ils sont capables d'envoyer des crédits Airbnb qui permet de réserver son séjour n'importe où en France. On a déjà rempli 20 demandes et 20 envois de crédit à des personnes qui ont reçu leur code, qui ont tous les éléments en leur possession pour effectuer leur réservation. On essaie de faire au mieux. On a une personne qui gère le standard actuellement et une autre en soutien.
8: Anaïs Durand, contacté par Charles Bouchain pour Europe 1. Emmanuel Macron a assuré, lui, que sur X, que nous reconstruirons, nous réparerons et nous serons présents aussi longtemps qu'il le faudra. Le chef de l'État qui a aussi salué que dans ces heures où les flammes éprouvent durement notre pays, la France révèle ce qu'elle est, un peuple uni et qui se serre les coudes. Vous êtes invité également à reporter vos trajets, si possible, dans le département de la Gironde, en raison des incendies en cours. Une recommandation des autorités pour laisser les routes libres pour les secours. La SNCF appelle aussi à reporter vos déplacements jusqu'à lundi, afin donc de ne pas gêner les interventions.
1: La Gironde, où quelqu'un million et demi de masques FFP2 ont été acheminés.
8: Des équipements pour protéger les secours et les populations exposées aux fumées nocives. D'épaisses fumées envahissent toute une partie du département, notamment l'agglomération bordelaise. L'Agence nationale de la sécurité sanitaire alerte sur les risques que représentent ces fumées pour les organismes humains. Bonsoir Antoine Bienveau.
20: Bonsoir Frédéric, bonsoir à tous.
8: Les autorités s'organisent donc pour préserver la santé des personnes touchées.
20: Ah oui, car ces fumées déjà présentes lors de l'incendie monstre de 2022 dans le sud-ouest contiennent des particules fines très nocives, notamment pour les poumons. L'air pollué par les flammes porte aussi du monoxyde de carbone et du dioxyde de carbone, deux substances chimiques néfastes pour l'organisme. Alors pour s'en protéger, les autorités recommandent d'abord de garder les fenêtres de votre maison fermées, au moins jusqu'à ce que la fumée se dissipe. Mais la principale consigne, c'est donc le port du masque FFP2, comme à l'époque du Covid, surtout pour les personnes à risque. Ces dernières heures, tout a d'ailleurs été fait pour éviter une rupture de stock, comme le détail Benoît Elbaude, directeur de l'ARS de Gironde.
21: La région a été alimentée avec des stocks stratégiques de 1,5 million de masques FFP2 plus 1 million supplémentaires qui arrivent de la région Occitanie, soit 2,5 millions de masques FFP2 pour être sûr de ne pas manquer de masques pour les gens qui seraient soumis à respirer ces fumées et en priorité bien sûr pour les personnes les plus à risque qui ont des pathologies respiratoires.
20: Vigilance extrême donc car les risques sont réels. En plus des infections respiratoires, ces fumées sont aussi susceptibles de provoquer des AVC ou des infarctus à cause des microparticules qui pénètrent dans l'organisme.
8: Merci Antoine Bienveau. Et notez que selon des images satellitaires, les panaches de fumée des incendies de Madrid se sont connectés à ceux de la Gironde. Des feux dans les régions de Madrid et de Avila qui ont déjà brûlé 25 000 hectares.
1: Il est le véritable chef d'orchestre sur un incendie, mais aussi un grave accident ou un événement d'ampleur. Il s'agit du COS.
8: Le commandant des opérations de secours. Une fonction au rôle stratégique cruciale. Cet officier qui occupe le plus haut commandement sur une intervention bénéficie d'une formation et d'un entraînement très exigeant. Le reportage dans le Var de Frédéric Michel.
22: 7h du matin, au PC des pompiers installé sur un parking des Arcs, le premier gros incendie de l'été dans le Var brûle depuis près de 20h.
8: Le commandant d'Europe 1 dans le Sud-Est.
1: Un samedi de sport avec de la Formule 1 et du cyclisme.
8: Richard Carapaz s'adjuge l'étape reine du Tour de France. Le grimpeur colombien l'emportait à l'Alpe d'Huez à la veille de l'arrivée sur les Champs-Élysées. Le maillot jaune Tadej Pogacar n'a pas été inquiété. Paul Sexas a fini lui à la 10e place du jour. Il a perdu du temps sur ses rivaux, mais il reste 4e au général. Et devant qui ? Devant son compatriote Lenny Martinez. De France est dans le top 5. C'est super. Et puis demain, la dernière étape est raccourcie à 89 km. Cela permettra de redéployer une partie des forces de sécurité intérieure qui se trouvaient sur la grande boucle vers le sud-ouest. Et Lando Norris décroche la pole position du Grand Prix de Formule 1 de Hongrie. Le champion du monde en titre britannique a créé la surprise en devançant les Ferrari de Lewis Hamilton et Charles Leclerc. Le leader Kimi Antonelli ne s'élancera que de la 4e place. Isaac Hadjar partira de la 8e. Le départ sera donné demain à 15h. Et bien sûr, c'est à suivre sur Canal+. Et enfin, côté carnet noir, la chanteuse Marie-Paule Bell nous a quittés. L'interprète notamment de La Parisienne s'est éteinte à l'âge de 80 ans, des suites d'une longue maladie.
1: Merci beaucoup Frédéric Joncheret. Vous êtes attendu ici même à 20h30 pour un nouveau journal.

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1: Bonjour à toutes et à tous en ce dimanche matin. Il est 5h10 et la Calédonie se réveille doucement sous un ciel un peu chargé en fonction de la région où vous êtes. Forcément, la pluie est annoncée un peu partout pour information sur le territoire et avec cette fraîcheur qui s'invite à nous rester encore un petit peu sous la couette. Mais bon,

Pour celles et ceux qui sont déjà debout au travail, sur la route, tout simplement réveillés avant tout le monde, on va prendre le temps de démarrer tranquillement ensemble. De la musique, de l'information, une ambiance douce pour accompagner les premières heures de cette journée. Et même sous la pluie, on va essayer d'apporter un peu de lumière à votre dimanche. Très bon réveil à vous et merci d'être avec nous, bien entendu, sur les ondes de Radio Rythme Bleu.

0: Et il est 6h en Nouvelle-Calédonie, très bon réveil à toutes et à tous. Un dimanche qui commence dans la fraîcheur sous un ciel encore bien chargé sur une grande partie du territoire. Quelques régions profiteront tout de même de belles éclaircies, mais les nuageux et les averses resteront présents par endroits. Avant de sortir, de prendre la route ou simplement d'ouvrir les volets, voici les prévisions complètes avec notre partenaire.
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0: Et ce matin, la côte ouest profitera de belles périodes ensoleillées. Partout ailleurs, les nuages resteront nombreux et apporteront quelques ondées, notamment des îles Loyauté jusqu'à la pointe nord. L'alizée de sud-est se renforcera entre 15 et 20 nœuds sur la côte ouest et au Loyauté. Sur les autres régions, il sera plus modéré, généralement compris entre 10 et 15 nœuds. Cet après-midi, les éclaircies s'imposeront sur l'extrême sud et le sud-ouest. Ailleurs, le temps restera maussade. De faibles averses circuleront au Loyauté, tandis que d'autres se formeront sur la chaîne avant de déborder vers la côte est. Le vent de sud-est se maintiendra entre 15 et 20 nœuds et pourra localement dépasser légèrement les 20 nœuds. Sur le nord-ouest, les rafales atteindront jusqu'à 30 nœuds. Le vent sera plus faible sur la côte est et l'extrême sud autour de 10 à 15 nœuds. Les températures maximales, quant à elles, resteront légèrement inférieures au normal de saison. Ça, on l'a bien senti, avec 22 à 25 degrés attendus sur le territoire. Voilà pour la météo de ce dimanche. Un temps parfois gris et humide, mais quelques éclaircies viendront tout de même se glisser dans la journée, espérons-le. Dans quelques instants, on poursuit tranquillement ce réveil en musique. À 6h15, nous retrouverons bien entendu les minutes pour Dieu avec les rendez-vous catholiques et protestants. À 6h30, place au premier bulletin d'information de la matinée avec Lionel Sabot. Et puis à 6h40, on célébrera ensemble vos anniversaires. Vous pourrez nous appeler au 25 46 46 ou nous envoyer votre message directement au 31 46. La matinée est lancée, le café peut commencer à faire son travail. Et nous, on reste ensemble sur Radio Rythme Bleu.

Bonjour. Je résume ce passage de la lettre de Saint Paul aux Romains. Ceux que Dieu a appelés, il les a destinés à être à l'image de son Fils. Il les a destinés à devenir des justes pour leur donner sa propre gloire. Deux lignes seulement, et tout est dit. Tout est dit du but de la foi, tout est dit du plan de Dieu, tout notre destin. Donner à Jésus-Christ une multitude de frères. Partager à nous tous la gloire et la vie même de Dieu. Franchement, je ne sais pas comment Saint Paul a-t-il été capable de comprendre cela. C'est le sommet de la révélation. Aucun esprit humain n'était capable de concevoir cela. Saint Paul l'a pu. S'il l'a pu, c'est que l'Esprit-Saint est venu lui souffler à l'oreille, ou, bien plus, qu'il lui a ouvert l'intelligence pour qu'il puisse saisir en sa profondeur le mystère absolu de cet homme ressuscité, obligatoirement par Dieu, qu'il a rencontré en personne après sa résurrection. Ce que Jésus lui a donné à comprendre, c'est que le projet inouï de Dieu, diviniser l'humanité, lui donner en partage sa propre vie. L'incarnation avait été la première étape, l'entrée du divin dans l'humain. Pas qu'une entrée, mais les épousailles de l'humanité. La seconde étape, l'humanité adhérente à la divinité. C'est du fabuleux, du merveilleux, de l'inimaginable. C'est ce dessein divin que nous devrions tous avoir en tête. C'est cette compréhension clé du sens de notre existence que nous devrions chaque jour avoir en ligne de mire. En saisissant cela, notre vie quotidienne prend une toute autre nature. Nous ne sommes plus ballottés comme un bouchon de liège par les vagues, car nous avons pour ancrage la foi en cet amour divin qui nous a fait surgir du néant, pour le destin le plus fabuleux qui soit. C'est la poutre maîtresse de la foi sur laquelle nous pouvons, nous devons, construire toute notre vie en laissant Jésus faire son travail de divinisation dans tout le quotidien de nos existences. N'ayons pas peur de croire aux mots de Saint Paul, ils sont notre vérité. À dimanche prochain.

au bénéfice de ceux qui ont une relation avec Dieu. La relation avec Dieu, c'est ça qui importe. Car c'est Dieu qui ravit le cœur de l'homme. C'est Dieu qui détient le pouvoir de désaltérer et de rassasier. C'est Dieu encore qui peut combler le vide se trouvant dans le cœur de l'homme. C'est Dieu qui satisfait pleinement. Oui, mes amis, c'est Dieu qui répond à la soif de bonheur des hommes. C'est la raison pour laquelle il est indispensable d'avoir une relation avec Dieu. Oui, tout est là. C'est la relation avec Dieu qui rend l'homme heureux. Et pour cela, comme nous dit le texte que je vous ai lu, l'homme se doit d'écouter Dieu, d'observer ses voies, de se confier en lui, c'est-à-dire de placer sa foi en lui. L'homme doit craindre Dieu, c'est-à-dire il doit lui rendre ce qu'il lui doit, l'honorer, le respecter, lui rendre grâce pour ses multiples bienfaits, pour ses multiples hauts faits. Il faut à l'homme plus que le confort matériel, plus que la santé, plus qu'aimer et être aimé pour être heureux. Une chose est simple et à la portée de tous. Celui qui recherche le bonheur doit se tourner vers le Christ qui, par son statut de médiateur et entre Dieu et les hommes, donne à l'homme ce que personne d'autre que lui peut donner, le bonheur. Que Dieu vous bénisse.

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1: Les avis qui vont suivre concernent les décès de M. et Mme Alouache Zimako Gabriel et Charlotte Talley, M. Ruby Claude Dinounous, Mme Nguyen Léa, Mme Ousse Hélène Nebanke, M. Abin Baude alias Bobby Foster, Mme Bouama Guamo Newayariji. Nous avons la tristesse de vous faire part du décès de M. Alouache Zimako Gabriel, survenu le 21 juillet, et de Mme Alouache Charlotte Netale, survenue le 19 juillet, dans leur 62e année au Medipôle. Une veillée aura lieu au centre funéraire de Nouméa en ce dimanche 26 juillet de 8h à 19h30. Le transfert du corps vers Lifou sera prévu le lundi 27 juillet. L'inhumation se déroulera le jeudi 30 juillet à la tribu de Douéoulou. Nous avons la douleur de vous faire part du décès de M. Ruby Claude Dinounous, survenu le 23 juillet dans sa 64e année. La veillée se déroulera au centre funéraire de Nouméa le lundi 27 juillet de 8h à 14h et la cérémonie religieuse sera célébrée à la chapelle du centre funéraire à 14h15. La crémation aura lieu à 15h. On nous prie de vous annoncer le décès de Mme Nguyen Léa, survenue le 23 juillet. Une veillée se déroulera à la morgue municipale de Nouméa le mardi 28 juillet de 9h à 14h45, suivie de la crémation à 15h. Nous avons l'immense douleur de vous faire part du décès de Mme Hélène Ousse-Nébanke, survenue le 23 juillet, le jour de ses 98 ans. La veillée se fera au centre funéraire de Nouméa en ce dimanche 26 juillet de 10h à 20h, et la cérémonie religieuse sera célébrée le lundi 27 juillet à 10h15 dans la chapelle du centre funéraire, suivie à 11h de son inhumation au cimetière du 5e kilomètre. Nous avons l'immense tristesse de vous annoncer le décès de M. Alain Baude alias Bobby Foster, survenu le 23 juillet. La veillée aura lieu à la morgue municipale de Nouméa le jeudi 30 juillet de 9h jusqu'à la levée du corps et la cérémonie religieuse sera célébrée au centre funéraire de Nouméa le jeudi 30 juillet à 14h15, suivie de la crémation à 15h. On nous prie de vous annoncer le décès de Mme Bouama Gumano Newayariji, survenue le mardi 21 juillet dans sa 83e année à son domicile. Les cérémonies coutumières se dérouleront au domicile de M. Bouama Marcel à Koutio à partir du mercredi 29 juillet et la veillée aura lieu au centre.
2: Dans les jardins du Nouméa Resort and Spa, une soirée placée sous le thème de voyage en beauté. Alana Prost, 17 ans, débute la grande aventure Miss France. 8 candidates étaient en lice hier soir. Estelle Talatini et Aivaki Berthaud ont été élues première et deuxième dauphine. Lana, Miss Nouvelle-Calédonie 2026, qui représentera donc la Nouvelle-Calédonie à l'élection de Miss France. Ce sera au mois de décembre prochain. Dans l'actualité ce matin également, beaucoup moins réjouissant, cet incendie au lycée Jean 23 à Pailletaille. Hier soir, les pompiers ont mobilisé 3 véhicules pour éteindre le sinistre qui s'est déclaré au niveau du restaurant d'application de l'établissement de la DEC. Les flammes ont été maîtrisées aux environs de 20h, malgré l'intervention rapide des soldats du feu. Les dégâts sont tout de même conséquents pour le lycée professionnel qui forme des jeunes au métier de la restauration. C'était hier soir à minuit, la date limite pour le dépôt des listes de candidats pour la formation du 19e gouvernement qui doit être élu vendredi prochain, le 31 juillet. Un gouvernement qui sera composé de 11 membres et les listes de candidats comportent 14 noms, c'est-à-dire autant de sièges à pourvoir augmentés de 3. Les premiers détails tout à l'heure dans le journal à 7h.

0: Le 26e salon des collectionneurs se poursuit. Aujourd'hui encore, salle d'honneur de la mairie de Nouméa. C'est le dernier jour de cet événement qui est organisé par le groupement philatélique Le Cagou en partenariat avec l'OPT. Cette année, vous plongez dans l'univers de l'école d'antan et partez à la découverte de collections uniques présentées par de vrais passionnés. En métropole, la menace liée aux incendies reste très sérieuse en Gironde, même si les flammes ont un petit peu perdu de leur virulence. Déclaration tôt ce matin pour nous de la prévête de la région Nouvelle-Aquitaine, Sophie Broca. Le bilan des incendies, lui, n'a cessé de s'amplifier ces dernières heures. Près de 98 000 hectares de végétation sont partis en fumée sur l'ensemble du territoire métropolitain depuis le début de l'année. C'est un record historique, a précisé le ministre de l'Intérieur, Laurent Nunez. 140 maisons ont été détruites par les flammes pour le seul département de la Gironde. Près de 200 000 personnes ont dû être évacuées depuis le début de ces incendies en région Nouvelle-Aquitaine, dont 70 000 au moins issus de plusieurs communes proches de Bordeaux, du Cap-Ferret et du bassin d'Arcachon. Nombre de ces sinistrés évacués ont trouvé refuge à Bordeaux, au parc des expositions, qui a été transformé en véritable centre d'accueil d'urgence. Reportage tout à l'heure dans le journal à 7h. Et pour lutter contre les flammes, les sapeurs-pompiers ont reçu de nouveaux renforts. Renforts aériens notamment avec un Airbus A400M de l'armée de l'air et de l'espace qui est arrivé sur zone. Cet avion de transport militaire a été spécialement équipé d'un réservoir spécial dans sa soute. L'appareil a pu effectuer son premier largage hier soir pour nous. L'A400M a déversé 20 000 litres de produits retardants. Le sport avec le Tour de France et l'équatorien Richard Carapaz qui remporte l'une des étapes majeures de la Grande Boucle. Il s'est imposé au sommet de l'Alpe d'Huez en devançant le Belge Remco Evenepoel et l'Américain Sepkus. Tadej Pogacar, le maillot jaune, s'est classé quatrième. Le jeune Français Paul Sexas n'a pas réussi à revenir sur le Mexicain Isaac Del Toro, troisième du classement général, et dit donc adieu à ses chances de monter sur le podium final. Il reste quatrième à la veille de l'ultime étape à Paris pour sa première participation au Tour de France. En Formule 1, Lando Norris sur McLaren a signé la pole position au Grand Prix de Hongrie. Il s'élancera devant la Ferrari de Charles Leclerc. Oscar Piastri et Max Verstappen partiront de la deuxième ligne sur la grille de départ. Lewis Hamilton sur la deuxième monoplace de la Scuderia qui avait signé le deuxième chrono de référence a écopé d'une pénalité de 3 places pour une gêne durant les qualifications. Il s'élancera donc de la 5e place. Le leader du championnat du monde, Kimi Antonelli, a lui aussi été pénalisé. Il partira à la 7e position. Course à suivre à partir de minuit ce soir. Et puis le sport en Nouvelle-Calédonie, à un mois de la Casino Coupe Clark, la 4e réunion hippique se déroulait à La Foy ce samedi. On retiendra notamment la victoire sur le prix Jacques Lafleur de The Star, le cheval de Christian Robert et Marilyn Fogliani, entraîné par Steve Adondevilliers, qui avait notamment remporté la Coupe Clark 2025. Il a devancé Earth Magical et Super Kiwi qui complète le tiercé. Dans 15 jours, place à la Clark Warm-Up, la répétition de la Casino Coupe Clark. Ce sera sur l'hippodrome Henri Millard de Nouméa. Voilà pour l'info. Belle matinée sur Radio Rythme Bleu. On se retrouve à 7h pour le journal.
1: Et on vous remercie Lionel pour ce premier point d'information. On poursuit aussi ce dimanche matin avec les éphémérides du jour, hein, les événements qui ont marqué cette date, les prénoms à l'honneur et quelques repères pour bien commencer la journée. À 6h40, ce sera à vous de jouer avec les anniversaires. Vous pourrez nous appeler au 25 46 46 ou nous envoyer vos messages au 31 46 pour souhaiter un bon anniversaire à vos proches. Et à 6h50, on lèvera les yeux vers les étoiles avec l'horoscope. À 7h, bien entendu, retour complet sur l'actualité avec le Grand Journal. Mais tout de suite, place aux éphémérides de ce dimanche.
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3: Bonjour à vous tous. Nous voyageons dans le temps aujourd'hui. Avec une astuce commerciale très originale au centre-ville, l'arrivée d'une équipe de cinéma japonaise, une performance sportive mémorable et une mesure de sécurité routière majeure. Une excellente fête à souhaiter à toutes les Anne, Anaïs, Anna, Anita, Annabelle, Annie, Anouk et Anouchka, sans oublier les Joachim, Joris et Bartholomé. C'est également l'anniversaire d'une légende vivante du rock, le leader des Rolling Stones, Mick Jagger, fête ses 83 ans ce dimanche 26 juillet. Toujours infatigable, il fêtait il y a une quinzaine de jours la sortie du 25e album studio du groupe, intitulé Foreign Tones, et prévoit déjà de remonter sur scène l'année prochaine. Une page d'histoire institutionnelle américaine, le 26 juillet 1908, naissait officiellement le Bureau of Investigation, le BOI, qui deviendra plus tard le célèbre FBI. Une création signée par le procureur général Charles-Joseph Bonaparte, qui n'était autre que le petit-neveu de Napoléon Ier. Le frère de l'empereur des Français s'étant installé aux États-Unis après la Révolution. Sur le Caillou, 26 juillet 1973, ouverture de la première boutique Duty Free à Nouméa. En fait, ce n'est pas tout à fait officiel, la bijouterie Gaspard a simplement décidé d'offrir aux touristes un service comme le Duty Free. Les touristes de passage auront donc droit à une ristourne de 20%. En 1984, une équipe japonaise débarque pour tourner le film « L'île la plus proche du paradis ». Une vieille maison coloniale du faubourg Blanchot, sauvée de la démolition pour la circonstance, est transportée à Ploume pour le tournage. Le film sera projeté au mois de décembre au Japon. C'était en 1992, le marathon de Nouméa est remporté par un franco-marocain, Hassan Sebtaoui. Ce sera également le cas bien souvent durant les années 90. Enfin, on conclut la semaine, 26 juillet 2006, entrée en vigueur d'une mesure destinée à lutter contre l'hécatombe sur nos routes, l'interdiction de transporter des passagers dans les bennes des pick-up sur le territoire. Des souvenirs culturels, sportifs et des décisions citoyennes, ainsi va la vie sur le Caillou, un 26 juillet. Bon dimanche à vous tous à l'écoute d'RRB.

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Et il est 6h40, et comme tous les jours, c'est le moment de célébrer celles et ceux qui prennent une année de plus aujourd'hui. Un anniversaire dans la famille, chez des amis, au travail, ou simplement quelqu'un à qui vous avez envoyé un petit mot dès le réveil. Appelez-nous au 25 46 46 ou envoyez votre message par SMS au 31 46. On prend vos dédicaces, vos petits mots doux et même les dossiers, tant que c'est racontable à l'antenne, bien sûr.

Et pour mon oncle, Alexis Simine, à Koneja, de la part de Émile et Roland Grossard, à Nutea Paita. Bon anniversaire! Pour l'oncle Alexis Simine, encore à Fort Boano, à Koné, gros bisous, une belle journée à lui de la part de Darlène Acutio. Encore un joyeux anniversaire, Alexis!

On attend vos anniversaires ce matin au 25 46 46 ou par SMS au 31 46. Hein, un prénom, un âge, hein, seulement si la personne assume. Et un petit message et on s'occupe du reste.

pour Lina Ramoto, Anne Pouille, joyeux anniversaire pour ses 63 ans. Gros bisous et belle journée de la part de Darlène Acuccio et bon dimanche à RRB et merci. Et bon anniversaire à Lina Ramoto. Et bon dimanche à toi Darlène.

Allez, on continue de célébrer les anniversaires de ce dimanche matin. Un petit message suffit parfois à bien commencer un dimanche. Alors à vous de jouer 25 46 46 ou par SMS au 31 46. Ah, faut faire plaisir, en plus on a de la grisaille aujourd'hui. Froid et la pluie, fin heureux.

Allez, les derniers instants pour information, ce sera bien entendu récupéré par Thierry tout à l'heure pour Canal Folie. Et ce sera les mêmes numéros 1 du coup pour vos dédicaces, 25 46 46 ou le 31 46.

Et merci à toutes et à tous pour vos messages et surtout un très bel anniversaire à toutes les personnes que nous avons célébrées ce matin. Profitez bien de votre journée, prenez soin de vous et ne comptez pas trop sur les bougies. Hein. L'important c'est qu'il reste assez de souffle pour les atteindre. Allez, 6h45, on continue bien entendu en musique. Prochain rendez-vous 6h50 avec l'horoscope et ce sera votre journal complet à 7h avec Lionel Sabot. Très très bon dimanche et très très bon réveil à vous sur les ondes de Radio Rythme Bleu.

Bonjour tout le monde, on commence avec les béliers. Une journée placée sous le signe de la sincérité. Un échange profond renforcera votre confiance mutuelle. Taureau. Rien de spectaculaire, mais les finances préfèrent souvent les petits gestes aux grandes promesses. Gémeaux. Un proche vous sollicitera pour partager un moment ou demander un conseil. Cancer. Votre énergie repartira sur de bonnes bases. Lion. Une idée concernant vos projets professionnels ou vos études pourrait surgir aujourd'hui. Vierge. Les petits gestes feront toute la différence. Une attention, un compliment ou un simple moment partagé renforcera une relation. Balance. Vous terminerez la journée avec le sentiment d'être réellement entouré. Scorpion. Aujourd'hui, c'est la journée des achats. Sortie shopping ou achats sur Internet, faites-vous plaisir. Sagittaire. Quelques heures de repos aujourd'hui vous éviteront une fatigue inutile un lundi. Capricorne. Vous prendrez de l'avance en préparant discrètement votre semaine. Verseau. Chers célibataires, ce n'est pas l'heure des rencontres, restez chez vous. Et enfin, les poissons. Vos amis ont besoin de vous, mais vous n'êtes pas forcément là pour eux. Pensez-y.

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2: Les sorties de la semaine. La fille dans les nuages, film à partir de 6 ans. Grâce à une plume magique, Providence s'envole pour un voyage extraordinaire où tout devient possible. Une aventure féerique, pleine de magie, d'humour et d'imagination. Charlie et les kangourous, film à partir de 6 ans, inspiré d'une histoire vraie. Entre amitié et protection de la nature, un homme et une jeune fille unissent leurs forces pour sauver des bébés kangourous. Une aventure familiale pleine de tendresse et d'émotion. Toujours à l'affiche, Kyra, Princesse Inca, Vaiana, la légende du bout du monde, des mignons et des monstres, Toy Story, Super Mario Galaxy le film, Le Passage, Supergirl, Les Parfaits pour le plaisir, Disclosure Day, La Bataille de Gaulle partie 1, L'Âge de Fer, La Bataille de Gaulle partie 2, J'écris ton nom, et L'Aventure rêvée. Attention, L'Odyssée, on l'appelait Robin des Bois, et Backrooms, trois films interdits aux moins de 12 ans, et Evil Dead Burn, interdit aux moins de 16 ans. Cinéma d'ici et d'ailleurs, The Christophers, comédie dramatique britannique. Pour décrocher un précieux héritage, une famille engage une restauratrice afin de terminer en secret les œuvres inachevées d'un célèbre peintre. Une comédie malicieuse entre art, mensonge et manipulation. Attention, dernière séance pour Cocotte.
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4: Il est 7h.
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6: Lana Prost, nouvelle reine de beauté à 17 ans. Elle a été élue hier soir Miss Nouvelle-Calédonie 2026. Elle succède à Juliette Collet, Lana qui représentera le territoire en décembre prochain pour l'élection de Miss France. De gros dégâts après un incendie hier soir au lycée Jean 23 de Païta. Un phare a été entièrement détruit. Le restaurant d'application a également été touché malgré l'intervention très rapide des sapeurs-pompiers. La menace liée aux incendies reste très sérieuse en Gironde. Des milliers d'hectares ont été ravagés par les flammes qui continuent leur progression dans le secteur du bassin d'Arcachon, mais aussi près de Bordeaux. 200 000 personnes ont été évacuées. Les sinistrés ont trouvé refuge à Bordeaux au parc des expositions qui a été transformé en véritable centre d'accueil d'urgence. Pour lutter contre les flammes, les sapeurs-pompiers ont reçu le renfort d'un Airbus A400M de l'armée de l'air et de l'espace. L'avion de transport militaire a déversé 20 000 litres de produits retardants. Le Tour de France, l'équatorien Richard Carapaz a remporté la 20e étape à l'Alpe d'Huez. Il a devancé le Belge Remco Evenepoel et l'Américain Sepp Kuss. Paul Sexas a vu ses espoirs de podium s'envoler. La Formule 1, Lando Norris sur McLaren a signé la pole position du Grand Prix de Hongrie. Il s'élancera devant la Ferrari de Charles Leclerc et l'autre McLaren, celle d'Oscar Piastri. Et puis en Nouvelle-Calédonie, la 4e réunion hippique de la saison, hier à la fois sur le prix Jacques Lafleur. Victoire de The Star devant Earth Magical et Super Kiwi. Bonjour, excellent dimanche et soyez les bienvenus dans ce journal. L'histoire ne dit pas si les astres avaient prévu son élection. Toujours est-il que désormais, tous les matins sur Radio Rythme Bleu, c'est Miss Nouvelle-Calédonie 2026 qui vous présentera l'horoscope. Lana Prost est donc notre nouvelle Miss Nouvelle-Calédonie 2026. Elle a été choisie hier soir par le public et par le jury parmi les 8 candidates qui étaient en liste. Lana Prost succède à Juliette Collet, Miss Nouvelle-Calédonie 2026. 25 et première dauphine de Miss France 2026. L'élection s'est déroulée hier soir lors d'une soirée de gala qui avait pour thème Voyage en beauté. Reportage Kalinda Boikou.
7: Votre nouvelle Miss Nouvelle-Calédonie 2026 restera.
8: Allez, Lana
9: Lana Prost et la Miss Nouvelle-Calédonie 2026, ils étaient donc nombreux hier dans le public à soutenir leur favorite parmi les 8 candidates à prétendre à la couronne de Juliette Collet, une soirée de gala qui avait pour thème « Voyage en beauté ». Ces jeunes femmes de 17 à 28 ans avaient défilé dans différentes tenues, notamment en hôtesse de l'air, en maillot de bain et en tenue de soirée. Pour Lana Prost, c'était une soirée chargée d'émotions.
10: J'avais pas entendu mon nom et prénom, donc le câlin avec Estelle m'a beaucoup rassurée, surtout à ce moment-là, parce que c'est beaucoup d'informations qui tombent d'un coup. Ça veut dire que dans quelques mois, c'est la métropole. Et je vous avoue, quand on passe son bac cette année, ça me met un petit peu la pression. J'ai la chance d'avoir des proches qui me suivent beaucoup et qui m'ont toujours encouragée. Je me suis jamais sentie seule durant cette aventure et je pense que c'est l'essentiel. Je veux montrer les multiples ethnies qui sont dans notre pays justement et montrer à quel point elles m'ont construite car j'ai grandi dans un monde cosmopolite grâce à la Nouvelle-Calédonie et j'espère pouvoir montrer à la France que c'est un bel endroit. Et j'espère aussi leur donner envie de venir en Nouvelle-Calédonie parce qu'on essaie quand même de relancer le tourisme local.
9: Pour cette soirée de gala, Lana était accompagnée de ses parents. La réaction de son papa, Gérald Prost.
11: Encore une fois, ma fille m'a troué le cœur. Je suis très fier d'elle. Simplement, pour moi, Lana, c'est ma fille, oui, mais c'est aussi avant tout une belle personne avec beaucoup d'empathie. Et je crois que c'est ce qui a plu au public. Elle n'a pas eu un discours pour sauver le monde. Elle a été naturelle. Ce qu'elle sait le mieux faire. Je suis très fier, très fier. Ravi, bien sûr. Jusqu'à la fin, on a des doutes, comme ça, mais je croyais à toute façon. Mais là, ça. Passez-moi l'expression, mais ça vous pète à la gueule. C'était beau et c'était bon.
9: Pour l'invité d'honneur de cette soirée, Maëva Cook, Miss France 2018, c'était une magnifique soirée.
12: C'était une soirée exceptionnelle, c'était un magnifique show. Et puis surtout des candidates qui ont été très très très investies. Et puis qui étaient toutes amies. Et c'était beau d'assister à la fin de cette élection, de voir une fille qui est élue, mais les autres filles derrière qui la soutiennent et qui sont heureuses pour elle.
13: Les 8 candidates ont défilé. Elles ont montré ce qu'elles ont appris pendant ces quelques mois.
12: Oui, nous ont montré que c'était beaucoup de préparation, surtout un show comme celui-ci. Beaucoup de répétitions parce que je sais qu'elles ont passé énormément de temps à répéter et elles ont été très, très, très investies. Et c'est vrai que ça, c'est important parce que le fait de s'investir comme ça, ça montre à quel point aussi elles ont envie de bien faire pour la Nouvelle-Calédonie. Donc je pense que vraiment, tout le monde peut être fier d'elle.
14: Vous aviez eu un coup de cœur ?
12: Eh bien oui, moi j'avais un coup de cœur pour Lara. Donc du coup, ravi que ce soit elle qui s'envole pour l'élection de Miss France.
9: Estelle Talatini et Avaiki Berto sont les dauphines de Lana Prost. Écoutez la réaction de sa deuxième dauphine.
15: Avaiki Berto, j'ai 23 ans. Et je suis la deuxième dauphine ce soir et je suis très contente. Alors ça a été beaucoup de moments de stress, de doutes également, mais aussi beaucoup d'amusement avec les filles. Je me suis créée une famille, on va dire, et je suis très heureuse de cette aventure.
16: Terminée deuxième dauphine, contente ?
15: Ah, très contente, je suis très contente pour Lana et Estelle, et c'est mes copines, donc je suis la plus heureuse. À vivre qu'une seule fois, je ne le referai pas deux fois, mais foncez les filles, c'est une aventure extraordinaire.
9: Pour Stella Levenhaus, cette soirée de gala était une réussite et le public était au rendez-vous.
17: C'est vraiment une promotion très soudée. C'est sûr qu'il y a des déceptions. On a essayé, en tout cas le comité, de préparer tout le monde. Et on les a vus hein, au moment du couronnement. Les 5 candidates qui n'étaient pas parmi les finalistes, elles rigolaient, elles soutenaient. Et c'est ce qu'on souhaite le plus, c'est qu'elles conservent leur solidarité et leur amitié, parce qu'elles se sont vraiment liées d'amitié.
16: Alors quelle sera la suite pour Lana et pour ses deux dauphines ?
17: Bien, Lana, elle va rentrer dans une préparation Miss France avec beaucoup plus de mois de préparation que les autres années. Et ça va nous permettre de préparer sereinement sa valorisation, son image pour Miss France. Donc elle va continuer à avoir des cours de communication, de culture générale, aussi d'élégance, hein, de relooking. Et aussi, on a la possibilité d'avoir des mois pour qu'elle puisse continuer le Calédonie Miss Tour. Donc on donne rendez-vous au public calédonien sur la foire de Gouraille, sur la foire de Koumac, où Lana, Miss Nouvelle-Calédonie 2026 et ses dauphines parcourront la Grande Terre. Les Miss sont aussi invitées dans les îles Loyautés.
9: Lana Prost, la Miss Nouvelle-Calédonie 2026, s'envolera donc début novembre et représentera la Nouvelle-Calédonie à l'élection de Miss France 2027 en décembre prochain.
6: Un reportage signé Kélinda Boicou et précisons que le papa fier et heureux que vous avez entendu il y a quelques instants, le papa de Lana n'est autre que Gérald Prost, un ancien directeur de Radio Rythme Bleu. Toutes les équipes des Rares B d'ailleurs qui saluent et embrassent ce matin Lana et Gérald. Un incendie au lycée Jean 23 de Païta hier soir. Malgré l'intervention rapide des sapeurs-pompiers, les dégâts sont considérables pour le lycée professionnel de la DEC qui forme notamment des jeunes au métier de la restauration. Un faré a été entièrement détruit, tout comme du matériel de cuisine. Le restaurant d'application a lui aussi été touché. Nous venons faire le point avec Manuel Van Escott, le directeur de la DEC.
18: On a été averti vers 17h45
14: Donc samedi, en fin de soirée, donc, les pompiers sont dépêchés assez rapidement sur des lieux. Nous n'avons pu que constater que le restaurant d'application La Case est complètement détruit. Voilà, complètement. Le feu a gagné deux bâtiments adjacents qui sont les cuisines d'application. Et elles sont hors service complètement. Elles ne pourront pas être mises en service avant un petit moment. Il y en a pour quelques millions de dégâts. Nous allons prendre une décision avec la direction et mon conseil de direction. Et ensuite, on communiquera cette décision aux familles. Parce qu'il faudra faire quelques travaux pour la mise en sécurité, aussi bien des personnels, des enseignants que des élèves. Une enquête va être diligentée parce que les gendarmes, hier, avec la scientifique, ont fait un certain travail, notamment sur les vidéos. Des gens ont été non pas identifiés, mais vus, hein, puisqu'ils étaient en capuche, etc. Une enquête est diligentée et donc on en saura plus dans les jours à venir.
6: Et les pompiers ont dû mobiliser 3 véhicules d'intervention pour venir à bout du sinistre. Une décision doit être communiquée rapidement, vous l'avez entendu, aux familles, pour savoir comment se fera l'accueil des élèves la semaine prochaine. Au chapitre des faits divers encore, la lutte contre les rodéos urbains se poursuit à Nouméa. La police nationale a mené une nouvelle opération dans la nuit de vendredi à samedi dans le secteur de Ducos, qui fait face régulièrement à ce phénomène, Michael Gineski.
18: Les policiers étaient appuyés d'une équipe de drones de la brigade des moyens aériens avec 2 drones utilisés pour repérer les auteurs des faits. Un premier véhicule qui a manqué de peu de provoquer un accident a été intercepté. Son conducteur a été interpellé, son véhicule placé en fourrière. D'autres adeptes des dérapages ont malgré tout décidé de rester sur zone. Le dispositif des policiers a été maintenu et un deuxième véhicule qui a lui-même effectué des dérapages à proximité immédiate de piétons a également été interpellé tandis que son véhicule a aussi été placé à la fourrière. En tout, à l'issue de cette soirée, 25 véhicules ont été contrôlés, 17 verbalisations ont été dressées, 2 autres individus ont été interpellés pour détention de stupéfiants. La police nationale précise qu'elle restera mobilisée dans la zone de Ducos, régulièrement touchée par ce phénomène de rodéos urbains, souvent dangereux et regroupant parfois plusieurs dizaines de véhicules.
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6: Mais c'était hier soir à minuit la date limite pour le dépôt des listes de candidats pour la formation du 19e gouvernement, qui doit être élu, rappelons-le, vendredi prochain, le 31 juillet. Un gouvernement qui sera composé de 11 membres et les listes de candidats comportent 14 noms, c'est-à-dire autant de sièges à pourvoir augmentés de 3, Michael.
18: Il s'agit d'un scrutin de liste à la proportionnelle et l'on connaît donc la composition du futur gouvernement qui reflète celle du Congrès. Les partis du pacte de gouvernance auront 6 membres dans le nouveau gouvernement, 4 loyalistes, un rassemblement et un éveil océanien. Les indépendantistes en auront 5, 4 UC et Flenkes et un membres unis. Les loyalistes et le Rassemblement, les Républicains, ont annoncé vouloir porter une ligne politique claire et résolue, celle de la relance économique, du redressement des finances publiques, du renforcement de l'attractivité de notre territoire et de la reconstruction de la Nouvelle-Calédonie. Hier, le député Nicolas Metzdorf avait publié la liste des 4 loyalistes qui seront élus au gouvernement. Il s'agit de Christopher Gigès, des Républicains calédoniens, de Laurent Bonnefond, une personnalité de la société civile qui est présentée par le MPC, et de 2 membres nommés par Génération NC, en l'occurrence le maire du Mont-d'Or, Nina Julier, et Philippe Blaise du MRC. Nicolas Metzdorf justifie ce choix qui peut surprendre par la volonté de réunir l'ensemble des personnalités non indépendantistes, d'autant plus, écrit-il, que les compétences de Philippe Blaise seront plus qu'utiles pour redresser les finances du pays. Pour le Rassemblement Les Républicains, c'est Alcide Ponga qui sera élu, Mila Kulotukumuli sera élu au titre de l'éveil océanien. Côté indépendantiste, selon nos informations, les membres UC du gouvernement devraient être Gilbert Thuyénon, Juanito Huamitan, Ernest Déméné et Meryl Marlier. Et c'est Billy Forrest qui sera présenté par l'UNI pour siéger au gouvernement.
6: Le 26e salon des collectionneurs se poursuit à la salle d'honneur de la mairie de Nouméa. C'est le dernier jour pour cet événement incontournable qui est organisé, il faut rappeler, par le groupement philatélique Le Cagou en partenariat avec l'OPT. Cette année, vous pouvez plonger dans l'univers de l'école d'antan et partir à la découverte de collections uniques présentées par de vrais passionnés, objets anciens, philatélie, livres, cartes, souvenirs et bien d'autres trésors à découvrir.
19: Inès de la Patrona. Je présente un stand de cartes Pokémon cette année. Alors comme le thème de cette année est l'école d'antan, j'ai décidé d'emmener des objets et des jouets avec lesquels je jouais lorsque j'étais moi-même à l'école. Comme quoi Pokémon se décline sous différentes formes, il y a différents produits dérivés, il n'y a pas que les cartes de jeu, on avait également les billes, les skates, des lenticulaires, on avait les jeux vidéo, les DVD, les CD, etc.
20: Cette année, vous retrouvez toute une collection d'Austin Mini, des anciennes, des petites anglaises, une collection d'objets publicitaires, cendriers, verres, dont la fameuse marque de Passis. Et à côté, on a une vitrine avec des objets en cristal de belles marques.
21: Michel Fournier, je collectionne les chats, les éléphants, les poupées, comme vous voyez sur le stand. Des poupées, puisque j'ai une collection de poupées. C'est les poupées des pays que j'ai visités. Il y a la Hongrie, il y a l'Europe et l'Asie, l'Australie aussi, et puis Madagascar. De trouver des jolies poupées, alors j'ai acheté une petite poupée, ça me fait une collection, une belle petite collection. J'ai une collection d'éléphants, une collection de chats, et aussi des petits objets un peu particuliers, très anciens, de la maison.
22: Et les visiteurs sont attendus pour cette dernière journée à partir de 8h à la salle d'honneur de la mairie de Nouméa. L'entrée est gratuite et bien évidemment, un stand Radio Rythme Bleu est sur place. Et puis, animation depuis quelques minutes à Farino avec la fête du jardin qui est organisée sur le parvis de la mairie. Manifestation placée sous le signe du cacao. Les visiteurs sont attendus jusqu'à midi. Les amateurs de plantes et de fleurs trouveront également sur place leur bonheur. Ghislaine Arly est la responsable de l'organisation.
23: Comme d'habitude, nous aurons des pépiniéristes et puis des exposants qui vont nous vendre non seulement leurs plus belles plantes, mais aussi quelques produits du terroir, parce que les gens donc, aiment bien remplir leur journée et puis avoir accès à tout cela. Et donc là, nous avons fait un thème ce coup-ci, parce que c'est un peu la mode du cacao. Donc on a essayé d'avoir des cacaoyers pour que les gens puissent vendre un peu de cacaoyer sur le marché. Et puis nous avons aussi une personne qui viendra vendre ces tablettes de chocolat faites artisanalement avec du cacao de Nouvelle-Calédonie. Voilà, et puis cette personne-là, elle pourra expliquer un peu comment ça se fait, etc. Donc, les questions à poser, ce sera à cette personne-là.
22: Ghislaine Arly, joint par Kalinda Bouako. La fête du jardin, c'est donc jusqu'à midi sur le parvis de la mairie de Farino. Il est 7h16 sur Radio Rythme Bleu. On va marquer une première pause dans ce journal. Vous restez avec nous dans un instant, l'actualité en métropole et dans le monde.
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22: L'actualité en métropole, la menace liée aux incendies reste très sérieuse en Gironde, même si les flammes ont un petit peu perdu de leur virulence. Déclaration tôt ce matin pour nous de la préfète de la région Nouvelle-Aquitaine, Sophie Broca. Le bilan des incendies, lui, n'a cessé de s'amplifier ces dernières heures. Près de 98 000 hectares de végétation sont partis en fumée sur l'ensemble du territoire national depuis le début de l'année. C'est un record historique, a précisé la nuit dernière, le ministre de l'Intérieur, Laurent Nunez. 140 maisons ont été détruites par les flammes pour le seul département de la Gironde. Et puis, il y a toutes ces populations évacuées en urgence. Près de 200 000 personnes en région Nouvelle-Aquitaine, dont 70 000 au moins, issues de plusieurs communes proches de Bordeaux, du Cap-Ferret et plus largement du bassin d'Arcachon. Nombre de ces sinistrés évacués ont trouvé refuge à Bordeaux, au parc des expositions qui a été transformé en véritable centre d'accueil d'urgence. Wilfried de Villers pour Europe 1.
0: Il y a des milliers de personnes ici dans cet immense hangar divisé en petits îlots. Chacun, en fait, s'est créé son espace avec les moyens du bord. Des lits de camp quand il y en a, des matelas jetés au sol, des tables en plastique, quelques chaises. Monique et Denis jouent au Scrabble pour faire passer le temps. Elle se remet d'une nuit très mouvementée, évacuée de Saint-Médard en périphérie de Bordeaux.
2: J'étais bien stressée ce matin quand j'ai entendu l'alarme. Je m'y attendais, oui. Et à une heure, quand la sonnerie a retenti sur son téléphone et le mien, ça a été short.
0: Vous êtes en train de dormir à ce moment-là ?
2: Ben, bien sûr.
0: Arrivée en pleine nuit, comme des milliers d'autres personnes, dans une ambiance chaotique, Monique n'a pu trouver qu'un seul lit de camp pour elle et son mari.
2: On fera le relais, hein. Il surveillera les animaux pendant que lui, il dormira, ou vice-versa, et puis voilà. Hein.
0: Un peu plus loin, Ludovic, lui, est assis sur une chaise, l'air épuisé. Cela fait déjà 3 jours qu'il est ici, sans lit. Difficile de fermer l'œil de toute façon pour lui.
3: C'est fatigant déjà parce qu'on ne se repose pas, on n'arrive pas à dormir, on est toujours dans l'angoisse. Bah, le retour de voir le village détruit, quoi, ça fait peur.
0: Son village, le Porge, est au cœur des incendies. On entend cette inquiétude, l'incertitude de ne pas savoir quand on va pouvoir rentrer chez soi, comment on va découvrir son village, sa maison. Mais toutes les personnes à qui j'ai parlé saluent le travail des bénévoles ici dans le centre d'accueil, malgré des conditions parfois difficiles. Je parlais à une jeune femme tout à l'heure sur le pont depuis 24 heures pour distribuer de la nourriture et venir en aide aux personnes les plus fragiles.
22: Wilfried de Villers, l'envoyé spécial d'Europe 1 à Bordeaux. Il y a un peu moins d'une heure maintenant, le maire de Bordeaux, Thomas Cazeneuve, a indiqué que les flammes étaient désormais à 15 km seulement de l'agglomération bordelaise. Les flammes qui se rapprochent donc de la capitale girondine, les fumées issues des incendies du bassin d'Arcachon, elles ont déjà atteint depuis plusieurs heures maintenant Bordeaux, ville asphyxiée entre guillemets par des nuages de cendres, ce qui provoque parfois un sentiment d'inquiétude ou surtout l'incertitude du côté des habitants de la capitale girondine. Emma Benyoussef Sodirovitch pour Europe.
7: Dans les usines habituellement calmes de Bordeaux, une odeur de brûlé est encore bien présente, amenée par un épais brouillard, les yeux piqués et la gorge gratte. Pour s'en protéger, cette jeune femme se déplace à vélo avec un masque.
8: J'ai beaucoup de mal à respirer. Je sais pas, je me sens un peu étouffée et je vous avoue, j'ai un petit peu peur. Donc je préfère mettre un masque si je roule.
7: À quelques pas, cette commerçante est en train d'ouvrir sa boutique. Si la fatigue ne se lit pas sur son visage, elle a pourtant passé une très mauvaise nuit.
25: J'ai été réveillée cette nuit par les odeurs de brûlé qui rentraient dans notre logement avec mon mari. Donc on reste prudent, j'ai un petit sac qui est prêt au cas où, car on ne sait jamais, parce que bah, en effet ça se rapproche et voilà, il faut rester vigilant.
7: Rester vigilant, c'est le maître mot pour cette mère de 3 enfants dont le plus jeune dort tranquillement dans sa poussette.
26: On a des enfants en bas âge et pour le coup ça peut être un petit peu inquiétant. Après on sent surtout un climat qui est plutôt anxiogène et on sent que bah, toutes les inquiétudes se rapprochent en plus de la fumée. Du coup c'est pas forcément rassurant, mais on espère que ça ira mieux sur les prochains jours.
7: De son côté, ce couple préfère ne pas attendre et a décidé de quitter la ville pour trouver un air plus respirable.
27: On pense avec ma compagne aller du côté de La Rochelle. On a la chance d'être tous les deux freelance à notre compte, donc on peut se permettre de bosser n'importe où. Donc on va saisir la chance justement pour se rapprocher d'un endroit plus sécurisé, on va dire.
7: Et après les averses de cet après-midi, il scrute le ciel avant de prendre une décision.
22: Emma Benyoussef Sedurovitch à Bordeaux pour Europe 1. Pour lutter contre les flammes, les sapeurs-pompiers ont reçu de nouveaux renforts. Un total de 1500 militaires sont notamment mobilisés pour protéger les biens et les personnes. Renforts aériens également, avec un Airbus A400M de l'armée de l'air et de l'espace qui est arrivé sur zone bien plus tôt que prévu. Cet avion de transport militaire a été spécialement équipé d'un réservoir dans sa soute. L'appareil a pu effectuer son tout premier largage

0: arcs dramatiques qui s'accumulent depuis des années. Néanmoins, il a une capacité de largage qui est très importante. C'est quasiment deux à trois fois ce qu'on a d'habitude avec un Canadair. Et toute aide est bonne à prendre aujourd'hui.
1: Et après ce premier passage de la 400M, elle est repartie se ravitailler sur sa base aérienne d'Istres. C'est près de Marseille. L'armée de l'air et de l'espace espère pouvoir effectuer un second largage au-dessus de la Gironde dans les toutes prochaines heures. J'ajoute toujours à propos de ces méga feux de forêt qu'Emmanuel Macron a écrit sur X ce matin. Nous reconstruirons, nous réparerons et nous serons présents aussi longtemps qu'il le faudra. Fin de citation. La France qui brûle, l'Espagne aussi. L'Espagne qui fait face à une situation critique sur le front des incendies avec notamment des feux toujours hors de contrôle à l'ouest de la capitale, Madrid. Plus de 70 000 personnes ont dû être évacuées. Les flammes ont ravagé 25 000 hectares de végétation. Le Premier ministre Pedro Sanchez a assuré que la priorité était désormais de sauver des vies. Quelques mots encore de l'actualité à l'étranger. Le président américain qui envisagerait des bombardements encore plus importants sur l'Iran. Selon certains médias américains, le locataire de la Maison Blanche serait de plus en plus frustré par l'enlisement de la situation au Moyen-Orient, ce qui pourrait engendrer une opération militaire à grande échelle en Iran. Autre point de tension dans cette région du monde, la péninsule arabique, où l'Arabie Saoudite a frappé les rebelles houthis qui sont basés au Yémen. Des frappes en réponse à des attaques houthis sur des installations pétrolières saoudiennes. Elliot Maman est spécialiste du Proche et du Moyen-Orient.
2: Mais écoutez, ce qui est intéressant d'abord, c'est que parfois on a l'impression qu'on peine à lire où se dirige la Maison Blanche. Pour autant, se dérouler des événements auquel on assiste à l'heure actuelle avait été plus ou moins signifié, il avait été plus ou moins prédit par des proches de Donald Trump. On l'apprend dans Regime Change, qui est le nouveau grand livre dont tout le monde parle aux États-Unis, qui a été écrit par les deux reporters de la Maison Blanche du New York Times et qui nous explique que lorsque Donald Trump, dans la Situation Room de la Maison Blanche, a pris la décision de déclencher ses frappes, deux de ses conseillers, et notamment des proches de Marco Rubio, lui avaient dit « Mais ce qui va se passer, c'est que l'intégralité des deltas, des moyens de transmission du pétrole dans la région vont être bloqués et même les outils, comme il l'avait déjà fait il y a trois ans, plus haut que le détroit d'Ormuz, donc dans la mer Rouge, vont pouvoir également avoir une action qui sera extrêmement néfaste pour l'économie internationale, le commerce, mais de fait également ce qui peut se passer à la maison. Donc parfois, c'est vrai qu'on a de la peine à lire exactement quelle est la motivation de Donald Trump, où est-ce qu'il veut en venir. En revanche, ce qui se passe lui avait été plus ou moins signifié.
1: Elliot Maman, spécialiste du Proche et du Moyen-Orient, invité ce matin d'Europe 1 Week-end. 7h25 sur Radio Rythme Bleu, une dernière pause dans ce journal dans un instant. Sport et météo.
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1: Et on va commencer avec le sport sur la scène internationale, avec du cyclisme et le Tour de France.
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1: On disputait cette nuit la 20e et avant-dernière étape de cette grande boucle 2026 avec une nouvelle fois une arrivée au sommet de l'Alpe d'Huez, Michael Gineski.
8: Et c'est l'équatorien Richard Carapaz qui s'est imposé pour signer sa deuxième victoire d'étape cette année, tout en assurant les points suffisants pour conserver le maillot à poids de meilleur grimpeur. Il a devancé le Belge Remco Evenepoel et l'Américain Sepp Kuss. Le Français Paul Sexas, lui, n'a pas réussi à revenir sur le Mexicain Isaac Del Toro, troisième du classement général. Le tricolore, pour sa première participation au Tour de France, a limité la casse pour rester en quatrième position.
9: J'ai craqué, voilà, c'est comme ça, ça fait partie du vélo. Après, forcément déçu de ne pas avoir pu me battre plus que ça pour le podium, mais bon, quatrième, on va s'en satisfaire. Il y a un moment où j'ai atteint mes limites et voilà, j'ai craqué. J'ai

0: essayé d'être plus fort que d'habitude et au final j'ai explosé, mais voilà, c'est ce qu'on s'était dit dans l'équipe. On n'a rien à perdre. Aujourd'hui je suis quatrième, j'étais quatrième hier. On a tenté le tout pour le tout pour faire craquer Del Toro et voilà, il était juste plus fort aujourd'hui. Et
1: ce soir, Tadej Pogacar, le Slovène, roulera vers la victoire finale sur les Champs-Élysées. Le maillot jaune compte une avance confortable de plus de 6 minutes sur le Belge Remco Evenepoel au classement général. L'ultime étape sera d'ailleurs raccourcie en raison des incendies en métropole. Nous l'évoquions précédemment dans cette édition, les incendies qui mobilisent les forces de l'ordre. Le parcours sur 89 km finalement se disputera uniquement dans Paris intramuros. Départ la nuit prochaine à 2h50 pour nous.
2: On passe au sport mécanique avec la Formule 1 et le Grand Prix de Hongrie.
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2: Et pour la première fois de la saison, ce n'est pas une Mercedes qui a signé la pole position. Lando Norris, sur McLaren, a été plus rapide que tout le monde sur le tourniquet du Hungaroring.
1: Lando Norris, en effet, plus rapide que Lewis Hamilton, même si celui-ci a d'ailleurs écopé par la suite de 3 places de pénalité pour une gêne, tout comme Kimi Antonelli, d'ailleurs, qui avait signé le 4e temps de référence. C'est Charles Leclerc sur Ferrari qui s'élancera de la 2e position. Oscar Piastri et Max Verstappen partiront de la 2e ligne sur la grille de départ. Lewis Hamilton donc s'élancera de la 5e place devant la Mercedes de George Russell et celle de Kimi Antonelli. Côté français, Isaac Hadjar a signé le 8e temps de référence. Toujours chez les tricolores, Pierre Gasly sur Alpine partira de la 12e place et Esteban Ocon sur Haas de la 15e position. C'est le meilleur classement possible selon lui avec cette monoplace.
4: Bien sûr, il nous manque toujours beaucoup de performances, mais ça fait du bien de se dire que voilà, on n'aurait pas pu faire mieux cette séance. C'est clairement le maximum qu'on pouvait faire en termes de position. Donc très content du travail qu'on a effectué, fier de l'équipe. Je pense que ça fait un moment qu'on a du mal, mais on savait qu'on faisait le bon travail dans les coulisses. Maintenant, voilà, aujourd'hui, c'était plutôt correct. On a exploité le maximum de la voiture. Maintenant, il faut qu'on ait un petit peu plus de performances, c'est sûr.
1: Le Grand Prix de Hongrie, 11e Grand Prix de la saison, sera à suivre ce soir. Le départ sera donné à minuit pour nous.
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2: Un petit mot de tennis avec le français Quentin Alice qui a remporté son premier titre sur le circuit mondial. Il s'est imposé en finale du tournoi de Kitzbühel en Autriche face au Kazakh Alexander Bublik sur le score de 6-4, 7-6. Le sport en Calédonie à présent avec la 4e réunion de la saison hippique qui se déroulait hier sur l'hippodrome Banu de la Foix, Michael.
1: On retiendra notamment la victoire sur le prix Jacques Lafleur de The Star, le cheval de Christian Robert et Marilyn Fogliani, entraîné par Steven Adam de Villiers, qui avait notamment remporté la Coupe Clark 2025. Il a devancé Earth Magical de Carole Roy et Super Kiwi de Salah Nasser qui complète le tiercé. Une autre étoile en course, Star de Watom cette fois, de l'écurie Kauma, qui a gagné le prix d'encouragement de la province sud. Nous avons fait le point sur les épreuves phares avec Nicolas Schneider, le président de la Fédération des courses hippiques.
5: Un meeting qui est important puisque c'est un meeting de course à un mois maintenant du rendez-vous majeur qui est la Casino Coupe Clark. Une réunion qui met en valeur les chevaux de 3 ans, le prix d'encouragement de la province sud sur 1600 mètres. C'est une épreuve annuelle importante du calendrier puisque c'est les chevaux d'avenir. Qui a vu donc la victoire de Star de Watom devant Baby Groove et Belle Lago de Luxe. Et puis bien sûr le prix Jacques Lafleur avec les potentiels prétendants à la prochaine Casino Coupe Clark. Le prix Jacques Lafleur a vu la victoire de Star, qu'on n'avait pas forcément vu aux meilleures places depuis le début de saison. Et de Star s'est rappelé à d'autres bons souvenirs au bon moment. De Star qui l'emporte devant Earth Magical et Super Kiwi.
1: Dans 15 jours, le monde des courses hippiques prendra la direction de Nouméa avec la Clark Warm Up sur l'hippodrome Henri Millard. Épreuve qui préfigurera la Casino Coupe Clark, le grand rendez-vous des courses hippiques en Nouvelle-Calédonie.
2: Un coup de Michael au reste des résultats et au programme du jour.
1: Et du football tout d'abord et cette surprise en Coupe de Calédonie. L'AS Magenta, tenante du titre, éliminée par l'AS Cougnier. Succès des Cougniers 1-0 en 8e de finale. La rencontre se jouait à Boulari. Le stade Noumadélé étant indisponible. Saint-Louis, de son côté, verra les quarts de finale après sa victoire sur Séoumélec 2-0. Aujourd'hui, une dernière rencontre au programme pour cette Coupe de Calédonie entre Essor d'Imbéa et Thiosport. En cyclisme, le début du Grand Prix des disparus avec Ryan Lachny qui s'est imposé sur le contre-la-montre à Bouraille. Il a devancé Florian Barquette et Christophe Laurent. Louise Chavitz, actuellement en vacances sur le territoire, s'est classée meilleure féminine devant Patricia Temreau et Mélanie Allier. Sur la course en ligne courte, c'est Gabin Herzel qui l'a emporté à l'issue d'un sprint massif. Ryan Lachny est en tête du classement général. L'épreuve se termine aujourd'hui avec un parcours qui mènera le peloton jusqu'au col de Bogen. Et puis aujourd'hui, il y a aussi une épreuve importante pour les amateurs de courses d'orientation, le Néo Raid Aventure du club Convergence, organisé au parc de la Rivière Bleue.
2: Et puis le CTOS organisait hier son premier forum des athlètes en Nouvelle-Calédonie. Opération avec plusieurs objectifs pour servir le mouvement sportif du territoire.
1: Ouais, pour emmener des champions vers la victoire, il faut la jouer collectif. D'où l'idée de réunir plusieurs acteurs du sport pour aborder des thématiques variées, tous les sujets qui touchent au projet sportif, autant pour les pratiquants souhaitant avancer vers le niveau que pour les dirigeants et les encadrants. C'était une réussite, selon Axel Raymond, responsable de la commission des athlètes au CTOS.
6: On trouve que c'est une belle réussite parce qu'on a pas mal d'athlètes qui sont présents et d'athlètes, de dirigeants et c'est vraiment plaisant de voir qu'ils veulent tous passer ce cap. On a même des entraîneurs, on a des sports qui ne sont pas olympiques et on trouve ça génial. J'ai même vu des gens du paddle, je trouve ça super. On voulait aussi montrer toutes ces phases différentes que les sportifs peuvent avoir et peuvent trouver au sein de la Nouvelle-Calédonie sans aller chercher ailleurs et à l'extérieur, savoir qu'on a les compétences en Nouvelle-Calédonie et aussi que nous, la commission des athlètes, nous sommes là aussi pour les guider. S'ils ont besoin d'avoir des petites idées, des aides. Nous sommes aussi là et c'était aussi le message que l'on veut passer.
1: 80 participants ont répondu présents pour ce tout premier forum des athlètes en Nouvelle-Calédonie.
2: La page sport signée Mickaël Juneski. On termine avec la météo.
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2: Et les couleurs du ciel, c'est avec vous ce matin, Pierre.
8: Bonjour Lionel. Ce matin, la côte ouest profitera de belles périodes ensoleillées. Partout ailleurs, par contre, les nuages resteront nombreux et apporteront quelques ondées, notamment des îles Loyauté jusqu'à la pointe nord. L'alizé de sud-est se renforcera entre 15 et 20 nœuds sur la côte ouest et au Loyauté. Sur les autres régions, il sera plus modéré, généralement compris entre 10 et 15 nœuds. Cet après-midi, les éclaircies s'imposeront sur l'extrême sud et le sud-ouest. Ailleurs, le temps restera maussade, de faibles averses circuleront au Loyauté, tandis que d'autres se formeront sur la chaîne avant de déborder sur la côte est. Le vent de sud-est se maintiendra entre 15 et 20 nœuds et pourra localement dépasser légèrement les 20 nœuds. Sur le nord-ouest, les rafales atteindront jusqu'à 30 nœuds. Le vent sera plus faible sur la côte est et l'extrême sud, autour de 10 à 15 nœuds. Les températures maximales, quant à elles, resteront légèrement inférieures au normal de saison, avec 22 à 25 degrés attendus sur le territoire.
2: Merci Pierre, c'est la fin de ce journal que nous vous remercions d'avoir suivi. Il sera disponible d'ici quelques minutes en réécoute sur notre site internet, le www.rrb.nc. Passez une belle matinée sur Radio Rythme Bleu. Excellent dimanche. On se retrouve à 8h pour d'autres infos.
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11: Il est 7h35.
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8: Et on remercie bien entendu Lionel Sabot et la rédaction d'RRB pour ce journal complet. Et oui, 7h35, nous on va continuer bien entendu tout en musique et tout en détente en ce dimanche matin. Le prochain rendez-vous, ce sera à 8h pour les matinées. C'est les dédicaces qui sera du coup avec Thierry, le canal Folie. Et on continue nous avec UB40 et Chrissy Hynde, I Got You Babe.

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3: Et on retrouve tout de suite Lionel Sabot pour le rappel des titres.
4: Lana Prost est Miss Nouvelle-Calédonie 2026. Elle succède à Juliette Collet. L'élection de Miss Nouvelle-Calédonie s'est déroulée lors d'une soirée de gala hier dans les jardins du Nouveta à Resort & Spa. Soirée placée sous le thème du voyage en beauté. Lana Prost, 17 ans, débute la grande aventure Miss France. 8 candidates étaient en lice hier soir. Estelle Talatini et Aïvaki Berto ont été élues première et deuxième dauphine. Lana, Miss Nouvelle-Calédonie 2026, représentera donc la Calédonie à l'élection de Miss France. Ce sera en décembre prochain. Dans l'actualité de ce dimanche également, cet incendie au lycée Jean 23 hier soir à Païtel. Les pompiers ont mobilisé 3 véhicules pour éteindre le sinistre qui s'est déclaré au niveau du restaurant d'application de l'établissement de l'ADEC. Les flammes ont été maîtrisées aux alentours de 20h. Malgré l'intervention extrêmement rapide des soldats du feu, les dégâts sont conséquents pour le lycée professionnel qui forme des jeunes au métier de la restauration. C'était hier soir à minuit, la date limite pour le dépôt des listes de candidats pour la formation du 19e gouvernement qui doit être élu vendredi prochain, le 31 juillet. Un gouvernement qui sera composé de 11 membres. Les listes de candidats comportent 14 noms, c'est-à-dire autant de sièges à pourvoir augmenter de 3. Le 26e salon des collectionneurs se poursuit aujourd'hui encore et pour la dernière journée, salle d'honneur, la mairie de Nouméa. C'est le dernier jour de cet événement qui est organisé par le groupement philatélique Le Cagou en partenariat avec l'OPT. Vous pouvez vous plonger aujourd'hui encore dans l'univers de l'école d'antan et partir à la découverte de collections uniques, mais aussi aller rencontrer les animateurs et les équipes de Radio Rythme Bleu qui a son stand sur place. La menace liée aux incendies reste très sérieuse en Gironde, même si le feu n'est plus convectif, c'est-à-dire qu'il ne génère plus sa propre météo. C'est ce que vient d'annoncer il y a quelques minutes la préfète de la région Nouvelle-Aquitaine, Sophie Broca. Le bilan des incendies n'a cessé de s'amplifier ces dernières heures. Près de 40 000 hectares de végétation sont partis en fumée. 98 000 hectares sur l'ensemble du territoire national depuis le début de l'année, a précisé cette nuit pour nous le ministre de l'Intérieur, Laurent Nunez. 140 maisons ont été détruites par les flammes pour le seul département de la Gironde. Près de 200 000 personnes ont été évacuées depuis le début de ces incendies dans la région Nouvelle-Aquitaine. 70 000 au moins issus de plusieurs communes proches de Bordeaux, du Cap-Ferret et du bassin d'Arcachon. Nombre de ces sinistrés évacués ont trouvé refuge à Bordeaux, au parc des expositions qui a été transformé en centre d'accueil d'urgence. Et pour lutter contre les flammes, les sapeurs-pompiers ont reçu de nouveaux renforts aériens, notamment avec un Airbus A400M de l'armée de l'air et de l'espace qui est arrivé sur zone. Cet avion de transport militaire a été spécialement équipé d'un réservoir spécial dans sa soute. L'appareil a pu effectuer un premier largage, c'était hier soir pour nous. La 400M a déversé quelques 20 000 litres de produits retardants. Le sport avec le Tour de France et l'équatorien Richard Carapaz qui a remporté la 20e étape de la grande boucle. Il s'est imposé au sommet de l'Alpe d'Huez en devançant le Belge Remco Evenepoel et l'Américain Sepp Kuss. Tadej Pogacar, le maillot jaune, s'est classé 4e. Le jeune Français Paul Sexas n'a pas réussi à revenir sur le Mexicain Isaac Del Toro, 3e du classement général. Paul Sexas qui dit donc adieu à ses chances de monter sur le podium final. Il reste tout de même 4e à la veille de l'ultime étape à Paris, ce qui est une excellente position pour une première participation au Tour de France à 19 ans. La Formule 1, Lando Norris sur McLaren s'élancera ce soir en pole position du Grand Prix de Hongrie. Il partira devant la Ferrari de Charles Leclerc. Oscar Piastri et Max Verstappen partiront de la deuxième ligne. Lewis Hamilton sur la deuxième monoplace de la Scuderia Ferrari qui avait signé le deuxième chrono de référence a écopé d'une pénalité de 3 places pour gêne durant la qualif et il s'élancera depuis la 5e place. Le leader du championnat du monde, Kimi Antonelli, a lui aussi été pénalisé. Il partira à la 7e position. Course à suivre à partir de minuit ce soir. Puis le sport en Calédonie, à un mois de la Casino Coupe Clark, la 4e réunion hippique se déroulait à la fois hier. On retiendra notamment la victoire sur le prix Jacques Lafleur de The Star, le cheval de Christian Robert et Méline Fogliani, entraîné par Steve Adam de Villiers, qui avait notamment remporté la Coupe Clark en 2025. Il a devancé Earth Magical et Super Kiwi, qui complète donc le tiercé. Voilà pour l'information. Je vous souhaite de passer un excellent dimanche, une très belle matinée avec Thierry, que je salue et qui va vous accompagner jusqu'au bout de la matinée.
0: Jusqu'à midi,
4: c'est ça.
0: C'est le bout.
4: Et ben nous, on se retrouve à 11h, Thierry, bonjour, si
0: Lionel.
4: Vous le voulez bien. Salut Thierry, comment ça va-t-il ?
0: Ça va bien.
4: Bon, voilà.
0: Content de vous retrouver. Lionel.
4: Mais oui, pareil, avec ce beau dimanche ensoleillé.
0: Oui, j'ai sorti la crème, mais peut-être pour rien.
4: Ah bah oui, les lunettes de soleil aussi, vous pouvez les ranger.
0: Hein. Bah écoutez, on va éclairer tout ça dans la radio.
4: Vous avez gardé la casquette.
0: Voilà.
4: Mais ça vous va très bien.
0: Ça va, voilà. Des petits spots dans le chapeau.
4: Oui,
0: ça va,
4: c'est bien.
0: Ça fait...
4: Bah, il faut faire gaffe.
0: Hein,
4: c'est bourré d'UV, hein, ces trucs-là.
0: Merci, Lionel.
4: Allez, bonne émission, à tout à l'heure.
0: Merci, à tout à l'heure.
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0: Oui, jusqu'à midi. Vos messages comme tous les dimanches au 25 46 46 et par SMS au 31 46. On vous souhaite la bienvenue au standard. Jane est derrière le combiné. À noter les messages, un stylo dans 5 mètres avec la petite capuche et moi la casquette. Allez, bon dimanche, on va démarrer en musique calmement ce matin. On n'est pas pressé, vos messages. Bien sûr, le prochain rendez-vous, ce sera à 8h15 par ici, les sorties. Avec Kalinda Boacour, à tout savoir des sorties de ce dimanche 26 juillet. Très bon début de journée à tous, bon courage. Les Eagles pour ouvrir les festivités avec Lion Ice. Dans un instant, les Big Mountains, ce sera Baby, I Love Your Way.

0: Par ici les sorties.
1: Et bonjour Kélinde.
2: Bonjour, aujourd'hui dans ce Paris C'est sorti, on va commencer avec la deuxième édition de la fête du jardin Farino. Depuis 7h ce matin, les exposants sont nombreux à vous attendre sur le parvis de la mairie. Une manifestation placée sous le signe du cacao. Les amateurs de plantes vertes ou fleuries trouveront sur place leur bonheur. Les précisions de Gisèle Arly, responsable de l'organisation.
3: Nous avons fait un thème ce coup-ci parce que c'est un peu la mode du cacao. Donc on a essayé d'avoir des cacaoyers pour que les gens puissent vendre un peu de cacaoyers sur le marché. Et puis nous avons aussi une personne qui viendra vendre ses tablettes de chocolat faites artisanalement avec du cacao de Nouvelle-Calédonie. Voilà, et puis cette personne-là, elle pourra expliquer un peu comment ça se fait, etc. Donc voilà, des petites explications. Et puis comme d'habitude, on aura sur place aussi de l'adoration, fait, et puis la convivialité, l'animation, une animation musicale. Voilà, donc une belle petite balade en perspective. Alors, comme nous avons des stands qui font des plantes et des produits du terroir, donc on les laisse venir avec leurs produits. Ça permet aussi, donc les gens aiment bien faire une pierre à plusieurs coups, comme on dit, et puis pouvoir avoir aussi voilà, des pots de confiture, des sirops, des achats. Donc voilà, on laisse les gens venir avec leurs produits. Comme ça, ça permet aussi de pouvoir acheter un petit peu, de faire aussi son marché.
2: La fête du jardin, c'est jusqu'à midi sur la place de la mairie de Farino. À Nouméa, le marché des femmes rurales anime en ce moment le centre culturel Tchibaou. L'entrée est libre et gratuite, une belle occasion de découvrir ou de redécouvrir le centre culturel Tchibaou, tout en soutenant l'agriculture locale et l'économie solidaire. Entre produits sains, naturels et faits maison, venez rencontrer des productrices passionnées qui partagent leur savoir-faire à travers une belle diversité de fruits et légumes de saison, de plantes vertes ou fleuries, confitures, plats traditionnels, cosmétiques naturels et créations artisanales. Chaque achat est un geste concret pour valoriser un mode de production respectueux, encourager le circuit court et contribuer à une alimentation plus juste et durable. Le marché des femmes rurales, c'est donc jusqu'à midi au centre culturel Tchibaou. Et notez que le centre culturel Tchibaou est ouvert au public jusqu'à 17h ce soir. Pour plus de renseignements, le 41 45 45, le 41 45 45. La 26e édition du Salon des collectionneurs se poursuit à la salle d'honneur de la mairie Nouméa, un événement incontournable organisé par le groupement philatélique Le Cagou en partenariat avec l'OPT. Cette année, plongez dans l'univers de l'école d'antan et partez à la découverte de collections uniques présentées par des passionnés, notamment des objets anciens, philatélie, cartes, livres, souvenirs et bien d'autres trésors à découvrir sur place.
4: Inès de la Patrona, je présente un stand de cartes Pokémon cette année. Alors comme le thème de cette année est l'école d'antan, j'ai décidé d'emmener des objets et des jouets avec lesquels je jouais lorsque j'étais moi-même à l'école. Comme quoi, Pokémon se décline sous différentes formes. Il y a différents produits dérivés. Il n'y a pas que les cartes de jeu. On avait également les billes, les skates, des lenticulaires. On avait les jeux vidéo, les DVD, les CD, etc.
5: Jeff Schmidt, je suis collectionneur de cartes de basket. Alors, sur mon stand, j'ai ramené un petit peu toute ma passion autour du basket. J'ai des maillots, j'ai un ballon de basket et j'ai des cartes, voilà, des cartes autographiées, des cartes avec des morceaux de maillot et des cartes de joueurs que je collectionne depuis les années 90. Donc il y a des Jordan, voilà, il y a des Tony Parker dans les années 2000. Et là, plus récemment, je suis fan de Wembanyama, qui est un joueur des San Antonio Spurs.
6: Michel Fournier, je collectionne les chats, les éléphants, les poupées, comme vous voyez sur le stand. Des poupées, puisque j'ai une collection de poupées, c'est les poupées des pays que j'ai visités. Il y a la Hongrie, il y a l'Europe et l'Asie, l'Australie aussi, et puis Madagascar. De trouver des jolies poupées, alors je vous achète une petite poupée, ça me fait une collection, une belle petite collection. J'ai une collection d'éléphants, une collection de chats, et aussi des petits objets un peu particuliers, très anciens, de la maison.
7: Cette année, vous retrouvez toute une collection d'Austin Mini, des anciennes, des petites anglaises, une collection d'objets publicitaires, cendriers, verres, dont la fameuse marque de Passis. Et à côté, on a une vitrine avec des objets en cristal de belles marques.
2: Le salon des collectionneurs ouvre ses portes jusqu'à 18h ce soir dans la salle d'honneur de la mairie de Nouméa. L'entrée est gratuite. De la danse avec Stanka Barlouette et ses danseuses de l'avant-scène qui vivent une véritable aventure avec le ballet Le Cri Muet des Fleurs.

0: tous les styles d'art vivants s'invitent en alternance sur le deck du parc urbain de Sainte-Marie ou du parc urbain de l'ancienne polyclinique de Lanzvata. Au programme cet après-midi de 16h à 17h, retrouvez le célèbre magicien JB sur le deck du parc urbain de Sainte-Marie. Les enfants sont les véritables stars de son spectacle en endossant le rôle d'assistant magicien. Avec JB, chaque tour raconte une belle histoire, un moment interactif et enchanteur à partager en famille. C'est terminé pour ce Paris-ci et sorti. Le prochain rendez-vous, c'est à 10h20 demain matin.
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4: h 31, c'est parti pour les messages. On va lire ceux qui sont arrivés ce matin, bien sûr, pour les anniversaires. Pour mon oncle Alexis Simine, a connu un bel anniversaire de la part de Émile et Roland Gossard, un été à Païta. Alexis Simine a connu bel anniversaire et une très belle journée. C'est pas fini. Pour Lina Ramoto, un époux, bel anniversaire pour ses 63 ans. Gros bisous, belle journée de la part de Darlène de Coutiou et bon dimanche à Radio Rythme Bleu. Merci Darlène. Lina Ramoto, un époux, on vous souhaite un bel anniversaire, madame, pour vos 63 ans. Une très belle journée. Pour mon oncle Alexis Simine, à Fort-Boisneau, à Coné, gros bisous, bel anniversaire. Donc, il y a une belle journée à lui de la part de Darlène Acuccio. Merci Darlène. Alexis Simine, toujours un bel anniversaire et une très belle journée. On souhaite un bel anniversaire à Alfred pour ses 60 ans de la part de sa femme. Un bel anniversaire à Amandine, gros gros bisous de Nani et Papy de Moindou. Amandine, bel anniversaire. Alfred également. Et je vous souhaite un bel anniversaire à ma sœur Edith qui est en ce moment au marché de Farino. Je lui souhaite beaucoup de bonheur et une merveilleuse journée. Un gros bisou, bien sûr, de la part de sa sœur à Waco. Alors, on salue Edith qui est au marché de Farino à l'instant. Et quand il fête son anniversaire, on lui souhaite un bel anniversaire et une très belle journée. Et un bel anniversaire à tous les natifs, bien sûr, de ce 26 juillet. La suite des messages dans moins d'une demi-heure maintenant.

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3: Allez, la suite des messages à 9h31. Un bel anniversaire à ma mère Anne-Marie de la part de Nicolas pour ses 58 ans qui lui fait de gros bisous. On vous souhaite un bel anniversaire, madame. Une très belle journée. Merci, jeune homme. Encore un joyeux anniversaire à Papy Mulot du Col des Citrons. Et bon dimanche, mes parents vous aiment. Signez les points d'immiers. Papy Mulot, bel anniversaire du côté du Col des Citrons. Et un très bon dimanche. Et un bon dimanche et un bon courage à l'équipe au pick-up bleu à Donyombo, comme tous les dimanches. Bon courage à l'équipe, bien sûr. C'est signé Karl. Merci, Karl. Bon dimanche. 25 46 46, c'est le numéro de téléphone à composer. On y va tranquillement. Si vous voulez passer un petit message pour ce dimanche matin, ben c'est le bon endroit où au 31 46, ça se passe par le téléphone.

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3: On vous souhaite bien sûr un bon dimanche. La suite des messages, il est 10h. Bonjour, notre portefeuille prend les allures de l'Atacama, mais c'est pas grave car notre cœur, lui, est en fait, grâce à notre Miss, on a pris une cure de rajeunissement sans botox, tous 18 ans. Oui, madame. On vous fait des gros bisous. On souhaite bien sûr un bon dimanche à la bande de Jones. Un bon dimanche à notre petite mamie Rosette, également à ma maison à Nouméa. Prends soin de toi. On t'aime sans oublier Thierry et sa bande de Radio Rythme Bleu. De gros bisous à tous et de la part de la famille de Coné. Merci, mamie Rosette. On vous embrasse. Les papiers, les mamies de ma maison. Également, bisous à la famille de Coné. Un bon dimanche à tous. Un bon dimanche à Mouna, à Paty, Brigitte, du côté de Coné. Pour la famille de Païta, à Païta, du côté de la Plaine, à Saint-Laurent. Un très bon dimanche à Radio Rythme Bleu. Et sans oublier mon mari Noël, du côté de Bongo, de la part de Francia. Merci, Francia. Un bon dimanche à tout le monde, bien sûr. Pour Radio Rythme Bleu et son personnel, pour Thierry et sa famille, pour les familles Luciano et Allier, pour mes enfants, petits-enfants, arrière-petits-enfants, pour mes sœurs Yvonne, Simone, Lydia, 75, neveux et nièces, pour la Miss Nouvelle-Calédonie, Lana et ses dauphines, bravo, pour les papis et les mamies de ma maison, bonne santé, pour mes cousins et cousines, pour Alice James à Willy Fou, à tout ce monde, je vous souhaite un bon dimanche ensoleillé, dans la joie, l'amitié et l'amour, le vieux cagou qui chante tous les matins pour que la paix règne sur notre beau caillou, viva la vie, aïta paix, merci tonton, un bon dimanche. Et un bon dimanche à tous, à suite des messages dans moins d'une demi-heure au 25 46 46. Jane, elle est prête, hein, ou par SMS au 31 40.

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1: Avec un instant John Fogerty and Company, les Creedence Clearwater Revival, Bad Moon Rising. Bon dimanche, on vous souhaite la bienvenue au standard 25 46 46 ou au 31 46, ça c'est le côté téléphone. Je vous rappelle qu'on fera le point sur l'information, ce sera à partir de 11h et les titres vous seront présentés par Lionel Sabot. Alors, la suite des messages, avec toutes nos félicitations à notre Miss Lana, félicitations également aux parents, de gros bisous de la part d'une habitante du Mont-d'Or. Oui, félicitations à Lana, on l'embrasse très fort. Merci pour l'habitante du Mont-d'Or et bon dimanche à vous. Bon courage à ceux qui font la route à Thiébaghi, allez aux Trois Vieux dans le Bulle, le Gradère et le Camion 19. Bon dimanche, merci pour la musique Radio Rythme Bleu et bon dimanche, merci à vous. Salut aux Trois Vieux, bon dimanche à eux. Le Gradère, le Bulle et le Camion 19. Mamie et papy vous remercient pour Chuck Berry. Good job, Titi. Je vous embrasse, mamie et papy. Il faut des gros bisous. Un bel anniversaire à mon frère Gégé. C'est bien ça, j'arrivais pas à lire. Gégé pour ses 38 ans. La part de son petit frangin qui lui souhaite un bon dimanche. Gégé, bel anniversaire, monsieur. Bon dimanche à vous. Et un bel anniversaire à tous les natifs de ce 26 juillet. Petite actu qui nous vient de Tahiti. Neki. Oh, joli, joli. Ça sera dans mes rêves dans un instant.
2: Neki.
1: Avec Barthélémy.

0: dans votre Canal Folie pour ce dimanche 26 juillet. Ça me rappelle des bons souvenirs à la piscine du Wentoro qu'on fallait sortir en maillot de bain avant tout le monde. Il va sortir. Petit maillot de bain à pois rouge.
1: Si c'est pas drôle, je m'excuse.
0: Ça vous rappelle des souvenirs, Lionel Sabot? Eh bien, ça tombe bien. Il est 11h, Info Express. On va retrouver Lionel Sabot pour les titres de l'actualité.
2: Bonjour, l'histoire ne dit pas si les astres avaient prévu son élection. Toujours est-il que désormais, tous les matins, c'est Miss Nouvelle-Calédonie 2026 qui vous présentera l'horoscope sur Radio Rythme Bleu. Lana Prost est donc notre nouvelle Miss Nouvelle-Calédonie 2026. Elle a été élue hier, choisie par le public et le jury parmi les 8 candidates qui étaient en liste. Lana Prost qui sera l'invitée de notre journal de la mi-journée en direct. Le lycée Jean 23 de Paytan ne pourra pas accueillir les élèves la semaine prochaine en raison de l'incendie qui a touché l'établissement de Païta hier soir. C'est l'une des décisions prises par la DEC aujourd'hui alors que les dégâts sont considérables. Seuls les étudiants en classe de BTS qui travaillent dans le restaurant d'application ouvert au public pourront être reçus. On rappelle que le deuxième restaurant d'application, celui des CAP ainsi qu'une partie des locaux du lycée professionnel ont été la proie des flammes hier soir. Les gendarmes poursuivaient ce matin les premières constatations après ce sinistre dont l'origine criminelle ne fait absolument aucun doute. Le haut commissaire Jacques Billon estime que la Nouvelle-Calédonie est aujourd'hui pacifiée. Il l'a affirmé vendredi midi dans le magazine Transparence. Le haut commissaire qui était l'invité d'Elisabeth Noir a notamment été interrogé sur la sécurité publique et la lutte contre la délinquance, mais aussi sur l'aide de l'État au travers de la vague 2 du plan de relance qui a été annoncé la semaine dernière. Extrait tout à l'heure dans le journal de la mi-journée. Les prochaines heures peuvent être difficiles en Gironde. C'est l'aveu de Sébastien Lecornu, tôt ce matin pour nous. Le Premier ministre l'a indiqué à la sortie d'une nouvelle réunion de la cellule interministérielle de crise à Matignon. Après une légère amélioration jusqu'à ce matin pour nous, les prévisions météorologiques redeviennent défavorables et le feu a même repris de la vigueur dans le courant de la matinée. Un feu hors norme qui est aux portes de Bordeaux. Un incendie qui a déjà détruit 32 700 hectares de végétation et 140 maisons en Gironde. En tout, ce sont plus de 220 000 personnes qui ont été évacuées, dont 70 000 dans les communes proches de Bordeaux. Pour 6 000 d'entre elles, elles ont trouvé refuge au parc des expositions de la capitale girondine, transformé en centre d'accueil d'urgence. Les fumées et les flammes qui continuent donc de progresser dans le sud-ouest. De nouveaux renforts sont actuellement dépêchés sur place pour contenir ces méga-feux. 1500 militaires sont mobilisés depuis quelques heures pour protéger les biens et les personnes. Par ailleurs, un avion militaire A400M équipé d'un réservoir trois fois plus important que ceux des Canadairs est entré en action. L'appareil a pu effectuer un premier largage la nuit dernière. Quelques mots de sport avec du cyclisme et la victoire de Richard Carapaz sur l'étape reine du Tour de France, l'ascension de l'Alpe d'Huez. L'Équatorien a remporté la 20e et avant-dernière étape devant le Belge Remco Evenepoel et l'Américain Sepp Kuss. Le Slovène Tadej Pogacar a conservé son maillot jaune à la veille de l'arrivée sur les Champs-Élysées, alors que le Français Paul Sexas a manqué l'occasion de prendre la 3e place du général. Il terminera au pied du podium pour sa toute première participation à 19 ans à la Grande Boucle. Et puis en Calédonie, il y avait des courses hippiques hier avec la 4e réunion de la saison à la fois. À un mois de la Coupe Clark, c'est le lauréat de l'édition 2025.